0: Bonjour bien-aimé, c'est Pasteur Josette qui vous parle. Donc le titre de mon message, c'est la révélation. Qu'est-ce que la révélation ? La révélation, c'est la parole de Dieu. C'est Jésus révélé à notre cœur comme Seigneur et Sauveur personnel. Dans le psaume 119, 130, il est dit « La révélation de ta parole est claire, elle donne de l'intelligence au simple. » Toute révélation, mes amis, donnée par Dieu, sont déjà écrites dans sa parole, parce que Dieu ne nous donnera jamais une autre révélation venant d'une autre source, car Jésus a dit dans Apocalypse 22, 18, « Je le déclare à quiconque entend les paroles de la prophétie de ce livre, si quelqu'un ajoute quelque chose, Dieu le frappera des fléaux décrits dans ce livre, et si quelqu'un retranche quelque chose des paroles du livre de cette prophétie, Dieu retranchera sa part de l'arbre de vie et de la ville sainte décrit dans ce livre. » Jésus, mes amis, est l'alpha et l'oméga. Il est le premier et le dernier. Parfois, les gens vont venir, « Dieu m'a donné une révélation. » Ah bon ? Qu'est-ce que cette révélation ? Et bien souvent, cette révélation n'a rien à voir avec la parole de Dieu. Ne recevez pas cela. La révélation, c'est la parole de Dieu en nous qui s'éclaire. La révélation de ta parole nous éclaire. Vous savez, il y a une différence entre le logos et le rhéma. Le rhéma, c'est la parole de Dieu qui est éclairée pour nous dans notre cœur. Et le logos, c'est la parole écrite. Et ce que nous devons désirer le plus possible, c'est le rhéma de Dieu en nous. Parce que c'est le rhéma qui nous donnera la foi dans notre cœur. Dans Matthieu 16, 13 à 17, Jésus étant arrivé dans le territoire de Césarée de Philippe, demanda à ses disciples « Qui suis-je au dire des hommes ? Moi, le Fils de l'homme. » Ils répondirent, les uns disent que tu es Jean-Baptiste, les autres Élie, les autres Jérémie et l'un des prophètes. « Et vous, leur dit-il, qui dites-vous que je suis ? » Simon-Pierre répondit « Mais tu es le Christ, le Fils du Dieu vivant. » Jésus, reprenant la parole, lui dit « Mais tu es heureux, Simon, fils de Jonas, car ce ne sont pas la chair et le sang qui t'ont révélé cela, mais c'est mon Père qui est dans les cieux. » Bien-aimé, personne ne peut se glorifier d'avoir reçu une révélation, car la chair et le sang ne peuvent pas nous aider dans ce domaine. Seul l'Esprit du Seigneur peut le faire. Et la révélation, c'est une grâce de Dieu. Pierre, par exemple, il ne méritait pas aux yeux des hommes de recevoir une révélation de la part de Dieu, car il a régné son Seigneur 3 fois. Mais Dieu a révélé à Pierre son fils, et Pierre est devenu un grand apôtre. Pourquoi ? Parce qu'il avait la révélation que Jésus était le Fils de Dieu. Ça ne l'a pas empêché de faire des erreurs, mais il avait la révélation. Il savait que Jésus était le Fils de Dieu. Et parce qu'il savait que Jésus était le Fils de Dieu, Pierre s'est repenti après avoir renié Jésus. Voyez-vous, dans le peuple du Seigneur, il y a ceux qui reçoivent beaucoup de révélations et puis il y a ceux qui reçoivent moins. Dans Luc 12, 47, Jésus nous dit « Le serviteur qui, ayant connu la volonté de son maître et qui n'a rien préparé et n'a pas agi selon sa volonté, sera battu d'un grand nombre de coups, mais celui qui ne l'ayant pas connu a fait des choses dignes de châtiment sera battu de peu de coups. On demandera beaucoup à qui l'on a beaucoup donné et l'on exigera davantage de celui à qui l'on a beaucoup confié. » Voyez-vous, si nous avons reçu des révélations de la part du Seigneur, si le Seigneur a rempli notre cœur de sa lumière, nous sommes appelés à partager cette parole rhéma, cette parole de révélation autour de nous. Parce que c'est cette parole rhéma qui va aider les autres à rentrer dans la révélation. La révélation ou le rhéma, la connaissance de la parole de Dieu, c'est quelque chose qui se passe à l'intérieur du cœur. Tu ne peux pas connaître Dieu avec ta chair. C'est un privilège. La révélation, le rhéma, mais c'est aussi une responsabilité. Moi, je vais vous dire le premier rhéma que j'ai eu de ma vie. Je ne savais pas que c'était un rhéma. J'avais jamais entendu parler de ça, de ma vie. Mais je me rappelle, un jour, je lisais la Bible et puis je lis Actes 16, 31. Et je lis « Si tu crois au Seigneur Jésus, tu seras sauvé, toi et toute ta famille. » Et là, vraiment, c'est comme si Dieu m'avait parlé à moi personnellement. Alors donc, quelques temps tard, j'ai l'occasion de discuter avec un pasteur et je lui dis, ah mais tu sais, de toute façon, moi je crois que ma famille sera sauvée, que mes enfants seront sauvés. Et le pasteur, il me dit, ah non, de toute façon, tu sais, il y a plein de pasteurs, leurs enfants sont pas sauvés, ils font même des bêtises, etc., etc. Ah bon? Mais écoute, c'est bien ce que tu me dis là, mais pourquoi? Alors dis-moi pourquoi, mon ami, il s'est marqué là dans la parole de Dieu. Moi, j'arrivais pas à comprendre que si Dieu il l'avait marqué, c'était pas vrai. Et c'est après, avec le temps, que j'ai compris que cette parole que Dieu m'avait donnée, c'était un réma pour moi. C'était un réma. Et aujourd'hui, je sais dans mon cœur, je sais que moi et ma famille, nous serons sauvés. Je sais que toute ma famille connaîtra le Seigneur. Alors c'est vrai, peut-être je vois pas pour le moment. Bon, mes enfants sont sauvés, mes petits-enfants sont sauvés, mais mes frères et sœurs pas encore. Je vois pas pour le moment, mais si Dieu l'a dit, il l'a dit. Si Dieu l'a dit, il l'a dit. Il l'a pas dit simplement écrit, il l'a dit à mon cœur. Le but de la révélation, c'est de te faire connaître Jésus, de te faire savoir qui il est, pourquoi il est venu, et de te faire connaître toi-même, et aussi de te donner la foi en Jésus. C'est la révélation, c'est le réma qui nous conduit dans l'humilité, l'obéissance, n'est-ce pas? Parce que si nous sommes orgueilleux, nous n'avons rien compris de Dieu. Si nous sommes orgueilleux, nous n'avons pas encore connu qui était Jésus. Vraiment, je dis, Seigneur, comment on peut être orgueilleux quand on comprend qui est Jésus et qu'est-ce que nous sommes à côté de lui, mon Dieu? Mais nous ne sommes rien. Nous ne sommes que des créatures, n'est-ce pas? Alors c'est vrai, il nous a donné beaucoup de choses. Il a fait de nous des hommes et des femmes de Dieu. Il nous a donné ses capacités, ça, beaucoup de choses. Mais qui sommes-nous? Est-ce que nous pouvons dire que nous pouvons guérir les malades? Est-ce que nous pouvons dire que nous pouvons ressusciter les morts? Non, nous ne pouvons rien faire. Si Jésus n'agit pas en nous, nous sommes incapables de faire quoi que ce soit. Donc c'est pour ça que nous n'avons pas le droit d'être orgueilleux. L'orgueil, je le dis toujours, c'est ça pue au nez de Dieu, ça pue de Dieu. Et vous savez, l'orgueil, mes amis, c'est le premier péché de Satan. Il a dit, je m'élèverai et je serai semblable au Très-Haut. C'est pour ça, aujourd'hui, il y a des gens qui disent, et moi, je suis pas du tout d'accord avec ça, que nous, on est des dieux. Mais non, on n'est pas des dieux, mes amis. On est des créatures. Croyez-moi, si on était des dieux, on serait sûrement avec nos défauts, avec nos péchés, parce qu'on en a tous. Hein. Faut pas croire qu'on est parfait. Il n'y a pas d'homme et de femme parfaite. On est parfait par le sang de Jésus, point à la ligne. N'est-ce pas? Alors, quand on dit, oui, moi, je suis Dieu, je suis puissant, etc., etc., oui, alors, bien sûr, je suis plus que vainqueur, oui, je suis guérisseur, je le confesse, etc. Mais qui sommes-nous pour nous comparer à Dieu? Nous ne sommes pas Dieu. Et nous sommes loin d'être des dieux. Hein. C'est ce que Satan, il voulait. Il voulait être semblable au Très-Haut. Et aujourd'hui, vous savez, dans le monde, il y en a plein qui font partir cette doctrine en disant que nous, on est des dieux. On a la capacité de créer par nos paroles. On a la capacité, etc. Mais attends, comment tu veux créer? C'est Dieu qui crée, c'est pas toi. Toi, tu parles, c'est Dieu qui crée. Alléluia. Dans Jérémie 33:3, Jésus a dit, invoque-moi, je te répondrai, je t'annoncerai de grandes choses cachées, des choses que tu ne connais pas. Si tu veux avoir la révélation, le réma dans ton cœur du Seigneur, tu dois le demander de toutes tes forces. Si tu es occupé aux choses de la terre, tu n'auras pas le temps de chercher sa face. Le Seigneur l'a dit, tu ne peux pas servir de maître. Et si tu sers le monde, il va te donner des révélations. Bien sûr, il va t'en donner. Mais il va te donner des révélations de souffrance, de misère, de tristesse. Voilà les révélations que tu vas recevoir dans le monde. Et si tu sers Dieu, il va te révéler les choses cachées, celles qui sont dans son cœur. Et voici, bien-aimé, une bonne prière que tu peux faire au Seigneur. Moi, j'aime bien prier la parole de Dieu dans Éphésiens 1:16. C'était l'apôtre Paul qui priait donc pour l'Église et il disait « Je ne cesse de rendre grâce à Dieu pour vous. Je fais mention de vous dans mes prières afin que le Dieu de notre Seigneur Jésus-Christ, le Père de gloire, vous donne un esprit de sagesse et de révélation. » Et bien aimé, vous pouvez prier pour vous-même en disant « Seigneur, merci parce que tu me donnes un esprit de sagesse et de révélation. » Et la Bible dit que si tu demandes quelque chose selon la volonté de Dieu, il te le donne. Merci parce que tu donnes un esprit de sagesse et de révélation à ma femme, à mon mari, à mes enfants, etc., etc. Sans vous oublier, n'oubliez pas de prier pour vous-même. Ensuite, il est dit dans sa connaissance. Alors, que Dieu illumine les yeux de votre cœur pour que vous sachiez quelle est l'espérance qui s'attache à son appel, quelle est la richesse de la gloire de son héritage qu'il réserve aux saints, et quelle est envers nous qui croyons l'infinie grandeur de sa puissance se manifestant avec efficacité par la vertu de sa force. Il l'a déployée en Christ en le ressuscitant des morts et en le faisant asseoir à sa droite dans les lieux célestes, au-dessus de toute domination, de toute autorité, de toute dignité, de tout nom qui peut être nommé, non seulement dans ce siècle présent, mais encore dans le siècle à venir, etc., etc. Alors moi, vous savez ce que j'ai fait? Cette prière-là, je l'ai pris, je l'ai noté, n'est-ce pas? Et je l'ai mis à moi, que Dieu se manifeste à moi avec efficacité par la vertu de sa force. Alléluia! Merci Seigneur, parce que tu illumines les yeux de mon cœur, afin que je sache quelle est l'espérance qui s'attache à ton appel. Et puis, je l'ai enregistré donc sur une petite cassette, et puis je l'écoute, et je la dis en même temps. Alléluia. Et vous savez, cette parole, elle pénètre dans mon cœur. Pourquoi le but de la révélation? Eh bien, Dieu nous révèle par l'Esprit les choses qui ont été acquises par le Seigneur lors de sa mort et de sa résurrection. Vous savez, les chrétiens, ils n'ont pas compris tout ce que Jésus avait fait pour eux à la croix. Des fois, les chrétiens, ils vivent comme des comme des misérables, comme des gens toujours frustrés, comme des gens toujours malades, comme des gens toujours déçus, comme des gens toujours avec le rejet, avec toutes sortes de choses. Pourquoi? Parce qu'ils n'ont pas compris qui ils sont, parce qu'ils n'ont pas compris qu'est-ce que Dieu a fait pour eux à la croix? Qu'est-ce qu'ils sont devenus pour Dieu? Des nouvelles créatures. Vous êtes des nouvelles personnes. Et parce qu'on n'a pas compris ça, alors on vit pas à la mesure de ce que Dieu a fait pour chacun d'entre nous. Voyez-vous, la révélation, le réma, c'est la mise à la lumière d'un fait accompli pour nous par le Seigneur. Comment va venir la révélation? Comment va-t-elle entrer dans notre cœur lorsque nous méditons sur la parole de Dieu, lorsque nous la proclamons, la parole de Dieu, n'est-ce pas? Par exemple, moi, quand je prie, je vous assure, c'est tout à fait naturel, je dis à Dieu, « Seigneur, je te remercie parce que tu m'as délivré de la puissance des ténèbres. » Tu m'as arraché de la puissance des ténèbres. C'est marqué dans la Bible. Je me pose même pas la question. Je sais, je prie la parole de Dieu. Et ça, c'est la meilleure façon de prier. C'est de prier la parole de Dieu. Si je prie la parole de Dieu, je suis sûre que je serai exaucée. Alléluia. Parce que la parole de Dieu, c'est la révélation de notre cœur. Alors nous devons savoir que cette chose a été dite, et pour la savoir, il faut l'entendre, n'est-ce pas? Que Dieu soit béni pour les serviteurs et les servantes qui prêchent le réma, qui prêchent la parole, qui percent le cœur. Vous savez, des fois on va à l'église, on entend des prédications, oh là là, c'est très bien monté, très bien, perfectionné, bien expliqué, mais ça touche pas le cœur, ça touche l'intelligence. Et alors, bah évidemment, il n'y avait pas le réma là-dedans, donc ça rentre dans une oreille et puis ça sort de l'autre. Et puis des fois, on va entendre une prédication, et puis cette prédication, bah, elle n'est pas bien dite avec un français moyen, mais... Il n'y a pas des grandes choses qui ont été dites, mais une parole, une simple parole, un simple réma dans ton cœur, ça va changer ta vie. Alors pour avoir un réma, tu dois l'entendre ou tu dois le lire. Je vous l'ai dit, moi, le premier réma que j'ai eu dans mon cœur, c'est en le lisant. C'est pour ça que vous devez lire la parole de Dieu. Vous savez, j'ai entendu qu'il y a eu un sondage qui a été fait, et il paraît qu'il n'y a que 2% de chrétiens qui lisent leur Bible tous les jours. Quelle tristesse! Mon Dieu, vous vous rendez compte? On a un trésor là, et on le met sur le placard jusqu'à dimanche prochain. Alors ensuite, la deuxième chose, pour que la révélation, elle grandisse dans notre cœur, nous devons savoir que la chose est vraie. C'est-à-dire, nous devons savoir si Dieu a dit que je suis guéri, eh bien je le crois. Alléluia. Et nous devons demeurer, nous devons persévérer dans la foi à la parole écrite, dans la foi à la parole de Dieu dans notre cœur. Vous savez, concernant ma vie personnelle, combien de fois que l'ennemi est venu me dire « Mais tu t'es dingue, Josette, tu crois que ta famille elle va être sauvée ?» Vous savez que je suis une zigane, je vous l'ai toujours dit. Et chez nous, les gitans, il y a beaucoup de magouilles, beaucoup de choses comme ça. C'est notre péché, voilà, c'est notre péché. Et puis, chez moi, on vend des bijoux, il y a toujours des trafics, enfin bref. Et puis, le diable, il me dit, tu crois que ta famille elle va donner sa vie à Jésus? Non mais regarde, c'est des voleurs, c'est des ci, c'est des là. T'as un frère en prison depuis 25 ans, tu crois qu'il va donner sa vie à Jésus, celui-là? Oh, et puis enfin bref, alors, c'est vrai que des fois, ça me tourmente dans mon cœur. Puis après, je dis, oui, ils vont donner leur vie à Jésus. Parce que la Bible dit que moi et ma famille, nous serons sauvés, alléluia. Et je fais taire l'ennemi, parce que Dieu l'a dit à mon cœur. Et parce que Dieu l'a dit à mon cœur, je le crois. L'ennemi, vous savez, il veut toujours nous faire douter de la révélation. Et ses moyens, les moyens qu'il utilise, c'est le mensonge. Hein? Dieu a-t-il réellement dit que ta famille serait sauvée? Dieu a-t-il réellement dit? Il utilise aussi les circonstances adverses, les difficultés qu'on voit. Il utilise aussi les symptômes. Mais Dieu a-t-il réellement dit que Jésus avait porté tes maladies à la croix du calvaire? La révélation, le rhéma, est toujours suivi d'un acte de foi. Exemple, j'ai entendu que Jésus-Christ est mon Seigneur et mon Sauveur. Je le reçois dans mon cœur. Exemple, j'ai compris que Christ m'a guéri. Je le remercie et j'agis comme si j'étais guéri. Vous savez, les fois les gens ils rigolent, j'ai dit, au lieu de dire « Je suis malade », complètement malade, chantez « Je suis guéri, complètement guéri ». Même si vous avez mal au dos, même si vous avez mal les pieds, « Je suis guéri ». Oh, Satan, il est dans une colère. J'ai compris que j'ai le Saint-Esprit. Personne ne me l'a dit, j'ai compris, Dieu me l'a dit. Alors j'ai fait les œuvres de Dieu, mais les hommes, ils disent que t'as pas le Saint-Esprit, que tu peux pas avoir le Saint-Esprit, t'es une panne. Ils disent que tu peux pas servir Dieu. Ah, c'est pas ce que dit la Bible. Dieu, il a dit à mon cœur que je pouvais faire les mêmes choses que lui si je croyais en lui. J'ai compris que je dois obéir à Dieu et je me fais baptiser. J'ai compris, j'ai reçu la révélation que je dois donner pour l'œuvre de Dieu. Alors je donne, alléluia. On n'a pas besoin de me faire une tartine toutes les semaines pour que je mette dans la corbeille. Je sais que je dois donner à Dieu parce que Dieu me l'a dit. Point à la ligne. Alléluia, Jésus, le Seigneur, il ne peut être connu que par une révélation. Et nous devons, bien aimés, écouter la parole de Dieu avec notre cœur et lire la parole de Dieu. Voilà, je vais vous laisser aujourd'hui. Je vais vous laisser avec Mylène. C'était un message assez court, mais Dieu voulant, je vous parlerai encore du rhéma et vous montrerai des personnes qui ont eu des rhémas dans la parole. Voyez-vous, j'ai pensé à ça en étudiant ce message et qui ont vu les choses de Dieu s'accomplir.
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Psaume 23. L'Éternel est mon berger, je ne manquerai de rien. Il me fait reposer dans de verts pâturages, il me conduit près des eaux paisibles. Il restaure mon âme, il me guide sur le chemin de la justice, pour l'honneur de son nom. Même quand je marche dans la vallée de l'ombre de la mort, je ne crains aucun mal, car tu es avec moi. Ta houlette et ton bâton me rassurent. Tu dresses devant moi une table, face à mes adversaires. Tu oins ma tête d'huile et ma coupe déborde. Oui, le bonheur et la grâce m'accompagneront tous les jours de ma vie, et je demeurerai dans la maison de l'Éternel pour l'éternité. »

La météo pour ce mercredi 16 septembre, la perturbation arrivée la veille par la Manche circule vite et s'étire du sud-ouest au centre-est avec quelques gouttes. Temps calme ailleurs, bien rafraîchi quand même au nord de la Loire, mais encore très doux près de la Méditerranée. Les températures justement pour ce mercredi matin, 13 degrés pour Lille, 15 degrés pour Cherbourg, Brest et Paris, 17 à Bordeaux, 17 également pour Biarritz, 19 degrés pour Strasbourg et Toulouse, 20 degrés à Lyon, 20 degrés également pour Ajaccio, Marseille et Montpellier. Et pour ce mercredi après-midi, comptez 18 à 19 degrés le long des côtes de la Manche, entre 21 et 24 degrés sur les Pays de la Loire et la Nouvelle-Aquitaine, 20 degrés sur le Grand Est, 22 sur la vallée du Rhône et en région parisienne, 22 également sur l'Occitanie, 27 en Corse et le long de la Méditerranée. Paris, 17 à Bordeaux, 17 également pour Biarritz, 19 degrés pour Strasbourg et Toulouse, 20 degrés à Lyon, 20 degrés également pour Ajaccio, Marseille et Montpellier. Et pour ce mercredi après-midi, comptez 18 à 19 degrés le long des côtes de la Manche, entre 21 et 24 degrés sur les Pays de la Loire et la Nouvelle-Aquitaine, 20 degrés sur le Grand Est, 22 sur la vallée du Rhône et en région parisienne, 22 également sur l'Occitanie, 27 en Corse et le long de la Méditerranée.

Bonjour, début du procès pour corruption de Rachida Dati et Carlos Ghosn, l'ancien patron de Renault. L'ancienne ministre a perçu 900 000 euros d'honoraires de Renault-Nissan entre 2010 et 2012 alors qu'elle était députée européenne. Exilée au Liban, Carlos Ghosn est absent. Il demande le report de ce procès. Des pêcheurs bloquent de nouveau un dépôt pétrolier. Cette fois, il s'agit de celui de Frontignan dans l'Hérault pour protester notamment contre la hausse du prix des carburants. Une rencontre est prévue demain, rappelons-le, avec la ministre chargé de la mer et de la pêche. Le contrôle judiciaire de Patrick Bruel a été allégé. Le chanteur est autorisé à se rendre à l'étranger malgré l'opposition du parquet. L'artiste, qui conteste l'ensemble des faits qui lui sont reprochés, est mis en examen dans 4 affaires distinctes. Rappelons-le, viol, tentative de viol, agression sexuelle et harcèlement sexuel. Il a été placé sous le statut de témoin assisté dans 4 autres. France Nature Environnement, Greenpeace, Extinction Rébellion, attaque des membres de ces associations se sont rassemblés hier devant le ministère de l'Économie dans le quartier de Bercy à Paris. En début de soirée, une mobilisation pour dénoncer l'austérité climatique et peser sur le projet de loi de finances 2027 débattu à l'Assemblée à partir du 12 octobre. Enfin, la coalition militaire menée par l'Arabie Saoudite a accusé aujourd'hui les Houthis du Yémen d'avoir mené une attaque de drones contre la ville de la Mecque, que ces rebelles pro-iraniens ont démenti. Mardi, la défense aérienne saoudienne a annoncé qu'elle a détruit un drone au sud de la ville. C'est la fin de ce flash, une très bonne journée à notre écoute. Bonjour football, la Fédération française a officialisé la composition complète du staff de Zinedine Zidane, nouveau sélectionneur de l'équipe de France. L'encadrement comptera au total 23 personnes. Zinedine Zidane qui va divulguer dans 4 jours sa première liste de joueurs pour la Ligue des Nations. Foot toujours, le RC Lens a annoncé la fin de sa collaboration avec son entraîneur Dino Tom Moller, remercié après un début de saison poussif. Malgré un titre au Trophée des Champions mi-août et un premier succès en Ligue des Champions, Yannick Cahuzac le remplacera sur le banc face à Monaco vendredi en L1. C'est une première pour un pays africain. Les prochains championnats du monde d'athlétisme en 2029 se dérouleront au Kenya, dans la capitale Nairobi. C'est ce qu'a annoncé mardi la Fédération internationale World Athletics. Londres et Rome étaient également en liste, tout comme Munich qui hérite de l'édition 2031. Grand pays d'athlétisme, le Kenya a fini deuxième du classement général des mondiaux 2025 derrière les États-Unis avec 11 médailles, dont 7 d'or. L'équipe de France masculine de volley a battu l'Allemagne en 3-7 mardi à Cluj-Napoca. Elle est donc assurée de finir en tête de son groupe avant même le dernier match, ce qui devrait lui faciliter la tâche lors de la phase finale. Andrea Gianni pourra faire tourner son effectif ce mercredi contre la Roumanie avant de voyager jusqu'à Sofia où se tiendra le 8e de finale ce week-end contre le 4e du groupe B qui sera le Portugal, Israël ou la Macédoine du Nord. Cette première place permettra aux Bleus d'éviter la Pologne, grande favorite en quart, mais probablement pas l'Italie en demi. Tennis ATP, le Britannique Jack Draper, qui était encore 5e mondial il y a un an, mais qui est désormais 155e, a annoncé qu'il arrêtait sa saison. Une décision prise en raison de plusieurs blessures. C'est la fin de ce flash, une très bonne journée à notre écoute.

La plupart des chrétiens ont appris qu'admettre sa faiblesse est un signe d'humilité, alors qu'en réalité, chaque fois qu'ils ouvrent la bouche pour décrire leur peur, leur manque et leur maladie comme étant la vérité absolue sur leur vie, ils soudent la porte même qu'ils supplient Dieu d'ouvrir. Les mots qui sortent de votre bouche cette semaine ne sont pas un rapport neutre sur votre situation. Ils sont soit en train de renforcer une prison, soit en train d'en démanteler une. Et presque personne ne vous l'a jamais dit assez clairement pour changer votre façon de parler au quotidien. Voici l'affirmation, énoncée sans l'atténuer pour la rendre plus confortable. La confession n'est pas un témoignage sur ce que vous ressentez. La confession n'est pas une mise à jour émotionnelle honnête que vous donnez à Dieu ou à d'autres personnes sur votre état d'esprit actuel. La confession, au sens biblique que Kenyon enseignait avec une précision implacable, consiste à exercer une force spirituelle légale en vous accordant à voix haute, soit avec la connaissance sensorielle, soit avec la connaissance par révélation, et celle avec laquelle vous vous accordez à voix haute est celle qui prend le dessus sur votre vie réelle. Le chapitre 18, verset 21 du livre des Proverbes ne tergiverse pas là-dessus. La mort et la vie sont au pouvoir de la langue. Il ne dit pas que la mort et la vie sont quelque peu influencés par la langue. La mort et la vie sont au pouvoir de celle-ci, ce qui signifie que votre bouche n'est pas un simple appareil de signalement passif. C'est un mécanisme de gouvernance, et la plupart des chrétiens ont passé des années à pointer ce mécanisme directement vers les résultats contre lesquels ils prient désespérément. Réfléchissez à ce que vous dites réellement quand quelqu'un vous demande comment vous allez. La plupart des gens, y compris des chrétiens sincères qui croient en la Bible, répondent en faisant l'inventaire exact de ce qui ne va pas. J'ai un mal de dos atroce. J'arrive à peine à joindre les deux bouts ce mois-ci. J'ai toujours lutté contre l'anxiété. C'est juste comme ça que je suis fait. Je suis le genre de personne qui n'arrive jamais à faire durer une relation. Chacune de ces affirmations ressemble à une simple honnêteté, une description précise de la réalité actuelle. Et c'est exactement ce qui rend cela si dangereux. Personne ne considère cela comme une confession parce que ce n'est pas habillé d'un langage religieux. Mais tout l'argument de Kenyon était que la confession ne se définit pas par le fait de citer ou non un verset biblique. Elle se définit par le fait que vous prononcez des mots qui s'alignent sur, et donc renforcent, soit la connaissance sensorielle, soit la connaissance par révélation. Et voici la partie qui devrait vous glacer le sang. La connaissance sensorielle, ce que votre corps ressent, ce que votre compte bancaire affiche, ce que votre passé vous a habitué à attendre, n'est pas une information neutre qui reste tranquillement en arrière-plan pendant que vous en parlez. Dès l'instant où vous le prononcez à voix haute et que vous l'acceptez comme le dernier mot sur votre situation, vous lui donnez exactement l'autorité que les Écritures disent appartenir à toute autre chose. Jésus a lui-même exposé le mécanisme du « moi » dans Marc chapitre 11, verset 23, et presque personne ne le lit aussi littéralement qu'il l'a dit. Quiconque dira à cette montagne « ôte-toi de là et jette-toi dans la mer » et ne doutera point en son cœur, mais croira que ce qu'il dit arrivera, il verra s'accomplir ce qu'il dit. Lisez attentivement la structure de cette phrase. Le résultat n'est pas lié à la force avec laquelle quelqu'un croit dans le secret de son esprit. Il est lié à ce qu'il dit. La croyance compte, le doute compte, mais le verset situe le véritable point de déclenchement. Le moment où la montagne se déplace ou non réside dans les paroles prononcées.

0: Paul dit presque la même chose dans la deuxième épître aux Corinthiens, chapitre 4, verset 13. Ayant le même esprit de foi, selon ce qui est écrit, j'ai cru, c'est pourquoi j'ai parlé. Nous aussi nous croyons, et c'est pour cela que nous parlons. Croire et parler sont indissociables, formant un mécanisme unique, et non deux catégories distinctes où l'une serait spirituelle et l'autre de simple bavardage. Le chapitre 10, verset 10 de l'Épître aux Romains, souligne le même point concernant le salut lui-même. Car c'est en croyant du cœur qu'on parvient à la justice, et c'est en confessant de la bouche qu'on parvient au salut. Il ne s'agit pas d'une simple croyance gardée pour soi. La croyance associée à la confession exprimée à voix haute constitue le mécanisme complet. Voici donc le diagnostic qui m'est mal à l'aise. Si votre bouche a décrit la maladie, le manque, l'échec ou le même vieux schéma que vous avez toujours connu, en le présentant comme un réalisme simple et honnête, alors vous avez appliqué Marc 11, 23 à l'envers. Vous avez dit à votre propre montagne « reste exactement là où tu es », en le croyant dans votre cœur sans douter une seconde, et vous avez obtenu exactement ce que vous disiez. Non pas parce que Dieu vous punit pour votre pensée négative, mais parce que vous avez actionné un véritable mécanisme spirituel dirigé vers la mauvaise cible avec une conviction totale. Pendant des années, Kenyon a appelé cela le péché d'une mauvaise confession, et il l'entendait dans le sens le plus littéral qui soit. Ce n'est pas un échec moral au sens où vous auriez fait quelque chose de scandaleux. C'est un désalignement entre ce que votre bouche dit et ce que la parole de Dieu a déjà déclaré vrai. Et ce désalignement est précisément ce qui maintient un croyant enchaîné à une défaite que Jésus a déjà payée pour supprimer. Le chapitre 4, verset 14 de l'Épître aux Hébreux dit aux croyants de s'attacher fermement à leur confession, ou profession, selon la traduction. La même racine grecque, homologia, qui signifie « dire la même chose que Dieu dit ». C'est la définition réelle enfouie dans le mot lui-même. Ou mot même. Logos, parole. La confession consiste à dire la même parole que Dieu a déjà prononcée sur une situation. Et une mauvaise confession consiste à dire une parole différente, généralement celle que vos circonstances ou votre passé vous dictent, et à qualifier cette parole différente de simple honnêteté. Si vous commencez à comprendre que votre bouche a été le mécanisme qui a maintenu votre montagne exactement là où elle a toujours été, abonnez-vous. Car ce que je m'apprête à vous montrer changera chaque phrase que vous prononcerez au sujet de votre corps, de vos finances et de votre avenir pour le reste de votre vie. Et écrivez dans les commentaires dès maintenant « Ma bouche est en accord avec la parole de Dieu, pas avec mes circonstances ». Approfondissons ce qu'une mauvaise confession fait réellement, car Kenyon ne s'est pas arrêté à nommer le problème. Il a retracé ses mécanismes avec la précision d'un homme diagnostiquant une maladie, et ces mécanismes ont une importance capitale. La première chose qu'une mauvaise confession fait, c'est qu'elle donne à la connaissance sensorielle un verdict de tribunal auquel elle n'avait jamais eu droit. La connaissance sensorielle, ce que vos yeux voient, ce que votre corps ressent, ce que votre relevé bancaire montre, ce sont des informations réelles, et personne ne vous demande de prétendre que vos circonstances n'existent pas. Le problème n'est pas de remarquer la connaissance sensorielle. Le problème, c'est de la traiter comme la cour suprême de votre réalité. Le jugement final, sans appel possible, puis de témoigner de ce jugement avec votre propre bouche, comme si la connaissance par révélation n'existait même pas en tant que témoin concurrent. Chaque fois que vous dites « je lutterai toujours avec ça », vous ne décrivez pas votre situation. Vous prononcez un verdict et c'est votre propre bouche qui le signe. La deuxième épître aux Corinthiens, chapitre 4, verset 18, dit aux croyants de ne pas regarder aux choses visibles, mais à celles qui sont invisibles. Car les choses visibles sont temporelles, mais les choses invisibles sont éternelles. Ce n'est pas une suggestion d'ignorer la réalité, c'est une instruction sur la réalité qui doit avoir le dernier mot dans votre bouche. Lorsque deux faits contradictoires sont vrais en même temps, ce que votre corps ressent actuellement et ce que la parole de Dieu dit actuellement, la deuxième chose qu'une mauvaise confession provoque, c'est qu'elle empêche la foi d'avoir jamais la matière première avec laquelle travailler. Romains chapitre 10, verset 17 dit « La foi vient de ce qu'on entend, et ce qu'on entend vient de la parole de Dieu. La foi ne se fabrique pas à partir de la volonté ou d'émotions positives. Elle se construit à partir de ce qu'une personne entend à répétition. Et voici ce que presque personne ne prend en considération. Vous êtes la personne qui entend sa propre voix plus constamment que n'importe quelle autre voix sur Terre. Chaque fois que vous exprimez à voix haute des connaissances basées sur les sens, vous nourrissez votre propre mécanisme de foi avec exactement les mauvais éléments, construisant une foi dans la maladie, une foi dans le manque, une foi dans l'échec, en utilisant le même processus biologique d'audition qui était pourtant conçu pour construire la foi dans la parole de Dieu. Vous ne pouvez pas constamment parler de défaite et vous attendre à ce que la foi pour la victoire pousse dans le même terreau. La semence que vous plantez avec votre bouche est la récolte que vous allez manger. Et Kenyon a fait remarquer que la plupart des chrétiens vaincus sont, sans le savoir, d'excellents cultivateurs de la récolte même qu'ils détestent. La troisième chose qu'une mauvaise confession produit, et c'est celle que Kenyon considérait comme la plus tragique, est qu'elle contredit directement l'œuvre accomplie de la croix, alors que la personne qui l'a fait n'a aucune idée que c'est ce qu'elle est en train de faire. Quand un croyant dit « Je suppose que cette maladie est juste mon écharde dans la chair avec laquelle je dois vivre » ou « Dieu doit être en train de m'enseigner quelque chose à travers cette ruine financière » sans aucune direction réelle de la parole vers cette conclusion spécifique, il prononce souvent, avec des intentions tout à fait sincères, une confession qui mue discrètement ce qu'Ésaïe, chapitre 53, verset 5, et la première épître de Pierre, chapitre 2, verset 24, déclarent tous deux, à savoir que, par ces meurtrissures, vous avez été guéris. Au passé, un fait juridique déjà accompli. Une mauvaise confession ne se contente pas d'échouer à accéder à ce qui est déjà vrai. Elle s'y oppose activement à voix haute avec la propre voix du croyant, donnant un accord verbal à la condition même dont la croix a acheté la libération. Si vous commencez à comprendre que chaque phrase décrivant votre défaite comme permanente a discrètement entraîné votre propre foi à attendre exactement cela, et que certaines de vos confessions les plus sincères ont en réalité été des arguments contre votre propre héritage, écrivez ceci dans les commentaires. Je ne plaiderai pas contre ma propre guérison avec ma propre bouche. Prenons maintenant l'objection au sérieux, car cet enseignement poussé aussi loin mérite des réponses honnêtes et non un rejet défensif. Vous pourriez dire, n'est-ce pas simplement du déni déguisé en langage spirituel? Si je suis malade, ne devrais-je pas être honnête sur le fait que je suis malade, au lieu de prétendre que je me sens bien? Appeler un mensonge une confession positive ne le rend-il pas simplement plus sophistiqué? C'est la distinction la plus importante de tout cet enseignement. Et Kenyon y faisait attention, même quand ses critiques ne prenaient pas la peine de le représenter fidèlement. La confession n'est pas un déni des sens. La connaissance existe. Il s'agit de refuser de laisser la connaissance sensorielle avoir le dernier mot incontesté, pendant que la connaissance par révélation reste silencieuse. Vous pouvez reconnaître l'existence des symptômes tout en proclamant la parole de Dieu sur eux, car vous ne mentez pas sur ce que votre corps ressent actuellement. Vous déclarez ce que la parole de Dieu dit être vrai concernant l'état ultime de votre corps, et vous choisissez laquelle de ces deux affirmations vraies aura le dernier mot. Vous allez chez le médecin, vous suivez le traitement, vous ne prétendez pas que le diagnostic n'existe pas. Et en plus de tout cela, vous proclamez à voix haute et de manière constante ce que 1 Pierre 2:24 a déjà établi concernant votre guérison. Car la présence d'un symptôme n'annule pas la réalité d'une promesse. Cela signifie simplement que la promesse ne s'est pas encore pleinement manifestée dans votre corps, et votre confession fait partie de ce qui maintient la pression spirituelle nécessaire à cette manifestation. Et votre confession fait partie de ce qui maintient la pression spirituelle nécessaire à cette manifestation. Ce n'est pas du déni. Le déni refuse de reconnaître qu'un problème existe, tout simplement. Ici, on refuse de laisser le problème avoir une autorité permanente sur le résultat. Vous pourriez aussi dire que beaucoup de gens prononcent toutes les paroles de foi appropriées et ne sont pourtant pas guéris, ne se sortent pas de leurs dettes et voient toujours la montagne rester exactement là où elle était. Cela ne prouve-t-il pas que la confession ne fonctionne pas réellement comme cet enseignement le prétend? Marc 11, 23 contient une expression qui est constamment ignorée et ne doute point en son cœur. La confession dissociée d'une croyance réelle au niveau du cœur n'est que la récitation de mots. Et réciter des mots sans y croire n'est pas le mécanisme décrit par Jésus. C'est une imitation creuse qui ne produit rien, car la véritable transaction spirituelle, à savoir la croyance alliée à la parole, n'a jamais eu lieu. Certaines personnes prononcent des paroles de foi alors que leur cœur est encore pleinement persuadé du contraire, secrètement certains que rien ne changera, et leur bouche contredit leur cœur, au lieu d'être en accord avec lui, ce qui signifie qu'elles ne font pas réellement ce que cet enseignement décrit. Ils en font une parodie superficielle. D'autres fois, et il faut le dire honnêtement, le calendrier de la manifestation implique des facteurs qui dépassent une simple confession. Un combat spirituel continu, des zones d'incrédulité qui doivent encore être renouvelées dans l'esprit, et une sagesse pratique qui doit également être appliquée parallèlement à la foi. La confession n'est pas une incantation magique qui contourne tous les autres principes bibliques concernant la marche avec Dieu. C'est un élément essentiel décrit explicitement dans les Écritures, qui fonctionne de pair avec une croyance sincère du cœur, la patience et le processus ordinaire du renouvellement de l'intelligence, et non un substitut à l'une de ces choses. Vous pourriez aussi dire « ça a l'air épuisant », comme si je devais maintenant surveiller chaque mot que je prononce pour le restant de mes jours, sous peine de me saboter moi-même. N'est-ce pas là une forme d'esclavage en soi ? Cela ne devient épuisant que si vous essayez d'y parvenir par la volonté et l'autocontrôle, au lieu de ce que Kenyon enseignait réellement, à savoir qu'une confession juste découle naturellement de ce que vous croyez vraiment concernant votre identité et votre héritage. On ne corrige pas une mauvaise confession principalement en serrant les dents et en censurant ses phrases. On la corrige en imprégnant son esprit de ce qui est réellement vrai. Romains chapitre 10, verset 17, encore une fois. La foi vient de ce qu'on entend, jusqu'à ce que votre langage naturel et spontané commence à refléter ce que vous croyez désormais, au lieu de ce que vous croyez auparavant. Une personne qui a véritablement renouvelé son intelligence concernant sa justice en Christ n'a pas besoin de se forcer pour éviter de confesser la condamnation, car la condamnation ne lui semble plus vraie et elle ne sort donc plus naturellement de sa bouche. Le but n'a jamais été un contrôle crispé de la parole. Le but est une intelligence renouvelée qui exprime ses convictions réelles, et ces convictions deviennent avec le temps une révélation plutôt qu'une simple connaissance sensorielle. Mettons cela en pratique là où ça doit vraiment s'appliquer, car un enseignement sur les mots qui ne touche jamais votre mardi ordinaire ne vaut pas grand-chose. Vous vous réveillez et la même douleur chronique vous accueille, avant même que vos pieds ne touchent le sol. Cette douleur qui est là depuis des mois, peut-être des années, et chaque fibre de votre connaissance sensorielle veut l'annoncer à la première personne que vous croisez. La plupart des gens dans cette situation décrivent leur corps avec précision et de manière exhaustive, en énumérant leurs douleurs à leurs conjoints, à leurs collègues et à eux-mêmes tout au long de la journée. Et cette description, aussi honnête soit-elle, devient la confession dominante qui régit toute leur journée. Mais quand vous comprenez le mécanisme, vous pouvez toujours reconnaître honnêtement la douleur auprès de votre médecin et prendre votre traitement au sérieux, tout en refusant de laisser la phrase « j'ai toujours mal, c'est juste ma vie maintenant » être celle que votre bouche répète à tous ceux qui vous posent la question. Au lieu de cela, vous dites ce que 1 Pierre 2, 24 a déjà établi, que par ses meurtrissures, vous avez été guéri. Et vous continuez à le dire, non pas pour nier la sensation actuelle, mais comme la décision de la Cour suprême sur votre cas. Et avec le temps, vous observez quelle confession a réellement façonné vos attentes et votre expérience. Vous regardez un compte bancaire qui ne couvre pas les échéances de ce mois-ci, et les mots qui vous viennent naturellement sont « nous sommes fauchés, nous serons toujours à la traîne ». L'argent, ce n'est tout simplement pas quelque chose qui nous réussit. La plupart des gens prononcent cette phrase à leurs conjoints, à leurs enfants ou à eux-mêmes devant le miroir, en la considérant comme une simple honnêteté financière. Mais quand vous savez que Philippiens chapitre 4 verset 19 dit « Et mon Dieu pourvoira à tous vos besoins selon sa richesse, avec gloire en Jésus-Christ », vous pouvez être honnête au sujet du montant sur le compte, sans faire de ce chiffre le prophète de votre avenir. Vous dites « quel est le montant ?» Vous dites aussi ce que dit la parole et vous laissez la seconde déclaration être celle qui continue d'être répétée après que la première a simplement été notée et traitée de manière pratique. Vous vous présentez à quelqu'un de nouveau et la vieille habitude est de commencer par vos limites. J'ai toujours été du genre anxieux. Je n'ai jamais été doué avec les gens. Je suis tout simplement pas quelqu'un pour qui les choses tournent bien. Présenté comme une honnêteté autodérisoire que tout le monde prend pour une saine conscience de soi. La plupart des gens construisent toute leur identité sociale à partir de ces petites confessions constantes de leurs limites, puis se demandent des années plus tard pourquoi ces limites exactes ne semblent jamais disparaître. Mais quand vous savez que votre bouche construit la maison dans laquelle vous allez vivre, vous pouvez être sincèrement humble, sincèrement honnête sur les domaines dans lesquels vous progressez, sans pour autant présenter vos limites comme des déclarations d'identité permanente. Car il y a une vraie différence entre « je travaille là-dessus » et « c'est juste comme ça que je suis ». Et seule l'une de ces phrases est une mauvaise confession qui verrouille une porte. Vous êtes en pleine conversation avec un vieil ami qui veut se remémorer à quel point les choses ont toujours mal tourné pour vous, en évoquant cette série de revers comme s'il s'agissait simplement de faits établis sur la trajectoire de votre vie, et vous ressentez une réelle pression pour être d'accord, car ne pas l'être donne l'impression de contester votre propre histoire. La plupart des gens suivent ce récit parce que le contredire semble malhonnête ou arrogant. Mais quand vous savez que 2 Corinthiens 5:17 signifie que l'ancienne trajectoire appartenait à une espèce qui est en fait morte, vous pouvez reconnaître le passé avec précision, comme des choses qui sont arrivées, sans pour autant accepter qu'elles définissent ce qui est encore à venir, en refusant gentiment de cautionner une histoire sur votre avenir, en utilisant des preuves qui ne décrivent que votre passé. Vous priez pour une situation qui semble désespérée depuis longtemps, et la prière elle-même commence à se transformer en une nouvelle répétition du problème, une description plus détaillée de la gravité de la situation, déguisée en communication spirituelle avec Dieu. La plupart des gens prient constamment de cette façon, confondant une plainte détaillée avec une véritable intercession, et se demandent pourquoi la prière ne semble jamais rien changer. Mais lorsque vous comprenez Marc 11, 24, qui vient juste après le verset sur le déplacement des montagnes, et qui dit « Tout ce que vous demanderez en priant, croyez que vous l'avez reçu, et vous le verrez s'accomplir. » Vous commencez à prier différemment, en passant moins de temps à informer Dieu du problème, qu'il connaît déjà dans les moindres détails, et plus de temps à déclarer, dans la prière et après, ce pourquoi vous croyez en lui, en vous accordant avec la réponse, au lieu de répéter la requête. Vous voyez votre propre enfant lutter avec quelque chose, une difficulté d'apprentissage, une peur sociale, un problème de santé, et la tentation est de parler de la lutte de votre enfant en termes absolus et permanents devant les autres, et même dans votre propre esprit. Il n'est tout simplement pas un bon lecteur. Elle a toujours été la plus anxieuse. Un langage qui semble être une description parentale précise, mais qui fonctionne comme une confession, prononcée directement sur un enfant trop jeune pour savoir comment la contester pour l'instant. La plupart des parents décrivent les limites de leurs enfants de cette façon, sans jamais considérer que leur propre bouche façonne l'atmosphère dans laquelle cet enfant grandit. Mais quand vous savez que le pouvoir qui réside dans votre langue s'étend aux mots que vous prononcez sur les personnes que Dieu vous a confiées, vous commencez à déclarer l'identité et les possibilités sur votre enfant, tout en abordant la difficulté réelle avec une aide pratique et concrète. Soutien scolaire, thérapie, suivi médical, en refusant de laisser une difficulté présente se calcifier en une étiquette verbale permanente. Voici ce que tout cela signifie pour vous, précisément en ce moment. Vous avez traité vos propres paroles comme un rapport neutre sur une réalité sur laquelle vous n'avez aucun contrôle, alors que les Écritures vous disent depuis le début que vos paroles sont l'un des mécanismes principaux déterminant quelle réalité l'emporte réellement. Arrêtez de confesser vos circonstances comme s'il s'agissait du verdict final. Arrêtez de qualifier d'honnêteté le fait d'être en accord avec ce que vous percevez par vos sens, tout en qualifiant d'irréaliste le fait d'être en accord avec la parole de Dieu. Commencez à dire ce que Dieu a déjà dit au sujet de votre corps, de vos finances, de votre identité, de votre avenir, et continuez à le dire après la première fois. Vous avez l'impression que cela n'a rien changé, car la montagne n'a jamais été déplacée par une seule phrase. elle a été déplacée par une bouche qui a refusé de cesser d'être en accord avec le ciel. Vivez en conséquence.
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0: Bonjour Olivier.
1: Bonjour Darlène. Bienvenue dans votre émission « Le Gospel de la justice de Dieu » avec les enseignements de E.W. Kenyon. Aujourd'hui, on va aborder un sujet qui est vraiment d'une importance capitale. Le titre de notre exploration, c'est « Pourquoi de nombreux chrétiens sont-ils encore malades ?»
0: Une question très, très profonde.
1: Oui. Et avant même d'entrer dans la théologie pure, j'aimerais qu'on imagine un instant la scène.
0: Vas-y.
1: Vous sortez du bureau du médecin et l'ordonnance ou même les résultats des analyses tremblent littéralement dans vos mains.
0: C'est terrible.
1: Et pour beaucoup de ceux qui nous écoutent en ce moment, c'est pas juste une image. C'est leur quotidien.
0: C'est la réalité.
1: Exactement. Notre communauté jeune, elle prie, participe à toutes les réunions, aime Dieu de tout son cœur. Et pourtant, le corps physique continue de hurler de douleur. Le diagnostic, il reste implacable. Et face à ce mur, il y a cette question silencieuse, parfois super culpabilisante, qui ronge l'homme intérieur. Pourquoi ?
0: Ouais. Cette question, c'est vraiment une plaie ouverte dans le corps de Christ aujourd'hui.
1: C'est ça.
0: Et la toute première chose qu'on doit établir, avec une certitude absolue, c'est que si certains parmi nous traversent cette épreuve terrible, ils ne sont ni seuls, ni abandonnés.
1: Amen. C'est important de le rappeler.
0: Écoutez-moi très bien. Il y a une raison profonde, une raison structurelle pour laquelle beaucoup de croyants demeurent captifs de la maladie. Et cette raison n'a absolument rien à voir avec un Dieu souverain qui, du haut de son trône, retiendrait mystérieusement la guérison.
1: Pour nous briser ou nous enseigner comme on l'entend souvent.
0: Exactement. Penser ça, c'est méconnaître la nature même du Père.
1: Ah oui.
0: Le véritable problème, la racine de cette souffrance prolongée, ça réside dans un malentendu tragique sur l'œuvre accomplie à la croix.
1: L'œuvre accomplie.
0: Voilà. L'Église a trop souvent prêché un évangile incomplet, en fait, en ignorant les réalités légales de la nouvelle création. La maladie persistante, ce n'est pas le signe que le ciel est fermé, non. C'est souvent le fruit d'une incompréhension de notre héritage légal en tant que justice de Dieu.
1: Waouh ! Un héritage légal ? Si on devait utiliser une image pour bien ancrer cette idée, ce serait comme un immense compte bancaire spirituel.
0: J'aime bien cette image.
1: Un compte qui nous aurait été transféré au moment de la nouvelle naissance. Et d'un côté, on nous a parfaitement formés à utiliser la carte bancaire pour retirer le pardon.
0: C'est ça, le salut.
1: Ouais. Dès qu'on trébuche, on sait exactement comment recevoir la miséricorde. On vit cette réalité au quotidien.
0: Absolument.
1: Mais de l'autre côté, d'une manière ou d'une autre, la tradition religieuse nous a convaincus de laisser la provision de la guérison enfermée dans un coffre fort, un coffre inaccessible.
0: C'est tellement vrai.
1: Et le but de notre moment de partage aujourd'hui, c'est de comprendre pourquoi cette guérison n'est en aucun cas, mais alors vraiment pas, un bonus optionnel de la croix. Comment est-ce qu'on peut redéfinir la guérison, non pas comme une loterie, mais comme un droit strict de naissance ?
0: Eh bien, pour redéfinir ça, il faut retourner sur le lieu du paiement.
1: La croix.
0: Voilà, l'œuvre accomplie. La guérison, ce n'est pas un luxe spirituel qui serait réservé à une petite élite.
1: Non.
0: Et ce n'est pas non plus une faveur que le croyant doit supplier en pleurant ou attendre passivement dans une sorte de salle d'attente cosmique.
2: C'est très fort, ça.
0: C'est le droit de naissance inaliénable de la nouvelle création. E.W. Kenyon a formulé une pensée bouleversante là-dessus, ça remet vraiment tout en perspective.
1: Ah, qu'est-ce qu'il dit ?
0: Il écrit « La raison pour laquelle des milliers de chrétiens sont faibles, bien que sincères, c'est parce qu'ils ne savent pas que la parole est une chose vivante et que la guérison est déjà la leur. »
1: Waouh ! La guérison est déjà la leur.
0: Tu saisis la nuance ? Le problème n'est pas le manque de sincérité. Beaucoup sont très sincères. Le problème, c'est le temps du verbe. La guérison n'est pas une action que Dieu projette d'accomplir dans le futur. C'est un fait spirituel qu'il a déjà achevé.
1: C'est une mécanique fascinante, en fait. On passe notre temps à conjuguer notre foi au futur, genre « Dieu me guérira un jour ».
0: Exactement. Toujours à demain.
1: Alors que la mécanique biblique semble vraiment bloquée sur le passé. Comment ce changement de temps verbal affecte concrètement la réalité spirituelle d'un croyant ?
0: Écoute, le temps des verbes dans les Écritures, c'est la fondation même de la foi de l'homme intérieur. Ce n'est pas juste de la grammaire, hein ?
1: Non, bien sûr.
0: C'est de la jurisprudence divine. Regardons Ésaïe 53 au verset 5. Le prophète déclare « Par ses meurtrissures, nous sommes guéris ».
1: Nous sommes.
0: Voilà, une prophétie donnée au présent continu pour nous. Mais regarde ce qui se passe des siècles plus tard quand l'apôtre Pierre regarde en arrière vers la croix.
1: dans sa première épître.
0: C'est ça, chapitre 2, verset 24. Il change le temps. Il dit « Par les meurtrissures duquel vous avez été guéris ».
1: Vous avez été.
0: Au passé.
1: Au passé.
0: Si nous avons été guéris il y a 2000 ans au poteau de flagellation, eh bien ça signifie que légalement, nous possédons cette santé aujourd'hui.
1: Amen.
0: À la croix, le sacrifice n'a fait aucune ségrégation. Quand Jésus a porté nos péchés pour détruire notre iniquité, le même corps a absorbé nos infirmités.
1: C'est un paquet global.
0: Absolument. Le psaume 103 est formel là-dessus. Il dit « N'oublie aucun de ses bienfaits, c'est lui qui pardonne toutes tes iniquités, qui guérit toutes tes maladies. »
1: Toutes tes maladies.
0: Le sang précieux de l'agneau a acheté un paquet rédempteur indivisible. Nous n'avons pas le droit théologique d'accepter le pardon pour notre esprit et de rejeter la guérison pour notre chair.
1: Cette image du paquet indivisible, ça soulève un paradoxe frappant, tu sais. C'est littéralement comme si un livreur déposait un colis inestimable dans notre salon. La facture est acquittée, le nom sur l'étiquette, c'est le nôtre.
0: C'est ça.
1: Mais on contourne ce colis tous les jours. La poussière s'accumule dessus. Et nous, on continue à appeler le fournisseur en pleurant tôt qu'il nous envoie exactement ce qui se trouve déjà dans notre salon.
0: C'est tragique, mais c'est exactement ça. Et ça donne un tout autre sens à cette autre affirmation de Kenyon qui dit « La guérison ne doit pas être recherchée, elle doit être reconnue ».
1: Mais du coup, si la guérison est déjà livrée, comment notre communauté peut-elle passer de cette recherche épuisante, pleine de larmes, à une reconnaissance paisible ?
0: La transition entre chercher et reconnaître, c'est la ligne de démarcation entre la religion humaine et la véritable vie de foi.
1: Explique-nous ça.
0: Chercher, c'est l'attitude du mendiant, celui qui espère obtenir ce qui lui manque. Mais reconnaître, c'est l'attitude du fils, du co-héritier, celui qui ouvre les yeux de son esprit pour constater ce qui lui appartient déjà par testament. C'est ça, exercer son autorité.
1: D'accord.
0: Mais il y a un obstacle majeur qui empêche l'Église moderne de vivre cette reconnaissance. C'est ce qu'on pourrait appeler le piège mortel de la théologie basée sur l'expérience.
1: L'expérience, oui.
0: Au lieu de valider leur foi par la parole éternelle, beaucoup de croyants valident leur foi parce que leurs cinq sens perçoivent.
1: Je dois t'arrêter ici parce que c'est vraiment le point de friction le plus intense pour ceux qui nous écoutent.
0: Je comprends.
1: C'est facile de dire dans un studio « regardez à la parole, pas à vos sens ». Mais plongeons dans la réalité brutale d'une chambre d'hôpital. Quand un croyant voit littéralement la maladie ravager le corps d'un proche, quand les moniteurs s'affolent, quand la chair fond à vue d'œil,
0: oui.
1: Dire à cette personne « ce que tu vois n'est pas la vérité, seule la parole compte », ça peut sembler incroyablement froid.
0: C'est vrai.
1: Presque cruel même. Comment justifier cette position sans tomber dans une sorte de déni psychologique? Comment on concilie cette réalité tragique que nos yeux voient avec l'autorité de la parole dont tu parles?
0: C'est vraiment la question la plus douloureuse et en même temps la plus cruciale de tout le combat de la foi. On doit l'aborder avec une immense compassion, bien sûr, mais sans jamais diluer la vérité. La foi de l'homme intérieur, ce n'est pas de la méthode couée. Ça ne nie pas du tout l'existence de la maladie.
1: D'accord.
0: Ni la réalité accablante des symptômes. Les symptômes sont des faits réels, mais la foi comprend une mécanique supérieure. Les faits ne sont pas la vérité absolue.
1: Les faits ne sont pas la vérité.
0: Exactement. La foi refuse de donner aux faits physiques l'autorité finale. Prenons une image juridique.
1: Vas-y.
0: La maladie, c'est comme la décision d'un tribunal de première instance. C'est un fait, le jugement était prononcé dans le corps. Mais la parole de Dieu, c'est la Cour suprême.
1: Ah, j'aime beaucoup ça.
0: La foi fait appel à la Cour suprême pour casser le jugement de la Cour inférieure.
1: Waouh !
0: Tu vois, face au deuil, face à la perte insoutenable d'un proche, l'Église a souvent cherché à consoler en inventant une théologie de repli.
1: Oui, on a tous entendu ça.
0: On entend souvent « ce n'était peut-être pas la volonté de Dieu de le guérir ». Il l'a rappelé à lui. C'est une tentative humaine, et bienveillante d'ailleurs, d'expliquer une défaite apparente face à la mort. Mais en faisant ça, sans s'en rendre compte, on altère la nature immuable de Dieu.
1: Pour l'adapter à notre traumatisme.
0: Exactement. Or, dans Exode 15, verset 26, Dieu se révèle ainsi, « Je suis l'Éternel qui te guérit ». Yahvé Rapha.
1: Oui.
0: Il utilise le présent intemporel « Je suis ». Il ne dit pas « J'étais du temps des prophètes, ni je serai peut-être si les conditions spirituelles sont bonnes.
1: Mmh. C'est puissant.
0: Si notre expérience tragique contredit la parole, c'est à nous de pleurer, de nous consoler, mais de refuser catégoriquement de changer la théologie pour justifier l'expérience.
1: C'est ça.
0: Romains 8, 17 est très clair. Nous sommes co-héritiers de Christ. Accepter que la maladie soit la volonté mystérieuse du Père, c'est amputer une partie de notre héritage légal.
1: C'est un positionnement d'une exigence radicale, vraiment. La parole doit rester la Cour suprême, indépendamment du verdict de la Cour des circonstances.
0: Absolument.
1: Mais pour que ceux qui nous écoutent puissent réellement asseoir cette vérité dans leur intelligence, il faut démasquer ces forteresses mentales qui opèrent silencieusement.
0: C'est vital.
1: Le prophète Osée, au chapitre 4, verset 6, il lance cet avertissement assez glaçant. « Mon peuple périt par manque de connaissance. »
0: Oui.
1: La destruction ne vient pas d'un diable tout-puissant, ni d'un dieu distant, mais d'une ignorance tragique. Qu'est-ce qui maintient le peuple dans cette ignorance face à la guérison du corps ?
0: Eh bien, cette ignorance, elle est soutenue par des mensonges structurels qui se sont infiltrés dans la doctrine chrétienne au fil des siècles. Ce sont des forteresses invisibles. La première forteresse, et de loin la plus toxique, c'est l'idée que la guérison se mérite.
1: Le mérite.
0: C'est la croyance subtile que Dieu observe notre comportement, note nos temps de prière, jauge notre niveau de sainteté et paf, délivre la guérison comme une récompense pour bonne conduite.
1: Ce mensonge est redoutable parce qu'il a l'apparence de la piété en fait. Il flatte notre désir humain de faire les choses bien.
0: C'est ça, l'orgueil religieux.
1: Mais si le colis est déjà payé par le sang de Jésus, pourquoi ressent-on ce besoin viscéral de prouver notre perfection avant de réclamer la guérison ? Comment cette obsession de la performance religieuse annule-t-elle l'œuvre de la croix ?
0: Elle l'annule parce qu'elle mélange deux alliances totalement incompatibles. Elle transforme la grâce radieuse du Nouveau Testament en une loi implacable de l'Ancien. L'apôtre Paul, dans l'Éphésiens 2, verset 8, martèle que c'est par la grâce que nous sommes sauvés, par le moyen de la foi.
1: Et cela ne vient pas de nous.
0: C'est un pur don. Écoutez bien l'implication. Le salut de l'esprit humain, qui est quand même le plus grand miracle de l'univers, nous est donné gratuitement alors que nous étions pécheurs.
1: Exactement.
0: Pourquoi la guérison de notre chair exigerait-elle soudainement un palmarès de perfection morale ?
1: Waouh ! C'est tellement logique quand on le dit comme ça.
0: Liste, à la croix, pour scruter nos propres imperfections chroniques.
1: Et on en a.
0: Ah, ça, oui.
1: Et croyez-moi, l'ennemi se fera un immense plaisir de vous pointer chaque défaut pour vous convaincre que vous n'êtes pas qualifié.
0: La guérison n'est pas une médaille de mérite. C'est une miséricorde qui coule de Golgotha. La foi exacte qui a sauvé votre âme, sans vos mérites. C'est l'outil exact qui reçoit la guérison physique, sans vos mérites.
1: Fiu, ça nous libère d'un fardeau écrasant. Mais notre esprit humain est rusé.
0: Très rusé.
1: Si on admet qu'on n'a pas à mériter la guérison, on construit direct une autre forteresse. On se dit, d'accord, c'est gratuit, mais Dieu me fait patienter.
0: Ah oui.
1: Il me place dans la salle d'attente pour briser mon orgueil ou m'enseigner la patience. Et là, le délai devient notre nouvelle excuse doctrinale. Comment la vérité biblique déconstruit-elle ce deuxième mensonge du, tu sais, du timing parfait de la maladie ?
0: Ah, le mythe de la salle d'attente divine, c'est une séduction intellectuelle incroyable. Ça donne un sens spirituel à la maladie.
1: C'est ça.
0: Mais la parole est sans équivoque. Revenons à l'hébreu d'Ésaïe 53, verset 4. Le texte déclare que le Messie a porté nos souffrances. Le verbe original « nasa », ça implique soulever et transporter un lourd fardeau pour en décharger quelqu'un. Et le mot pour souffrance, « sholi », désigne spécifiquement, médicalement, les maladies.
1: Donc c'est très précis.
0: Très précis. Cet acte de transfert a eu lieu dans le temps et dans l'espace il y a 2 millénaires. Dieu n'est pas assis sur son trône aujourd'hui, en train de consulter un calendrier pour déterminer si l'année 2027 serait plus propice pour vous guérir.
1: C'est déjà fait.
0: L'acte d'effacement de la maladie est conjugué au passé. Le délai ne vient pas de la volonté souveraine de Dieu d'enseigner une leçon.
1: Alors il vient d'où ?
0: Le délai vient très souvent de notre difficulté à aligner notre homme intérieur sur ce fait accompli. Dieu n'attend pas d'agir, il observe sa parole pour l'accomplir au moment où la foi de la nouvelle création s'en saisit.
1: Donc le retard n'est pas sur le tableau de bord céleste, il est dans notre réception terrestre.
0: Exactement.
1: Au premier siècle. Est-ce que tu peux nous expliquer brièvement ce jargon de l'idée dispensationaliste et pourquoi c'est un vrai poison pour l'Église actuelle ?
0: Oui, cette fameuse théorie dispensationaliste, pour l'expliquer simplement, c'est une théorie humaine qui découpe l'histoire en tranches, en dispensations.
1: D'accord.
0: Et cette théorie prétend que l'ère des miracles, des guérisons instantanées, n'était qu'un outil de lancement, un échafaudage temporaire, utilisé par les apôtres pour construire l'Église primitive.
1: Comme si on n'en avait plus besoin aujourd'hui.
0: Voilà. Une fois la Bible compilée, l'échafaudage aurait été retiré par Dieu lui-même. Mais ça, c'est une véritable hérésie qui attaque le caractère immuable de Dieu.
1: Ah oui, c'est grave.
0: Malachie 3, verset 6, le contredit frontalement. « Car je suis l'Éternel, je ne change pas.
1: »
0: Et l'auteur de l'Épître aux Hébreux, au chapitre 13, enfonce le clou final. Jésus-Christ est le même hier, aujourd'hui et éternellement.
1: Toujours le même.
0: L'implication est majestueuse. Si le Jésus qui marchait dans la poussière de Galilée était ému de compassion et touchait les lépreux hier, eh bien...
1: Il possède la même compassion incandescente aujourd'hui.
0: Amen.
1: Et la même puissance exécutive.
0: L'autorité thérapeutique de son sang n'est pas un produit avec une date de péremption fixée au 1er siècle.
1: Waouh ! Ces vérités, elles agissent vraiment comme des coups de bélier contre nos fausses croyances. On ne peut pas l'acheter par notre comportement, on n'a pas à attendre que le ciel se décide. Et la clinique n'a jamais fermé ses portes.
0: C'est ça, jamais.
1: Mais la transition de cette belle théologie abstraite vers la chair physique, c'est l'étape la plus critique. Pour la personne qui nous écoute et qui a détruit ses mensonges dans son esprit, comment se passe la manifestation ? Comment le nouvel homme, conscient de son autorité, absorbe-t-il concrètement cette santé au quotidien ?
0: La mécanique de la manifestation opère par un processus spirituel très précis. La révélation, suivie de la confession, qui engendre l'action de foi.
1: D'accord. Révélation, confession, action.
0: C'est ça. Le livre des Proverbes, au chapitre 4, nous donne la notice d'utilisation. Prêtez attention à la parole. Ne pas l'éloigner de ses yeux, car elle est la vie et elle est la santé, ou la médecine selon l'original.
1: La médecine ?
0: Oui, une médecine pour tout notre corps. Le texte précise bien pour notre chair, pas seulement une paix pour notre âme. La révélation constante de la parole agit littéralement comme un traitement intraveineux spirituel. La guérison ne se limite pas à courir vers l'estrade pour qu'un pasteur nous impose les mains.
1: C'est beaucoup plus profond.
0: Elle coule majestueusement par la connaissance saturée, infusée de la vérité divine dans notre être tout entier.
1: Ce que tu décris, c'est l'internalisation de la parole comme agent thérapeutique.
0: Absolument.
1: Le corps, avec ses IRM et ses douleurs fulgurantes, il n'a plus le monopole de la vérité. Et ça me fascine parce que Kenyon utilise une métaphore industrielle pour décrire ça.
0: Ah oui, laquelle ?
1: Il dit « Votre confession construit la route sur laquelle la foi transporte sa puissante cargaison. »
0: C'est magnifique.
1: Arrêtons-nous là-dessus. Si on comprend bien, la foi a rassemblé une cargaison massive de guérison de l'autre côté du voile spirituel, mais le camion ne peut pas rouler jusqu'à notre corps physique tant que notre propre bouche n'a pas posé l'asphalte de la route.
0: C'est l'illustration parfaite de l'autorité déléguée.
1: Comment cette confession fonctionne-t-elle en pratique ?
0: Eh bien, la mécanique est expliquée dans Proverbes 18, verset 21. La mort et la vie sont au pouvoir de la langue. Légiférer sur son environnement par la parole, prononcer, exactement comme le Créateur l'a fait dans la Genèse.
1: Légiférer carrément ?
0: Oui. Il est impératif que la communauté des croyants cesse de fonctionner avec un langage de mendicité spirituelle.
1: Ah oui, les supplications.
0: Supplier Dieu pendant des heures de faire ce qu'il a formellement déclaré avoir déjà accompli en Christ, ce n'est pas de l'humilité, c'est de l'incrédulité polie.
1: Waouh ! De l'incrédulité polie, c'est fort.
0: Le saut quantique de la foi se produit quand on change de vocabulaire. On passe de « Seigneur, je t'en supplie dans mes larmes, guéris ce corps malade »
1: à quoi ?
0: À la déclaration souveraine « Je ne cherche plus à être guéri. L'affaire est jugée. Je suis guéri par les meurtrissures de l'agneau. La vie de résurrection de Christ imprègne mon sang et mes os, maintenant. »
1: Rendons ça encore plus granulaire pour ceux qui souffrent au moment précis où il nous écoute. Prenons un auditeur, il est dans sa salle de bain, devant le miroir. La douleur dans son dos est à 8 sur 10. Son esprit veut croire, mais ses nerfs envoient des signaux de détresse intense. À quoi ressemble concrètement la construction de cette route par la confession dans ce moment de crise aiguë ?
0: C'est très pratique.
1: Comment la foi impose-t-elle le silence à un corps qui hurle ?
0: C'est là qu'Hébreux 11, verset 1, prend tout son sens. La foi est une ferme assurance, elle agit.
1: Elle agit.
0: Concrètement, dans cette salle de bain, alors que la douleur irradie, l'action de foi consiste à prendre l'autorité en tant que justifié. Vous regardez votre propre reflet et vous parlez à votre chair, pas à Dieu.
1: Ah, on parle à la chair ?
0: Stipule que par les meurtrissures de Christ, l'intégrité de ma colonne vertébrale a été rachetée.
1: Amen.
0: Par conséquent, en tant que co-héritier, j'ordonne à chaque cellule, à chaque nerf, à chaque vertèbre, de s'aligner immédiatement avec la loi de l'esprit de vie qui réside dans mon homme intérieur.
1: C'est d'une puissance.
0: Et ensuite, le comportement change. Vous agissez délibérément comme une personne possédant la santé.
1: C'est-à-dire ?
0: Vous refusez le langage de la défaite. Vous arrêtez d'appeler tout votre répertoire pour faire la chronique détaillée de vos symptômes.
1: Bah oui, on arrête de s'en plaindre.
0: À la place, vous commencez à élever des actions de grâce vibrantes avant même que la douleur ne diminue d'un millimètre. Traitez la déclaration de Dieu comme infiniment plus réelle et finale que le pic de douleur physique, c'est l'essence absolue de la foi triomphante.
1: Quel renversement magistral de paradigme ! On n'est plus des thermomètres qui subissent et affichent la température de la maladie.
0: Exactement.
1: On devient des thermostats qui imposent la température de la nouvelle création à notre corps physique. Et ça, ça demande un renouvellement féroce et quotidien de notre intelligence.
0: Totalement. Et c'est pourquoi, avant de conclure, je ressens vraiment l'urgence spirituelle de lancer un appel solennel à toute l'Église. À vous tous qui nous écoutez.
1: Vas-y.
0: S'il y a parmi vous des personnes qui bataillent contre des conditions chroniques depuis des années, des personnes fatiguées par les déceptions successives, refusées catégoriquement de capituler.
1: Ne lâchez pas.
0: Ne laissez pas la longueur du combat pervertir votre foi et la transformer en incrédulité ou en résignation. Le verdict de l'oncologue ou du spécialiste, aussi précis soit-il sur le plan naturel, n'a pas la juridiction finale sur votre vie, spirituelle et physique.
1: Mmh.
0: La parole incorruptible du Dieu vivant est et restera l'autorité ultime. Je vous exhorte aujourd'hui avec amour et fermeté. Choisissez de croire contre toute espérance.
1: Wow.
0: Choisissez de recevoir légalement. Choisissez de confesser l'œuvre achevée à la croix, plutôt que d'être les porte-paroles de vos propres symptômes. L'apôtre Paul nous rassure dans Romains 10, verset 8, « Cette parole de foi que nous prêchons n'est pas inaccessible, elle est tout près de vous. Elle est dans votre bouche et dans votre cœur. »
1: Amen.
0: Emparez-vous de cette vérité aujourd'hui, car le même souverain sacrificateur qui a purifié votre esprit de la mort éternelle a déjà versé le prix fort pour l'entière restauration de votre chair.
1: Elle est dans votre bouche et dans votre cœur. C'est une révélation qui va bien au-delà de notre temps d'écoute aujourd'hui.
0: Mmh, absolument.
1: Nos paroles articulées ne sont pas seulement du son, ce sont les rails sur lesquels la cargaison de notre destinée divine se déplace.
0: C'est exactement ça.
1: Et précisément, en explorant cette puissance terrifiante et merveilleuse de nos prières et de nos confessions, on touche du doigt un autre mystère.
0: Oh oui.
1: Il existe un détail subtil, un virus du langage extrêmement courant qui bloque d'innombrables croyants dans l'exaucement de leurs prières, alors même qu'ils pensent être parfaitement bibliques.
0: Ça, c'est un vrai piège.
1: Et lors de notre prochaine exploration en profondeur, on lèvera le voile sur ce mécanisme, avec un thème troublant. Ces trois mots dans votre prière qui annulent silencieusement votre percée.
0: Un rendez-vous à ne pas manquer.
1: C'est une clé qui révolutionnera complètement votre positionnement spirituel devant le trône de la grâce.
0: Mmh.
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Seigneur mon Dieu, je viens devant toi au début de ce moment sacré. Je laisse derrière moi le bruit, les opinions, les pressions. Et je choisis simplement ta présence. Respire en moi, esprit de paix. Apaise mes pensées dispersées. Rassemble mon cœur. Tu connais les chemins qui s'ouvrent devant moi chaque jour. Certains brillent, mais éloignent de toi. D'autres sont simples, mais conduisent à la vie. Aujourd'hui, je te demande le discernement. Garde-moi de marcher selon la confusion du monde. Garde-moi de suivre les conseils qui assèchent l'âme. Garde-moi de m'asseoir dans les lieux où l'espérance meurt. Fais naître en moi un amour profond pour ta parole. Qu'elle devienne mon souffle du matin et mon repos du soir. Quand mes pensées s'égarent, ramène-moi doucement vers la vérité. Quand mon cœur hésite, enracine-moi dans ta sagesse. Je veux être comme l'arbre planté près des eaux, pas pressé, pas agité, mais nourri en silence. Que mes racines descendent dans ta fidélité. Que mes décisions portent le fruit de la paix. Que mes saisons sèches ne me fassent pas peur. Même lorsque rien ne semble pousser, tu travailles en profondeur. Apprends-moi la constance. Apprends-moi la patience intérieure. Apprends-moi la joie simple d'être avec toi. Je te confie aujourd'hui mes choix, mes paroles et mes réactions. Conduis mes pas avant même que je décide d'avancer. Et si je m'éloigne, rappelle-moi doucement. Si je tombe, relève-moi avec tendresse. Car je ne veux pas seulement réussir ma journée.

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1 Pierre 3. Instruction aux époux. Femmes, soyez soumises à vos maris, afin que si certains n'obéissent pas à la parole, ils soient gagnés sans parole par la conduite de leurs femmes, en voyant votre manière de vivre chaste et respectueuse. Ne recherchez pas une parure extérieure qui consiste en des coiffures sophistiquées, des ornements d'or ou des vêtements luxueux, mais plutôt une parure intérieure, celle d'un esprit doux et paisible, d'une pureté incorruptible, qui est d'un grand prix devant Dieu. Ainsi se paraient autrefois les saintes femmes qui espéraient en Dieu, soumises à leur mari, comme Sarah, qui obéissait à Abraham et l'appelait son Seigneur. Vous êtes devenues ses filles en faisant ce qui est bien, sans vous laisser troubler par aucune crainte. Maris, à votre tour, montrez de la sagesse dans vos relations avec vos épouses, en tenant compte de leur fragilité et en les honorant, comme devant hériter avec vous de la grâce de la vie. Qu'il en soit ainsi, afin que rien ne vienne faire obstacle à vos prières. Appel à l'unité et à la bénédiction. Enfin, soyez tous animés des mêmes pensées et des mêmes sentiments, remplis d'amour fraternel, de compassion et d'humilité. Ne rendez pas le mal pour le mal, ni l'injure pour l'injure. Bénissez au contraire, car c'est à cela que vous avez été appelés, afin d'hériter la bénédiction. Si quelqu'un veut aimer la vie et voir des jours heureux, qu'il préserve sa langue du mal et ses lèvres des paroles trompeuses, qu'il s'éloigne du mal et fasse le bien, qu'il recherche la paix et la poursuive. Car les yeux du Seigneur sont sur les justes et ses oreilles sont attentives à leurs prières. Mais la face du Seigneur est contre ceux qui font le mal. Qui vous maltraitera si vous êtes zélé pour le bien? Même si vous devez souffrir pour la justice, vous serez heureux. N'ayez aucune crainte et ne soyez pas troublés. Sanctifiez dans vos cœurs Christ le Seigneur et soyez toujours prêts à vous défendre, avec douceur et respect, devant quiconque vous demande raison de l'espérance qui est en vous. Ayez une bonne conscience, afin que, là même où l'on vous calomnie comme si vous étiez des malfaiteurs, ceux qui décrient en votre bonne conduite en Christ soient couverts de confusion. Il vaut mieux souffrir en faisant le bien, si telle est la volonté de Dieu, qu'en faisant le mal. L'exemple du Christ et la puissance de son œuvre. Christ aussi a souffert, une fois pour les péchés, lui, le juste pour des injustes, afin de nous amener à Dieu. Il a été mis à mort quant à la chair, mais rendu vivant quant à l'esprit, par lequel il est allé prêcher aux esprits en prison, ceux qui autrefois avaient été incrédules, lorsque la patience de Dieu se prolongeait au jour de Noé. Pendant la construction de l'arche, un petit nombre de personnes, 8 en tout, furent sauvées à travers l'eau. Cette eau était une figure du baptême, qui n'est pas la purification des souillures du corps, mais l'engagement d'une bonne conscience envers Dieu. Maintenant, ce baptême vous sauve aussi par la résurrection de Jésus-Christ, qui est à la droite de Dieu depuis qu'il est monté au ciel et que les anges, les autorités et les puissances lui sont soumis.

prêt à recevoir la pluie qui vient du ciel. La pluie, alléluia, du réveil. La pluie de provision, alléluia. Une pluie de bénédiction, alléluia. Nous sommes disposés, prêts à recevoir maintenant cette pluie qui nous vient de toi, qui nous fait produire du bon fruit, alléluia. Qui ne va pas retourner à toi sans qu'elle ait produit du fruit dans nos vies. Alléluia.

0: La météo pour ce mercredi 16 septembre, la perturbation arrivée la veille par la Manche circule vite et s'étire du sud-ouest au centre-est avec quelques gouttes. Temps calme ailleurs, bien rafraîchi quand même au nord de la Loire, mais encore très doux près de la Méditerranée. Les températures justement pour ce mercredi matin, 13 degrés pour Lille, 15 degrés pour Cherbourg, Brest et Paris, 17 à Bordeaux, 17 également pour Biarritz, 19 degrés pour Strasbourg et Toulouse, 20 degrés à Lyon, 20 degrés également pour Ajaccio, Marseille et Montpellier. Et pour ce mercredi après-midi, comptez 18 à 19 degrés le long des côtes de la Manche, entre 21 et 24 degrés sur les Pays de la Loire et la Nouvelle-Aquitaine, 20 degrés sur le Grand Est, 22 sur la vallée du Rhône et en région parisienne, 22 également sur l'Occitanie, 27 encore, c'est le long de la Méditerranée. Paris, 17 à Bordeaux, 17 également pour Biarritz, 19 degrés pour Strasbourg et Toulouse, 20 degrés à Lyon, 20 degrés également pour Ajaccio, Marseille et Montpellier. Et pour ce mercredi après-midi, comptez 18 à 19 degrés le long des côtes de la Manche, entre 21 et 24 degrés sur les Pays de la Loire et la Nouvelle-Aquitaine, 20 degrés sur le Grand Est, 22 sur la vallée du Rhône et en région parisienne, 22 également sur l'Occitanie, 27 encore, c'est le long de la Méditerranée.
1: Bonjour, début du procès pour corruption de Rachida Dati et Carlos Ghosn. L'ancien patron de Renault, l'ancienne ministre, a perçu 900 000 euros d'honoraires de Renault-Nissan entre 2010 et 2012, alors qu'elle était députée européenne. Exilée au Liban, Carlos Ghosn est absent. Il demande le report de ce procès. Des pêcheurs bloquent de nouveau un dépôt pétrolier. Cette fois, il s'agit de celui de Frontignan dans l'Hérault pour protester notamment contre la hausse du prix des carburants. Une rencontre est prévue demain, rappelons-le, avec la ministre chargée de la mer et de la pêche. Le contrôle judiciaire de Patrick Bruel a été allégé, le chanteur est autorisé à se rendre à l'étranger malgré l'opposition du parquet. L'artiste, qui conteste l'ensemble des faits qui lui sont reprochés, est mis en examen dans 4 affaires distinctes, rappelons-le, viol, tentative de viol, agression sexuelle et harcèlement sexuel. Il a été placé sous le statut de témoin assisté dans 4 autres. France Nature Environnement, Greenpeace, Extinction Rébellion, attaque des membres de ces associations se sont rassemblés hier devant le ministère de l'Économie dans le quartier de Bercy à Paris. En début de soirée, une mobilisation pour dénoncer l'austérité climatique et peser sur le projet de loi de finances 2027 débattu à l'Assemblée à partir du 12 octobre. Enfin, la coalition militaire menée par l'Arabie Saoudite a accusé aujourd'hui les Houthis du Yémen d'avoir mené une attaque de drone contre la ville de la Mecque, que ces rebelles pro-iraniens ont démenti. Mardi, la défense aérienne saoudienne a annoncé qu'elle a détruit un drone au sud de la ville. C'est la fin de ce flash, une très bonne journée à notre écoute. Bonjour football, la Fédération française a officialisé la composition complète du staff de Zinedine Zidane, nouveau sélectionneur de l'équipe de France. L'encadrement comptera au total 23 personnes. Zinedine Zidane qui va divulguer dans 4 jours sa première liste de joueurs pour la Ligue des Nations. Foot toujours, le RC Lens a annoncé la fin de sa collaboration avec son entraîneur Dino Tom Moller, remercié après un début de saison poussif. Malgré un titre au Trophée des Champions mi-août et un premier succès en Ligue des Champions, Yannick Cahuzac le remplacera sur le banc face à Monaco vendredi en L1. C'est une première pour un pays africain. Les prochains championnats du monde d'athlétisme en 2029 se dérouleront au Kenya, dans la capitale Nairobi. C'est ce qu'a annoncé mardi la Fédération internationale World Athletics. Londres et Rome étaient également en liste, tout comme Munich qui hérite de l'édition 2031. Grand pays d'athlétisme, le Kenya a fini deuxième du classement général des mondiaux 2025 derrière les États-Unis avec 11 médailles, dont 7 d'or. L'équipe de France masculine de volley a battu l'Allemagne en 3-7 mardi à Cluj-Napoca. Elle est donc assurée de finir en tête de son groupe avant même le dernier match, ce qui devrait lui faciliter la tâche lors de la phase finale. Andrea Gianni pourra faire tourner son effectif ce mercredi contre la Roumanie avant de voyager jusqu'à Sofia où se tiendra le 8e de finale ce week-end contre le 4e du groupe B qui sera le Portugal, Israël ou la Macédoine du Nord. Cette première place permettra aux Bleus d'éviter la Pologne, grande favorite en quart, mais probablement pas l'Italie en demi. Tennis ATP, le Britannique Jack Draper, qui était encore 5e mondial il y a un an, mais qui est désormais 155e, a annoncé qu'il arrêtait sa saison, une décision prise en raison de plusieurs blessures. C'est la fin de ce flash, une très bonne journée à notre écoute.

Eh bien, j'appelle cette étude biblique le royaume de Dieu. Maintenant, si je vous demandais aujourd'hui de nommer ce que Jésus nous a dit de faire en tant que disciples plus que toute autre chose, pourriez-vous me dire ce que c'était? Alors, je veux que vous réfléchissiez avec moi. Qu'est-ce que Jésus nous a dit de faire plus que toute autre chose? Eh bien, certains diraient, eh bien, il nous a dit de nous aimer les uns les autres. Oui, il nous a dit cela, mais c'est autre chose. C'est quelque chose qu'il a prêché davantage. D'autres pourraient dire, eh bien, allez et faites des disciples. Oui, c'est quelque chose que nous sommes censés faire. Je suis sûre qu'il disait aux gens de naître de nouveau, vous savez, d'imposer les mains aux malades pour qu'ils soient guéris et peut-être de ressusciter les morts. Toutes ces choses sont vraies, mais il y a encore autre chose qu'il a répété maintes et maintes fois et que la plupart des gens négligent complètement. Il y faisait référence lorsqu'il a dit à ses disciples « Je dois m'occuper des affaires de mon Père ». C'est donc une clé importante pour comprendre ce qu'il a répété maintes et maintes fois comme devant être accompli. La plupart d'entre nous n'ont pas beaucoup réfléchi à ce sujet. Nous ne lui avons pas accordé beaucoup d'importance. Mais après aujourd'hui, j'espère que nous le considérerons comme l'une des choses les plus importantes de notre vie, puisque le Seigneur en a parlé tant de fois. C'est un sacré saut de ne même pas réussir à penser à ce que je voulais que vous reteniez comme l'une des choses les plus importantes de la vie, mais c'est à quel point je pense que Dieu considère cela comme important. Le Nouveau Testament en parle à chaque page. Et pourtant, pour la plupart, nous passons simplement d'ar-dessus. C'est assez facile de ne pas le voir. Très bien. Laissez-moi vous demander, quel était le message que Jean-Baptiste prêchait? D'accord, nous dirions tous que ce message était un message de repentance, et c'est vrai. Mais ce n'est que la moitié du message. Se repentir, pourquoi? Pourquoi disait-il aux gens de se repentir? Il a dit, repentez-vous, car le royaume de Dieu est proche. Très bien. Quelle a été la première chose que Jésus a prêchée au tout début de son ministère terrestre? Il est venu prêcher la même chose. Le royaume de Dieu est proche. Maintenant, regardez plus tard Matthieu 4:17, car c'était avant même qu'il n'appelle ses 12 disciples. Et au verset 17, il disait « Repentez-vous, car le royaume de Dieu est proche. » Quand j'ai commencé à le chercher, j'ai commencé à le voir si souvent, et ensuite, il a commencé à rassembler son groupe de disciples. En commençant au verset 18, puis au verset 23, il a parcouru toute la Galilée en prêchant et en proclamant l'évangile du royaume. Maintenant, quand vous lisez les évangiles, vous découvrez que le royaume de Dieu est le point de départ de tout ce que Jésus a dit et fait. Il disait continuellement, « Le royaume de Dieu est semblable à ceci ou à cela. Le royaume de Dieu, disait-il, est proche. » Ou parfois il disait « Cherchez premièrement le royaume de Dieu » ou « Le royaume de Dieu est ceci » ou « Le royaume de Dieu est cela ». D'accord, c'était en quelque sorte le cœur de l'enseignement de Jésus. Mais les disciples sont passés à côté, tout comme nous passerons encore bien souvent à côté de ce qu'il disait. Nous citons souvent Ésaïe 9:6, surtout à Noël, parce que cela ressemble vraiment à un passage biblique de Noël. « Car un enfant nous est né, un fils nous est donné. » Et la domination reposera sur son épaule. D'accord. Maintenant, nous lisons cela, et la plupart du temps, nous pensons simplement, d'accord, un petit enfant va naître, c'est le Fils de Dieu qui va naître. Mais je pense que ce qui nous échappe là-dedans, c'est quand il est dit, et la domination reposera sur son épaule. D'accord. De quel gouvernement parle-t-il? D'accord. Ensuite, il est écrit, on l'appellera admirable, conseiller, Dieu puissant, Père éternel, Prince de la paix. Et il y a un... Ensuite, il est dit « Et la croissance de son gouvernement n'aura pas de fin. » Et j'ai réalisé que j'avais lu ce passage tant de fois et pourtant je n'avais

0: pas prêté autant attention au nombre de fois où il était question de son gouvernement de paix. D'accord, alors de quel gouvernement parle-t-il vraiment ? Maintenant, le passage dans Ésaïe 9 fait référence à un gouvernement dans un royaume qui a toujours existé. Mais le royaume n'a été déclaré ouvertement et clairement qu'il y a environ 2000 ans. Maintenant, il a toujours existé, vous savez, il continuera à travers l'éternité. Mais la Bible dit « Et le gouvernement reposera sur les épaules du Seigneur ». Maintenant, c'est de son gouvernement, c'est d'un gouvernement éternel dont il est question ici. Maintenant, dans Ésaïe 9:6, il était question du royaume de Dieu que Jésus est venu proclamer. C'est l'une des premières choses qu'il disait. Et nous parlons de demander à Dieu la sagesse et l'onction. Et c'est l'onction et c'est la sagesse de Dieu maintenant qui ouvriront soudainement nos yeux spirituels et nous commencerons à voir et à comprendre le royaume de Dieu. Il le disait si souvent. Mais parfois, nous devons vraiment le voir avant de commencer à nous l'approprier. Maintenant, la plupart des gens pensent qu'il s'agit du paradis, mais le royaume de Dieu n'est pas le paradis. C'est un royaume, c'est un gouvernement qui n'a pas de commencement et qui ne finira jamais. Maintenant, cela a commencé comme un royaume spirituel, mais un jour, il se manifestera dans le domaine physique. Maintenant, un bon exemple, ce sont les anges. Vous savez, ils sont réels et ils vivent dans le domaine spirituel invisible. Mais ces anges peuvent parfois se manifester dans le domaine physique. Ils le peuvent. Eh bien, en même temps, nous allons découvrir que le royaume de Dieu est réel. Il se trouve dans le domaine spirituel invisible en ce moment même. Mais un jour, il se manifestera dans le monde naturel. Et ce sera également un royaume physique. Pour moi, c'est passionnant quand on pense, vous savez, à quoi va ressembler ce royaume. Vous voyez ? On lit des choses comme ça dans la parole et ça vous fait juste commencer à penser « Seigneur, il y a tellement de choses que nous ne comprenons pas ». Mais Jésus a enseigné sur le royaume de Dieu continuellement pendant 3 ans tout au long de son ministère terrestre. Et ses disciples l'entendaient, mais ils n'ont jamais pu comprendre qu'il s'agissait d'un royaume spirituel. Alors ce qu'ils ont fait, c'est qu'ils ont pris tout ce qu'il disait et l'ont appliqué à un royaume physique. Par conséquent, ils ont été complètement déstabilisés lorsqu'il s'est laissé crucifier. Je veux dire, c'était un choc pour eux, parce qu'ils continuaient à penser à ce royaume de Dieu comme étant un royaume physique qu'il allait établir. Voyez-vous, cela n'avait aucun sens pour eux, puisqu'ils s'attendaient à ce qu'un royaume terrestre physique soit établi à ce moment-là. Ils pensaient que ce serait pour tout de suite. Eh bien, lorsque Jésus est apparu en prêchant que le royaume de Dieu était proche, cela a vraiment attiré les Juifs, car tous les Juifs ont interprété cela comme signifiant que ce royaume davidique terrestre, ce royaume physique, allait être rétabli. Ils étaient donc enthousiastes. Ils pensaient que Jésus s'apprêtait à établir ce royaume et que cela allait tous les libérer. Ils se souvenaient de ce royaume terrestre majestueux, car tout le monde parlait de l'époque où David était roi. Le royaume de David était le plus grand royaume qui ait jamais été connu sur terre. Même la reine de Saba en avait entendu parler et elle a dû venir le voir. Ils croyaient que Dieu interviendrait en leur faveur et ils croyaient qu'il les sauverait des Romains lorsqu'il établirait ce royaume. Après tout, ils étaient le peuple élu de Dieu et ils s'attendaient donc à être libérés de leur captivité. Ils s'attendaient à ce que leur fortune terrestre soit restaurée. Alors vous imaginez bien qu'ils étaient enthousiastes, hein. Les Juifs, à l'époque de Jésus, étaient donc confus, car ils ne comprenaient pas que le Messie devait venir 2 fois. Ils ne comprenaient pas cela. Il devait venir une première fois en tant que serviteur. Il allait souffrir, prendre nos souffrances sur lui, porter tous nos péchés et les assumer dans son propre corps, à notre place. Et la deuxième fois qu'il viendra, il sera le roi victorieux des rois et établira son royaume terrestre. Or, la première comme la seconde venue de Jésus avait été prophétisée dans l'Ancien Testament. Ce n'était pas comme si c'était quelque chose de nouveau, mais beaucoup de Juifs ne se souvenaient pas qu'il avait été prophétisé qu'il viendrait 2 fois. Ésaïe a prophétisé les 2 fois, tout comme Zacharie. Or, dans Zacharie 9, versets 9 et 10, il a prophétisé la première venue, où le Messie serait retranché, et cela faisait référence à la crucifixion et à sa mort. Et puis, il était ajouté que son royaume s'étendrait désormais jusqu'aux extrémités de la terre. Donc, si nous cherchons assez attentivement dans la parole, nous découvrons que tout cela avait été annoncé. Or, il s'agissait du royaume physique qui devait être établi lors de la seconde venue de Jésus. Mais les Juifs n'avaient pas compris qu'environ 2000 ans allaient s'écouler entre la première partie de cette prophétie et la dernière. Ils ne se rendaient pas compte de ces 2000 ans, vous savez. Vous savez, vous étiez déjà arrivé de recevoir une prophétie et des années plus tard de constater qu'elle ne s'était toujours pas réalisée et c'était déroutant. Bien souvent, nous ne réalisons pas que parfois, le timing de Dieu, il n'y a pas de temps ni d'espace pour Dieu. Et donc, parfois, son timing est différent du nôtre. Il s'attendait à un puissant roi terrestre conquérant comme David. Et il s'attendait pas à un messie, celui dont Ésaïe avait aussi prophétisé, qui porterait tous nos péchés, toutes nos maladies sur son propre corps et sur la croix et serait mutilé au point d'être méconnaissable. Il n'y pensait tout simplement pas. Et c'est pourquoi la grande majorité des Juifs à l'époque de Jésus ont rejeté le royaume de Dieu. Et la façon dont ils ont rejeté le royaume de Dieu, c'était en tuant le roi. C'est ainsi qu'ils l'ont rejeté. Cependant, selon le plan et le dessein de Dieu, il a ressuscité le Christ d'entre les morts. Et le Christ est monté vers le Père et il a reçu ce royaume éternel. Or, c'est lors de la première venue que le Seigneur a restauré l'homme à sa place de domination et à sa place d'autorité sur la terre. Et puis, après la croix, il nous a rendu notre autorité sur terre, que nous avions perdue dans le jardin. Or, la première venue devait avoir lieu pour que le royaume puisse un jour être établi physiquement. Et il sera établi physiquement sur terre lors de sa seconde venue. Maintenant, l'autorité sur cette terre devait être légalement reprise à Satan et nous être donnée. Et maintenant, nous devons comprendre que nous jouons un rôle majeur dans le retour du royaume de Dieu. Et quand nous ne comprenons pas cela, nous n'accomplissons pas les choses que Dieu nous a appelés à accomplir. Maintenant, pensons à Jésus à l'âge de 12 ans, quand il disait « Je dois m'occuper des affaires de mon Père ». Et écoutez, nous devons tous en arriver au point de réaliser que chacun d'entre nous doit s'occuper des affaires de notre Père, si nous voulons un jour être capables de comprendre ce qu'il fait et d'en être une partie essentielle. Nous devons réaliser que je suis en partenariat avec lui et que je suis en partenariat avec tous les autres chrétiens pour instaurer ce royaume de Dieu physiquement sur cette terre. C'est quelque chose dont nous devons prendre conscience. Il est venu enseigner cela et nous allons jouer un rôle. Et nous devons arriver à un point où nous prions et comprenons comment Dieu veut nous utiliser pour concrétiser cela. Maintenant, nous regardons tout cela après coup et nous nous demandons parfois pourquoi les disciples sont passés à côté. Vous savez, ils ont entendu Jésus le prêcher. En toute honnêteté, c'est écrit sur chaque page du Nouveau Testament. C'est le sujet de presque toutes les paraboles. Et pourtant, la plupart d'entre nous n'ont pas été capables de répondre à la question que j'ai posée plus tôt. Qu'est-ce que Jésus nous a dit de faire plus que toute autre chose? Et donc, nous devons réaliser qu'ils sont passés à côté la première fois qu'il est venu. Mais nous passons à côté aussi, vous savez. Il nous a dit clairement et à maintes reprises de déclarer le royaume de Dieu, en d'autres termes de proclamer le royaume, et parfois nous passons à côté de cela aussi. Maintenant, une autre raison pour laquelle les gens n'ont pas entendu son message sur le royaume, si vous regardez à nouveau dans Matthieu 4, verset 23, c'est qu'il enseignait dans chaque synagogue en proclamant le royaume de Dieu. La dernière partie du verset 23, il a aussi enseigné qu'il allait prendre toutes nos maladies et nos infirmités, chaque type de maladie, chaque type d'infirmité. Et quand vous regardez au verset 24, la nouvelle concernant Jésus s'est répandue dans toute la Syrie. Alors ils ont commencé à amener leurs malades. Ils ont commencé à amener ceux qui étaient atteints de maladies, ceux qui souffraient, les démoniaques. Ils ont commencé à amener les épileptiques, les paralytiques, et il les a tous guéris. Donc, naturellement, ils étaient tellement enthousiastes à propos de toutes ces délivrances physiques et de ces guérisons à venir qu'il était facile d'oublier ce qui était dit au sujet du royaume de Dieu parce qu'ils étaient trop excités. Leur famille était malade. Leur famille avait besoin de guérison et Jésus l'apportait. C'est donc sur cela qu'ils se concentraient. Ils étaient tellement enthousiasmés par les guérisons qu'ils ne prêtaient pas vraiment attention au message concernant le royaume de Dieu. Très bien, laissez-moi maintenant vous donner un exemple moderne. Tant de gens sont allés dans des ministères où des miracles se produisent. Par exemple, il y a eu une réunion ces dernières années où 7000 personnes ont été refoulées simplement parce qu'il n'y avait pas assez de place assise. 7000 personnes refoulées. Maintenant, évidemment, le prédicateur était loin. Des milliers de personnes sont venues l'écouter prêcher. Mais chaque fois que vous entendez quelqu'un mentionner l'une de ces réunions, il parle des miracles et des guérisons qui ont eu lieu. Mais je n'ai jamais entendu une seule personne dire ce qu'il avait enseigné. Il disait juste « Oh, c'est combien de personnes ont été guéries, combien de personnes ont été délivrées et libérées ?» Maintenant, la plupart d'entre eux ne se souviennent pas de ce qu'il a enseigné, mais ils peuvent vous dire combien d'aveugles ont recouvré la vue. Et ça, ce n'est pas une critique. Je veux dire, quand nous y allons, nous sommes enthousiastes. Nous avons peut-être de la famille qui souffre, qui est malade, et bon sang, on a juste envie d'applaudir, de sauter partout et de crier quand notre famille est guérie. Nous devrions donc être enthousiastes à propos de la puissance miraculeuse à l'œuvre. Mais ça, maintenant, c'est juste un signe qui accompagne le royaume. Les miracles ne sont pas le royaume lui-même. Les miracles sont juste un signe qui accompagne le royaume. C'est un peu comme si la liberté était un avantage du gouvernement américain. Je veux dire, nous parlons de notre liberté, nous sommes tellement enthousiastes. Mais la liberté n'est pas le gouvernement lui-même. Et c'est pareil, la guérison était une partie majeure du ministère de Jésus. Mais ce n'était pas le cœur du ministère. La guérison et les miracles sont des avantages du royaume de Dieu. Mais ce n'est pas le royaume lui-même. Et donc, Dieu veut maintenant que nous profitions de nos avantages. Il veut que nous prenions part à toutes les guérisons et à toutes les délivrances, mais il veut aussi que nous, tout comme il l'a dit, cherchions d'abord le royaume de Dieu. Et c'est alors la bonté et la sagesse de Dieu qui ouvrent soudainement nos yeux spirituels, et nous commençons à voir le plan et le dessein de Dieu pour ce monde, qui est d'établir le royaume. Et nous commençons à voir le rôle que nous devons jouer dans le royaume. Donc, une fois que nous profitons de ces avantages qu'il nous donne, il veut que nous nous arrêtions et que nous disions « D'accord, maintenant Seigneur, qu'attends-tu de moi ?» Et quand nous posons cette question, je veux dire, il s'ouvrira et nous montrera tout ce qu'il veut que nous fassions pour faire advenir le royaume de Dieu. Maintenant, je vais répondre à quelques questions importantes sur le royaume de Dieu, car il est très important de s'instruire sur le royaume. Parfois, nous n'entendons pas tout ce qui se dit à ce sujet, comparé à la fréquence à laquelle Jésus en parlait, car il en a beaucoup parlé. Mais qu'est-ce que le royaume de Dieu ? D'accord, nous devons d'abord réaliser, et vous devez bien noter ceci, que le royaume de Dieu et le royaume des cieux, la vie dans le royaume de lumière, tout ça ne fait qu'un. Parfois, c'est exprimé de différentes manières, mais il s'agit du même royaume. C'est le royaume de Dieu. D'accord, quelle est donc la définition de ce royaume ? Eh bien, la définition de n'importe quel royaume est un gouvernement dirigé par un roi. Puisque Dieu a tout créé, il a le droit de tout gouverner. Il a ce droit. Maintenant, le Créateur est plus grand que sa création. Par conséquent, pour que ce royaume fonctionne, il doit être seigneur sur sa création, car c'est un royaume éternel. Il n'a pas de commencement et il n'aura jamais de fin. Il n'est pas temporaire. C'est un état d'être omniprésent. Maintenant, il existe des royaumes terrestres. Vous pouvez les voir partout sur la terre. Ils s'élèvent et s'effondrent, mais le royaume de Dieu n'est pas de ce monde déchu. Et dans Jean 18, 36, Jésus a dit « Mon royaume n'est pas de ce monde ». Il est venu dans ce monde, mais il n'a pas commencé ici. Maintenant, lorsque le mal de ce monde sera vaincu, le royaume de Dieu sera manifesté sur la terre. Il y a donc beaucoup de mal qui sévit, et d'une certaine manière, il a œuvré malgré cela, vous savez, pendant toutes ces années. Mais il viendra un temps où le royaume de Dieu sera manifesté sur la terre. Et c'est ce que tout le monde verra. Mais ce n'est pas parce qu'on ne le voit pas encore que cela l'empêche d'être bien réel. Jésus a dit « Le royaume de Dieu est déjà au milieu de vous. » Il est là. Les miracles de Jésus, les délivrances que Jésus a accomplies lorsqu'il a chassé les démons, l'autorité avec laquelle il parlait, toutes ces choses étaient la preuve que le royaume de Dieu était arrivé. Ainsi, lorsque Jésus est venu, il a en fait apporté le royaume de Dieu à ce moment-là, même si nous l'oublions si souvent. Mais il ne faillira jamais. Il était destiné à durer pour toujours. Maintenant, la raison pour laquelle il est éternel, c'est parce que le roi qui règne sur ce royaume est un roi éternel. Ainsi, le royaume durera aussi longtemps que le roi, c'est-à-dire pour toujours. À présent, toutes les centaines de royaumes terrestres qui existent aujourd'hui, et vous voyez des royaumes dans tous les différents pays, tous ceux qui sont mauvais, ils constituent l'unique royaume démoniaque. Ils sont tous sous l'emprise de Satan. Donc, même s'il existe beaucoup de royaumes différents qui commettent des actes mauvais à travers la terre, ils ne forment toujours qu'un seul royaume. C'est le royaume de Satan. Et tout le reste appartient désormais à notre Seigneur et à notre Christ, et il régnera sur eux pour les siècles des siècles. Et nous devons comprendre cela pour pouvoir en faire partie, pour pouvoir commencer à laisser Dieu nous utiliser. Maintenant, notre Église n'est pas le royaume. Elle en fait partie, mais le royaume est bien plus vaste que l'Église locale. Jésus a établi l'Église il y a environ 2000 ans, et il l'a établie pour introduire le royaume de Dieu, qui existera pour toujours. Or, dans le Nouveau Testament, le royaume de Dieu est mentionné sur pratiquement chaque page. Mais l'Église n'est mentionnée qu'à deux reprises, quand on y pense. Il parle donc du royaume de Dieu. Il veut que nous voyions le royaume de Dieu. Mais l'Église en fait partie pour aider à l'instaurer. Or, toutes les véritables églises qui proclament Jésus comme Seigneur des Seigneurs font partie de ce grand royaume éternel. Et lorsque nous adorons le Seigneur, nous rendons hommage au roi d'un royaume qui existe, et qui existait bien avant même que la terre n'existe. Tout ce que l'Église locale fait dans l'obéissance au Christ fait partie du grand plan global qui travaille, et tout cela concourt à établir un jour ce royaume comme le royaume physique qui régira cette terre. Or, le royaume de Dieu n'est pas un royaume matériel. 1 Corinthiens 15:50 dit que la chair et le sang n'en hériteront pas, tout comme notre combat n'est pas contre la chair et le sang, parce qu'il ne périra jamais. Très bien. Où se situe le royaume ? Qu'a dit Jésus lorsque les pharisiens l'ont interrogé sur le royaume de Dieu ? Eh bien, dans Luc 17, 20-21, les pharisiens ont posé des questions, et on a demandé à Jésus « Quand viendra le royaume de Dieu ?» Puis Jésus a répondu, il a dit « Le royaume de Dieu ne vient pas de manière à frapper les regards. » Il a dit « On ne pourra pas dire « Regardez, il est ici » ou « Il est là ». Car voici, le royaume de Dieu, a-t-il dit, est déjà au milieu de vous. Il est déjà là. Le royaume de Dieu n'est pas un lieu physique sur terre que nous pouvons voir ou nous pouvons dire « Oh, voici le royaume ». Cela se fera avec le temps, mais il faut d'abord le recevoir spirituellement. Cela se passe à l'intérieur de nous. Chaque personne qui comprend le royaume de Dieu, c'est parce qu'elle l'a compris en elle-même, que Dieu le lui a révélé. Ce n'est pas une nation particulière comme Israël ou les États-Unis. Le royaume de Dieu n'est pas comme ça. C'est un état de soumission à un roi. Et cela s'est produit à l'intérieur de nous d'abord, lorsque nous nous sommes soumis à ce roi. C'est tout ce qu'il faut pour faire partie de ce grand royaume de Dieu qui est éternel, se soumettre à lui. Et c'est alors que nous devenons citoyens de ce royaume. Maintenant, Romains 14:17 est un endroit où la justice, la paix et la joie règnent. Et c'est ce que le Seigneur nous dit de rechercher. Cherchez d'abord le royaume. Cherchez d'abord, dit-il, la justice de Jésus, la paix qui dépasse l'entendement humain et la joie que nous ne pouvons même pas exprimer avec des mots. Ensuite, il y a certaines choses qui se produisent lorsque nous nous soumettons au roi. Et l'une d'elles est que le royaume de Dieu s'établit dans notre cœur. Et c'est ce que nous devrions tous vouloir. C'est ce que nous devrions chercher. Lorsque nous devenons citoyens de ce royaume, c'est quelque chose qui se passe à l'intérieur de nous. Et quand le royaume de Dieu s'établit dans un cœur, il y aura des preuves. La justice se traduit par une relation juste avec Dieu. Tout à coup, nous retrouvons à commencer à faire les choses correctement, à voir les choses différemment, et nous commençons à pouvoir profiter de cette paix qui dépasse l'entendement humain. Nous commençons à accéder à cette joie que nous ne pouvons même pas exprimer avec des mots. Maintenant, le Christ est devenu notre justice lorsque le royaume de Dieu a été établi dans notre cœur. Vous savez, quand les gens cherchent d'abord le royaume de Dieu, ils doivent s'arrêter et se demander « A-t-il été établi dans mon cœur ? Est-ce que je marche ? Est-ce que je pense à cela ? Est-ce que mon attention n'est pas seulement portée sur des choses locales, mais est-ce que je me concentre sur quelque chose de plus grand que ce que mon esprit peut même concevoir ? Il existe un vide en forme de Dieu à l'intérieur de chaque vie qui attend d'être comblé. Et cette paix survient lorsque le prince de la paix vient véritablement résider dans le cœur. Alors tout change. Ce n'est pas une paix que le monde connaît, mais c'est une paix qui dépasse toute intelligence humaine. Les gens ne savent même pas vraiment comment mettre cela en mots. Maintenant, l'esprit humain ne peut pas comprendre ce genre de paix au milieu de toute l'agitation que nous voyons dans le monde. Maintenant, dans le royaume de Dieu, la joie du Seigneur, indescriptible quelles que soient les circonstances, devient très évidente. Parfois, nous ne faisons que l'entrevoir de temps à autre, puis plus tard, nous le percevons un peu mieux. Mais Dieu veut que nous parvenions à ce stade où nous le recherchons tant que nous commençons à marcher dans cette voie. Nous commençons à comprendre cette joie qui ne peut être exprimée par des mots, cette justice qui ne peut venir que par Jésus, cette paix qui dépasse vraiment toute intelligence. Plus nous nous soumettons, plus la justice, la paix et la joie commenceront à se manifester dans notre vie. Ce nouveau royaume se trouve dans le domaine spirituel en ce moment même. Ce n'est pas un royaume physique pour l'instant. Mais nous pouvons tout de même y entrer. Et lorsque nous le faisons, la justice, la paix et la joie commencent à se manifester en nous. Et c'est ainsi que vous pouvez savoir quand le royaume est venu sur vous. C'est lorsque cela devient votre point central. Pour l'instant, il est dans le domaine spirituel. Mais très bientôt, il sera établi sur cette terre en tant que royaume physique, existant durant le millénium. Et donc, nous ne l'expérimentons pas encore dans le monde, mais nous pouvons l'expérimenter dans notre cœur, au point de l'attendre avec impatience, en réalisant ce à quoi cela ressemblera. Certaines personnes demandent « Est-ce que ce royaume était annoncé dans l'Ancien Testament ?» Écoutez, c'est présent tout au long de l'Ancien Testament. Dans 1 Chronique 29, 11 à 13, il est écrit « À toi, Éternel, appartiennent la grandeur, la puissance, la gloire, la victoire et la majesté. » Alors il dit « Et nous ne voyons pas forcément cela partout sur la terre, mais c'est là. Je veux dire, c'est accessible à tous. » Et il dit « À toi appartiennent la grandeur, la puissance, la gloire, la victoire et la majesté. À toi, Éternel, appartient la domination, et tu t'élèves comme chef au-dessus de tout le royaume spirituel. La richesse et la gloire viennent de toi, et tu domines sur tout. » Donc, le Christ règne sur tout cela, que nous le comprenions ou que nous marchions vraiment dedans pour l'instant, ou non. C'est dans ta main que sont la force et la puissance, et c'est ta main qui a le pouvoir d'agrandir et d'affermir toutes choses. Maintenant, ô notre Dieu, nous te louons et nous célébrons ton nom glorieux. Le psaume 93, verset 1 nous dit que Dieu règne. Il est revêtu de majesté, il est revêtu de force. Ton trône, ô Seigneur, est établi depuis toujours. Tu existes de toute éternité. Voyez-vous, le royaume de Dieu était censé régner sur cette terre depuis Adam et Ève. C'est à ce moment-là que cela aurait dû se produire. Mais ils ont rejeté le royaume lorsqu'ils ont désobéi à Dieu et mangé du fruit de l'arbre de la connaissance du bien et du mal. Cependant, après la chute, Dieu n'en avait pas fini. Il a alors recommencé à révéler son royaume à Abraham. Il a choisi Abraham. Et la descendance d'Abraham est devenue la nation d'Israël, que Dieu a choisie pour être un royaume de prêtres et une nation sainte, un royaume mis à part pour accomplir le plan de Dieu. Je suis sûre qu'Abraham sentait que quelque chose se passait dans son cœur, mais il n'avait aucune idée de l'ampleur de ce que Dieu était en train d'accomplir. À l'origine, Israël était une théocratie et une nation physique gouvernée par Dieu. Il était le roi. Ainsi, à travers son peuple élu, Dieu a révélé son royaume au monde. Il n'y avait aucun autre gouvernement semblable. Mais lorsqu'ils ont rejeté Dieu comme leur roi et qu'ils ont exigé un royaume terrestre, c'est à ce moment-là qu'Israël a perdu de vue le royaume de Dieu. C'est triste que cela soit arrivé juste à cause d'une seule décision qu'ils ont prise. Non, ils voulaient un royaume de Dieu. Ils voulaient être comme les autres nations. Et Dieu a dit « Je vous ai mis à part pour ne pas être comme les autres nations ». Il voulait, comme je dis, il voulait être comme les autres nations. Il n'avait pas de vision de ce que Dieu faisait. Il savait qu'ils étaient le peuple élu de Dieu, mais il supposait que le royaume de Dieu était le même que le royaume d'Israël. Il pensait, d'accord, nous aimons Israël, c'est notre royaume. Il le percevait simplement comme un gouvernement physique. Il ne réalisait pas que c'était quelque chose d'éternel et que Dieu les avait choisi la nation d'Israël pour être le moyen par lequel il rétablirait le royaume de Dieu sur terre. Mais il ne s'en rendait pas compte à l'époque. Abraham, lui, le savait. Il comprenait qu'il y avait quelque chose de bien plus grand que lui-même. Mais cela n'a pas été transmis comme ça aurait dû l'être. Et puisque le royaume de Dieu ne règne que là où le roi est autorisé à gouverner, ils l'ont perdu lorsqu'ils ont exigé ce roi terrestre. Mais ils n'ont jamais su ce qu'ils avaient, donc ils n'ont jamais su quand ils l'ont perdu. Ils ne le savaient pas. Puis, une fois de plus, Dieu a prophétisé au sujet du royaume de Dieu qui serait réintroduit par le Messie à venir, le roi lui-même sous forme humaine. Et c'est pourquoi, dès le moment où Jésus a commencé son ministère terrestre, ses enseignements étaient littéralement remplis d'enseignements sur le royaume de Dieu. Il savait qu'il était celui qui allait le ramener. Mais le royaume de Dieu a été rejeté à nouveau lorsqu'ils ont crucifié le roi. Maintenant, le sien, il a toujours existé. mais il ne peut être réalisé que lorsque les gens le reçoivent. Et c'est pourquoi il prend place dans les cœurs d'abord, à mesure que nous recevons le roi et que nous nous soumettons à lui. Et ainsi, de plus en plus, Dieu est en train de construire cela dans le cœur de son peuple, pour qu'il réalise que ce que nous voyons sur cette terre, cela peut sembler grand et même fascinant, mais ce que nous voyons sur terre n'est pas ce vers quoi Dieu nous conduit. Et nous voyons maintenant de plus en plus de chrétiens réaliser qu'il y a plus. Il y a quelque chose de plus. Nous ne faisons que l'effleurer. Et plus nous voyons et plus nous le recherchons, plus cela va introduire ce royaume de Dieu dans le cœur du peuple de Dieu. Et nos esprits ne peuvent même pas concevoir à quel point ce royaume sera magnifique et merveilleux. Mais si nous voulons en faire partie, nous sommes les bienvenus. Il nous accueille et nous voyons maintenant de plus en plus de personnes qui le veulent, qui prient pour cela et qui le recherchent. Alors Père, c'est ce que nous voulons. Nous voulons faire partie de ce groupe qui réalise maintenant qu'il existe un royaume de Dieu et qu'il n'est pas comme un royaume terrestre. Ce sera un royaume terrestre à un moment donné, mais ce sera un royaume terrestre céleste. Et Père, nous voulons simplement en faire partie. Nous prions, Père, pour que la réalisation de ce royaume grandisse encore et encore, à mesure que de plus en plus de personnes le recherchent et que de plus en plus de gens y sont attirés. Seigneur, merci.
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Jude 1. Adresse et salutations. Jude, serviteur de Jésus-Christ et frère de Jacques, à ceux qui ont été appelés, aimés en Dieu le Père et gardés pour Jésus-Christ. Que la miséricorde, la paix et l'amour vous soient multipliés, mis en garde contre les impies. Bien-aimés, alors que je désirais vivement vous écrire au sujet de notre salut commun, je me suis senti obligé de le faire, afin de vous exhorter à combattre pour la foi, celle qui a été transmise aux saints une fois pour toutes. Car il s'est glissé parmi vous certains hommes, dont la condamnation est écrite depuis longtemps. Des impies qui détournent la grâce de notre Dieu en prétexte à la débauche et qui reninent notre seul Maître et Seigneur, Jésus-Christ. Je veux vous rappeler ce que vous savez déjà. Le Seigneur, après avoir sauvé son peuple d'Égypte, fit ensuite périr les incrédules. Il a enchaîné dans les ténèbres les anges qui n'ont pas gardé leur dignité et les réserve pour le jugement du grand jour. Sodome et Gomorrhe, qui se sont livrés à l'impudicité et à des vices contre nature, sont donnés en exemple, subissant la peine d'un feu éternel. Malgré cela, ces hommes souillent leur chair, méprisent l'autorité, injurient rien les êtres glorieux. Or, même l'archange Michel, lorsqu'il contestait avec le diable pour le corps de Moïse, n'osa pas porter contre lui un jugement injurieux, mais il dit simplement « Que le Seigneur te réprime ». Eux, au contraire, parlent d'une manière injurieuse de ce qu'ils ignorent et se corrompent dans ce qu'ils savent naturellement, comme les brutes. Leur destinée est scellée. Malheur à eux, car ils ont suivi la voie de Cain. Ils se sont jetés pour un salaire dans l'égarement de Balaam. Ils se sont perdus par la révolte de Corée. Ce sont des écueils dans vos repas fraternels, des nuées sans eau, poussées par les vents, des arbres sans fruits, deux fois morts, déracinés, des vagues furieuses de la mer, rejetant l'écume de leurs impuretés, des astres errants pour lesquels l'obscurité des ténèbres est réservée pour l'éternité. Hénoc, le septième depuis Adam, a prophétisé à leur sujet « Voici, le Seigneur est venu avec ses myriades de saints pour exercer le jugement et condamner tous les impies à cause de leurs œuvres d'impiété et de leurs paroles arrogantes. Ce sont des gens qui murmurent et se plaignent sans cesse, qui marchent selon leurs propres désirs, qui parlent avec arrogance, qui flattent les autres par intérêt. Mais vous, bien-aimés, souvenez-vous de ce que les apôtres du Seigneur Jésus-Christ ont annoncé. À la fin des temps, il y aura des moqueurs, marchant selon leurs convoitises impies. Ce sont ceux qui provoquent des divisions, des hommes charnels, dépourvus de l'esprit. Exhortation et doxologie finale. Mais vous, bien-aimés, édifiez-vous sur votre très sainte foi, priez par le Saint-Esprit, maintenez-vous dans l'amour de Dieu, attendez avec confiance la miséricorde de notre Seigneur Jésus-Christ pour la vie éternelle. Quant aux autres, reprenez ceux qui doutent, sauvez certains en les arrachant du feu. Ayez compassion des autres, mais avec prudence, haïssant jusqu'à la tunique souillée par la chair. Or, à celui qui peut vous préserver de toute chute et vous faire paraître irrépréhensible devant sa gloire, dans l'allégresse, à Dieu seul notre Sauveur, par Jésus-Christ, notre Seigneur, soit la gloire, la majesté, la force et la puissance, dès avant tous les temps, maintenant et pour l'éternité. Amen.

La météo pour ce jeudi 17 septembre, nuages et éclaircies sont d'actualité avec une baisse des températures. Quelques gouttes circulent près de la Manche. Attention au Mistral et à la Tramontane qui soufflent fortement près de la Méditerranée. Les températures pour ce jeudi matin, 13 degrés pour Lille et Paris, 13 degrés également pour Lyon et Toulouse, 14 degrés pour Biarritz et Bordeaux, 15 degrés pour Cherbourg et Brest, 21 pour la Corse. Et puis pour ce jeudi après-midi, comptez 18 degrés sur les Hauts-de-France, la Normandie et la Bretagne, 20 degrés sur l'Île-de-France, 21 sur le Centre-Val de Loire, 21 également sur la Nouvelle-Aquitaine, 22 sur le Grand Est, 23 en Occitanie et en Vallée du Rhône, et jusqu'à 26 encore en Corse et autour de la Méditerranée.

Bonjour, Sébastien Lecornu demande à Ursula von der Leyen, présidente de la Commission européenne, de ne pas utiliser l'amende record infligée à Google, soit 4,6 milliards d'euros pour financer de nouvelles dépenses. Le chef du gouvernement français souhaiterait plutôt que cette somme permette de réduire la contribution des États membres, alors que la France recherche des économies. L'incendie qui a parcouru 190 hectares dans le massif des Landes de Gascogne est désormais fixé, le périmètre est arrêté, le feu ne progresse plus. En revanche, deux pompiers ont été blessés et évacués avec des brûlures aux mains, au visage et aux cuisses. La surface parcourue par les flammes a été réévaluée à 190 hectares. Un hommage national sera rendu à Anthony Bertom et Wilfried Schmitter, les deux sapeurs-pompiers professionnels morts le 21 juillet dernier à Mérignac. Il aura lieu vendredi à partir de 15h, place des Quinconces à Bordeaux, et sera ouvert au public. Lors de cet hommage, présidé par le ministre de l'Intérieur Laurent Nunez, les deux adjudants recevront à titre posthume la Légion d'honneur et la médaille de la sécurité intérieure. La guerre au Moyen-Orient et les canicules à répétition entraîneront incontestablement une inflation des prix en rayon en mars 2027, a prévenu le PDG de Coopérative U, Dominique Schelcher, soit à l'issue des prochaines négociations commerciales entre supermarchés et fournisseurs, traditionnellement prévues du 1er décembre au 1er mars. Enfin, la candidate RN à la présidentielle Marine Le Pen a annoncé son intention de lancer un référendum pour lutter contre les idéologies islamistes en cas de victoire à l'élection de 2027. L'objectif sera notamment d'interdire le voile. C'est la fin de ce flash, une très bonne journée à notre écoute. Bonjour, football, Lyon s'est imposé 2-1 sur le terrain d'Anderlecht hier soir pour son entrée en lice en Ligue Europa. Les joueurs de Paulo Fonseca ont rapidement mené 2-0 après une vingtaine de minutes de jeu. Les Belges ont réduit le score à l'heure de jeu, ce qui a relancé le suspense. Par contre, le Stade Rennais n'a pas réussi à s'imposer sur la pelouse du Sturm Graz avec un score nul à vierge, 0 partout. Rennes ramène un point de son déplacement en Autriche, mais son manque d'efficacité l'a privé d'une victoire qui semblait à sa portée. Kylian Mbappé fait l'objet de critiques en Espagne pour avoir refusé de porter entièrement un t-shirt de soutien à la population de Ceuta. Plusieurs milliers de migrants sont encore dans la ville autonome où la situation s'est dégradée et génère des tensions avec les habitants. « Je suis pleinement solidaire de Ceuta et de toutes les victimes », a déclaré le joueur français. « Mais je tenais également à faire un geste et à adresser une pensée à tous les migrants qui ont perdu la vie et qui vivent eux aussi dans des conditions difficiles. » Fin de citation. Foot toujours, la commission de discipline de la Ligue de football professionnel a infligé une amende de 20 000 euros au président du LOSC, Olivier Létang. Celui-ci avait contesté la durée du temps additionnel lors de la réception du PSG le 28 août. Handball, le PSG a bien lancé sa saison de Ligue des Champions. Après le match nul arraché à Aalborg la semaine passée, les champions de France ont eu le dernier mot face à Zagreb sur leur parquet du stade de Pierre de Coubertin. Ils se sont imposés 34-30 au terme d'un match qui aura longtemps été compliqué pour le club de la capitale. Volé dans une rencontre sans enjeu sportif, les Bleus ont conclu hier la phase de groupe de l'Euro par une défaite contre la Roumanie après avoir pu mener deux manches à rien. Malgré cette défaite, l'équipe de France termine à la première place du groupe D, deux points devant l'Allemagne, ce qui lui permettra de croiser le fer avec le Portugal ce dimanche à Sofia. C'est la fin de ce flash sport, une très bonne journée à toutes et à tous.

Aujourd'hui, dans Lumière sur les Écritures, j'avais envie de vous parler d'un sujet que je trouve important, dont il faut discuter, parce que vous qui écoutez cette radio, vous êtes certainement disciples de Jésus-Christ et vous marchez avec le Maître. Qu'est-ce qu'un disciple ? Eh bien, un disciple, c'est quelqu'un qui suit les enseignements de son Maître, qui lui ressemble en tout point, dans ses paroles, ses attitudes, dans ses habitudes. Et j'aimerais vous parler de Matthieu 5 à partir du verset 2. Matthieu 5, vous savez très bien que ça parle des béatitudes. Donc nous allons parler aujourd'hui de la maturité en Jésus-Christ et des béatitudes. Lorsque vous regardez Matthieu 5 à partir du verset 2, la Bible dit « Ayant ouvert la bouche, il les enseigna ». Et avant d'entrer de décrire ce mot « enseigna », j'aimerais vous rappeler que le mot « béatitude » en latin c'est « beatitudo », ça veut dire « bonheur parfait ». En grec c'est « makarios », c'est un état de privilège, un état de bonheur. Donc ce que va faire Christ là vis-à-vis de ses disciples, de la foule, il va les enseigner. Et lorsque la Bible parle, dit qu'il les enseigna, c'est un l'imparfait qui montre que cet enseignement, ça n'a pas été un enseignement court qui a été fait en une fois, mais c'est quelque chose comme une action qui a duré dans le temps, qui s'est déployée dans le temps. Lorsque Jésus enseignait à la foule, même si dans Matthieu 5, on voit quelques chapitres qui parlent quand il dit soyez bénis soit ce, béni soit ce, c'est pas quelque chose qui a eu en une fois et puis ensuite Jésus a tourné les talons et chacun est rentré chez soi. Le temps en grec du mot « il les enseigna » est « didasken », ça veut dire « sur le long terme ». Plusieurs fois, ça a été répétitif. Et je crois que pour atteindre la maturité en Jésus-Christ, pour être un disciple,

signification en grec, la signification en latin. Vous comprenez au-delà du logo, hein, de ce que vous voyez, de ce que vous lisez. Et vous réalisez que ce discours que Jésus a tenu à la foule, même s'il est résumé en quelques lignes, ça a été quelque chose qu'il a dû faire plusieurs fois. Et je crois que Dieu veut parler et répéter dans nos cœurs sa parole, précepte sur précepte, ligne après ligne. Et même vous, en tant qu'auditeur, vous qui m'écoutez, c'est important de réaliser que Dieu vous veut dans sa parole constamment. Je sais qu'il y en a un qui s'appelle le voleur du temps, qui met beaucoup d'activités sur notre dos, qui nous fatigue par toute espèce de choses, pour qu'à la fin, nous n'ayons pas le temps de lire la parole de Dieu, de nous laisser enseigner à plusieurs reprises et de plusieurs manières par le Saint-Esprit, et je ne parle même pas de la prière. Nous nous laissons voler notre temps dans la parole. Le seul moyen de devenir un disciple mature, qui suit Christ et ses enseignements, c'est véritablement nous plonger dans les Écritures, dans ce que déclare la parole de Dieu. Vous savez, on vit vraiment dans des temps où l'ennemi trompe, où l'ennemi séduit, où l'ennemi vole. Et s'il y a une chose qu'un chrétien peut facilement se faire voler aujourd'hui, c'est son temps. Tout ça pour vous encourager, comme le dit « il les enseigna », que ce ne soit pas quelque chose fait une seule fois, mais que cet enseignement de la parole de Dieu que vous pouvez vous procurer en lisant la Bible, en l'étudiant, soit quelque chose de répétitif dans votre vie. Parce que c'est de cette façon que vous allez devenir mature. Vous savez, sur les béatitudes, hein, où est-ce que Christ a prêché « Béni soient les pauvres en esprit, béni les affligés », etc. Vous pourrez facilement vous rendre compte que ce discours va à l'opposé du système de ce monde. Vous savez, les gens parlent du fait de s'élever, d'être orgueilleux, d'avoir du caractère, d'être fort, de penser qu'à soi et non pas aux autres, de s'affirmer, de tout vraiment écraser sur son passage pour pouvoir y arriver dans la vie. Eh bien, les béatitudes, ce discours de bonheur parfait, c'est ce que ça veut dire en latin, nous enseigne tout le contraire. Cela nous montre que pour être un disciple de Jésus-Christ, nous devrons aller à l'encontre de ce que dit ce monde, à l'encontre de ce que dit les membres de votre famille qui ne connaissent pas Dieu, à l'encontre du système que nous présentent les médias, les réseaux sociaux, les chaînes que l'on peut découvrir à droite et à gauche, sur le fait de s'affirmer et toutes ces choses, qu'il faut hausser le ton, qu'il faut parler de telle façon. Jésus nous enseigne le contraire. Et vous savez, on n'est pas dans un évangile progressiste qui s'adapte à ce monde, qui va s'adapter où on est aujourd'hui. Les gens disent « l'Ancien Testament s'est terminé, c'est pour les vieux, c'est l'ancienne alliance. Aujourd'hui, on est moderne, vous savez, Dieu aime tout le monde. Dieu accepte hein, que les gens vivent ensemble sans être mariés parce qu'aujourd'hui, on doit adapter l'évangile au monde moderne, aux situations dans lesquelles on est. » L'évangile n'est pas un évangile progressiste. Il doit rester pur dans l'état dans lequel Christ nous l'a proposé. C'est pour cela que les béatitudes est un message qui ne se démodera jamais. Et la Bible dit que nous aurons notre récompense si nous essayons d'enlever un iota, de transformer la parole de Dieu à notre guise. Parce que telle elle est, telle nous devons la saisir et lui obéir. Mais une chose importante, c'est qu'en tant que disciple, qu'enfant de Dieu, c'est important d'étudier les Écritures. Non seulement de les étudier, de les lire, d'avoir des livres avec des commentaires. Vous avez maintenant des bibles dans lesquelles vous pouvez retrouver des commentaires de commentateurs, de chercheurs, d'érudits très pertinents. Mais vous avez aussi l'intelligence artificielle. Alors attention, ne vous affolez pas. Je veux parler particulièrement d'un logiciel qui s'appelle Logos, qui est un logiciel chrétien que vous retrouvez en plusieurs langues, dont en français, dans lequel est intégrée l'intelligence artificielle. Et cette intelligence artificielle est vraiment basée sur des commentaires bibliques. Lorsque l'intelligence vous fait monter une requête dans ce logiciel, elle ne va pas chercher partout sur Internet, mais elle reste dans le contexte de Logos, qui est ce logiciel chrétien dans lequel on étudie la Bible. Et c'est comme les commentaires, hein, c'est comme si vous lisiez un livre, sauf que l'intelligence artificielle va vous amener deux fois plus vite différents commentaires, différents éléments pour pouvoir faire votre étude. Et donc aujourd'hui, on n'a pas d'excuse de pouvoir étudier la parole de Dieu et comprendre ce que Christ attend de nous. Donc sur ce mont, sur la montagne qui n'est pas le mont des Oliviers, eh bien Jésus rassemble des gens dans lesquels il va se déverser, des gens dans lesquels il voit des disciples. Et il le fait avec les béatitudes. Et je crois que pour être un chrétien mature, ce n'est pas la grosseur de votre Bible, la façon dont vous vous habillez. La maturité, ça veut dire tout simplement être prêt. Être prêt à quoi ? À marcher avec Dieu, à mourir pour son nom, à le servir, à pardonner, être prêt dans tout ce que Dieu nous appelle à faire. Il n'est pas que

question de l'appel dans les 5 ministères, mais être prêt à aller là où personne n'est jamais allé, c'est aussi la maturité. Parce que la maturité est liée à l'humilité, à la mort de soi. Et c'est vrai que ce ne sont pas des messages populaires. Christ n'a jamais prêché des messages qui va polir la foule, qui va les caresser dans le sens du poil, qui va leur faire crier Amen, Alléluia, qui va les faire rire. Son message n'était pas risible. Il était venu étendre le royaume. Jésus est venu prendre le ciel et l'amener sur la terre parce que c'était la volonté du Père. Et tout ce qu'il nous a laissé, tout ce qu'il nous a enseigné est directement lié au cœur du Père. Donc entrons dans les béatitudes, hein, qui veut dire bonheur parfait, heureux, un état de privilège. Et c'est ce que Jésus dit à la foule. Vous qui écoutez ces enseignements, vous qui êtes là à entendre et réentendre la parole de Dieu, rappelez-vous que ces béatitudes sont dites sur du long terme, de façon répétitive, parce que je crois que l'éducation vient en répétant, nous le savons, lorsque nous éduquons nos enfants, nous répétons et répétons toute leur vie les mêmes choses. Et je crois que ces béatitudes, véritablement, sont des trésors que Christ a déposés dans le cœur de l'humanité, parce qu'elles jaillissent encore aujourd'hui pour nous et aussi pour les gens qui arriveront derrière, qui donneront leur vie au Seigneur après nous. La première chose qu'il dit, c'est « heureux ceux qui sont pauvres en esprit ». Vous savez, être pauvre en esprit, c'est pas être un gogol, un teubé, quelqu'un à qui on dit, on fait n'importe quoi, quelqu'un qu'on insulte, qu'on maltraite, pas du tout. Être pauvre en esprit n'est rien d'autre que l'humilité. Vous savez, l'humilité, c'est pas penser moins de soi, mais c'est penser moins à soi. L'humilité, c'est pas se dénigrer, dire je suis idiot, je suis bête, je ne vaux rien, toi tu es grand, moi je ne suis qu'un ver des terres, vous pouvez m'écraser. C'est pas ça l'humilité. Vous êtes en train de dénigrer l'identité que Christ vous a donnée. L'humilité, c'est penser moins de soi. Parfois, on ne se rend pas compte que l'orgueil crie pour que les gens nous remarquent. L'orgueil crie pour parfois même avoir justice, pour que l'on soit vu, entendu, ne serait-ce que lors d'une conversation, pas forcément par des foules, mais vous êtes dans une conversation. D'ailleurs, la Bible dit que c'est par orgueil qu'on excite les querelles. Lorsque vous vous disputez avec une personne et que vous voulez absolument avoir le dernier mot et que vous tapez du poing, vous êtes à l'encontre d'un esprit d'humilité, vous êtes dans un esprit d'orgueil parce que vous voulez avoir le dernier mot, parce que vous n'hésitez pas à exciter la querelle. Contrairement, la personne humble ne va pas penser qu'à soi, au dernier mot qu'elle doit absolument dire, à cette phrase qu'elle doit conclure avec force et autorité. Elle va laisser tomber. Ça, c'est l'humilité. Et c'est l'un des exemples que Christ et les disciples nous auront montré à plusieurs reprises. En plus, ensuite, Jésus dit « Heureux les affligés ». Vous savez, quelqu'un d'affligé, c'est quelqu'un qui est vraiment brisé devant son péché, brisé devant ses erreurs. Et l'un des problèmes que l'on a et qui nous empêche de devenir mature et humble, c'est vraiment que souvent on ne reconnaît pas lorsque l'on fait des erreurs. On a des détours, oui mais tu comprends, on a des circonstances atténuantes. Très rarement on va reconnaître platoniquement, oui j'ai fait une erreur, oui je n'aurais pas dû dire ça, je n'aurais pas dû me comporter comme ça, j'ai fait quelque chose de mal. Et Dieu merci, si nous confessons nos péchés, il est fidèle et juste pour nous les pardonner et nous purifier de toute iniquité. Mais vous savez, les affligés, c'est pas un esprit religieux, de quelqu'un qui est constamment en train de se traîner dans la poussière, dans la douleur. C'est vraiment une douleur interne et personnelle devant son péché, devant ses erreurs. Ceux qui se repentent sincèrement, ceux qui s'humilient, qui humilient leur cœur devant Dieu, tellement ils veulent marcher avec lui. Lorsque l'on est dans cet état d'esprit, on est béni, on est heureux, on est privilégié. Lorsqu'on est humble, lorsqu'on reconnaît notre douleur devant nos péchés, devant nos erreurs. Vous savez, parfois les gens vivent avec beaucoup de méchanceté, beaucoup d'orgueil et même de violence, de mensonges, toute espèce de choses qui sortent de la chair, de l'iniquité, de leur lignée, etc. Et les gens n'ont pas un gramme de repentance, un gramme de regret, un gramme de remords pour ce qu'ils disent, pour ce qu'ils font. Tout est normal. Les gens vont s'insulter, vont être très durs envers leurs enfants, vont se déchaînés parce qu'ils ont un esprit de colère et de violence, et pas à un moment ils vont être affligés face à l'horreur qu'ils déploient sur leur entourage, leur famille, leurs enfants, leurs collègues ou je ne sais qui. Les gens vont se battre comme des chiffonniers dans la rue, pas à un moment, et ces gens s'appellent chrétiens et parfois ils vont à l'église, pas à un moment les gens sont affligés par rapport à eux-mêmes. Et vous savez,
L'affliction, c'est quelque chose de très très puissant. La Bible dit, lorsque Dieu créa le monde et qu'il vit Sodome et Gomorre, le péché et toutes ces choses, la Bible dit que Dieu fit affliger, que son cœur était contrit, qu'il a été brisé. Et vous savez, c'est quelque chose d'important, le brisement devant Dieu. Comme je vous ai dit, le discours de la béatitude, ce n'est pas quelque chose qui va dans le sens du peuple. Jésus enseigne des gens qui un jour seront prêts et répandront la parole de Dieu. Jésus forme des disciples. Et le discours qu'il a, c'est un discours qui est à l'encontre de l'esprit de ce monde. Ensuite, il est question, il dit « Béni soient les débonnaires ». Les débonnaires, vous savez que c'est la douceur. Et souvent, les débonnaires, c'est quelqu'un qui va refuser de s'élever, de se défendre, de se battre à tout prix. Quelqu'un qui est doux. Comme j'ai dit, ce n'est pas quelqu'un qui est bébête et qui courbe les chines, qui est maltraitant, vis-à-vis de qui on maltraite, pardon. Quelqu'un qui se laisse maltraiter, malmener. Dieu n'est pas pour ces choses. Dieu ne veut pas que l'on se déchaîne contre une personne, qu'elle soit notre souffre-douleur, comme on voit certains enfants dans certaines institutions, à l'école ou autre. Ils sont pointés du doigt, ils sont le souffre-douleur, on leur met des coups de pied, des coups de poing, on leur crache dessus, on les isole, on les oppresse. Il n'est pas question de ça. Il est question d'une douceur intérieure. Il est question d'arrêter de s'élever, d'arrêter de vouloir combattre. Vous savez, l'évangile est un évangile de paix. Même si Christ nous donne une autorité puissante, avec force, c'est un évangile de paix. Et Jésus dit que lorsque vous avez de la douceur à l'intérieur, vous refusez de vous défendre, vous refusez de vous élever, eh bien vous êtes béni. Béni ceux qui ont faim et soif de la justice. Qu'est-ce que ça veut dire? Ça veut dire c'est désirer voir, vraiment avoir un désir fort de voir la justice de Dieu s'établir dans notre vie et dans ce monde. Et parfois, lorsqu'on le regarde autour de nous, on est affligé, on est dégoûté, on a envie de pleurer et on crie que le royaume de Dieu s'établit. Parce que si le royaume de Dieu s'établit dans ce monde, ce qui a été la mission de Christ et celle des disciples, je peux vous dire que le monde sera transformé. Et cet évangile, cette parole de Dieu a transformé le monde littéralement. Parce que véritablement, elle a établi la justice de Dieu. Et lorsque vous êtes un enfant de Dieu et que vous voulez devenir mature et que vous désirez vraiment grandir dans les choses de Dieu, comme il est dit dans Hébreux 5:12, nous n'avons plus besoin de lait mais de nourriture solide. Vous voulez, vous désirez la justice de Dieu. Vous désirez voir le royaume de Dieu, ce qui plaît à Dieu, ce qui vient de Dieu, ce que Dieu veut. Vous voulez le voir non seulement dans votre vie, dans votre famille, mais aussi sur la terre. Et ça, c'est le chemin du disciple mature qui grandit en Jésus-Christ. Donc, les béatitudes est l'un des discours d'ailleurs d'ouverture dans le Nouveau Testament au chapitre 5, mais quand même, par rapport aux enseignements de Christ, c'est un enseignement vraiment très très important. Souvent, on le prend comme ça banalement, mais cet enseignement nous enseigne à être des disciples matures et nous enseigne vraiment ce que le Père attend de nous. Ensuite, heureux soient les miséricordieux. Vous savez, qu'est-ce que la miséricorde? C'est redonner aux autres la grâce qui nous a été donnée. La miséricorde. Dieu est un Dieu de miséricorde. Et Dieu veut que nous soyons un peuple de miséricorde. La miséricorde, c'est redonner aux autres ce qui nous a été donné. Vous savez, c'est pas comme cette personne à qui une personne avait des dettes et puis alors que Dieu, lui, lui a remis sa dette parce qu'il le suppliait. Lui, il n'a pas eu miséricorde. Il n'a pas rendu le bien que Dieu lui avait fait. Il n'a pas rendu à la personne qui lui devait de l'argent. Bien sûr, on a compris que ce passage parle du pardon qu'il nous faut nous pardonner les uns les autres, que si Dieu a eu pitié de nous, si Dieu a eu miséricorde, nous devons aussi avoir pitié les uns des autres, tourner la page, pardonner. Eh bien, c'est ça la miséricorde, c'est être capable de redonner ce que Dieu nous a donné. Et parfois, c'est important de se poser la question, est-ce que j'ai suffisamment de miséricorde dans ma vie? Est-ce que je redonne suffisamment cette grâce, cette paix, même si souvent, les gens méritent d'être remis à leur place, et on mérite tous, mes amis, le feu de l'enfer. Je suis désolée de le dire comme ça, la Bible dit que tous ont péché et ont été privés de la gloire de Dieu, et nous méritons tous de ne pas avoir la miséricorde de Dieu, mais au travers de Jésus-Christ, Dieu nous a donné sa miséricorde. Nous devons à notre tour, si nous voulons être disciples matures en Jésus-Christ, être capables de redonner la miséricorde autour de nous. Ensuite, il est dit « Heureux ceux qui ont le cœur pur ». Vous savez ce que c'est qu'un cœur pur? C'est quelqu'un qui n'a pas de duplicité, qui n'a pas de plan caché. C'est quelqu'un qui n'a pas des intentions mauvaises et cachées. C'est quelqu'un qui est sans tromperie, qui a une intégrité interne, dont le cœur est pur, qui vient complètement dénudé, sans arrière-pensée, sans chercher à avoir des intérêts. C'est quelqu'un dont le cœur est pur. Et Dieu merci, la Bible dit que Dieu regarde à notre cœur, qu'il voit notre cœur. C'est pour cela que c'est important, comme dit la
Bible, hein, ce qui est dit dans les Proverbes, garde ton cœur plus que toute autre chose, parce que de lui viennent les sources de la vie. Et quelles sont les sources de ta vie? Examine, parfois il nous faut examiner les sources de notre vie. Est-ce qu'elles sont dignes d'une personne qui veut s'appeler disciple? Est-ce que ce sont des sources qui sont pures, qui sont débonnaires, qui ont un esprit d'humilité, de repentance, de miséricorde? Tout ça, mes amis, ce sont des éléments que Christ nous enseigne pour que nous soyons des chrétiens matures, que nous puissions véritablement être des disciples, des gens prêts, prêts à répandre de l'évangile, prêts à donner autour de nous, prêts à le servir, à le louer, à l'adorer, prêts à marcher avec lui. Et non pas des gens qui vont juste à l'église, qui sont religieux le dimanche et le reste de la semaine, qui se comportent comme des démons. Donc bénis et heureux ceux qui ont le cœur pur. Ensuite, il est dit, bénis, heureux ceux qui procurent la paix. Vous savez, la paix, c'est pas se sauver devant les conflits. Parfois, il y a des conflits qu'on va devoir résoudre. Et l'une des façons de les résoudre, c'est de les affronter le plus rapidement possible. Pas avec un esprit de guerre et de violence et d'histoire et de ressentiment, mais affronter les choses, crever l'abcès, vider son sac. Vous savez, toutes ces expressions, c'est parce qu'arrivé un moment, il va falloir qu'on passe à autre chose. Il va falloir trouver un chemin de paix, trouver une solution qui nous ramène dans les voies de Dieu. Ça s'appelle procurer la paix. Parfois, vous avez des conflits dans la famille, vous avez des conflits dans l'église, au travail, parmi vos enfants. Le but, ce n'est pas de construire une forteresse d'amertume, une forteresse d'animosité. La Bible dit que ce sont l'amertume vraiment qui construisent, vraiment qui construit en nous toutes ces colères, toute cette animosité, toutes ces choses qui sont en nous, qui ne sont pas bonnes. C'est le fait de garder cette amertume, cette racine qui prend dans nos cœurs. Eh bien, ceux et celles qui procurent la paix vont déraciner le plus rapidement possible cette amertume. Ils vont désamorcer la bombe. Ils ne vont pas l'amorcer en rajoutant, mais ils vont désamorcer ce que la chair et l'ennemi essaient de faire. Ils procurent la paix. Vous savez, ensuite, lorsque vous continuez à lire les Béatitudes à partir du verset 11, Christ nous explique que c'est ce type de caractère, l'humilité, le fait d'être affligé devant ses péchés, la douceur, faim et soif de la justice de Dieu, la miséricorde, la pureté, la paix. C'est toutes ces choses qui vont malheureusement nous amener la persécution. Et c'est ce dont il est question à partir du verset 11. Vous êtes bénis, vous êtes heureux, vous êtes chanceux, entre guillemets, vous êtes privilégiés si vous marchez de telle façon. Vous êtes mes disciples et vous devenez matures. Et en plus de ça, vous serez persécutés. Pourquoi? Parce qu'en fait, ce discours et ce que Christ demande de la part de ses disciples, c'est tout le contraire de ce que l'esprit de ce monde nous enseigne. Donc, la maturité, c'est pas l'absence d'épreuves, mais c'est la capacité à y répondre avec la sagesse et surtout le caractère de Christ. Jésus a dit, dans ce monde, vous aurez des tribulations. Il n'y a pas un enfant de Dieu ou même un non-enfant de Dieu qui ne passe pas par des tribulations, qui ne passe pas par des difficultés. Tous, nous passons par des épreuves. Et les béatitudes, c'est l'une des façons de répondre aux épreuves avec le caractère de Jésus-Christ, avec la sagesse dont Dieu nous a donnée par sa parole et par son esprit lors de la nouvelle naissance. Donc, c'est important de réaliser que les béatitudes, c'est vraiment le discours pour rendre un chrétien mature. C'est le discours pour nous faire grandir et nous rendre prêts à dire « Je suis disciple de Christ, je marche avec Jésus-Christ ». Et j'aimerais terminer cet enseignement en vous donnant quatre éléments essentiels pour continuer à grandir, à être mature et à devenir un disciple. L'un des premiers points que je veux partager avec vous, c'est que pour être un disciple mature en Jésus-Christ, c'est important d'avoir la connaissance de la parole. Si vous ne connaissez pas la volonté du Père, nous ne pourrons pas appliquer ce que Dieu demande par rapport à sa parole. C'est important de lire la parole, de grandir, de la méditer, de l'étudier, d'essayer d'équilibrer nos vies avec la parole. Si nous essayons de vivre notre vie sans lire notre Bible, sans étudier la parole de Dieu, mes amis, nous ne serons pas matures. Ensuite, comme Galates 5:22 le déclare, c'est important de porter du fruit. Vous savez, les 9 fruits de l'esprit, c'est vraiment le caractère de Christ qui doit grandir en nous. Souvent, on parle des dons de l'esprit, c'est merveilleux, les paroles de connaissance, de sagesse, de discernement, la parole de prophétie et toutes ces choses, elles aident le peuple de Dieu pour l'édification du corps de Christ, aussi pour les incroyants. Mais les fruits de l'esprit sont plus importants que les dons de l'esprit. Vous pouvez couler dans les dons de l'esprit et déplaire à Dieu parce que vous n'avez pas les fruits de l'esprit. La paix, la joie, la douceur, la bonne humeur, etc. Toutes ces choses que l'on peut relier facilement aux béatitudes et les 9 fruits de l'esprit. C'est vraiment ce caractère mature qui nous fait devenir comme
Christ. Ensuite, pour être un chrétien, disciple de Christ mature et rempli de maturité, bah, c'est important d'avoir un esprit de discernement. Vous savez, dans Éphésiens 4:14, il est question de mûrir afin de ne plus être séduit, de ne plus être emporté par tout vent de doctrine. C'est grâce à la maturité et au discernement que nous allons discerner ce qui vient de Dieu. Vous savez, on vit dans une époque où l'esprit de tromperie, de séduction n'a jamais été aussi fort. Je ne parle pas uniquement que dans l'Église, mais je parle en dehors de l'Église, des choses occultes, des choses qui vont à l'encontre de la parole de Dieu, l'ouverture au monde spirituel, les faux prophètes, les faux pasteurs, les gourous. On n'a jamais eu autant de choses qui nous sont proposées dans le spirituel pour tromper des gens. Des miracles qui sont faits par je ne sais quelle puissance, mais qui n'est pas la puissance du Saint-Esprit, des délivrances à foison qui ne sont pas faites par la puissance du Saint-Esprit. On vit vraiment des temps de séduction. Mais si vous demandez à Dieu, en tant que chrétien mature, de vous donner un esprit de discernement, je peux vous dire que vous serez capable de discerner ce qui ressemble à Christ, ce qui en a la couleur, ce qui en a l'odeur, mais qui n'est pas. Parce que l'Esprit de Dieu en vous va vous montrer le vrai du faux. La Bible dit qu'il est venu nous conduire dans la vérité. Et un chrétien mature, disciple de Christ, c'est parce qu'il a passé du temps dans la parole et du temps avec Christ qu'il est capable de discerner et de voir au-delà de ce que ses yeux voient. C'est ce que veut dire aussi discerner. Et pour finir, pour être un chrétien, un disciple c'est vraiment quelqu'un qui obéit et qui sert Jésus-Christ. Je ne veux pas parler forcément de cinq ministères, d'estrades, de vues, etc. Vous savez, vous pouvez servir Jésus-Christ en prenant des flyers le soir lorsque vous rentrez du travail ou je ne sais quel moment et aller les distribuer. Vous pouvez être un disciple et servir Christ en emmenant l'évangile à vos voisins. Vous pouvez être un disciple et servir Christ en allant aider dans l'église à servir de différentes façons. Mais il y a d'autres façons que Dieu peut vous mettre à cœur pour aller porter l'évangile, pour être un disciple. Vous pouvez être une association qui distribue de la nourriture, des vêtements, etc. et qui partage l'évangile. Il y a tellement de façons de servir Christ, c'est pour cela qu'il nous faut être capable de discerner, de savoir, de connaître comment l'Esprit de Dieu nous conduit et dans quelle directive il nous conduit. Donc j'aimerais vraiment terminer cette parole en vous rappelant que vous avez été racheté par le sang de Jésus, que vous appartenez à Dieu et que vous êtes un disciple de l'Éternel et que Dieu vous appelle vraiment aux béatitudes. Il vous appelle à toutes ces bonnes choses qui amèneront la bénédiction dans votre vie, qui feront de vous vraiment des enfants de Dieu. Vous savez, Dieu ne donne pas, ne distribue pas ses récompenses uniquement sur terre. Lorsque vous arriverez au ciel, il y aura les récompenses. Il y aura ceux et celles qui seront sauvés, comme par le feu, c'est-à-dire qui n'auront pas de récompense, mais qui seront sauvés parce que leur vie aura brûlé comme de la paille. Ils auront été tout juste, ils auront cru en Jésus, mais ils n'auront pas produit les œuvres et les fruits que Christ attend d'eux. Et puis, il y a ceux et celles qui auront des diamants, qui auront été éprouvés et qui seront bénis, qui seront sauvés, mais en plus récompensés parce qu'ils auront été des disciples mature. Et vous savez, être un disciple mature, c'est pas quelque chose d'évident parce que ces béatitudes dont nous venons de parler, c'est un travail qu'il nous faut faire constamment dans notre vie. Tous les jours de notre vie, il nous faut penser à avoir un cœur pur, à marcher dans la miséricorde, dans l'humilité, à reconnaître son péché, ses erreurs. Je dis pas qu'il faut tous les jours faire contrition devant Dieu pour la moindre chose, mais lorsque vous êtes dans la présence de Dieu, si le Saint-Esprit vous rappelle une situation dans laquelle vous devez vous mettre devant Dieu, n'hésitez pas à vous humilier devant lui, parce que l'humilité, c'est pas uniquement devant les hommes, c'est surtout devant Dieu. Donc avant de terminer cet enseignement, j'aimerais vraiment vous encourager, si vous ne marchez pas avec Jésus-Christ, il n'a pas été révélé à votre cœur ou suffisamment révélé dans votre vie, j'aimerais vraiment vous encourager à donner votre cœur à Jésus-Christ, à vous tourner vers lui. C'est le cœur et le propre de l'évangile, c'est l'extension du royaume de Dieu qui se fait par la multiplication des disciples. Les disciples, c'est suivre le maître, lui ressembler, marcher sur ses pas. Et pour pouvoir commencer à suivre le maître, vous devez le recevoir dans votre cœur. Donc j'aimerais vraiment vous conduire dans cette prière afin que vous puissiez vraiment consolider votre salut, marcher avec Jésus-Christ et devenir un disciple qui porte de fruits et qui lui apporte la gloire à son nom. Je veux prier pour vous, Seigneur. Je prie pour ces auditeurs, ceux et celles qui écoutent. Je te demande de bénir leur vie, de les encourager, de les fortifier. Et je prie, Seigneur, vraiment pour ceux et celles qui ont besoin de naître de nouveau. Je prie, Seigneur, afin que ton esprit les touche, afin qu'ils confessent leurs péchés, qu'ils te demandent d'entrer dans leur vie, d'entrer dans leur cœur et que vraiment
le Saint-Esprit fasse sa demeure en eux dans le nom de Jésus. Vous pouvez répéter cette prière. Merci Seigneur. Maintenant, je te demande d'entrer dans mon cœur. Je veux faire de toi mon Seigneur et mon Sauveur. Je veux marcher avec toi, suivre ta parole et vraiment devenir un disciple rempli du fruit de l'Esprit dans le nom de Jésus. Amen. Si vous avez fait cette prière, n'hésitez pas à nous contacter à contact@radio-rfe.com. Nous vous enverrons une Bible. Si vous avez besoin d'évangile ou de Bible ou d'un petit livre sur le salut pour vous encourager, n'hésitez pas à nous écrire, à nous envoyer votre adresse. Et puis, nous vous enverrons une Bible si vous en avez besoin, un évangile ou un petit livret sur le salut. Je vous dis à très bientôt. Que Dieu vous bénisse.

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1: Bienvenue dans cette série de prières inspirées de l'émission Parlons Famille, sur notre radio, la radio de la foi et de l'espérance. Chaque prière a été pensée pour accompagner, fortifier et encourager les parents dans les défis qu'ils rencontrent au sein de leur foyer. Ces moments d'intercession sont là pour vous rappeler que Dieu est présent, puissant et fidèle. Prenez une pause, laissez-vous porter et permettez à ces paroles de fortifier votre foi, d'apaiser vos peurs et de raviver l'espérance dans votre cœur. Prière, ma famille a été blessée par l'Église. Seigneur mon Dieu, tu vois les blessures profondes, celles que les hommes ne comprennent pas. Tu sais ce que nous avons vécu, tu sais ce que cela nous a coûté, de voir des paroles de foi devenir des armes, d'entendre ton nom sans plus oser le prononcer. Aujourd'hui, je te remets cette douleur, je ne veux plus la cacher. Je te la livre, Seigneur, telle qu'elle est, réelle, douloureuse, encore ouverte. Mais je crois que tu es le Dieu qui guérit les cœurs brisés. Dans Psaume 34, verset 19, il est écrit « L'Éternel est près de ceux qui ont le cœur brisé, et il sauve ceux qui ont l'esprit abattu. Alors viens, Seigneur, viens nous restaurer. Je te présente ma famille, les blessures de mes enfants, leur silence, leur refus, leur colère. Je te présente mon cœur fatigué, parfois fermé, parfois méfiant. Viens mettre ton baume, viens déposer ta paix. Je te demande la force de pardonner, pas pour oublier, mais pour ne plus vivre enfermé. Et je déclare que ni l'échec des hommes, ni l'injustice, ni la douleur passée ne pourront empêcher ton amour d'entrer dans notre maison. Je crois qu'un jour, nous pourrons à nouveau louer sans peur, croire sans honte et marcher avec d'autres sans méfiance, car tu n'as jamais cessé d'être fidèle. Au nom de Jésus, Amen.

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2: Jésus a dit à ses disciples dans Actes chapitre 1, « Vous recevrez une puissance, le Saint-Esprit survenant sur vous, et vous serez mes témoins. » Il leur a donné la puissance du Saint-Esprit, et ce n'était pas la première fois. Il leur avait parlé, lisez Jean 14, Jean 16, il leur avait parlé longuement du Saint-Esprit. Juste avant de quitter la terre, il leur en parle encore. Il leur a dit de rester à Jérusalem, et ils sont restés à Jérusalem. Ils ont prié. Excusez-moi, ils étaient avec Jésus. Ils l'ont suivi pendant tout son ministère sur terre. Ils ont vu la puissance. C'est eux qui l'ont vu avant qu'il ne parte. Ils pouvaient se dire, bon, le Saint-Esprit arrive, bon, on joue aux cartes. Non, ils ont prié. Et ils ont prié. Et vous savez comment ils ont prié? Ils ont prié, on continue. Attends, 1, 14, on dit, tous persévéraient dans commun accord dans la prière avec les femmes, avec Marie, la mère de Jésus, et avec les frères de Jésus. La version du sermon nous dit ceci, dans commun accord se retrouvaient souvent pour prier. Et le mot qui est utilisé ici veut dire qu'ils ont continué sans relâche et bien focalisé sur l'objectif. Le problème de beaucoup de gens, c'est qu'ils ne continuent pas. Ils ne prient pas sans relâche. Ils vont prier un peu et après ils vont arrêter. Vous n'allez plus arrêter. La prière commence à couler naturellement. Et s'il vous plaît, restez dedans. Ne dites pas, oh, c'est bon, j'ai fait tout ça hier aujourd'hui, je vais... Non. Nous continuons. Ils ont continué, ils ont persévéré, ils ont prié sans relâche. Les gens qui ont côtoyé Jésus, si quelqu'un pouvait être relax, c'était eux, mais ils se sont donnés à la prière. Dites à quelqu'un, donne-toi à la prière. Il y a des gens, vous les invitez à une réunion de prière, ils se comportent comme si vous les avez invités pour se faire guillotiner. Hey, hey, hey, hey, hey, hey, hey. Vous savez? Qu'est-ce qui s'est passé parce qu'ils ont prié? Le Saint-Esprit est descendu. Ils ont eu la promesse et ils ont prié. Et la promesse a été accomplie. Il y a des gens qui reçoivent une prophétie pour leur vie et ils ne prient pas. Il y a un jeune homme qui m'a impressionné une fois. C'est un jeune homme qui avait juste... Il est venu ici, je ne l'avais pas vu depuis des années. Et il m'a dit que je lui avais donné une parole. Et il l'avait enregistrée. Et il avait l'enregistrement. C'était enregistré dans l'église et il a eu l'enregistrement. Et que depuis, il réécoute et il prie dessus. Et tout ce que j'ai dit s'est réalisé dans sa vie. Je ne l'ai pas vu depuis des années. Il avait fait un court passage à Barhaus et il a disparu. Donc je lui dis, mais pourquoi tu avais disparu? Il dit, lui-même ne sait pas. Il y a des gens comme ça, qu'on s'attend à vous éloigner. Lui, il ne sait pas pourquoi il a disparu. Il ne pouvait pas m'expliquer, il ne savait pas. Cela étant dit, la prophétie qu'il a reçue, il l'a gardée. Imaginez tout ce qu'il aurait pu recevoir par la suite, s'il n'avait pas disparu. Mais il l'avait gardé et il a pris dessus. Et Dieu a agi dans sa vie. Ils ont prié et ils ont eu la réponse. Et regardez ce qui s'est passé parce qu'ils ont prié. Le Saint-Esprit est venu, Pierre s'est levé, il a commencé à prêcher. Et il a dit, c'est maintenant que se réalise ce qu'a dit le prophète Joël. Mais quelqu'un devait prier avant. Avant la naissance de Jésus, Siméon a prié. Anne a prié. Et Siméon priait tellement que Dieu lui a dit qu'il n'allait pas mourir avant de voir la réalisation de la promesse. Ce n'est pas la volonté de Dieu que les nations ne soient pas sauvées. La parole de Dieu nous dit que Dieu cherchait un homme pour se tenir dans la brèche afin qu'il ne détruise pas le pays, mais il n'a trouvé personne. Combien de gens seraient sauvés aujourd'hui si Dieu avait trouvé un homme pour prier? Combien de gens, même dans vos familles, seraient sauvés aujourd'hui si vous aviez prié pour eux? Combien de nations auraient connu un réveil aujourd'hui si quelqu'un avait prié? Dieu a donné une parole, mais il s'est trouvé personne pour prier. Nous avons mandat de changer des vies. Pas uniquement nos vies à nous. Si tout ce qui vous intéresse, c'est juste compris pour vous et le reste à nous. Je vais vous conseiller une église où ils ne font que ça. Mais ici, nous portons le cœur du Père. Son cœur pour notre génération. Son cœur pour sortir les gens des ténèbres. Et nous prions, non pas uniquement pour régler nos problèmes, mais pour régler les problèmes que Dieu veut régler. Tous ont parlé de Pray Hide. Une des choses qui caractérisait Pray Hide, c'est que des fois, ils travaillaient toute la journée, le soir et la nuit, ils priaient toute la nuit. Et le résultat, c'est que le Saint-Esprit a été déversé

apôtres, dans la communion fraternelle, dans la fraction du pain et dans les prières. Et c'est exactement le même mot que ce qu'il a utilisé précédemment lorsqu'ils attendaient la venue du Saint-Esprit. Ils ont continué à prier. Ils persévéraient dans la prière. En d'autres termes, ils ont redoublé de vigueur. Et ils ont prié encore. Et ils ont prié encore. Et ils ne se sont pas arrêtés. Dites, je ne vais pas m'arrêter. Persévérer dans la prière. Je vous ai dit acte. Maintenant, je vous dis Colossiens 4, 2. C'est exactement la même expression. Persévérer dans la prière. Veillez-y dans une attitude de reconnaissance. Une autre traduction dit avec des actions de grâce. Donc, cet appel à prier pour toute l'Église. Pour tous les siècles. Toute l'Église. La promesse de Dieu concernant le réveil. Quand Jésus nous donne des instructions pour aller faire des nations des disciples, c'est une promesse qu'il nous donne. Que les nations deviendront des disciples. Si nous obéissons. Et pour l'accomplissement de cette promesse, nous devons prier. La deuxième chose qui se passe lorsque nous prions, c'est que les cœurs des hommes sont touchés. Et ils commencent à avoir le besoin de toucher les âmes et ils deviennent disposés à payer le prix. Nous avons prié ces trois jours. Dieu a touché le cœur. Combien de ceux qui ont témoigné ont parlé du fait que maintenant ils vont prier pour les âmes. Parce que Dieu a fait quelque chose dans le cœur. Et plus nous prions, plus nos cœurs sont touchés. Plus nos cœurs sont affectés. Plus nous devenons conscients de ce que Dieu veut faire, plus nous voyons la nécessité de nous engager dans la moisson, plus nous en voyons la nécessité de continuer à prier pour que les gens soient touchés, plus nous recevons le fardeau de Dieu. Lorsque vous priez, l'obéissance envers Jésus devient une priorité. Si vous ne priez pas, vous n'allez pas voir l'importance d'obéir. Mais plus vous priez, plus vous êtes connecté, comme quelqu'un a dit tout à l'heure, avec Dieu, plus les prérogatives de Dieu deviennent les vôtres. Plus vous êtes conscient de ce qui est important pour le Seigneur. Les gens qui me côtoient de près, il y a certaines choses, vous allez leur dire, ils vont dire, oh non, pas ça, ça va, c'est pas important pour elle. Ça, c'est pas. D'autres choses, ah oui, ça, oui. Pourquoi? Parce qu'ils me côtoient. Il en va de même pour vous. Si vous passez du temps à prier, vous allez commencer à percevoir ce qui est important pour le Seigneur. Il va changer vos valeurs. Vous allez commencer à voir à quel point une âme est précieuse pour Jésus. Et vous allez commencer à voir à quel point vous ne pouvez pas vous permettre de désobéir à Jésus. Quand les gens désobéissent au Seigneur, ils disent, mais est-ce que la grâce n'est pas sous la loi? Ça, c'est une réaction stupide au péché. Parce que cette personne, manifestement, n'a que faire de la volonté de Dieu. Elle cherche à exploiter la bonté de Dieu pour faire ce qu'elle a envie de faire. Fuyez les gens qui parlent comme cela, qui commettent un péché, qui vivent dans le péché et qui veulent vous dire, oui, mais on est sous la grâce, on n'est pas sous la loi. Leur cœur n'est pas brisé pour ce qu'ils ont fait. Ça, c'est des gens qui vivent très loin du cœur de Dieu. Parce que je vous assure, quand vous vivez près du cœur de Dieu, même quand Dieu vous dit, c'est bon, je t'ai pardonné, vous êtes dérangé quand même. Parce que vous avez blessé son cœur. Il y a des gens qui disent, oui, mais j'essaye, mais ce n'est pas évident. Non, tu es trop loin de Dieu, c'est ça ton problème. Oui, mais regardez notre bien-aimée. Elle a passé ce temps dans la prière. Et les choses, elle savait avant que le Saint-Esprit voulait qu'elle arrête, mais oui, mais Seigneur, là, c'est non, c'est pas utile ça. Pourquoi? Parce que ce temps passé à côtoyer Dieu a mis une plus grande sensibilité à son cœur, au point où ce qui est important pour lui commence à devenir plus important pour elle que ce qu'elle avait envie de faire avant. Vous ne pouvez pas être proche de Dieu et ne pas avoir un cœur pour les perdus. Parce que vous allez sentir son cœur. Quand vous priez, vous commencez à vous identifier avec le Seigneur. Beaucoup d'entre nous, nous sommes en face à face. Dieu est là, nous sommes là. Il parle et nous évaluons. Parfois, on est là, oui, mais bon. Quand vous priez, vous commencez à être en accord avec lui. Sans même savoir ce qu'il dit, vous êtes déjà oui. Oui. Oui, et c'est là où vous pouvez dire, je te donne un chèque en blanc. Carte blanche. Là, vous êtes du même côté. Ces affaires deviennent vos affaires. Inéluctablement, le salut des perdus devient votre obsession. Jean 15, regardez ce que Jésus a dit.

0: 15, 14. Vous êtes mes amis si vous faites ce que je vous commande. Qu'est-ce que Jésus nous a commandé? Allez et faites des nations des disciples. Si nous ne le faisons pas, ça veut dire quoi? Nous ne sommes pas ses amis. Si nous ne le faisons pas, logiquement, nous ne sommes pas ses amis. Nous devons nous poser la question. Est-ce que je fais ce qu'il me commande? Si je ne fais pas ce qu'il me commande, il ne me considère pas comme son ami. Wow! Continuons. Je ne vous appelle plus serviteur parce que le serviteur ne sait pas ce que fait son Seigneur. Mais je vous ai appelé ami parce que je vous ai fait connaître tout ce que j'ai appris de mon Père. Quand vous priez, vous recevrez le fardeau pour les âmes. Je vous le garantis. Je vous le garantis. Et le Saint-Esprit va nous révéler ce qui est sur le cœur du Père. La parole de Dieu nous dit que l'œil n'a point vu. La meilleure chose que Dieu a réservée pour ceux qu'il aime, c'est l'intimité avec lui et une vie en plein accord avec lui. Donc, une vie d'obéissance. Vous me suivez? Jérémie 33, verset 3. Vous vous souvenez l'année dernière? Invoque-moi et je te répondrai. Je t'annoncerai de grandes choses, des choses cachées que tu ne connais pas. Il y a des choses que Dieu va nous montrer en cette saison. Il nous a parlé d'une nouvelle dimension. Et déjà avec les témoignages que nous avons entendus, mais il y a plus. Je vous avais dit que j'allais vous donner quelques exemples. Je voulais vous donner plusieurs exemples, mais je pense que je vais vous donner un seul que beaucoup connaissent déjà. Le réveil qui s'est produit à Bavas, dans l'île de Lewis, plutôt, l'île de Lewis. D'ailleurs, il y a une conférence qui est organisée en Écosse, je crois que c'est chaque année. Et cette conférence, je pense qu'elle s'appelle la conférence du réveil de l'île de Lewis. Les Écossais y tiennent encore, et ils prient encore, et ils demandent encore. Ils veulent que Dieu renouvelle cette grâce. Et les nouvelles de ce réveil sont allées dans le monde entier. Et dans le monde entier, les gens disent, ce que tu as fait dans l'île de Lewis, fais-le ici. Et les Écossais n'ont pas lâché l'affaire. Ce sont des presbytériens, mais ils y tiennent. C'est ce que tu as fait dans cette contrée, fais-le encore. Et vous savez que ce réveil de l'île de Lewis, c'est produit à cause de la prière. Parce qu'il y avait deux vieilles dames qui priaient. Et ce qui est intéressant, c'est que l'une était aveugle, l'autre était courbée. Les deux ne pouvaient pas aller à l'église. Et elles sont restées à la maison. Elles n'ont pas passé leur temps à pleurer parce qu'elles étaient malades. Oui, nous croyons à la guérison. Mais beaucoup de gens utilisent leur maladie, leur handicap pour bloquer leur propre destinée. Et se focalise uniquement dessus. Ou quel que soit le problème, ça peut être une maladie, ça peut être le chômage, ça peut être, je ne sais pas, quelle que soit votre difficulté matérielle, elle ne doit pas bloquer votre destinée. Elle ne doit pas vous empêcher de suivre le Seigneur et de servir le Seigneur. Et beaucoup de gens, dès qu'ils ont une difficulté, ça devient leur divinité. Ils ne peuvent pas aller à la prière. Mais est-ce que les gens ne savent pas que j'ai des problèmes? Ok, stay there. Je vous assure, chacun sa vie, hein. Les gens vont vous aimer, mais quand vous vous entêtez pour ne pas avancer, ils vont vous laisser derrière. Chaque personne a quelque chose qu'elle doit gérer dans sa vie. Donc, que vous ayez une difficulté quelconque, n'utilisez pas cela comme frein pour avancer dans votre vie. Alléluia! Quand vous parlez aux gens, ils sont là, oui, mais pasteur, mais j'ai... situation, j'étais problème, et moi, c'est so what? C'est peut-être parce que j'ai tellement côtoyé ces anciens que j'ai vu les circonstances difficiles dans lesquelles ils ont servi le Seigneur. Ou parce que moi-même, j'ai fait des sacrifices que je ne pourrais jamais vous expliquer et me suis assujetti à des difficultés, à des privations pour servir le Seigneur, que je ne suis pas impressionnée par les raisons que les gens donnent, les excuses qu'ils donnent, les prétextes qu'ils donnent. Moi, je regarde, je me dis, whatever. Bien-aimé, si Dieu a de la valeur pour vous, vous allez poursuivre, quel que soit ce qui se passe dans votre vie. Vous allez faire fi de vos défis, vous. Ce ne sont des défis que parce que vous les avez érigés en défis. Vous allez faire fi de vos circonstances de vie et poursuivre Jésus. Je vous assure, quel que soit ce que vous vivez, il y a quelqu'un qui vit pire. Hein, une de nos bien-aimées disait, ouais, elle n'a pas de petit enfant. Il y a des gens qui n'ont pas d'enfants. Et ils servent Dieu. Ces deux femmes handicapées, elles ne pouvaient pas aller à l'église. Donc, elles ont transformé leur maison en sanctuaire. Et elles priaient, elles cherchaient la face de Dieu. Et pendant qu'elles priaient, Dieu a révélé à l'une d'entre elles qu'il allait amener le réveil. Vous comprenez ce que je dis? Que lorsque nous prions, nous devenons sensibles au cœur de Dieu. Nous recevons son fardeau pour les âmes. Dieu est en mesure de nous communiquer ses désirs et ce qu'il veut faire dans une génération. Je vous ai rappelé encore, vendredi soir, avant de prier pour les âmes, une des visions, parce qu'il y en a plusieurs, une des visions que le Seigneur m'a donnée concernant la France et concernant les nations du continent européen. Pourquoi pensez-vous que je ne lâche pas l'affaire? Parce que dans la prière, j'ai vu quelque chose. Si vous ne priez pas, vous ne verrez rien, vous ne comprendrez rien. Vous serez consumé par votre petite vie. Que Dieu vous en délivre. Et Satan va constamment vous rappeler tout ce qui ne va pas, tout ce qui est... Et vous allez n'entendre que ça. Et il y a ça, et il y a ça, et il y a ça. Débarrassez-vous de tout cela et poursuivez l'objectif du Seigneur. Poursuivez l'objectif du Seigneur. Et ces deux femmes ont prié. Dans leur état, elles ont prié. Elles n'ont pas pleuré pour dire, regarde notre état, Seigneur. Quand est-ce que tu vas nous guérir? La vie est dure à notre âge. Oh, c'est pas bien d'être comme ça. Pourquoi personne ne peut nous amener à l'église? Elles ne se sont pas apitoyées sur leur sort. Quand je vois des gens jeunes que Dieu a bénis, qui ont une vie et qui se plaignent. Oui, mais je sais pas. Le bus arrive trop tard ces jours-ci. À chaque fois, il fait nuit avant que je ne rentre. Oh, moi, je suis fatiguée. Je les regarde. Ok. Je n'ai pas de bolette. Non, je ne suis pas Dieu. J'ai juste du mal à supporter la bêtise. Mais quand je rentre le soir après le travail, il fait noir et je suis fatiguée. C'est pardon. Bien-aimé, dans cette génération, il y a un couple chrétien en bicycle, en moto. Les voleurs sont venus, les brigands les ont arrêtés. Ils voulaient les voler. Quand ils ont découvert que la femme était chrétienne, et ils l'ont tous devant son mari au Pakistan. Sans péché, elle était chrétienne. Oui, dans ce même monde où nous vivons, dans notre génération, il y a des gens qui vivent cela. Comme je disais, il y a des gens qui vont travailler pour le Seigneur, vont être fatigués, vont commencer à se plaindre, te plaindre. Dieu t'a fait la grâce de faire quelque chose pour lui, au lieu de t'agenouiller pour dire, Seigneur, merci pour le privilège d'utiliser mes forces en ton service. Vous vous plaignez? Il y a une famille au Bangladesh, au Pakistan, au Bangladesh. Le garçon de la famille était malade, gravement malade. Il était sur le point de mourir. Ils ont décidé de l'amener dans une église pour qu'il prie parce qu'ils ont entendu que Jésus guérissait. Ils l'ont amené dans une église. Le garçon était guéri. Amen. Les trois jeunes se sont convertis. Leurs parents aussi se sont convertis. Et leur oncle et leur cousin ont tué leur sœur parce qu'ils se sont convertis à Jésus. Ils ont amené la honte sur leur famille. Ils ont dû fuir leur village. Mais ils ont dit, pour rien au monde, ils ne renonceront à Jésus. Nous avons des chrétiens à Paris qui ne vont pas à l'église, qui disent que c'est trop loin. Ils ne peuvent pas prendre le métro. Qui ne peuvent pas se réveiller à 6 heures du matin pour prier. Je suis trop fatiguée. Bien-aimés, si nous voulons que Dieu nous utilise, si nous ne voulons pas gaspiller nos vies, nous avons intérêt à prier. Parce que quand nous prions, même dans l'état où nous sommes, Dieu va changer nos cœurs. Il va ouvrir nos yeux. Il va embraser nos cœurs. Et il va nous montrer ce qu'il veut faire. Et ce qu'il va nous montrer va nous galvaniser, va nous mobiliser. Nous allons comprendre que la cause de Christ vaut la peine. Et dans le cœur de beaucoup de chrétiens, la cause de Christ ne vaut pas la peine. leur petit job ridicule vaut la peine. Leurs vacances valent la peine. Préfère partir en vacances plutôt que de venir pour le jeûne et la prière. Zéké, écoutez, il y a des choses qui sont importantes dans la vie. Parce qu'une rencontre peut changer votre destinée. Et ces femmes, parce qu'elles étaient assises dans la prière, elles ont tendu le cœur du Père. Et ça a changé non seulement leur vie, mais changé une nation. Je prie que vous soyez de ceux qui entendent des choses de la part de Dieu qui changent une nation. Ces deux femmes étaient sérieuses. Et quand elles ont vu ce que Dieu voulait faire, elles ont appelé leur pasteur. Et lui ont dit, pasteur, lui les connaissait, il savait que c'était des machines à prière et qu'elles entendaient Dieu. Elles lui ont dit ce que Dieu voulait faire, qu'il allait amener en réveil. Donc elles lui ont dit, il faut que vous joigniez à quelques hommes que vous commencez à prier. Et ils ont commencé à prier. Un autre groupe qui priait. Et ils priaient. Et ils demandaient au Seigneur qu'il avait promis de déverser de l'huile sur la terre aride. Donc, ils déversent cette huile sur cette terre aride. Et ils ont prié. Et ils ont prié. Et ils ont prié. Bien-aimés, ils ont prié. Et un homme dans une réunion, il était tellement, il priait tous et à un moment donné, il s'est levé pour dire, mais la parole de Dieu nous dit qu'il va aller sur la montagne de l'Éternel. Celui qui a et les mains et le cœur. Et il a commencé à crier, il a dit, mais nous qui sommes ici, nous prions pour le réveil. Mais Seigneur, est-ce que moi, mes mains sont pures? Est-ce que mon cœur est pur? Ça, c'est une question que nous ne nous posons pas. Nous devons à Dieu, Seigneur, agis, Seigneur, fais, Seigneur, touche. Non, mais moi-même, est-ce que mes mains sont pures? Est-ce que mon cœur est pur? Et au moment où il a dit cela, la puissance de Dieu a envahi la pièce. Et c'est au fur et à mesure, à partir de là, que les choses ont commencé à changer. La femme là, une des femmes a dit au pasteur que Dieu a dit qu'il y a un pasteur qui doit venir, qui était inconnu sur l'île, qui devait venir pour conduire ce réveil. Pour l'instant, il n'y avait encore rien. Mais pourquoi? Parce qu'elle priait. Dieu lui a montré. Ils ont invité Duncan Campbell. Il avait déjà une réunion, il a dit, je ne peux pas venir. Et le pasteur est allé dire à la dame, il ne peut pas venir là à une réunion. Elle a dit, il viendra. D'ici 4 jours, il sera là, parce que Dieu a dit qu'il viendra. La réunion où il devait intervenir a été annulée. Une grande conférence, comme ça a été annulé. Et il est venu. Et le premier soir, il ne se passait rien. Mais après, ils ont fait la réunion, les gens sont partis chez eux. Mais il y a un jeune homme qui a commencé à crier à Dieu. Et tout d'un coup, quelque chose s'est passé. Il y a des gens qui étaient à une soirée dansante. La puissance de Dieu est tombée. Ils ont commencé à pleurer pour leur péché. Ils sont venus en courant dans l'église. Les gens sont venus de partout et ils lui ont dit, il y a du monde à l'extérieur. La réunion était finie. Ils ont ouvert les portes, les gens sont venus massivement. Les gens pleuraient pour leur péché. Les gens criaient à Dieu. Et le réveil a gagné toute l'île, différentes villes, différents endroits. Mais à chaque fois, parce que les gens priaient. Il y a certaines villes qui n'étaient pas touchées, certains villages qui n'étaient pas touchés. Il y a même un village où les gens disaient, il ne faut pas qu'ils viennent ici. On n'en veut pas de leur enthousiasme ici. Et cette femme, elle a appelé Duncan Campbell, elle lui a dit, le Seigneur dit qu'il faut aller dans tel village. Elle a dit, ah non, non, non, là, ils sont très hostiles, ils ne veulent pas de nous. Elle a dit, le Seigneur dit qu'il faut y aller. Non, non, là, vraiment, non. Ils sont très hostiles. Elle a dit, vous savez, si vous viviez aussi proche de Dieu que vous devriez, vous auriez entendu ce qu'il voulait. Je vais vous lire exactement ce qu'elle a dit. Et ça va être un cri pour quelqu'un aujourd'hui. Vous allez commencer à prier pour dire, moi, je dois avoir ce témoignage. Monsieur Campbell, Si vous viviez aussi près de Dieu que vous le devriez, il vous révélerait aussi ses secrets. Il s'est senti réprimandé pour avoir défié son général. Donc, il y est allé. Et je vais vous lire sa prière. J'espère que ça va vous encourager. Comme Pray Hyde nous a encouragé, n'est-ce pas? Seigneur, tu te souviens de ce que tu m'as dit ce matin. Dans ce village, tu vas sauver 7 hommes qui deviendront des piliers de l'église de mes pères. Seigneur, j'ai transmis ton message à Monsieur Campbell et il semble qu'il ne soit pas prêt à le recevoir. Oh Seigneur, donne-lui de la sagesse, car il en a grandement besoin. Alléluia! Moi, j'aime les gens qui prient comme ça. Elle n'a pas parlé derrière son dos. Elle a dit au Seigneur devant lui, il n'a pas de sagesse. Il ne veut pas écouter. Donne-lui de la sagesse. Est-ce que vous avez remarqué qu'elle ne lui a pas juste dit d'aller dans le village? Dieu lui a dit plus que ça. Il lui a dit qu'il y aura 7 hommes qui seront gagnés dans ce village. Je vous rappelle que c'est le village qui était hostile au réveil. Et Dieu a révélé à cette femme qu'il y a 7 hommes qui seront gagnés. Donc lui, il a accepté, il y est allé. Elle lui a dit, si vous y allez, Dieu va vous donner une assemblée. Il y est allé, bien aimé. Il est arrivé dans une maison, dans leur église. Il y avait du monde rassemblé qui l'attendait. Si je me souviens bien, 300 personnes rassemblées qui l'attendaient. Et il a annoncé la parole. Et après, le pasteur lui a dit, « Bon, il faut aller dans 7 autres endroits parce qu'il y a encore des gens qui sont là-bas. » Il est allé là-bas. Et qu'est-ce qu'il a vu? Les 7 hommes. Ces 7 hommes se sont convertis. Tout cela pourquoi? Parce qu'il y a une personne qui priait, qui non seulement savait qu'il y aurait un réveil, mais qui a entendu le cœur du Père. Quelqu'un va dire, Père, je veux que tu me révèles tes secrets.
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Philippiens chapitre 1. Salutation. Nous, Paul et Timothée, nous sommes les serviteurs du Christ Jésus. Nous écrivons à tous ceux qui appartiennent à Dieu grâce au Christ Jésus, à leurs responsables et à leurs diacres, et qui se trouvent tous à Philippe. Que Dieu notre Père et le Seigneur Jésus-Christ vous bénisse et vous donne la paix. Paul remercie Dieu. Chaque fois que je pense à vous, je remercie Dieu. Chaque fois que je prie pour vous tous, je prie avec joie, parce que vous m'avez aidé à répandre la bonne nouvelle depuis le premier jour jusqu'à maintenant. Je suis sûr d'une chose. Dieu qui a commencé en vous un si bon travail va le continuer jusqu'au bout, jusqu'au jour où le Christ Jésus viendra. J'ai bien raison d'avoir ces sentiments-là pour vous tous, parce que je vous porte dans mon cœur. En effet, vous participez tous aux dons que Dieu m'a fait. Aujourd'hui où je suis en prison, comme hier, quand je défendais la bonne nouvelle et quand je la répandais avec force. Oui, Dieu sait que je dis la vérité. Je vous aime tous avec la tendresse du Christ Jésus. Voici ma prière pour vous. Je demande que votre amour grandisse de plus en plus, qu'il vous aide à voir clair et à comprendre les choses parfaitement. Alors, vous pourrez juger ce qui est le mieux, et le jour où le Christ viendra, vous serez purs et sans défaut. Avec l'aide de Jésus-Christ, votre vie sera remplie d'actions justes pour la gloire et la louange de Dieu. La bonne nouvelle se répand. Frères et sœurs chrétiens, je veux vous dire une chose. En réalité, ce qui m'est arrivé a servi à faire avancer la bonne nouvelle. En effet, tous les fonctionnaires du gouverneur et tous les autres savent maintenant que je suis en prison parce que je sers le Christ. Presque tous les chrétiens, en voyant que je suis en prison, ont une plus grande confiance dans le Seigneur. Alors ils ont deux fois plus de courage pour annoncer sans peur la parole de Dieu. Certains annoncent le Christ avec un cœur bon, ils le font par amour. Ils savent que je suis en prison pour défendre la bonne nouvelle. Mais d'autres le font par jalousie. Ils veulent s'opposer à moi et ils annoncent le Christ pour passer les premiers. Leurs raisons sont malhonnêtes et de cette façon, ils pensent rendre plus dure ma vie en prison. Leurs intentions peuvent être droites ou tordues, peu importe. En tout cas, ils annoncent tous le Christ. C'est pourquoi je suis dans la joie et je me réjouirai encore. En effet, le résultat, je le connais. Je serai sauvé par votre prière et avec l'aide de l'Esprit de Jésus-Christ. Je désire que cela arrive et je l'espère vivement. Je ne le regretterai pas, au contraire, je garde une grande confiance. Aujourd'hui comme toujours, on verra en moi que le Christ est grand, soit par ma vie, soit par ma mort. Oui, pour moi, vivre, c'est le Christ, et si je dois mourir, j'y gagne. Mais si, en continuant à vivre, je peux faire un travail utile, je ne sais pas quoi choisir. Je suis tiré des deux côtés. J'ai envie de quitter cette vie pour être avec le Christ, et c'est en effet beaucoup mieux. Mais rester sur la terre, c'est plus utile à cause de vous. C'est pourquoi je sais que je vais rester, j'en suis sûr. Je serai auprès de vous tous pour vous aider à faire des progrès et à croire avec joie. Ainsi, quand je reviendrai chez vous, vous serez encore plus fiers à cause de moi, dans le Christ Jésus, le combat pour la bonne nouvelle. Mais vivez comme la bonne nouvelle du Christ le demande. Ainsi, si je viens, je vous verrai, et si je ne viens pas, j'entendrai parler de vous. Alors, je saurai que vous restez solides, très unis entre vous, et que vous luttez ensemble et d'un même cœur pour garder la foi que la bonne nouvelle apporte. Je saurai aussi que vous n'avez pas peur de vos ennemis. Pour eux, c'est la preuve qu'ils sont perdus. Pour vous, c'est la preuve que vous êtes sauvés, et cela vient de Dieu. C'est lui qui vous a donné non seulement de croire au Christ, mais encore de souffrir pour lui. En effet, nous luttons ensemble, vous et moi. Autrefois, j'ai lutté sous vos yeux, et je continue à lutter, vous le savez.

La météo pour ce jeudi 17 septembre, nuages et éclaircies sont d'actualité avec une baisse des températures. Quelques gouttes circulent près de la Manche. Attention au Mistral et à la Tramontane qui soufflent fortement près de la Méditerranée. Les températures pour ce jeudi matin, 13 degrés pour Lille et Paris, 13 degrés également pour Lyon et Toulouse, 14 degrés pour Biarritz et Bordeaux, 15 degrés pour Cherbourg et Brest, 21 pour la Corse. Et puis pour ce jeudi après-midi, comptez 18 degrés sur les Hauts-de-France, la Normandie et la Bretagne, 20 degrés sur l'île de France, 21 sur le centre Val-de-Loire, 21 également sur la Nouvelle-Aquitaine, 22 sur le Grand Est, 23 en Occitanie et en Vallée du Rhône, et jusqu'à 26 encore en Corse et autour de la Méditerranée.

Bonjour, Sébastien Lecornu demande à Ursula von der Leyen, présidente de la Commission européenne, de ne pas utiliser l'amende record infligée à Google, soit 4,6 milliards d'euros pour financer de nouvelles dépenses. Le chef du gouvernement français souhaiterait plutôt que cette somme permette de réduire la contribution des États membres, alors que la France recherche des économies. L'incendie qui a parcouru 190 hectares dans le massif des Landes de Gascogne est désormais fixé, le périmètre est arrêté, le feu ne progresse plus. En revanche, deux pompiers ont été blessés et évacués avec des brûlures aux mains, au visage et aux cuisses. La surface parcourue par les flammes a été réévaluée à 190 hectares. Un hommage national sera rendu à Anthony Bertom et Wilfried Schmitter, les deux sapeurs-pompiers professionnels morts le 21 juillet dernier à Mérignac. Il aura lieu vendredi à partir de 15h, place des Quinconces à Bordeaux, et sera ouvert au public. Lors de cet hommage, présidé par le ministre de l'Intérieur Laurent Nunez, les deux adjudants recevront à titre posthume la Légion d'honneur et la médaille de la sécurité intérieure. La guerre au Moyen-Orient et les canicules à répétition entraîneront incontestablement une inflation des prix en rayon en mars 2027, a prévenu le PDG de Coopérative U, Dominique Schelcher, soit à l'issue des prochaines négociations commerciales entre supermarchés et fournisseurs, traditionnellement prévues du 1er décembre au 1er mars. Enfin, la candidate RN à la présidentielle Marine Le Pen a annoncé son intention de lancer un référendum pour lutter contre les idéologies islamistes en cas de victoire à l'élection de 2027. L'objectif sera notamment d'interdire le voile. C'est la fin de ce flash, une très bonne journée à notre écoute. Bonjour, en football, Lyon s'est imposé 2-1 sur le terrain d'Anderlecht hier soir pour son entrée en lice en Ligue Europa. Les joueurs de Paulo Fonseca ont rapidement mené 2-0 après une vingtaine de minutes de jeu. Les Belges ont réduit le score à l'heure de jeu, ce qui a relancé le suspense. Par contre, le Stade Rennais n'a pas réussi à s'imposer sur la pelouse du Sturm Graz avec un score nul à vierge, 0 partout. Rennes ramène un point de son déplacement en Autriche, mais son manque d'efficacité l'a privé d'une victoire qui semblait à sa portée. Kylian Mbappé fait l'objet de critiques en Espagne pour avoir refusé de porter entièrement un t-shirt de soutien à la population de Ceuta. Plusieurs milliers de migrants sont encore dans la ville autonome où la situation s'est dégradée et génère des tensions avec les habitants. « Je suis pleinement solidaire de Ceuta et de toutes les victimes », a déclaré le joueur français. « Mais je tenais également à faire un geste et à adresser une pensée à tous les migrants qui ont perdu la vie et qui vivent eux aussi dans des conditions difficiles ». Fin de citation. Foot toujours, la commission de discipline de la Ligue de football professionnel a infligé une amende de 20 000 euros au président du LOSC, Olivier Létang. Celui-ci avait contesté la durée du temps additionnel lors de la réception du PSG le 28 août. Handball, le PSG a bien lancé sa saison de Ligue des Champions. Après le match nul arraché à Aalborg la semaine passée, les champions de France ont eu le dernier mot face à Zagreb sur leur parquet du stade de Pierre de Coubertin. Ils se sont imposés 34-30 au terme d'un match qui aura longtemps été compliqué pour le club de la capitale. Volés dans une rencontre sans enjeu sportif, les Bleus ont conclu hier la phase de groupe de l'Euro par une défaite contre la Roumanie après avoir pu mener 2-0. Malgré cette défaite, l'équipe de France termine à la première place du groupe D, 2 points devant l'Allemagne, ce qui lui permettra de croiser le fer avec le Portugal ce dimanche à Sofia. C'est la fin de ce flash sport, une très bonne journée à toutes et à tous.

Ce matin, je vais partager la parole de Dieu pour vous encourager, car vous savez ce qui se passe dans le monde. Des guerres, il y a tellement d'incertitudes et de désespoir. Des gens perdent la vie, d'autres voyagent avec beaucoup d'appréhension et de peur dans le cœur, et les ressources viennent à manquer. Il y a une pénurie de carburant et toutes sortes de choses sont en train d'arriver. Et nous pouvons facilement être entraînés par la façon de penser du monde et céder à beaucoup de peur. Ce n'est pas le moment pour le peuple de Dieu d'avoir peur. C'est le moment de marcher par la foi. Seuls ceux qui marchent par la foi plaisent à Dieu. Regardez, la Bible dit dans Hébreux 11:2, c'est par leur foi que les anciens ont obtenu un témoignage favorable. Remarquez bien cela. Par la foi. Allez, c'est le moment. Nous ne sommes pas censés avoir juste une foi mentale, mais une vraie compréhension de ce qu'est la foi, et commencer à marcher par la foi. Ce sont ces personnes qui sauront comment surmonter les défis auxquels le monde est confronté. Laissez-moi vous assurer que peu importe ce qui se passe autour de vous, la main protectrice de Dieu est sur vous. La main pourvoyeuse de Dieu est autour de vous. Dieu pourvoira aux besoins de ses enfants. Souvenez-vous, la Bible dit, même au temps de la famine, vous prospérerez. Votre réservoir d'essence est peut-être presque vide, mais souvenez-vous, Dieu peut le remplir à nouveau pour vous. Je sais pas quelle pénurie frappe le monde en ce moment, mais tout part en vrille. Mais laissez-moi vous dire, ne nous concentrons pas sur les nouvelles, les médias, sur ce qui se passe juste autour de nous. Nous devons en être conscients, mais nous devons croire en ce que dit la Bible. La Bible promet, cela signifie que le Seigneur promet qu'il prendra soin de nous, ses enfants. Si vous êtes d'accord avec moi, criez un grand Amen. Allez, encore une fois. Amen et Amen. Alors écoutez, Hébreux 11:2, c'est par la foi. Tout le monde, dites c'est par la foi. Alléluia. Oui. C'est par la foi que les anciens ont obtenu un témoignage favorable. Maintenant, le titre de mon message ce matin est « Une foi qui plaît à Dieu ». Alléluia. Hébreux 11:6. Regardez bien ceci. Or, sans la foi, il est impossible de lui être agréable. Dieu attend de son peuple non pas seulement une adhésion intellectuelle, mais de croire véritablement en ce qu'il a dit, et de marcher selon sa parole, c'est-à-dire marcher par la foi. Il est impossible de lui plaire sans la foi. C'est donc le moment, c'est maintenant le moment, alors que les choses partent en vrille, que tout devient chaotique, où nous devons apprendre non seulement à connaître les Écritures par cœur, mais à marcher selon les Écritures, à marcher selon la parole. Maintenant, la Bible nous dit dans Hébreux 10:38, « Le juste vivra par la foi ». Le juste vivra par la foi. Vous qui êtes nés de nouveau, vous avez été justifié, vous avez été rendu juste. Vous êtes maintenant un enfant de Dieu. Laissez-moi vous le rappeler. Et la Bible dit, le juste, c'est-à-dire vous, est censé vivre par la foi. Le juste vivra par la foi. Galates 3:11 dit, encore une fois, que nul n'est justifié par la loi devant Dieu. Il est évident que le juste vivra par la foi. Gloire à Dieu. Romains 1:17. Encore une fois, Dieu a révélé la foi à la foi. Comme il est écrit, le juste vivra par la foi. Habacuc 2.4, le juste vivra par la foi. Toi qui es justifié, toi qui es né de nouveau, toi qui es la justice de Dieu. Je crois que la Bible nous dit que nous sommes censés vivre par la foi et non par les sentiments. Par la foi et non dans la peur. C'est pourquoi 2 Corinthiens 5.7 dit « Car nous marchons par la foi et non par la vue ». Alléluia à Jésus. J'espère que vous comprenez ce que je dis ce matin. Nous devons développer notre foi. Nous devons grandir dans la foi. Nous devons apprendre à marcher par la foi et non pas seulement par la vue. Cela signifie simplement croire ce que nos 5 sens nous disent. Mais nous devons apprendre à vivre selon ce que Dieu a dit. La parole de Dieu est notre nourriture. La parole de Dieu est notre force. La parole est ce par quoi nous devons apprendre à vivre. N'oubliez pas,

0: La parole de Dieu contient des promesses qui couvrent tous ces domaines. Le problème, c'est qu'on pense savoir ce qu'est la foi, on pense vivre par la foi, mais on ne vit pas par la foi. Nous vivons davantage selon nos sentiments et pas simplement par assentiment intellectuel. Comprenons bien, l'assentiment intellectuel n'est pas la foi. Être simplement d'accord dans son esprit n'est pas la foi. Laissez-moi vous donner un exemple. Vous savez, si je demandais combien de personnes ici aujourd'hui croient que Jésus-Christ guérit les malades encore aujourd'hui? Je suis sûr que si je disais « levez la main », vous leveriez tous la main, n'est-ce pas?
1: Oui.
0: Mais alors, pourquoi êtes-vous malade? Parce que, voyez-vous, nous ne nions pas l'Écriture, mais nous ne l'appliquons pas. Nous sommes tous d'accord, mentalement nous sommes d'accord sur le fait que Jésus a le pouvoir, qu'il le veut et qu'il guérit les gens encore aujourd'hui. Mais nous ne parvenons pas, d'une certaine manière, à l'appliquer et à en faire l'expérience dans nos propres vies. Ce fossé existe et nous devons le combler. Et nous devons apprendre à marcher par la foi. Vous savez, la Bible nous dit dans Hébreux 6, 12, « Ne vous relâchez point et imitez ceux qui, par la foi et la persévérance, gloire à Dieu, par la foi et la persévérance, héritent des promesses. » Maintenant, quand nous marchons par la foi, cela ne signifie pas que nous allons... Parfois, cela ne se manifestera pas immédiatement, mais nous savons que cela se manifestera. C'est pourquoi nous avons besoin de persévérance. Cela signifie que notre foi n'est pas ancrée dans nos sentiments, ancrée dans ce que nous ressentons, dans les symptômes ou dans ce qui se passe autour de nous, mais que notre foi est ancrée dans la parole et non dans les cinq sens. Mais il y a une conviction dans notre cœur que ce que Dieu a dit est vrai et s'accomplira. Dites Amen, quelqu'un. Alléluia à Jésus. Maintenant, laissez-moi vous emmener plus loin. Dans 2 Corinthiens 2, verset 14, la Bible dit « Dieu nous fait toujours triompher en Christ ». Gloire à Dieu. Vous n'êtes pas vaincu? Vous avez peut-être l'impression d'être vaincu. Vous avez peut-être l'impression de saigner. Vous avez peut-être l'impression d'être au tapis, mais laissez-moi vous dire qu'un homme juste peut tomber 7 fois, mais il se relèvera. Vous saignez peut-être, vous êtes peut-être blessé, vous souffrez peut-être, vous êtes peut-être en difficulté, mais n'abandonnez pas. Gloire à Dieu, car Jésus est pour vous et non contre vous. Il a dit « Je ne vous laisserai jamais et je ne vous abandonnerai jamais ». Il a dit « Vous passerez par le feu, mais vous ne brûlerez pas ». Cela signifie que vous traverserez des moments difficiles. Vous passerez par le feu, mais le feu n'aura pas le pouvoir de vous consumer. Vous voyez, et vous passerez peut-être par les eaux, mais vous ne coulerez pas. Vous ne coulerez pas. Loué soit Dieu, car le Seigneur est avec vous. Gloire à Dieu. C'est ce que je dois croire. C'est en cela que je dois commencer à avoir foi. Pas en mon vous savez, quand vous traversez le feu ou l'eau, ne vous écriez pas en disant « Oh mon Dieu, où est Dieu? Pourquoi Dieu ne m'a-t-il pas délivré ?» Écoutez, les trois jeunes Hébreux, ils sont entrés dans le feu. C'est seulement dans le feu qu'ils ont fait l'expérience de Dieu. Mais vous savez ce qu'ils ont dit au roi? Peu importe, nous n'envisagerons même pas une seconde de changer d'avis. Nous ne servirons que notre Dieu et nous nous inclinerons que devant notre Dieu. Nous ne nous prosternerons pas devant cette image. Et c'est ainsi qu'ils ont été jetés dans le feu, mais dans le feu, le Seigneur est apparu. Gloire à Dieu. Donc, si nous ne renonçons pas à notre foi portera ses fruits, car elle est fondée sur ce que Dieu a dit. Dieu est donc avec vous. Certains d'entre vous traversent peut-être une période très difficile, une période d'épreuve, une période très éprouvante. Ça peut être douloureux. Vous souffrez peut-être énormément dans votre corps, ou vous traversez peut-être une très mauvaise passe, une période très difficile sur le plan financier, ou dans votre relation conjugale. Laissez-moi vous dire, n'abandonnez pas, ne baissez pas les bras. Faites confiance au Seigneur. Accrochez-vous à la parole, car vous triompherez toujours. Que dit la Bible? Il nous fait toujours triompher en Christ. Le triomphe, la victoire, est notre lot. Nous sommes appelés à gagner dans la vie, pas à perdre. Nous ne sommes pas appelés à être vaincus. Peu importe la taille de l'ennemi, peu importe la force de l'ennemi, peu importe le problème, vous et moi sommes appelés à gagner dans la vie. Que quelqu'un crie Amen. Alléluia. Je suis un vainqueur. Allez tout le monde. Je suis un vainqueur. Je suis un champion. Gloire à Dieu. Dites, Dieu me fait toujours triompher en Jésus-Christ. Dites-le encore. Dieu me fait toujours, toujours, souvenez-vous, pas parfois, me fait toujours triompher en Jésus-Christ. Gloire soit rendue à Dieu. Mais pour triompher, vivre dans la victoire et posséder les promesses de Dieu, de quoi avons-nous besoin? Nous avons besoin de la foi. Gloire à Dieu. Alors laissez-moi vous expliquer quelque chose. Qu'est-ce que la foi? La foi est une substance spirituelle. C'est la force la plus puissante ou la plus efficace sur terre. Écoutez-moi attentivement. La foi est une substance spirituelle, et c'est la force la plus puissante et la plus efficace sur terre. La foi est le

0: nom donné, je veux que vous notiez ceci. La foi est le nom donné à l'action que vous entreprenez en fonction de votre conviction. La foi n'est donc pas un accord mental. La foi a un voir avec l'action, d'accord ? Et cette action n'est pas basée sur ce que vous croyez dans votre esprit, mais sur ce que vous croyez dans votre cœur. C'est ça, une conviction. La conviction est quelque chose que vous ne pouvez pas expliquer aux autres, mais que vous croyez dans votre propre cœur, d'accord ? La foi est le nom donné à l'action que vous entreprenez en fonction de votre conviction. La foi, deuxièmement, la foi est une conviction qui produit une confiance inébranlable. Gloire à Dieu. C'est donc une conviction et c'est une confiance. La foi est une conviction qui produit une confiance inébranlable. Il se peut qu'elle n'ait rien à montrer dans le domaine naturel. Vous ne pouvez pas le prouver dans le domaine naturel et vous ne pourrez peut-être pas convaincre les autres, pourtant vous êtes convaincu que c'est une réalité. Par exemple, votre propre expérience de nouvelle naissance. Nous n'avons pas vu Jésus mourir sur la croix de nos yeux naturels. Nous ne l'avons pas entendu parler de nos oreilles naturelles. Nous savons. La Bible nous dit qu'il est né d'une vierge. La Bible nous dit qu'il a été crucifié, qu'il a été enseveli, qu'il est ressuscité le troisième jour. Autant de choses que nos cinq sens ne peuvent appréhender. Mais nous sommes convaincus dans notre cœur. Il y a cette conviction que Jésus-Christ est mort pour mes péchés. Il a versé son sang pour le pardon de péchés. Son dos a été lacéré pour ma guérison. Et je crois cela sûr. Sur la base de cette conviction, j'agis. Et maintenant, en raison de cette conviction, je confesse Jésus comme mon Seigneur et mon Sauveur. Je confesse qu'il a effacé mes péchés. Je confesse que par ses meurtrissures, je suis guéri. C'est donc cela, une conviction. Je ne peux pas le prouver avec mes cinq sens, mais je le crois dans mon propre cœur. Par conséquent, je le déclare. Alléluia Jésus. Et en conséquence, je fais l'expérience du salut. Je fais l'expérience de la guérison. Je fais l'expérience de la provision. Je fais l'expérience de tout ce que Dieu a promis parce que ma foi est fondée sur une conviction qui est elle-même fondée sur la parole de Dieu. Que quelqu'un dise Amen. Écoutez-moi, mes amis. La foi accomplit des miracles. La foi est la clé pour accéder aux possibilités illimitées. Gloire. La foi est la clé pour accéder aux possibilités illimitées et rien ne nous sera impossible. Que quelqu'un crie « Rien ne me sera impossible. » Dites-le encore. « Rien ne me sera impossible. » Dites-le encore. « Rien ne sera impossible. » Pourquoi ? Parce que Jésus est pour moi et non contre moi. Si Dieu est pour moi, qui peut être contre moi ? Alléluia. Enfant de Dieu, laisse-moi te rappeler que nous sommes conçus pour accomplir l'impossible. Gloire. Nous ne sommes pas comme le monde. Nous sommes le peuple de Dieu. Nous sommes des enfants de Dieu. Nous sommes appelés à accomplir l'impossible. Laissons... Vous savez, la Bible dit dans Marc 9, 23, « À celui qui croit, pas seulement certaines choses, tout est possible. À celui qui croit, tout est possible. » Gloire à Dieu. C'est ce que Jésus a dit. Si tu peux croire, tout est possible à celui qui croit. Si tu peux croire, gloire à Dieu. Cela signifie que si nous avons la conviction, gloire à Dieu, tout est possible. Maintenant, laissez-moi attirer votre attention sur le Deutéronome, chapitre 9, versets 1 à 3. Écoute, Israël, c'est ce que Dieu dit à ses enfants alors qu'ils avancent maintenant pour prendre possession de la terre promise. Après 40 ans dans le désert, ils sont maintenant sur le point de traverser le Jourdain. Et voici la parole du Seigneur. Écoute, Israël, tu es maintenant sur le point de traverser le Jourdain. D'accord ? Pour entrer, et il y a un but, pour déposséder des nations. Pour déposséder l'ennemi, qui sont plus grandes et plus fortes que toi, avec de grandes villes aux murs montant jusqu'au ciel. Pouvez-vous imaginer cela ? Vous n'avez rien en vous qui vous qualifie pour être capable de vous attaquer à un problème aussi majeur ou de faire face à un défi aussi important. Il dit, vous allez déposséder ces nations qui sont plus grandes et plus fortes. Dieu leur dit déjà qu'elles sont grandes et fortes, et qu'elles sont plus fortes que vous. C'est ce que Dieu dit. Il ne dit pas seulement qu'elles sont fortes. Il dit qu'elles sont plus fortes et plus grandes que vous. Cela signifie que vous n'êtes pas aussi fort qu'elles. Et elles ont de grandes villes et les murs montent jusqu'au ciel. D'accord ? Et en plus de cela, les gens sont forts et grands. Ce sont les Anakites. Et vous les connaissez et vous en avez entendu parler, a-t-il dit. Qui peut tenir tête aux Anakites ? Cela signifie que ces gars ont la réputation de ne jamais perdre à la guerre. Ils perdent jamais aucune bataille. Mais je vous envoie, c'est ce que Dieu dit. je vous envoie contre cet ennemi redoutable qui n'a jamais perdu une guerre, jamais perdu une bataille. Et laissez-moi vous rappeler encore, il dit « Ils sont plus puissants et plus forts, et ils sont plus grands que vous, et ils vivent dans des villes fortifiées dont les murs montent jusqu'au ciel. » Mais voici ce qu'il dit. Maintenant, il leur a dit ce à quoi ils sont confrontés, le défi. Et quand vous entendez cela, vous perdez un peu espoir et vous vous demandez « Ah mon Dieu, serais-je capable de le faire ? Pourquoi Dieu m'envoie-t-il en mission si exigeante et si difficile alors que je pourrais y perdre la vie ou que je pourrais ne jamais y arriver et ne jamais être capable de réussir ?» Mais voici ce que Dieu dit au verset 3. « Mais soyez assurés, alléluia à Jésus, alléluia au Seigneur. Soyez assurés aujourd'hui que quelqu'un crie « aujourd'hui ». Aujourd'hui, c'est l'Éternel, ton Dieu, qui marche lui-même devant toi comme un feu dévorant. Loué soit... La bataille n'est pas la tienne, mon enfant. La bataille n'est pas la mienne. La bataille appartient au Seigneur. Il dit, écoute, je sais où je t'envoie. Je connais la force, la puissance, la capacité, l'expérience, l'astuce, l'intelligence de l'ennemi que tu affrontes et des gens auxquels tu vas faire face. Et ils sont bien, bien meilleurs que toi. Mais gloire à Dieu pour ce mot « mais ». Mais, dit-il, soyez assurés, parce que vous savez quoi ? Avant que tu n'interviennes, j'interviendrai. Avant que tu ne fasses ce pas, je ferai ce pas. Et voici ce que dit le Seigneur. Aujourd'hui, c'est l'Éternel, ton Dieu, qui passe devant toi. Le Seigneur passe devant, quand ? Pas après toi, mais devant toi, comme un feu dévorant. Il va y aller comme un feu consumant. Gloire à Dieu. Alléluia. Et il dit ceci. « Je marcherai devant toi comme un feu dévorant. Tu les détruiras, tu les soumettras devant toi. » Je m'excuse. Il les détruira, pas toi. Il les détruira. Il les soumettra devant toi et tu les chasseras et les anéantiras rapidement, comme l'Éternel te l'a promis. Alléluia. Il déclare la victoire avant même qu'il ne fasse le premier pas. Écoutez, lorsque nous faisons face à un défi, nous devons nous asseoir en la présence de Dieu, avec sa parole, et méditer cette parole pour voir l'image de la victoire. Nous n'entrons pas dans la bataille avec peur. Nous n'avançons pas contre l'ennemi en comptant sur nos propres forces, en essayant de mesurer notre expérience, notre intellect, notre éducation, ou ce que nous possédons. Peu importe ce que vous avez ou ce que vous n'avez pas. Ce qui compte, c'est avez-vous Dieu et avez-vous la certitude que Dieu est avec vous, en vous, autour de vous. Et est-ce qu'il vous guide ? S'il vous guide et qu'il est devant vous, il marchera comme un feu dévorant et ardent contre votre ennemi. Alléluia ! Et vous êtes conçu pour gagner. Loué soit Dieu, vous êtes conçu pour gagner. Que quelqu'un dise « Je suis conçu pour gagner ». Il dit « Vous êtes conçu pour accomplir l'impossible. Vous êtes fait pour réaliser des exploits. Vous êtes fait pour les exploits. » N'oubliez pas, vous ne pouvez pas fonctionner et réussir à Canaan sans la foi. Vous ne pouvez pas fonctionner et réussir à Canaan sans la foi. Tout dans le royaume de Dieu est possédé et accompli par la foi. Tout dans le royaume de Dieu est possédé et accompli par la foi. Ce sont ceux qui marchent par la foi qui plaisent à Dieu. Seuls Josué et Caleb ont pu plaire à Dieu. C'est la raison pour laquelle ils ont pu traverser pour entrer dans la terre promise, tandis que le reste de leur génération a péri dans le désert. Maintenant, comprenons un peu mieux la foi et laissez-moi la définir à partir des Écritures. Alors, qu'est-ce que la foi ? Je vais vous emmener dans Hébreux 11, verset 1, dans la version Amplifiée. Or, la foi est une assurance, la confirmation. C'est une assurance ? Ce n'est pas une assurance dans votre esprit, c'est une assurance dans votre cœur, le titre de propriété des choses que nous espérons. Cela signifie, souvenez-vous de ceci, le titre de propriété des choses que nous espérons. L'espoir se situe dans le domaine de l'imagination. Ce que vous espérez est quelque chose que vous pouvez voir dans votre imagination. Et la Bible dit que la foi est le titre de propriété prouvant que vous le possédez déjà. D'accord ? C'est la preuve des choses qu'on ne voit pas. Qu'on ne voit pas avec quoi ? Avec l'œil naturel ou les cinq sens ? Ça signifie que c'est une preuve que je l'ai, mais que mes cinq sens ne peuvent pas le comprendre. D'accord ? Maintenant, c'est une conviction. Pardon, c'est une conviction de leur réalité. La conviction est basée sur le fait que c'est réel dans le domaine spirituel. Ma conviction n'est pas basée sur ce que mes cinq sens peuvent comprendre. mais ma conviction est basée sur le fait que c'est réel dans le domaine de l'esprit. Et une conviction est une croyance fixe ou ferme. La foi, c'est percevoir. Gloire à Dieu. Cela signifie saisir comme réel dans le domaine imaginaire. La perception, c'est saisir comme réel dans le domaine imaginaire. La foi, c'est percevoir comme un fait réel ce qui n'est pas révélé au sens. Alors, laissez-moi formuler cela de cette façon. C'est une assurance, une confiance, une conviction. Cela peut ne pas plaire ou ne pas avoir de sens pour mes sens, car cela ne vient pas de l'esprit, mais de l'âme. Cela ne vient pas de l'intellect, mais de l'esprit. Cela n'a aucun sens pour l'intellect, car la parole contourne l'intellect. N'oubliez pas, la foi ne consiste pas simplement à être d'accord mentalement. La foi exige de l'action, car la Bible dit que la foi sans les œuvres est quoi ? Morte. La preuve de la foi réside dans le mouvement qu'elle produit. Maintenant, laissez-moi vous conduire à un passage de l'Ancien Testament pour vous expliquer à quel point la perception a joué un rôle crucial dans la possession ou la perte. Nombre, chapitre 13. Dans le livre des Nombres, au chapitre 13, Moïse envoie 12 espions pour explorer le pays et en faire un rapport. Or, tous ces hommes qui ont été envoyés étaient des chefs des différentes tribus. Il ne s'agissait pas de personnes ordinaires. Les leaders sont des personnes qui ont de l'influence. Cela signifie que lorsqu'ils parlent, les gens écoutent, les gens entendent et les gens suivent. D'accord ? C'était donc des leaders ou, en d'autres termes, des prédicateurs. Et ils sont tous allés voir les mêmes géants, les mêmes villes et le même ensemble de défis. Toutes les impossibilités qui étaient là. Ils ont aussi vu les beaux fruits. Ils ont rapporté des preuves, des fruits de ce pays et ils ont dit « c'est vraiment un pays où coule le lait et le miel ». Mais 10 d'entre eux ont dit quelque chose au verset 31. Nombre 13, 31. Mais les hommes qui étaient allés avec lui dirent « Nous ne pouvons pas monter contre ce peuple, car il est plus fort que nous. » Regardez ça. « Nous ne pouvons pas monter contre ce peuple, car il est plus fort que nous. » Or, leur évaluation était basée sur la façon dont ils se percevaient en dehors de Dieu. Ils n'avaient aucune idée de la parole que Dieu leur avait donnée. Ils avaient oublié la promesse. Ils pensaient que c'était leur bataille, alors ils ont évalué toute la situation en fonction de leur expérience, de leurs armes, de leur entraînement, du genre de personnes qu'ils étaient, et de la taille des Néphilim ou des géants auxquels ils étaient confrontés. Alors ils ont dit « Il n'y a aucun moyen pour nous d'y arriver, nous ne sommes pas capables d'affronter ce peuple, car ils sont plus forts que nous ». Maintenant, sur le plan naturel, c'est une déclaration correcte, mais la Bible appelle cela autrement. Elle appelle cela un mauvais rapport parce que, voyez-vous, le rapport qu'ils ont apporté était un rapport qui n'était pas basé sur ce que Dieu avait dit. C'était un rapport basé sur la connaissance sensorielle, ce qui n'est pas un mensonge. C'est un fait. Mais nous ne sommes pas censés vivre uniquement de faits. Nous sommes censés vivre par la foi, qui est la vérité de la parole de Dieu. La vérité l'emporte toujours sur la foi. Pardon. La foi l'emporte toujours sur le doute. Et la vérité l'emporte toujours sur le fait. D'accord ? Maintenant, permettez-moi de dire que les deux autres, c'est-à-dire Josué et Caleb, 10 d'entre eux ont apporté ce rapport. Mais Josué et Caleb ont dit quelque chose de différent au verset 30. Caleb fit taire le peuple devant Moïse et dit « Montons, emparons-nous du pays, nous y serons vainqueurs. Wow » Waouh ! Comment c'est possible ? Josué n'était pas un géant. Caleb n'était pas un géant, mais vous savez ce qu'ils ont dit ? Leur langage était complètement différent. Leur langage était totalement différent de celui de ces gars-là. Leur évaluation de la situation était complètement différente. Bien qu'ils aient vu les mêmes images, les mêmes faits, vous savez, les mêmes fruits, les mêmes problèmes, les mêmes défis, ils ont dit « Montons, emparons-nous du pays, nous y serons vainqueurs ». Ils savaient que leur capacité venait de Dieu et non d'eux-mêmes. Regardez, ils reviennent. Il y avait maintenant deux groupes, et ils reviennent tous deux avec deux rapports opposés. Comment cela est-il possible alors qu'ils ont tous vu les mêmes choses ? Comment se fait-il qu'il y ait eu deux rapports divergents alors qu'ils ont vu les mêmes géants, les mêmes problèmes, les mêmes défis et les mêmes fruits ? La différence, observez bien ceci, ne résidait pas dans ce qu'ils ont vu, mais dans ce qu'ils ont perçu. C'est là la clé. La différence ne résidait pas dans ce qu'ils ont vu, mais dans ce qu'ils ont perçu. N'oubliez pas, percevoir signifie devenir conscient de, reconnaître, discerner, envisager ou comprendre. Laissez-moi répéter cela. Si vous prenez des notes, s'il vous plaît, notez ceci. Percevoir signifie devenir conscient de, reconnaître, discerner, envisager ou comprendre. Ce n'est pas dans l'esprit, c'est dans le domaine de l'esprit. La perception appartient au domaine de l'esprit. Écoutez, vous ne voyez pas avec vos yeux, vous voyez à travers vos yeux. Donc ce que vous voyez à travers ce que vous appelez vos yeux est interprété par votre cerveau. Et donc vous ne voyez pas avec vos yeux, vous voyez à travers vos yeux. Donc ce que je perçois, regardez bien, ce que je perçois est ce que je crois. Ce que je perçois est ce que je crois. La perception est la réalité. Ce que je crois être vrai est vrai pour moi, que ce soit vrai ou non. C'est une déclaration très importante. Ce que je crois être vrai est vrai pour moi, que ce soit vrai ou non. Maintenant, vous savez, je me souviens plus de quel étage il s'agit, mais la plupart d'entre vous connaissent le Burj Khalifa. Et quelque part vers le 146e étage ou quelque chose comme ça, il y a un sol en verre. C'est assez solide pour que les gens puissent marcher dessus, mais... Et beaucoup de gens ont marché dessus, mais parfois les gens marchent là-bas, voient à travers et hésitent. Ils savent, dans leur esprit, ils savent que rien ne va arriver. Le verre ne se brisera pas et ils ne tomberont pas. Mais à l'intérieur, cette perception est « Oh mon Dieu, et si ?» Je ne pense pas. Donc, vous savez, ça les empêche d'avancer. Bien que l'esprit soit convaincu, le cœur ne l'est pas. Alors comprenez bien, j'essaie d'expliquer ce qu'est la perception. Donc, vous percevez cela. Alors, souvenez-vous toujours, vous n'agirez qu'en fonction de ce que vous percevez. La perception est donc très importante. Ce que je crois être vrai est vrai pour moi, que ce soit vrai ou non. Ce que vous voyez, regardez bien, ce que vous voyez est filtré par votre propre système de croyance. Ce que vous voyez est filtré. Donc, ce que je vois avec mes yeux naturels est filtré par mon propre système de croyance. Votre système de croyance détermine votre perception. Votre système de croyance détermine votre perception. C'est pourquoi il est si important de continuer à écouter la parole de Dieu et de construire votre système de croyance. Vous devez croire en la parole de Dieu. Vous devez construire votre foi. La foi vient de ce qu'on entend, et ce qu'on entend vient de la parole de Dieu. Vous devez travailler sur votre homme intérieur. Maintenant, donc la question est, que percevez-vous? Que voyez-vous? Si vous allez dans Josué chapitre 6, et nous terminerons avec ceci ce matin. Laissez-moi vous y emmener. Josué. Je suis vraiment désolé pour ce contretemps. Oui, c'est tout à fait ça. L'Éternel dit à Josué, « Vois, je livre entre tes mains Jéricho et son roi, ses vaillants soldats. » Je livre. Regardez comment Dieu est... Voyez-vous, en ce qui concerne Dieu, la ville a déjà été livrée à Josué. Je t'ai livré la ville. Voyez-vous, il dit, mais voyez-vous, avec l'œil humain, si Josué voyait avec l'œil humain, les murs étaient toujours en place, les portes étaient fermées, personne n'entrait, personne ne sortait. D'accord? Mais Dieu dit au milieu de cela, vois, je livre entre tes mains Jéricho. Donc, vous devez comprendre que Josué a dû méditer là-dessus pour percevoir cela comme une réalité. Lorsque vous prenez l'écriture, cela peut ne pas avoir de sens pour votre mental, car l'écriture est censée s'adresser à votre esprit. Prenez cette écriture et construisez cette image. La foi, c'est percevoir la parole de Dieu comme une réalité. La foi, c'est posséder la parole comme étant réelle. Je me vois guéri. Maintenant, la douleur a-t-elle disparu? Non. Les symptômes ont-ils cessé? Non. Mais que vois-je? Je ne fais pas juste... Oui, je ne nie pas la douleur, je ne nie pas la maladie, je ne nie pas ce que les médecins ont dit, mais je vois une autre image. Je vois au plus profond de moi que la maladie est détruite, que cette bactérie est détruite, que ce cancer est mort. Il a été complètement anéanti. Je me vois guéri en me basant sur ce que Dieu a dit. Dieu a dit que j'étais guéri par ses meurtrissures. Donc, je ne peux pas posséder la promesse de Dieu si je ne peux pas percevoir ce qu'il a dit. Voyez, je vous ai donné. Il a dit, Abraham, aujourd'hui je change ton nom en Abraham. Dieu le voyait comme un père d'une multitude de nations avant même qu'il n'y ait le moindre changement chez Abraham ou chez Sarah. Et Abraham a dû croire. Et il a dit que parce qu'il a cru, cela lui a été compté.
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2: Bonjour à toi qui regarde ce message, je suis content de vous retrouver. Je vais pas vous mentir, je suis stressé. Parce que je suis comme un stagiaire qui fait sa rentrée. J'ai pas pris beaucoup de jours de vacances, mais vous êtes impressionnant. Toi qui es en ligne, t'es impressionnant aussi. Et du coup, je me mets un petit peu cette pression, parce que je suis un peu sensible dans ma vie, donc je me dis, Seigneur, il faut vraiment qu'ils reçoivent un message de Dieu. Pas un message de moi, mais un message de toi. Et je me suis dit, qu'est-ce qu'il faut leur donner ? Alors, j'aurais pu faire un message léger, très des paillettes dans les yeux, etc. Mais en vrai, je voudrais dédier ce message à une personne qui s'est connectée et qui a désespérément besoin d'oxygène dans sa vie. Moi, je suis passé par là cette année, donc je ne suis pas un donneur de leçons qui n'a pas vécu ce que je vais dire. Mais il y a des saisons dans notre vie où on étouffe. Il y a des saisons dans ton célibat où tu étouffes. Il y a des saisons dans ton mariage où tu étouffes. Il y a des saisons où aller à l'entreprise, aller au stage, la boule au ventre, ça existe. Tu dors mal, ton cerveau il est occupé avec des problèmes qui tournent en boucle dans ta tête. Et je ne sais pas si tu es concerné, toi qui regardes ce message, mais il y a un moment où tu as l'impression que ta vie, elle perd du sens. Mais c'est comme une dégradation progressive. Je te donne cette illustration. Parfois, tu as l'impression que ta vie est dans le mauvais train. C'est-à-dire que tu es rentré dedans, au début, tu pensais que tu allais vers une certaine direction, tu te rends compte que ce n'est pas ce que tu veux, mais une fois que tu es dedans, c'est compliqué de sauter du train. Tu te sens piégé, c'est comme si tu étais dans une cage et tu veux arrêter, mais chaque jour, chaque semaine, chaque mois, tu perds un peu de vie. Et tu te dis, mais je vais exploser. Alors je dédie ce message à tous ceux qui, au moment où je t'en parle, et par contre il va y avoir des perles que Dieu, d'encouragement pour quelqu'un derrière. Mais écoute. Aujourd'hui tu dis, j'étouffe dans ma vie actuelle. Mettez bien le mot actuel, parce que ce n'est pas là que Dieu veut que tu sois pour toujours. Il y a des bonnes choses que Dieu a prévues pour toi, mais cette saison-là est une saison compliquée. Le personnage de la Bible qui me parle dans cette saison que tu vis, tu me fais penser à quelqu'un. Tu me fais penser à Rachel. Et je parle aux hommes et et aux femmes également, mais ça peut être quelqu'un qui se dit « Ah, le film de ma vie, là, il est en train de partir dans le bad. » Rachel, ça avait tellement bien démarré. C'est cliché, c'était un téléfilm de M6, c'était un truc de Netflix qui était tellement bien parti. Elle avait une vie tout à fait banale et tout d'un coup, il y avait un homme qui vient de nulle part, qui vient dans son quotidien où il ne se passait rien. Cet homme, il a un petit accent, il est cute, il s'appelle Jacob. Toutes les autres filles du village sont là. Et c'est toi, Rachel, qui gagne au loto. Le gars, il focalise sur toi. Le Jacob avec son petit accent où tous les jours, tu dis, oh, c'est trop, trop mignon. Tu craques, tu as 18 ans à l'époque, tu connais rien à la vie. Et tu te fais des films. Et Rachel, c'est pas ce qui va se passer. Alors oui, elle va l'épouser. Mais vous connaissez un petit peu. Vieillissez, vous comprendrez que entre nos rêves et la réalité, il y a des grosses déceptions. Elle avait prévu d'être avec son amoureux, mais en fait, finalement, ça va être un mariage à trois. Parce que le grand malheur, c'est que sa sœur aînée va être mise dans le lit de son mari. Ben, je veux dire, ça casse tout. Du coup, elle se rend compte que son père l'a trahi, que sa sœur l'a trahi, et que l'homme avec qui elle est mariée, bah, c'est un loser. C'est pas le chevalier qui est venu de nulle part. Mais... Et les années passent, est-ce que je parle à quelqu'un ? Ce que tu as toléré à une période de ta vie, là, aujourd'hui, tu dis, j'en peux plus. Là, je suis à ça. Et c'est ce que l'on voit dans Genèse 30. Genèse 30, verset 1er, Rachel vit qu'elle ne donnait pas d'enfant à Jacob. Elle avait plein d'autres problèmes, mais c'est le problème de trop. Elle devint jalouse de sa sœur et elle dit à son mari, « Donne-moi des enfants, sinon j'en crève, j'en mourrai. » C'est une immense frustration qui dégoupille ce jour-là. Y a-t-il quelqu'un qui a une telle insatisfaction dans ta vie que tu es au point de tout remettre en cause? Parce que quand elle dit j'en mourrai, c'est pas que du chantage affectif qu'elle fait à son homme. Et tu sais pas quoi? Je vais me mettre en l'air en fait. Si c'est pour vivre une vie aussi décevante que cette vie-là, je me fous en l'air. Prête à exploser. Ce message, j'ai envie de te dire que Dieu le Père veut te prendre dans ses bras. Il veut juste te dire, tiens bon ma fille, tiens bon mon fils. Sauf que Rachel ne comprend pas ça à ce moment-là. Écoute bien, ta première réaction, Grantin, c'est qu'au lieu de faire confiance à Dieu, tu vas avoir envie de trouver une solution rapide à ton problème. L'être humain, c'est ça. Quand ça ne va pas, il a envie de tout faire péter. Grantin, ta façon de régler ton problème d'étouffement. Ce jour-là, Jacob passe près de la tente où était Rachel. Rachel l'attrape et lui dit, tu sais pas quoi, tu me donnes un gamin ou je me mets en l'air. Et Jacob répondit, il se fâcha contre elle, comme s'il en avait besoin, et il dit, est-ce que je suis à la place de Dieu ? Et information, pour tous ceux qui sont mariés, mettez jamais Dieu dans les conflits, mais jamais. Mais laissez Dieu au ciel. Est-ce que je suis à la place de Dieu ? Et il va rajouter cette phrase. Il va lui dire, c'est lui qui t'empêche d'avoir des enfants. Vous voulez que je vous la donne en version français courant ? Avec ton caractère pourri, Dieu ne veut pas que tu te reproduises. Vous comprenez que là, déjà qu'elle n'avait pas beaucoup envie de vivre. Et sa réaction, elle a une réaction de instinctive. Instinctive, elle va dire, « Ok, alors, suggéra-t-elle, voici ma servante Bila, unis-toi à elle, fais-lui l'amour pour qu'elle ait un bébé. Elle accouchera le bébé sur mes genoux et j'aurai moi aussi un enfant par son intermédiaire. » Je m'en fous, je suis mère porteuse. Je trouve une mère porteuse, je trouve que je veux un bébé. Parce que toi, t'es trop décevant. Mon père décevant, ma sœur décevant. Je veux plus vous voir, je veux quelqu'un d'autre. La solution qui va claquer dans ta tête lorsque tu es sur le point d'exploser, écoutez bien, c'est faire sauter tes principes, faire le deuil de tes valeurs. Voici la première solution, la première tentation que tu as, c'est de faire, aujourd'hui on dirait, faire une dinguerie. Et je parle à des chrétiennes et je parle à un chrétien. C'est tu dis, tu sais pas quoi là? Tu m'as pris pour l'enfant Jésus. Et tu es prêt à lâcher en toi tout ce qu'il y a de mauvais et à faire une croix sur qui tu es. Comme pour provoquer. Et quand elle dit ça, c'est pas qu'elle a envie que son mari fasse un bébé à une autre. C'est qu'elle est prête à faire n'importe quoi pour mettre un terme au fait de souffrir. Bon, on est bien d'accord? Quelle va être la conséquence? La conséquence, c'est quand le bébé va naître, ça ne va pas lui suffire. Parce qu'elle sait très bien que ce n'est pas son bébé. Donc faire ton deuil de tes valeurs, ce n'est pas ça qui va te rendre plus heureux. Par contre, tu vas avoir un petit effet qui se coule avec, un deuxième effet qui est la culpabilité. C'est qu'en plus, tu ne vas pas être beaucoup plus heureuse, mais tu vas te retrouver dans la glace et tu vas dire « Je ne suis même plus une bonne chrétienne. Je ne suis même plus un homme de Dieu. J'ai fait n'importe quoi. » L'objectif du diable, c'est de te faire exploser pour que tu prennes en charge ta vie en mettant une fausse solution, une solution qui est une dinguerie, qui est comme un cri de douleur, mais ça ne va rien résoudre. Et on peut être vrai, qui ici n'a pas été tenté de le faire? Qui a... Ah, arrêtez de faire les... Et... Je veux la vidéo privée de toutes les dingueries que vous avez pensées dans votre cerveau. Et ça se dit prophétesse. Et ça loue Dieu le dimanche. Non, les amis, les meilleurs hommes et les meilleures femmes de Dieu, il y a des moments où on pense dans notre tête faire n'importe quoi. Et par la grâce de Dieu, pour certains, vous n'avez pas passé ça en action. C'est tout. C'est tout. Heureusement, Dieu nous a protégés. Sauf que le problème n'est pas réglé. Donc, tu n'as peut-être pas fait une dinguerie, tu n'as peut-être pas fait la solution de Rachel, mais tu y as pensé. Et surtout, tu vas être amené à faire une deuxième solution. Vous savez quelle est la deuxième solution que Rachel va prendre? C'est tellement moderne ce texte. L'être humain n'a pas changé. Ça parle de moi, ça parle de toi. Lorsque tu as pensé faire une dinguerie, que tu l'aies faite ou pas, ça ne marche pas. La deuxième attitude que tu vas avoir, c'est tenter de t'évader grâce à un échappatoire. Et cet échappatoire, c'est souvent un produit, quelque chose qui va te calmer, qui va calmer ton stress. Et c'est comme ça que tu vas développer des addictions. Je ne vais pas vous citer le nombre de pasteurs, de responsables, de petites ou de grandes églises, de leaders de louanges ou de responsables de ceci dans les églises qui, dans le tréfonds de leur âme, ont développé une addiction secrète qui est cette petite façon de prendre un petit shoot pour calmer leur stress ou leur mal-être. Je reviens en arrière. Petit 2, l'échappatoire. On va lire l'histoire de Rachel par rapport à l'échappatoire. Au temps de la moisson des blés, normalement, c'est une période heureuse, la moisson des blés. C'est une période où on retrouve la vie. Bah, Rachel, elle n'a pas la vie. Voilà. Ruben, le fils de Léa, Léa, c'est la sœur aînée, sortit dans les champs et il trouva des mandragores. Okay? Il les apporta à sa mère Léa. Mais Rachel, qui a vu arriver le produit là, elle dit à sa sœur Léa, « Donne-moi s'il te plaît quelques-unes des mandragores que ton fils a apportées. » Regarde ici. Si les dingueries ne suffisent pas, tu vas essayer de trouver un produit qui te permet de t'échapper. La mandragore, à l'époque, c'est une plante dont la racine a des effets neurotoxiques. C'est pas bon, mais c'est efficace. Tu prends la mandragore, c'est plus fort que le cannabis. Ça te shoot. Et à cette époque-là, la seule façon qu'a trouvé Rachel pour supporter son quotidien pourri, c'est de se défoncer. Et donc, quand elle voit... En fait, c'est toute une bande de junkies là-dedans. Hein, parce que je ne sais pas pourquoi le fils il a ramené les mandragores, mais à mon avis, sa maman Léa, elle doit être aussi shootée. En fait, il n'y a personne qui est bien là-dedans. Ah, ça loue les merveilles de Dieu, mais il n'y a personne qui est bien là-dedans. Et du coup, ils arrivent, elle voit les mandragores et elle dit, « Donne-moi la cam. » Vous voulez que je vous dise, on est presque dans un squat à Pantin ou dans le 18e. Parce qu'elle va dire, non mais regardez, attendez, je suis en train de parler c'est les petits-enfants d'Abraham, hein, le père de la foi. Hein. Rachel, elle dit, pardon, Léa dit, non, je ne te filerai pas ma dope, c'est ma dose, c'est pour moi. Léa répondit, est-ce qu'il ne t'a pas suffi de prendre mon mari? Est-ce qu'il faut aussi que tu prennes les mandragores de mon fils? Et Rachel lui dit, eh bien Jacob, mon homme, il va coucher avec toi cette nuit en échange des mandragores de ton fils. Non, vraiment, on est dans le squat de Pantin. On est prêt à faire n'importe quoi dans cette famille. N'importe quoi dans cette famille. Eh, les jugez pas, les amis, parce qu'on parle de toi, on parle de moi. On parle de tes enfants, on parle peut-être de tes parents. De choses qu'on ne dit pas dans les églises. Mais que quand tu es au bout du rouleau, et puis au début, elle n'a pas pris une mandragore en entier, elle a pris un tout petit bout. puis ça lui a apporté un peu de calme. La mandragore, en fait, ça te défonce, tu planes derrière. Ça ne règle aucun problème. Et l'alcool ne règle aucun problème. Les médocs que tu prends au début, c'était un médecin qui te les avait donnés, mais les doses que tu prends, tu sais très bien que ce n'est pas, c'est pas équilibré. Sauf qu'au début, tu avais pris des doses raisonnables. C'est à la base. Tu pensais que le mariage réglerait tes problèmes de sexualité, mais pas du tout. Alors du coup, tu t'es dit, mais moi je croyais que... Et la pornographie, au départ, c'est rien, c'était juste un écran, un pop-up, tu n'avais pas calculé le truc. Mais de petit à petit et de petit à petit, tu développes complètement une vie imaginaire. Tu calmes ta frustration. C'est ça que tu es en train de faire. Tu calmes ta frustration et ton stress par les écrans. Et vous savez qu'en plus, là je vais parler un peu plus aux hommes, mais les jeux vidéo, c'est un truc de fou. C'est un truc de fou les jeux vidéo. Vas-y, mets-moi une affiche d'un jeu vidéo. Ils font des jeux vidéo qui n'arrêtent jamais. C'est-à-dire qu'il y a des jeux vidéo maintenant. Moi je vois mon fils, hein, et pourtant je pense que je suis mon papa. Et vu le nombre de fois où sa mère lui dit « Arrête les écrans !» Mais le sujet, c'est que l'écran étant addictif et il permet de t'échapper de ton stress de l'école, de ton stress de la mauvaise note, de ton stress des amis que tu as ou que tu n'as pas. Juste souffler, juste arrêter de penser au quotidien. Et l'écran, c'est pas tant que tu as envie de jouer pour jouer, mais c'est que ça te permet de t'évader. Et comme les commerciaux de ces jeux sont tellement intelligents, ils ont fait que tu ne peux même pas éteindre l'ordinateur parce que le jeu, il continue. Est-ce que tous les êtres humains sont nés addicts? J'hésite à la réponse. Eh bien, jusqu'en 1978, le test des rats tendait à prouver que tout ce qui est animal en nous, en période de stress, fonce vers le substitut, l'échappatoire, quel qu'il soit. On n'a pas le même échappatoire, hein, je vous ai cité plusieurs échappatoires, mais vous avez probablement un échappatoire qui est votre façon de calmer votre tension intérieure que vous ne gérez pas. Dans les années 70, il y a une explosion du trafic de drogue au niveau mondial. D'ailleurs, à cette époque-là, les présidents américains ont commencé à faire des opérations de fous pour aller en Colombie, etc., pour essayer de détruire les endroits où était fabriquée la coke. Il y a eu les plus grosses importations à Amsterdam. La drogue a fait un boom hallucinant dans les années 70. Et l'intuition, c'était que les êtres humains peuvent tous finir junkies. Jusqu'à ce qu'un professeur... Bruce Alexander, au Canada, a fait une étude sur les rats. Pourquoi ? Jusqu'à présent, on mettait les rats dans une petite cage et on leur donnait, tu mettais un rat dans une cage, c'est possible de la montrer, voilà, et tu lui proposais deux pipettes, deux façons de se nourrir. Soit il avait accès à de l'eau normale, ou soit on lui mettait un mélange d'eau avec de la cocaïne. À votre avis, qu'est-ce que prenait le rat dans sa cage ? À plus de 90% les rats, à 90% les rats sont 90% des rats sont morts d'une overdose. C'est-à-dire 90% des rats sont allés jusqu'au bout du bout du bout du bout en essayant de soulager leur mal-être par la drogue. Et la plupart des cours de psychologie à cette époque-là aux États-Unis et puis dans le monde entier disaient l'être humain étant un rat comme un autre, la drogue, une fois que tu goûtes, t'es foutu. Et Bruce Alexander a eu une intuition. Et c'est là où il y a de l'espoir. Ne coupe surtout pas la vidéo maintenant. En 1978, il publie une étude qui révolutionne la science des addictions. Au lieu de mettre un rat par cage avec les deux choix, la bonne eau et l'eau cocaïnée, il dit « on va changer l'enclos, on va changer la cage ». Et au lieu de faire un petit enclos, il multiplie la cage par 200. Il fait ce qu'on appelle un parc. Oh ! Il fait un parc et il met des roues. Et il met des tunnels. Et il met des balançoires. Et il met des petites friandises. Et il met des choses naturelles dedans. Et il met surtout des collègues. Il met des groupes de 20. Et il se rend compte, au bout de quelques temps, écoutez bien ça, que 90% des rats qui étaient shootés et cocaïnés se sont sevrés tout seuls. Pourquoi ? Parce qu'ils avaient trouvé le stimuli, la joie, le goût de vivre en dehors de la drogue. Donc ils se sont rendus compte que de jour en jour, le volume d'eau cocaïnée ne bougeait plus et que les rats se mettaient à ne boire plus que de l'eau saine. Oh, bah ça m'a donné de la joie. Et je me suis dit, ça veut dire qu'on n'est pas condamné à échouer. Par contre, écoutez bien ça. La conclusion du professeur Alexander, et c'est très important parce que c'est un message que Dieu, même si c'est un professionnel de santé, c'est quelque chose que Dieu essaye de te dire. Ce n'est pas la drogue seule qui crée la dépendance, mais c'est la détresse, l'ennui et l'isolement et les conditions d'élevage qui t'amènent à la drogue. Donc si les conditions changent, tu n'es pas condamné à échouer. Tu n'es pas condamné à échouer. Et ça veut dire qu'il ne faudrait pas peut-être appeler le mot addiction, mais il faudrait peut-être appeler le mot lien. Et c'était une révélation pour moi quand j'ai compris ça. L'être humain est un être qui a besoin de tisser des liens d'amour, des liens d'amitié, vrai ou pas ? Quel est le verset que le plus important de la Bible ? Tu aimeras le Seigneur ton Dieu, un lien d'amour avec Dieu et ton prochain comme toi-même, des liens avec tes amis, des liens avec tes proches, vrai ou pas ? Si tu veux avoir un parc au lieu d'une cage, il faut tisser des liens. Il faut tisser des liens avec des autres. Et si tu ne tisses pas des liens avec les gens, tu vas tisser des liens avec un produit. Tu vas tisser des liens avec quelque chose de toxique. Les amis, ce que Dieu essaie de te dire, ce n'est pas de la culpabilité. Arrête de passer. Il y a trop de messages, trop de prédications où quand tu les écoutes, déjà tu ne vas pas bien, tu finis, tu es cassé. Le message que je te dis, c'est non, ce n'est pas foutu. Rachel, Dieu t'aime. Dieu sait que tu n'es pas bien. Dieu sait que tu étouffes dans ta vie. Dieu sait qu'il y a trop longtemps. Mais, Dieu a une façon de régler tes problèmes grandeux. Écoute bien, comment Dieu, est-ce qu'il est possible de s'en sortir ? Comment collaborer avec Dieu pour que cette situation actuelle change ? Bon, je ne vais pas vous mentir, ça ne va pas changer comme ça. Je voudrais être un prédicateur de l'onction qui vient, t'arrives sur le devant, 1, 2, 3, t'es libéré, ça arrive. Et tu reprends ta coke après. Voilà ce qui se passe. C'est-à-dire que tu viens à l'estrade, tu viens, etc., tu pleures toutes les larmes de ton corps, mais comme tu ne changes pas ce qui te drogue, comme tu ne changes pas la cage et que tu dis « j'ai été visité dans ma cage », ça ne suffit pas. Il faut transformer la cage en un parc. Et ça, ça va prendre du temps parce qu'on transforme. Tu vois, Dieu peut te libérer. Tu sais, c'est ce verset qui est génial où il dit « tu sais, si Dieu chasse un démon mais que tu ne remplis pas derrière, t'en chopes plus derrière ». Donc, il faut bien travailler sur les causes qui ont amené ça chez toi. Vous êtes toujours là ou pas ? Oh ! Donc, ma première question, c'est est-ce que vous êtes d'accord d'essayer d'arrêter ? Et sinon, on n'y va pas plus loin. Il n'y a aucune façon de vous aider à sortir de cette situation d'étouffement si vous ne voulez pas. Si entre eux, oh. Si quelque part tu es arrivé au point de ne plus croire que c'est possible d'aller mieux, je ne vais pas pouvoir t'aider. Tu sais comment on appelle le fait de croire que c'est possible que ça va mieux ? On appelle ça la foi. Sans la foi, nul ne verra Dieu. J'ai besoin que quelqu'un dise, aïe, aïe, aïe, il me reste 3% de foi, mais je mise tout, je fais tapis sur Jésus. Je le tente. Et juste, j'arrête Je stoppe, petit 1. Je stoppe la dope. Mais tu vas pas pouvoir stopper longtemps. Mais déjà là, prends une décision juste à court terme. Je ne demande pas de me dire « Non, cette relation adultère, c'est fini pour toujours. » Non. Je te demande de ne pas le contacter pendant une semaine et ça va être chaud patate. Je ne te demande pas d'arrêter la pornographie pour l'éternité parce qu'en vrai, tant que tu n'as pas rempli ta vie de belles choses, tu n'arriveras pas à arrêter. Il va falloir travailler le couple aussi. Il va falloir travailler tes frustrations perso. Il va falloir faire un travail de repentance, mais pas de culpabilité. Vous voyez la différence? La repentance, c'est je vais focaliser sur Jésus. Je vais venir... Oh. Est-ce que ça vous est arrivé d'être dans le sombre? Est-ce que tu peux m'enlever la lumière là? Tu sais, un moment où tu te dis, ah mais pasteur, là je suis dans le trou. Je suis dans le trou, je ne suis pas bien. Et j'ai une bonne nouvelle. Tu sais, une fois que tu es au fond, tu peux plus descendre. Et c'est pour ça que des fois, Dieu permet qu'on descende bas. Parce qu'une fois que tu es arrivé, ça vous est déjà arrivé d'arriver vraiment en bas de la piscine? Si tu descends là de la piscine. Et puis tout d'un coup, tu... carrelage. Il y a quelqu'un à qui Dieu va dire, prends une impulsion et remonte maintenant. Mais il faut que tu acceptes l'idée que tu as touché le fond. Nathalie Boudin me disait ceci. Elle a dit, tu sais Yvan, ce qui est extraordinaire avec Jésus, c'est que Jésus, il a touché le fond pour nous aussi. Le livre des Hébreux nous dit, il a été tenté et éprouvé dans toutes les choses. Quand il est à la croix, il est nu. Quand il est à la croix, il est battu. Quand il est à la croix, il est à bout de force. Quand il est à la croix, il est en situation d'étouffement. Parle-moi de ton étouffement. Jésus étouffait à la croix pour toi. Qu'est-ce que ça veut dire? C'est-à-dire, vous savez, il y a un moment à la croix, il dit, Jésus rendit. C'est comme si la dernière chose que Jésus a fait, c'est il a dit, tout est accompli. Et il souffla. Il y a quelque chose qui se passe à la croix où il y a une transfusion d'air et d'oxygène pour ta vie. Et du coup, l'air que tu respires est un air qui vient de la croix. Les amis, ne coupe pas cette vidéo, je n'ai pas fini. J'ai un point très très important à dire. Mais je voudrais juste qu'on fasse, vous acceptez qu'on fasse une pause, on va faire les choses différentes. On fait une pause et je voudrais juste entendre ce chant qui m'est venu au cœur quand je préparais ce message pour toi, qui dit « C'est l'air que je respire. » Ta sainte présence. Est-ce que quelqu'un veut crier à Dieu maintenant? J'ai besoin de toi. Maintenant, écoute bien. J'ai un verset à te donner. C'est dans le livre d'Ésaïe au chapitre 49. Je voudrais que ça s'affiche sur l'écran parce que je voudrais que tu puisses le lire dans ta Bible. Écoute bien. Tu peux fermer les yeux si tu préfères. Mais ainsi parle l'Éternel. Au temps de la grâce, je t'exaucerai. Quand? Au temps de la grâce. Il y a un temps de Dieu. Tu ne vas pas vivre toute ta vie en étouffement. Il y a des saisons où Dieu a permis qu'il y ait de l'étouffement, mais Dieu ne veut pas que tu vives perpétuellement là-dedans. La cage est trop petite pour toi. Je l'exaucerai. Au jour du salut, je te secourrai, je te garderai. Pour dire aux captifs, sortez. À ceux qui sont dans l'obscurité, osez vous montrer. Vous savez pas quoi, je suis content que vous soyez tous dans l'obscurité là. Je sais pas toi qui es devant ton écran, mais je te vois pas. Donc tu es dans l'obscurité pour moi. Et bah, tu sais pas quoi, ose te montrer. Mais non, mais attends, pasteur, c'est hyper nul si tu savais. Vous savez, le nombre de fois dans ma vie où j'ai eu l'impression que j'étais un tocard, que j'étais pas à la hauteur. Le nombre de fois dans ma vie où je me suis dit, mais Seigneur, quelle erreur t'as faite de parier sur moi. Je ne devrais pas me plaindre, je ne devrais pas faire ça. Et à chaque fois, ce n'est pas la culpabilité qui m'a sauvé, c'est le fait d'aller vers celui qui m'a aimé. Et mes amis, j'ai une question. Est-ce que Dieu aimait plus Rachel quand elle avait 18 ans où il aimait que quand Rachel se shootait au mandragore? Eh bien, vous savez pas quoi? Si vous pensez qu'il y a une différence dans l'amour de Dieu entre le moment où elle a 18 ans et la petite fille parfaite et au moment où elle a junkie au mandragore, vous connaissez rien de l'Esprit de Dieu, parce que ça veut dire aussi que vous n'avez jamais été parent. Et j'en appelle à tous les parents dans la salle et à tous les parents devant leur écran. Quelle maman aime moins son fils lorsqu'il est en train de fumer? Quelle maman aime moins son fils lorsqu'il fait des dingueries? Quelle maman abandonne celui? Vous comprenez ça? À combien plus forte raison? Vous qui donnez de pas toujours de bonnes choses, le Père Céleste donnera des bonnes choses. Oh, vous connaissez pas le Père Céleste? Et je continuerai à recevoir des messages. Oui, l'église MLK, c'est trop la grâce. Mon ami, t'as pas pris assez de murs dans ta vie si tu dis ça. C'est que tant que t'as pas touché le fond et que tu crois que c'est toi qui flotte dans la baignoire, tu pourras dire que s'il n'y a pas assez de sanctification. Je vais te dire une chose, la sanctification, j'en suis un absolu amoureux de la sanctification. Et la sanctification, c'est la parole de Dieu qui descend en moi et ce n'est pas les extérieurs. La sanctification, c'est lorsque le Saint-Esprit vient en moi et me dit, Yvan, tu n'es pas ce que tu fais. Tu es celui que je dis que tu es. Mais, et j'ai pas fait de dinguerie dans ma vie. Et vous savez pas quoi? Et si j'en avais fait, Dieu m'aurait pas moins aimé. Je suis pas ici parce que la première femme que j'ai embrassée, c'est Nathalie, c'est vrai. Hein? La première femme avec qui j'ai couché, c'est ma femme. Je suis une star. Non, je suis pas une star. Je suis juste hyper béni. Et si jamais ça avait pas été le cas, Dieu m'aurait aimé. Et si jamais quelqu'un me dit, mais pasteur, j'ai de la violence en moi et Dieu peut pas aimer ça. Non, Dieu n'aime pas la violence, mais qu'est-ce qu'il t'aime, toi? Le nombre de fois où ils disent, aïe, aïe, aïe, il faut encore nettoyer. Il nettoie. Ainsi parle l'Éternel, sortez de l'obscurité. Je parle à quelqu'un, t'as regardé ce message, mais tu viens pas à l'église. Parce que chez toi, t'as l'impression d'être moins hypocrite. C'est que tu n'as pas compris ce que devait être une église. L'église, c'est un hôpital. Hein? C'est un endroit où on soigne ceux qui sont blessés. Et je te dis tout simplement, voilà le ministère de Jésus. L'Esprit du Seigneur est sur moi pour guérir ceux qui ont le cœur brisé, pour apporter aux captifs la délivrance. Et regardez, c'était déjà écrit dans Ésaïe, il était dit, sortez de vous, vous qui êtes dans l'obscurité, arrêtez de vous cacher. Fils prodigue, fille prodigue, Rachel, écoute bien, c'est pas parce que tu sens mauvais que le Père Céleste ne sort pas à ta rencontre et te prend dans les bras. Je ne me lasserai jamais de parler de ça. Au temps de la grâce, il y a une saison où il y a une libération. Faut juste être là au moment où Dieu visite, quoi. Et c'est ce que tu es en train de faire. Sache qu'il veut t'aider et il veut te conduire, nous dit le texte d'Ésaïe, vers des sources d'eau. Il veut t'amener vers de l'oxygène. Verset 22 du texte. Exactement ça. Alors Dieu eut égard à Rachel. Pourquoi? Pourquoi? Je sais pas. Mais au bout d'un certain nombre d'années, Dieu eut égard à Rachel, il exauça et lui accorda la possibilité d'avoir des enfants. Elle devint enceinte et donna naissance à un fils en disant... Ah, j'ai jamais vu ça, dis donc. Oh! C'est quoi le mot de Rachel? Dieu a enlevé quoi? Il a enlevé quoi? Voilà qui est Rachel, c'est quelqu'un qui a honte d'elle. Et Dieu lui a enlevé sa honte. Moi, pendant des années, j'ai cru que la honte, c'était le fait de ne pas avoir de bébé. La honte, c'est d'être addict au mandragore. La honte, c'est d'être plus capable d'aimer sa grande sœur. La honte, c'est d'avoir un père qu'elle déteste parce qu'il l'a trahi. La honte, c'est tout ce qu'elle a accumulé. Elle se dit, je ne suis pas quelqu'un que je voulais être. Et Dieu a enlevé. Et il lui a donné qui? Il lui a donné un petit bébé qu'elle nomma Joseph. Ah là là là là là là là. Ah là là là là là là. Moi, je connais l'histoire, vous aussi, non? Une maman junkie peut-elle avoir un enfant qui est d'une solidité mentale inégalée dans l'Ancien Testament? Joseph, c'est le fils de Rachel.

Oh, je vous quitte. Pour mettre un parc, il faut que tu démarres, start purpose, en anglais, que tu démarres des choses, tu mettes des objets qui donnent envie de vivre, que tu aies des buts. Et pour ça, déjà, faut faire un choix. Veux-tu t'engouffrer dans le positif et la gratitude? Parce que, on ne va pas se mentir, tu ne vas pas transformer ta cage en 2 minutes, d'accord? Tu vas rajouter un à un des éléments de joie dans ta vie. Ça va être une personne à qui tu n'as pas écrit depuis des années et tu vas lui écrire un message WhatsApp, mais tellement génial que quand tu vas l'écrire, tu vas être fier de toi, tu n'auras plus honte parce que tu sauras que tu as fait quelque chose de bien. Et la personne, quand elle va le recevoir, elle dit « Mais je ne peux pas croire que j'ai oublié cette copine depuis tant de temps. » C'est un homme, tu vas prendre une décision, tu vas démarrer une activité dont tu sois fier. Quelque chose qui va te donner moins envie d'aller vers des liens toxiques. Mets en place, vous savez, comme dans ce parc où ils ont commencé à mettre des balançoires, des circuits, des tunnels, des jeux. Transforme ton insatisfaction actuelle en booster pour un projet nouveau. Mais pour ça, il faut avoir un esprit de gratitude. Parce que à chaque fois qu'il va y avoir quelque chose de nouveau dans ta vie, il faut prendre le temps de louer. Et ça, c'est le secret. C'est il loue, elle loue. Moi, je me suis rendu compte que la seule chose qui m'aide à tenir contre toute idée d'aller vers une pipette qui serait mauvaise, d'aller vers une dinguerie que tu voudrais faire dans ta vie, c'est le fait de dire « Seigneur, je suis né pour te louer. » En toutes circonstances, apprendre à te dire merci. C'est tellement dur de mettre de la louange quand ça ne va pas bien des fois. Mais tu vas mettre sur la chaîne YouTube, tu vas l'écouter Gauthier, tu vas l'écouter Nikita. J'ai fait ça hier soir encore, pourtant j'allais bien. Et là je dis, mais qu'est-ce que Dieu est beau. Qu'est-ce que Dieu est beau. Et là, tac, tac, tac, je commence à agrandir mon parc. Je mets de la louange ici, de la louange là, tac. Hey, je vais vous dire quelque chose. Est-ce que vous me permettez, parce que la Bible dit « Honore Dieu », mais « Honore les autres aussi ». Je vais vous écrire moi, je vais faire une déclaration. Bravo à toi. Bravo à quelqu'un qui regarde ce message parce que tu n'avais vraiment pas envie de le regarder et tu l'as regardé quand même. Tu sais ce que ça veut dire? Ça veut dire que tu es quelqu'un qui t'accroche dans la vie. Bravo. Je vais dire quelque chose. Je vais dire à quelqu'un qui à penser à commettre un adultère, à penser à faire n'importe quoi avec ton célibat, mais tu l'as laissé au niveau de tes pensées, tu ne l'as pas mis en action. Le Père Céleste est trop fier de toi. Trop fier de toi, t'assure. Bravo. Bravo à un homme, t'as construit un couple recomposé, mais c'est compliqué parce qu'il n'y a pas de place pour toi dans ce couple. La personne que tu as épousée avait déjà des enfants, tu as pris la famille et objectivement, combien de fois tu as eu envie de te barrer? Mais tu ne l'as pas fait, tu es là aujourd'hui. Bravo. Dieu cherche des hommes solides qui ressemblent à son cœur. Au ciel, on va avoir des notes différentes. Aujourd'hui, tu n'as pas l'impression que ta vie elle est top en tant qu'homme. Je peux te dire qu'au ciel, tu vas passer l'éternité. Et Dieu regarde au cœur, hein, pas à tes actions. Hein. Ce n'est pas à ton portefeuille. Hein. Ce n'est pas à la taille de ta villa. Hein. C'est est-ce que tu as été classe? Est-ce que tu as fait... Oh, bah, des surprises. Tu n'es pas un rat en cage. Tu es appelé à créer un parc. Voilà ce que Dieu veut, c'est que tu crées un parc. Tu aimeras le Seigneur ton Dieu, tisse des liens avec Dieu plutôt que des liens avec un produit ou des dingueries avec des personnes qui te jetteront derrière. Tisse des liens d'amour, des liens d'amitié. Et si on casse les liens, c'est pas grave, continue à tisser. Continue à tisser. Tu tisses des liens et le parc se transforme de jour en jour. Je rêve que ta vie soit un parc. D'avoir été patient.

0: qu'une chose.
1: Une chose.
0: Je termine là-dessus. Dieu sait que tu manquais d'air. Dieu sait que tu manquais d'oxygène. C'est pourquoi le Saint-Esprit est un souffle. C'est pour ça que le Saint-Esprit, c'est pneuma en grec. C'est un souffle. Le jour où je manque d'oxygène, c'est pour ça que Jésus a dit, il est préférable pour vous que je m'en aille, moi je peux vous tenir la main, mais le Saint-Esprit vous met un souffle de vie. Restez jusqu'à ce que vous receviez un souffle, une puissance survenant sur vous, et ça vous donnera la capacité de faire un parc à Jérusalem, dans toute la Galilée jusqu'aux extrémités de la terre. Le Dieu des miracles veut collaborer avec toi. Est-ce qu'il y a quelqu'un qui entend ça maintenant? Je vais te donner la possibilité, j'ai fini, de te lever si tu le désires pour dire « Saint-Esprit, remplis ma vie. Je veux une connexion avec toi maintenant. Je veux tisser un lien avec l'Esprit de Dieu. Je prends un rendez-vous avec Dieu maintenant. Je reconnais que tu es le Dieu des miracles. Tu es celui qui donne la vie aux morts. Tu es le Dieu qui a la possibilité de me donner la vie aujourd'hui. Je prends une résolution de vie maintenant. »

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Première épître aux Thessaloniciens. Salutations. Paul, Sylvain et Timothée saluent l'Église des Thessaloniciens dans la communion avec Dieu le Père et avec le Seigneur Jésus-Christ. Que la grâce et la paix vous soient accordées. Paul et les chrétiens de Thessalonique. Nous exprimons constamment notre reconnaissance à Dieu au sujet de vous tous, lorsque dans nos prières, nous faisons mention de vous. Nous nous rappelons sans cesse, devant Dieu notre Père, votre foi agissante, votre amour actif et votre persévérance soutenue par votre espérance en notre Seigneur Jésus-Christ. Car nous savons, frères et sœurs, que Dieu vous a choisi, vous qu'il aime. En effet, l'Évangile que nous annonçons, nous ne vous l'avons pas apporté en parole seulement, mais aussi avec puissance, par le Saint-Esprit et avec une pleine conviction. Et vous le savez bien, puisque vous avez vu comment nous nous sommes comportés parmi vous, pour votre bien. Quant à vous, vous avez suivi notre exemple et celui du Seigneur, car vous avez accueilli la parole au milieu d'épreuves nombreuses, mais avec la joie que produit le Saint-Esprit. Aussi, vous êtes devenus, à votre tour, des modèles pour tous les croyants de la Macédoine et de l'Achaïe. Non seulement l'œuvre accomplie chez vous par la parole du Seigneur a eu un grand retentissement jusqu'en Macédoine et en Achaïe, mais encore la nouvelle de votre foi en Dieu est parvenue en tout lieu, et nous n'avons même pas besoin d'en parler. On raconte, en effet, à notre sujet, quel accueil vous nous avez réservé et comment vous vous êtes tourné vers Dieu en vous détournant des idoles pour servir le Dieu vivant et vrai, et pour attendre que revienne du ciel son Fils qu'il a ressuscité, Jésus, qui nous délivre de la colère à venir.

La météo pour ce jeudi 17 septembre, nuages et éclaircies sont d'actualité avec une baisse des températures. Quelques gouttes circulent près de la Manche. Attention au Mistral et à la Tramontane qui soufflent fortement près de la Méditerranée. Les températures pour ce jeudi matin, 13 degrés pour Lille et Paris, 13 degrés également pour Lyon et Toulouse, 14 degrés pour Biarritz et Bordeaux, 15 degrés pour Cherbourg et Brest, 21 pour la Corse. Et puis pour ce jeudi après-midi, comptez 18 degrés sur les Hauts-de-France, la Normandie et la Bretagne, 20 degrés sur l'Île-de-France, 21 sur le Centre-Val-de-Loire, 21 également sur la Nouvelle-Aquitaine, 22 sur le Grand Est, 23 en Occitanie et en Vallée du Rhône, et jusqu'à 26 encore en Corse et autour de la Méditerranée.

0: Bonjour, Sébastien Lecornu demande à Ursula von der Leyen, présidente de la Commission européenne, de ne pas utiliser l'amende record infligée à Google, soit 4,6 milliards d'euros pour financer de nouvelles dépenses. Le chef du gouvernement français souhaiterait plutôt que cette somme permette de réduire la contribution des États membres, alors que la France recherche des économies. L'incendie qui a parcouru 190 hectares dans le massif des Landes de Gascogne est désormais fixé, le périmètre est arrêté, le feu ne progresse plus. En revanche, deux pompiers ont été blessés et évacués avec des brûlures aux mains, au visage et aux cuisses. La surface parcourue par les flammes a été réévaluée à 190 hectares. Un hommage national sera rendu à Anthony Bertom et Wilfried Schmitter, les deux sapeurs-pompiers professionnels morts le 21 juillet dernier à Mérignac. Il aura lieu vendredi à partir de 15h, place des Quinconces à Bordeaux, et sera ouvert au public. Lors de cet hommage, présidé par le ministre de l'Intérieur Laurent Nunez, les deux adjudants recevront à titre posthume la Légion d'honneur et la médaille de la sécurité intérieure. La guerre au Moyen-Orient et les canicules à répétition entraîneront incontestablement une inflation des prix en rayon en mars 2027, a prévenu le PDG de Coopérative U, Dominique Schelcher, soit à l'issue des prochaines négociations commerciales entre supermarchés et fournisseurs, traditionnellement prévues du 1er décembre au 1er mars. Enfin, la candidate RN à la présidentielle Marine Le Pen a annoncé son intention de lancer un référendum pour lutter contre les idéologies islamistes en cas de victoire à l'élection de 2027. L'objectif sera notamment d'interdire le voile. C'est la fin de ce flash, une très bonne journée à notre écoute. Bonjour, football, Lyon s'est imposé 2-1 sur le terrain d'Anderlecht hier soir pour son entrée en lice en Ligue Europa. Les joueurs de Paulo Fonseca ont rapidement mené 2-0 après une vingtaine de minutes de jeu. Les Belges ont réduit le score à l'heure de jeu, ce qui a relancé le suspense. Par contre, le Stade Rennais n'a pas réussi à s'imposer sur la pelouse du Sturm Graz avec un score nul et vierge, 0 partout. Rennes ramène un point de son déplacement en Autriche, mais son manque d'efficacité l'a privé d'une victoire qui semblait à sa portée. Kylian Mbappé fait l'objet de critiques en Espagne pour avoir refusé de porter entièrement un t-shirt de soutien à la population de Ceuta. Plusieurs milliers de migrants sont encore dans la ville autonome où la situation s'est dégradée et génère des tensions avec les habitants. « Je suis pleinement solidaire de Ceuta et de toutes les victimes », a déclaré le joueur français. « Mais je tenais également à faire un geste et à adresser une pensée à tous les migrants qui ont perdu la vie et qui vivent eux aussi dans des conditions difficiles. » Fin de citation. Foot toujours, la commission de discipline de la Ligue de football professionnel a infligé une amende de 20 000 euros au président du LOSC, Olivier Létang. Celui-ci avait contesté la durée du temps additionnel lors de la réception du PSG le 28 août. Handball, le PSG a bien lancé sa saison de Ligue des Champions. Après le match nul arraché à Aalborg la semaine passée, les champions de France ont eu le dernier mot face à Zagreb sur leur parquet du stade de Pierre de Coubertin. Ils se sont imposés 34-30 au terme d'un match qui aura longtemps été compliqué pour le club de la capitale. Volé dans une rencontre sans enjeu sportif, les Bleus ont conclu hier la phase de groupe de l'Euro par une défaite contre la Roumanie après avoir pu mener 2-0. Malgré cette défaite, l'équipe de France termine à la première place du groupe D, 2 points devant l'Allemagne, ce qui lui permettra de croiser le fer avec le Portugal ce dimanche à Sofia. C'est la fin de ce flash sport. Une très bonne journée à toutes et à tous.
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1: La plupart des chrétiens ont appris qu'admettre sa faiblesse est un signe d'humilité. Alors qu'en réalité, chaque fois qu'ils ouvrent la bouche pour décrire leur peur, leur manque et leur maladie comme étant la vérité absolue sur leur vie, ils soudent la porte même qu'ils supplient Dieu d'ouvrir. Les mots qui sortent de votre bouche cette semaine ne sont pas un rapport neutre sur votre situation. Ils sont soit en train de renforcer une prison, soit en train d'en démanteler une. Et presque personne ne vous l'a jamais dit assez clairement pour changer votre façon de parler au quotidien. Voici l'affirmation, énoncée sans l'atténuer pour la rendre plus confortable. La confession n'est pas un témoignage sur ce que vous ressentez. La confession n'est pas une mise à jour émotionnelle honnête que vous donnez à Dieu ou à d'autres personnes sur votre état d'esprit actuel. La confession, au sens biblique que Kenyon enseignait avec une précision implacable, consiste à exercer une force spirituelle légale en vous accordant à voix haute, soit avec la connaissance sensorielle, soit avec la connaissance par révélation. Et celle avec laquelle vous vous accordez à voix haute est celle qui prend le dessus sur votre vie réelle. Le chapitre 18, verset 21 du livre des Proverbes ne tergiverse pas là-dessus. La mort et la vie sont au pouvoir de la langue. Il ne dit pas que la mort et la vie sont quelque peu influencés par la langue. La mort et la vie sont au pouvoir de celle-ci, ce qui signifie que votre bouche n'est pas un simple appareil de signalement passif. C'est un mécanisme de gouvernance, et la plupart des chrétiens ont passé des années à pointer ce mécanisme directement vers les résultats contre lesquels ils prient désespérément. Réfléchissez à ce que vous dites réellement quand quelqu'un vous demande comment vous allez. La plupart des gens, y compris des chrétiens sincères qui croient en la Bible, répondent en faisant l'inventaire exact de ce qui ne va pas. J'ai un mal de dos atroce. J'arrive à peine à joindre les deux bouts ce mois-ci. J'ai toujours lutté contre l'anxiété. C'est juste comme ça que je suis fait. Je suis le genre de personne qui n'arrive jamais à faire durer une relation. Chacune de ces affirmations ressemble à une simple honnêteté, une description précise de la réalité actuelle. Et c'est exactement ce qui rend cela si dangereux. Personne ne considère cela comme une confession parce que ce n'est pas habillé d'un langage religieux. Mais tout l'argument de Kenyon était que la confession ne se définit pas par le fait de citer ou non un verset biblique. Elle se définit par le fait que vous prononcez des mots qui s'alignent sur, et donc renforcent, soit la connaissance sensorielle, soit la connaissance par révélation. Et voici la partie qui devrait vous glacer le sang. La connaissance sensorielle, ce que votre corps ressent, ce que votre compte bancaire affiche, ce que votre passé vous a habitué à attendre, n'est pas une information neutre qui reste tranquillement en arrière-plan pendant que vous en parlez. Dès l'instant où vous le prononcez à voix haute et que vous l'acceptez comme le dernier mot sur votre situation, vous lui donnez exactement l'autorité que les Écritures disent appartenir à toute autre chose. Jésus a lui

La croyance compte, le doute compte, mais le verset situe le véritable point de déclenchement. Le moment où la montagne se déplace ou non réside dans les paroles prononcées. Paul dit presque la même chose dans la deuxième épître aux Corinthiens, chapitre 4, verset 13. Ayant le même esprit de foi, selon ce qui est écrit, j'ai cru, c'est pourquoi j'ai parlé. Nous aussi nous croyons, et c'est pour cela que nous parlons. Croire et parler sont indissociables, formant un mécanisme unique, et non deux catégories distinctes où l'une serait spirituelle et l'autre de simple bavardage. Le chapitre 10, verset 10 de l'Épître aux Romains, souligne le même point concernant le salut lui-même. Car c'est en croyant du cœur qu'on parvient à la justice, et c'est en confessant de la bouche qu'on parvient au salut. Il ne s'agit pas d'une simple croyance gardée pour soi. La croyance associée à la confession exprimée à voix haute constitue le mécanisme complet. Voici donc le diagnostic qui m'est mal à l'aise. Si votre bouche a décrit la maladie, le manque, l'échec ou le même vieux schéma que vous avez toujours connu, en le présentant comme un réalisme simple et honnête, alors vous avez appliqué Marc 11, 23 à l'envers. Vous avez dit à votre propre montagne, reste exactement là où tu es, en le croyant dans votre cœur sans douter une seconde, et vous avez obtenu exactement ce que vous disiez. Non pas parce que Dieu vous punit pour votre pensée négative, mais parce que vous avez actionné un véritable mécanisme spirituel dirigé vers la mauvaise cible avec une conviction totale. Pendant des années, Kenyon a appelé cela le péché d'une mauvaise confession, et il l'entendait dans le sens le plus littéral qui soit. Ce n'est pas un échec moral au sens où vous auriez fait quelque chose de scandaleux. C'est un désalignement entre ce que votre bouche dit et ce que la parole de Dieu a déjà déclaré vrai. Et ce désalignement est précisément ce qui maintient un croyant enchaîné à une défaite que Jésus a déjà payée pour supprimer. Le chapitre 4, verset 14 de l'Épître aux Hébreux dit aux croyants de s'attacher fermement à leur confession, ou profession, selon la traduction. La même racine grecque, homologia, qui signifie « dire la même chose que Dieu dit ». C'est la définition réelle enfouie dans le mot lui-même. Ou mot même. Logos, parole. La confession consiste à dire la même parole que Dieu a déjà prononcée sur une situation. Et une mauvaise confession consiste à dire une parole différente, généralement celle que vos circonstances ou votre passé vous dictent, et à qualifier cette parole différente de simple honnêteté. Si vous commencez à comprendre que votre bouche a été le mécanisme qui a maintenu votre montagne exactement là où elle a toujours été, abonnez-vous, car ce que je m'apprête à vous montrer changera chaque phrase que vous prononcerez au sujet de votre corps, de vos finances et de votre avenir pour le reste de votre vie. Et écrivez dans les commentaires dès maintenant « Ma bouche est en accord avec la parole de Dieu, pas avec mes circonstances ». Approfondissons ce qu'une mauvaise confession fait réellement, car Kenyon ne s'est pas arrêté à nommer le problème. Il a retracé ses mécanismes avec la précision d'un homme diagnostiquant une maladie, et ces mécanismes ont une importance capitale. La première chose qu'une mauvaise confession fait, c'est qu'elle donne à la connaissance sensorielle un verdict de tribunal auquel elle n'avait jamais eu droit. La connaissance sensorielle, ce que vos yeux voient, ce que votre corps ressent, ce que votre relevé bancaire montre, ce sont des informations réelles. Et personne ne vous demande de prétendre que vos circonstances n'existent pas. Le problème n'est pas de remarquer la connaissance sensorielle. Le problème, c'est de la traiter comme la cour suprême de votre réalité, le jugement final, sans appel possible. Puis de témoigner de ce jugement avec votre propre bouche, comme si la connaissance par révélation n'existait même pas en tant que témoin concurrent. Chaque fois que vous dites « je lutterai toujours avec ça », vous ne décrivez pas votre situation. Vous prononcez un verdict et c'est votre propre bouche qui le signe. La deuxième épître aux Corinthiens, chapitre 4, verset 18, dit aux croyants de ne pas regarder aux choses visibles, mais à celles qui sont invisibles. Car les choses visibles sont temporelles, mais les choses invisibles sont éternelles. Ce n'est pas une suggestion d'ignorer la réalité, c'est une instruction sur la réalité qui doit avoir le dernier mot dans votre bouche. Lorsque deux faits contradictoires sont vrais en même temps, ce que votre corps ressent actuellement et ce que la parole de Dieu dit actuellement,

0: La deuxième chose qu'une mauvaise confession provoque, c'est qu'elle empêche la foi d'avoir jamais la matière première avec laquelle travailler. Romains chapitre 10, verset 17 dit « La foi vient de ce qu'on entend, et ce qu'on entend vient de la parole de Dieu. » La foi ne se fabrique pas à partir de la volonté ou d'émotions positives. Elle se construit à partir de ce qu'une personne entend à répétition. Et voici ce que presque personne ne prend en considération. Vous êtes la personne qui entend sa propre voix plus constamment que n'importe quelle autre voix sur Terre. Chaque fois que vous exprimez à voix haute des connaissances basées sur les sens, vous nourrissez votre propre mécanisme de foi avec exactement les mauvais éléments, construisant une foi dans la maladie, une foi dans le manque, une foi dans l'échec, en utilisant le même processus biologique d'audition qui était pourtant conçu pour construire la foi dans la parole de Dieu. Vous ne pouvez pas constamment parler de défaite et vous attendre à ce que la foi pour la victoire pousse dans le même terreau. La semence que vous plantez avec votre bouche est la récolte que vous allez manger. Et Kenyon a fait remarquer que la plupart des chrétiens vaincus sont, sans le savoir, d'excellents cultivateurs de la récolte même qu'ils détestent. La troisième chose qu'une mauvaise confession produit, et c'est celle que Kenyon considérait comme la plus tragique, est qu'elle contredit directement l'œuvre accomplie de la croix, alors que la personne qui l'a fait n'a aucune idée que c'est ce qu'elle est en train de faire. Quand un croyant dit « Je suppose que cette maladie est juste mon écharde dans la chair avec laquelle je dois vivre » ou « Dieu doit être en train de m'enseigner quelque chose à travers cette ruine financière » sans aucune direction réelle de la parole vers cette conclusion spécifique, il prononce souvent, avec des intentions tout à fait sincères, une confession qui mue discrètement ce qu'Ésaïe, chapitre 53, verset 5, et la première épître de Pierre, chapitre 2, verset 24, déclarent tous deux, à savoir que, par ces meurtrissures, vous avez été guéri. Au passé, un fait juridique déjà accompli. Une mauvaise confession ne se contente pas d'échouer à accéder à ce qui est déjà vrai. Elle s'y oppose activement à voix haute avec la propre voix du croyant, donnant un accord verbal à la condition même dont la croix a acheté la libération. Si vous commencez à comprendre que chaque phrase décrivant votre défaite comme permanente a discrètement entraîné votre propre foi à attendre exactement cela, et que certaines de vos confessions les plus sincères ont en réalité été des arguments contre votre propre héritage, écrivez ceci dans les commentaires. Je ne plaiderai pas contre ma propre guérison avec ma propre bouche. Prenons maintenant l'objection au sérieux, car cet enseignement poussé aussi loin mérite des réponses honnêtes et non un rejet défensif. Vous pourriez dire, n'est-ce pas simplement du déni déguisé en langage spirituel? Si je suis malade, ne devrais-je pas être honnête sur le fait que je suis malade, au lieu de prétendre que je me sens bien? Appeler un mensonge une confession positive ne le rend-il pas simplement plus sophistiqué? C'est la distinction la plus importante de tout cet enseignement. Et Kenyon y faisait attention, même quand ses critiques ne prenaient pas la peine de le représenter fidèlement. La confession n'est pas un déni des sens. La connaissance existe. Il s'agit de refuser de laisser la connaissance sensorielle avoir le dernier mot incontesté, pendant que la connaissance par révélation reste silencieuse. Vous pouvez reconnaître l'existence des symptômes tout en proclamant la parole de Dieu sur eux, car vous ne mentez pas sur ce que votre corps ressent actuellement. Vous déclarez ce que la parole de Dieu dit être vrai concernant l'état ultime de votre corps, et vous choisissez laquelle de ces deux affirmations vraies aura le dernier mot. Vous allez chez le médecin, vous suivez le traitement, vous ne prétendez pas que le diagnostic n'existe pas. Et en plus de tout cela, vous proclamez à voix haute et de manière constante ce que 1 Pierre 2:24 a déjà établi concernant votre guérison. Car la présence d'un symptôme n'annule pas la réalité d'une promesse. Cela signifie simplement que la promesse ne s'est pas encore pleinement manifestée dans votre corps. Et votre confession fait partie de ce qui maintient la pression spirituelle nécessaire à cette manifestation. Et votre confession fait partie de ce qui maintient la pression spirituelle nécessaire à cette manifestation. Ce n'est pas du déni. Le déni refuse de reconnaître qu'un problème existe, tout simplement. Ici, on refuse de laisser le problème avoir une autorité permanente sur le résultat. Vous pourriez aussi dire que beaucoup de gens prononcent toutes les paroles de foi appropriées et ne sont pourtant pas guéris, ne se sortent pas de leurs dettes et voient toujours la montagne rester exactement là où elle était. Cela ne prouve-t-il pas que la confession ne fonctionne pas réellement comme cet enseignement le prétend? Marc 11, 23 contient une expression qui est constamment ignorée « et ne doute point en son cœur ». La confession dissociée d'une croyance réelle au niveau du cœur n'est que la récitation de mots. Et réciter des mots sans y croire n'est pas le mécanisme décrit par Jésus. C'est une imitation creuse qui ne produit rien, car la véritable transaction spirituelle, à savoir la croyance alliée à la parole, n'a jamais eu lieu. Certaines personnes prononcent des paroles de foi alors que leur cœur est encore pleinement persuadé du contraire, secrètement certain que rien ne changera, et leur bouche contredit leur cœur, au lieu d'être en accord avec lui, ce qui signifie qu'elles ne font pas réellement ce que cet enseignement décrit. Ils en font une parodie superficielle. D'autres fois, et il faut le dire honnêtement, le calendrier de la manifestation implique des facteurs qui dépassent une simple confession. Un combat spirituel continu, des zones d'incrédulité qui doivent encore être renouvelées dans l'esprit, et une sagesse pratique qui doit également être appliquée parallèlement à la foi. La confession n'est pas une incantation magique qui contourne tous les autres principes bibliques concernant la marche avec Dieu. C'est un élément essentiel décrit explicitement dans les Écritures, qui fonctionne de pair avec une croyance sincère du cœur, la patience et le processus ordinaire du renouvellement de l'intelligence, et non un substitut à l'une de ces choses. Vous pourriez aussi dire « ça a l'air épuisant », comme si je devais maintenant surveiller chaque mot que je prononce pour le restant de mes jours, sous peine de me saboter moi-même. N'est-ce pas là une forme d'esclavage en soi ? Cela ne devient épuisant que si vous essayez d'y parvenir par la volonté et l'autocontrôle, au lieu de ce que Kenyon enseignait réellement, à savoir qu'une confession juste découle naturellement de ce que vous croyez vraiment concernant votre identité et votre héritage. On ne corrige pas une mauvaise confession principalement en serrant les dents et en censurant ses phrases. On la corrige en imprégnant son esprit de ce qui est réellement vrai. Romains chapitre 10, verset 17, encore une fois. La foi vient de ce qu'on entend, jusqu'à ce que votre langage naturel et spontané commence à refléter ce que vous croyez désormais, au lieu de ce que vous croyiez auparavant. Une personne qui a véritablement renouvelé son intelligence concernant sa justice en Christ n'a pas besoin de se forcer pour éviter de confesser la condamnation, car la condamnation ne lui semble plus vraie et elle ne sort donc plus naturellement de sa bouche. Le but n'a jamais été un contrôle crispé de la parole. Le but est une intelligence renouvelée qui exprime ses convictions réelles, et ces convictions deviennent avec le temps une révélation plutôt qu'une simple connaissance sensorielle. Mettons cela en pratique là où ça doit vraiment s'appliquer, car un enseignement sur les mots qui ne touche jamais votre mardi ordinaire ne vaut pas grand-chose. Vous vous réveillez et la même douleur chronique vous accueille, avant même que vos pieds ne touchent le sol. Cette douleur qui est là depuis des mois, peut-être des années, et chaque fibre de votre connaissance sensorielle veut l'annoncer à la première personne que vous croisez. La plupart des gens dans cette situation décrivent leur corps avec précision et de manière exhaustive, en énumérant leurs douleurs à leurs conjoints, à leurs collègues et à eux-mêmes tout au long de la journée. Et cette description, aussi honnête soit-elle, devient la confession dominante qui régit toute leur journée. Mais quand vous comprenez le mécanisme, vous pouvez toujours reconnaître honnêtement la douleur auprès de votre médecin et prendre votre traitement au sérieux, tout en refusant de laisser la phrase « j'ai toujours mal, c'est juste ma vie maintenant » être celle que votre bouche répète à tous ceux qui vous posent la question. Au lieu de cela, vous dites ce que 1 Pierre 2, 24 a déjà établi, que par ses meurtrissures, vous avez été guéri. Et vous continuez à le dire, non pas pour nier la sensation actuelle, mais comme la décision de la Cour suprême sur votre cas. Et avec le temps, vous observez quelle confession a réellement façonné vos attentes et votre expérience. Vous regardez un compte bancaire qui ne couvre pas les échéances de ce mois-ci, et les mots qui vous viennent naturellement sont « nous sommes fauchés, nous serons toujours à la traîne ». L'argent, ce n'est tout simplement pas quelque chose qui nous réussit. La plupart des gens prononcent cette phrase à leurs conjoints, à leurs enfants ou à eux-mêmes devant le miroir, en la considérant comme une simple honnêteté financière. Mais quand vous savez que Philippiens chapitre 4 verset 19 dit « Et mon Dieu pourvoira à tous vos besoins selon sa richesse, avec gloire en Jésus-Christ », vous pouvez être honnête au sujet du montant sur le compte, sans faire de ce chiffre le prophète de votre avenir. Vous dites quel est le montant, vous dites aussi ce que dit la parole, et vous laissez la seconde déclaration être celle qui continue d'être répétée après que la première a simplement été notée et traitée de manière pratique. Vous vous présentez à quelqu'un de nouveau, et la vieille habitude est de commencer par vos limites. J'ai toujours été du genre anxieux. Je n'ai jamais été doué avec les gens. Je suis tout simplement pas quelqu'un pour qui les choses tournent bien. Présenté comme une honnêteté autodérisoire que tout le monde prend pour une saine conscience de soi. La plupart des gens construisent toute leur identité sociale à partir de ces petites confessions constantes de leurs limites, puis se demandent des années plus tard pourquoi ces limites exactes ne semblent jamais disparaître. Mais quand vous savez que votre bouche construit la maison dans laquelle vous allez vivre, vous pouvez être sincèrement humble, sincèrement honnête sur les domaines dans lesquels vous progressez, sans pour autant présenter vos limites comme des déclarations d'identité permanente. Car il y a une vraie différence entre « je travaille là-dessus » et « c'est juste comme ça que je suis ». Et seule l'une de ces phrases est une mauvaise confession qui verrouille une porte. Vous êtes en pleine conversation avec un vieil ami qui veut se remémorer à quel point les choses ont toujours mal tourné pour vous, en évoquant cette série de revers comme s'il s'agissait simplement de faits établis sur la trajectoire de votre vie, et vous ressentez une réelle pression pour être d'accord, car ne pas l'être donne l'impression de contester votre propre histoire. La plupart des gens suivent ce récit parce que le contredire semble malhonnête ou arrogant. Mais quand vous savez que 2 Corinthiens 5:17 signifie que l'ancienne trajectoire appartenait à une espèce qui est en fait morte, vous pouvez reconnaître le passé avec précision, comme des choses qui sont arrivées, sans pour autant accepter qu'elles définissent ce qui est encore à venir, en refusant gentiment de cautionner une histoire sur votre avenir, en utilisant des preuves qui ne décrivent que votre passé. Vous priez pour une situation qui semble désespérée depuis longtemps, et la prière elle-même commence à se transformer en une nouvelle répétition du problème, une description plus détaillée de la gravité de la situation, déguisée en communication spirituelle avec Dieu. La plupart des gens prient constamment de cette façon, confondant une plainte détaillée avec une véritable intercession, et se demandent pourquoi la prière ne semble jamais rien changer. Mais lorsque vous comprenez Marc 11, 24, qui vient juste après le verset sur le déplacement des montagnes, et qui dit « Tout ce que vous demanderez en priant, croyez que vous l'avez reçu, et vous le verrez s'accomplir », vous commencez à prier différemment, en passant moins de temps à informer Dieu du problème, qu'il connaît déjà dans les moindres détails, et plus de temps à déclarer, dans la prière et après, ce pourquoi vous croyez en lui, en vous accordant avec la réponse, au lieu de répéter la requête. Vous voyez votre propre enfant lutter avec quelque chose, une difficulté d'apprentissage, une peur sociale, un problème de santé, et la tentation est de parler de la lutte de votre enfant en termes absolus et permanents devant les autres, et même dans votre propre esprit. Il n'est tout simplement pas un bon lecteur. Elle a toujours été la plus anxieuse. Un langage qui semble être une description parentale précise, mais qui fonctionne comme une confession, prononcée directement sur un enfant trop jeune pour savoir comment la contester pour l'instant. La plupart des parents décrivent les limites de leurs enfants de cette façon, sans jamais considérer que leur propre bouche façonne l'atmosphère dans laquelle cet enfant grandit. Mais quand vous savez que le pouvoir qui réside dans votre langue s'étend aux mots que vous prononcez sur les personnes que Dieu vous a confiées, vous commencez à déclarer l'identité et les possibilités sur votre enfant, tout en abordant la difficulté réelle avec une aide pratique et concrète. Soutien scolaire, thérapie, suivi médical, en refusant de laisser une difficulté présente se calcifier en une étiquette verbale permanente. Voici ce que tout cela signifie pour vous, précisément en ce moment. Vous avez traité vos propres paroles comme un rapport neutre sur une réalité sur laquelle vous n'avez aucun contrôle, alors que les Écritures vous disent depuis le début que vos paroles sont l'un des mécanismes principaux déterminant quelle réalité l'emporte réellement. Arrêtez de confesser vos circonstances comme s'il s'agissait du verdict final. Arrêtez de qualifier d'honnêteté le fait d'être en accord avec ce que vous percevez par vos sens, tout en qualifiant d'irréaliste le fait d'être en accord avec la parole de Dieu. Commencez à dire ce que Dieu a déjà dit au sujet de votre corps, de vos finances, de votre identité, de votre avenir, et continuez à le dire après la première fois. Vous avez l'impression que cela n'a rien changé, car la montagne n'a jamais été déplacée par une seule phrase. Elle a été déplacée par une bouche qui a refusé de cesser d'être en accord avec le ciel. Vivez en conséquence.
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0: Il y a beaucoup de gens qui pensent « Non, Dieu ne parle que par la parole. » Mais j'ai l'impression que Dieu parle toujours. Je veux juste dire cela à cette personne qui est assise là et qui se demande. Eh bien, encore une fois, ce n'est pas seulement qu'ils pensent qu'il leur parlera parce qu'ils sont pasteurs. Ils pensent qu'ils ne parlent plus. Je crois vraiment que Dieu veut vous parler plus, que vous voulez entendre de lui. Pour moi, j'en ai eu assez d'entendre tout le monde dire « Dieu m'a parlé ». Et j'étais comme « Pourquoi parle-t-il à tout le monde et pas à moi? Qu'est-ce qui se passe ?» Et je venais d'avoir mon premier bébé. Et oui, je ressentais le Saint-Esprit quand je lisais la parole de Dieu. Oui, il y avait des chansons qui me parlaient tout simplement. Mais je voulais connaître la voix de Dieu et être capable de la reconnaître de la même manière que je pouvais reconnaître la voix de mon mari s'il était dans une foule. Et donc, je viens d'avoir un bébé et me souviens que je me suis lancée dans cette quête. J'ai dit « Très bien, tu as dit « Mes brebis entendent ma voix et la voix de l'étranger, elles ne vont pas l'écouter, elles ne suivront pas. » J'ai dit « Je ne suis pas sûre d'entendre ta voix. Je ne sais pas si c'est ma voix, la voix de Satan, la voix d'autres personnes, la voix de mon mari. » J'ai dit « J'ai besoin de connaître ta voix. » Et donc, j'ai dit « Je suis prête à faire n'importe quoi, mais je ne veux pas que tu sois silencieux. » Et j'ai dit « Je vais même renoncer à dormir pour que tu me parles. » Maintenant, je travaillais 40 à 60 heures, j'allaitais un bébé, m'occupais de tout. Donc, mon offrande la plus précieuse était le sommeil. Je te donne mon sommeil. Et je me suis souvenue que cette nuit-là, je me suis réveillée à 2h11 et j'ai pensé, qu'est-ce que je fais à me réveiller? Je n'ai même pas besoin de me lever avant 4h. Je suis allée aux toilettes, me suis rendormie la nuit suivante, 2h11, horloge digitale 2h11. Je me suis dit, je n'arrive pas à croire. Je continue à me réveiller, troisième nuit, je suis comme, Attends une minute. Et j'avais mis mon journal dans la cuisine, nous étions dans le petit appartement, j'ai allumé la petite lumière sous le ventilateur. Je me souviens d'être assise comme ça, genre, « Très bien, parle-moi !» Comme s'il allait me frapper ou quelque chose comme ça. J'avais mon stylo sur mon papier et j'ai juste senti le Saint-Esprit dire, « Je suis si heureux que tu veuilles connaître ma voix. Je suis tellement content de toi et je t'aime. » Et donc, j'ai commencé à écrire des trucs, j'ai pensé, je dois probablement inventer ça, ça ressemble à ce que je veux entendre. Mais dès que j'ai mis le stylo sur le papier, tout d'un coup, j'ai commencé à entendre des choses que je ne voulais pas entendre. J'ai entendu le Saint-Esprit dire, tu me demandes d'apporter un changement dans ta vie, mais je te dis d'être reconnaissante dans cette saison, pas dans la prochaine. Il a dit, tu vas passer par un autre travail, un autre accouchement, mais cette fois, ce sera facile. Et j'ai pensé, eh bien, la dernière fois, j'ai voulu qu'on m'enlève la jambe pour donner naissance à un bébé. Ce n'était pas facile. Je me suis dit, tu ne l'as pas fait la dernière fois. Et tout ce que je me souviens, c'est que j'ai écrit ça dans mon journal. Je me suis dit, si je dois me réveiller au milieu de la nuit et que je dois souffrir, je ne sais pas si je vais entendre la voix de Dieu. Mais j'ai continué à tenir mon journal. Nous avons déménagé. Mon journal, ce journal s'est perdu dans les cartons. Et j'ai donné naissance à mon deuxième fils. Je l'ai eu 27 minutes après mon arrivée à l'hôpital. Et j'avais totalement oublié ce moment. Quand j'ai déballé le journal, je l'ai regardé. Je me souviens juste que j'ai commencé à pleurer parce qu'alors, je savais que je connaissais la voix. Et une des choses que j'ai trouvées est que plus j'obéis, plus cette impression est forte, plus je désobéis, plus c'est difficile. Et donc, pour moi, c'était, je voulais juste une relation personnelle. Je ne voulais pas dire, John, dis-moi ce que je dois faire et on le fera. C'était juste un grand changement.
1: Vous cherchez Dieu d'une manière tellement que vous voulez lui obéir. Je veux t'obéir de la meilleure façon. Donc, la posture de ton cœur était, Dieu, je fais cela parce que je veux savoir que si tu es celui qui dit cela, je veux être obéissante à la vérité de ta parole. Et je pense que cela renvoie à cette pièce d'obéissante. Dieu est esprit. Et donc, lorsque vous désirez l'entendre, votre chair ne peut pas s'y opposer. Et je pense que c'est toujours ce qui fait obstacle, parce que votre chair est si active. Mais vous voulez entendre l'esprit. Et donc, c'est pour ça que Dieu va toujours, il exige toujours un certain type de rupture dans la routine. Que ce soit une rupture dans votre sommeil, que ce soit une pause dans la façon dont vous le cherchez, parce que cela met la chair en soumission. Et ensuite, chaque manière dont le Saint-Esprit parle commence à être amplifiée. Parce qu'il y a des gens qui entendent parler de Dieu par le biais du royaume, de la scène, qu'il s'agisse des rêves ou de visions. Et tout d'un coup, ce ne sont pas seulement des rêves loufoques ou amplifiés, ou même que vous aviez mentionné cette connaissance où vous n'entendez pas cette voix audible dans votre tête, mais vous avez des pensées. Votre esprit est en train de devenir comme l'esprit du Christ, où il vous a donné ses pensées sur votre vie. Et puis il y a des gens qui ressentent des choses et qui se disent « Ok, je n'ai pas la paix sur ce sujet, je suis accablé par ça ». Parce que même si vous pensez à la paix comme une justification ou une validation de la voix de Dieu que vous avez dans le monde, et c'est une fausse paix. Parce que Jésus a dit « Je vous donne ma paix, je ne la donne pas comme le monde la donne ». Et donc, cela commence par vivre une vie soumise au Seigneur. Parce que de la même manière que nous avons des sens naturels, nous avons des sens spirituels. Et tout cela peut être amplifié par le Saint-Esprit pour vous communiquer la voix de Dieu sur votre vie. Et c'est pourquoi j'aime cette conversation, parce que ma vie a été façonnée par la voix de Dieu. Être dans ce pays, comme vous parliez de déménager, quand j'étais adolescente, j'avais l'intention d'aller au Royaume-Uni. J'allais passer mes examens et aller à l'université là-bas. En tant qu'enfant, j'avais 15 ans à l'époque, et le Seigneur m'a dit « J'ai besoin de toi aux États-Unis ». Et je suis la seule fille. Londres au Nigeria est un vol de 6 heures, donc c'était un vol facile pour ma mère. Ma mère m'a dit « Tu serais plus près de chez toi si tu allais au Royaume-Uni ». Et je lui réponds « Non, maman ». Le Seigneur me dit qu'il a besoin de moi aux États-Unis. Je suis censée aller aux États-Unis. Et je me souviens, ma mère n'était pas en paix avec ça. Mais maman, désolée, la paix qu'elle recherchait était la pièce qui parlait de sa peur. Comme « Je ne veux pas que ma fille soit aussi loin de moi, ce confort ». Et je suis comme « Seigneur, tu dois lui confirmer ». Et je me souviens que son pasteur lui a dit « Il y a une décision dont ta fille te parle. Ne va pas à l'encontre ». Et donc, elle revient vers moi et elle était comme « Son pasteur a dit ça » et que je suis comme « Maman, je ne sais pas, je suis une enfant. Je ne pense même pas aller quelque chose de grand. Je suis comme « Je sais juste que je dois aller aux États-Unis ». Et donc, je suis venue ici, j'ai fait mes études ici, j'étais dans les affaires. Et la voix de Dieu m'a ensuite conduit au ministère. Et cela a façonné toute ma vie. Et je pense que c'est si puissant de parler de la prophétie parce qu'elle révèle les choses clés auxquelles Dieu nous a appelés dans des moments et des saisons où c'est crucial pour vous.
0: Puis-je faire une pause juste un moment? Je sais qu'il y a des gens qui nous écoutent et qui ne croient même pas que Dieu parle encore.
2: Ouais, juste dis-le, oui.
0: Et donc je pense que pendant que nous parlons toutes, nous croyons tous que Dieu parle encore. Il y a beaucoup de gens qui pensent non, Dieu ne parle que par la parole. Mais j'ai l'impression que Dieu parle toujours. Je veux juste dire cela à cette personne qui est assise là et qui se demande. Eh bien, encore une fois, ce n'est pas seulement qu'ils pensent qu'il leur parlera parce qu'ils sont pasteurs. Ils pensent qu'ils ne parlent plus. Je crois vraiment que Dieu veut vous parler plus, que vous voulez entendre de lui.

Seigneur, sur la croix, tu ne t'es pas donné à moitié. Voilà pourquoi aujourd'hui, je te donne tout.

0: Bonjour, je suis Bélès Conley. Dieu vous voit, il vous aime, et peu importe ce à quoi vous faites face, il a les réponses.
1: Bonjour mon ami, et bienvenue dans cette émission. J'ai certaines choses à vous transmettre qui, je crois, seront une bénédiction pour vous. Vous savez, beaucoup de gens, notamment de nombreuses personnes de mon entourage, sont rongés par l'inquiétude et l'angoisse. Peut-être luttez-vous chaque jour de votre vie contre l'inquiétude et l'angoisse. Je sais que pour certaines personnes, la dernière chose qu'elles ressentent avant de se coucher, c'est la peur et l'inquiétude. La première chose qu'elles ressentent en se levant le matin, c'est la peur et l'inquiétude qui les suivent, pour ainsi dire, toute la journée. Parfois, elles déferlent brusquement dans leur esprit, mais le reste du temps, elles sont toujours là, en quelque sorte, à la lisière de leur conscience. Et Jésus veut vous en libérer. Il est venu afin que nous ayons la vie et que nous l'ayons en abondance. Jésus a dit que le voleur vient pour voler, égorger et détruire. Cette vie abondante consiste notamment à avoir un cœur et un esprit en paix. Et ici, dans Philippiens 4, au verset 6 et 7, il est question de la manière de faire l'expérience de la paix de Dieu. Écoutez, si vous mettez en pratique ce que disent les Écritures, Dieu tiendra sa promesse et vous donnera la paix. Et je sais qu'une personne me regarde en ce moment même. Écoutez, ce n'est pas un hasard. Dieu cherche à attirer votre attention. Il vous aime et il veut vous aider. Dans Philippiens 4, au verset 6, il est dit « Ne vous inquiétez de rien. Ne vous inquiétez de rien. Mais en toute chose, faites connaître vos besoins à Dieu par des prières et des supplications dans une attitude de reconnaissance. » Verset 7, et la paix de Dieu qui dépasse tout ce que l'on peut comprendre gardera votre cœur et vos pensées en Jésus-Christ. Il dit donc de ne s'inquiéter de rien. Absolument rien. Ni de vos enfants, ni de votre mariage, ni de vos finances, ni de votre corps, ni de la sécurité de votre emploi, ni de l'économie, ni de votre avenir. Or, certaines personnes s'inquiètent de tout. Elles s'inquiètent sans cesse. Il y a vraiment très peu de choses qui ne les préoccupent pas. Mais l'Écriture dit de ne s'inquiéter de rien. D'accord? Comment vaincre cette habitude de s'inquiéter? Eh bien, il dit de prier. Ne vous inquiétez de rien, mais en toute chose, en toute circonstance, faites connaître vos besoins à Dieu par des prières et des supplications. Ne vous en inquiétez pas. Priez à ce sujet et lorsque vous priez. Remettez la situation et toute l'angoisse qui l'accompagne entre les mains de Dieu. Quelqu'un dira, « Mais ne puis-je pas m'en inquiéter juste un peu ?» Non, pas même un peu. Laissez cela à Dieu. 1 Pierre 5, 7 dit, « Déchargez-vous sur lui de tous vos soucis, car lui-même prend soin de vous. » Vous savez, au chapitre 4 de l'évangile de Marc, Jésus a raconté cette remarquable parabole riche d'enseignements

0: sur le semeur qui sème des graines. Et il explique qu'il s'agit du prédicateur qui annonce la parole de Dieu. Les graines tombent sur différentes sortes de terrains. Il dit que les oiseaux arrivent aussitôt, s'emparent de la graine et la volent avant qu'elle ait la possibilité de pénétrer dans la terre. Jésus a dit que cela représentait Satan. Il vient immédiatement pour voler la parole de Dieu. Pourquoi le diable veut-il s'emparer de la parole de Dieu? Parce que, mon ami, la parole de Dieu produit des résultats. Psaume 107:20, il a envoyé sa parole et les a guéris, il les a fait échapper à la tombe. L'apôtre Paul a dit, « Et maintenant, je vous confie à Dieu et au message de sa grâce, qui a la puissance d'édifier et de donner un héritage avec tous les saints. » Mon ami, si l'on vous vole la parole, on peut vous voler votre héritage. Si le diable peut vous voler la parole, il peut vous voler votre santé, votre guérison et votre paix. Ce que Dieu accomplit dans notre vie, il l'accomplit en envoyant sa parole, qui produit ensuite du fruit en nous. Le diable se moque que vous soyez beau ou belle, ou que vous ayez une magnifique voix. Ce qui l'intéresse, c'est la parole de Dieu. Il ne veut pas qu'elle s'établisse dans votre cœur, car vous devenez une menace pour lui, dès que la parole de Dieu s'y installe. Dans cette parabole, Jésus dit donc que les oiseaux viennent s'emparer de la graine. Il dit aussi que certaines graines tombent sur un sol pierreux, que d'autres tombent parmi les ronces, et que les ronces poussent et les étouffent. Puis lorsqu'il explique ce que cela signifie, il dit que les ronces qui poussent et étouffent la parole représentent les soucis, les inquiétudes et les préoccupations de ce monde. C'est l'un des moyens que le diable utilise pour étouffer la fécondité de la parole de Dieu dans la vie d'une personne. L'inquiétude, les soucis, l'angoisse. Vous devez donc combattre l'inquiétude et l'angoisse. Combattez-les comme vous combattriez un serpent venimeux. Ne les laissez pas entrer dans votre vie. La Bible amplifiée traduit ainsi 1 Pierre 5:7. Elle dit « Déchargez-vous sur lui de tous vos soucis, toutes vos anxiétés, toutes vos inquiétudes, toutes vos préoccupations, une fois pour toutes, car il prend soin de vous avec affection et veille attentivement sur vous. » Cela concerne les soucis liés à votre corps, les inquiétudes au sujet de votre santé, de vos factures, de votre famille, de votre avenir, tout ce qui vous préoccupe, déchargez-vous-en sur lui. Comment? Dans ce verset Philippiens 4:6, il nous l'indique « par la prière ». Par la prière, la supplication et la reconnaissance, faites connaître vos besoins. Il nous donne en quelque sorte 3 étapes pour rompre avec l'habitude de nous inquiéter. D'accord, 3 étapes. Premièrement, la prière. Dans la langue grecque, il s'agit en réalité d'un terme général qui désigne notre adoration et notre consécration à Dieu. Nous entrons donc d'abord dans la présence de Dieu en l'adorant et en reconnaissant qui il est. Nous n'allons pas d'abord voir un ami, ni même notre pasteur, ni notre thérapeute. Nous entrons, avant tout, dans la présence de Dieu, nous reconnaissons qui il est et nous l'adorons. Tout d'abord, nous entrons dans ses portes avec reconnaissance, dans ses parvis avec des chants de louanges. Donc, avant toute chose, lorsque vous êtes tenté de vous inquiéter, allez vers Dieu, reconnaissez qui il est et adorez-le. Ensuite, après la prière, il est question de supplication. Dans la langue grecque, cela désigne littéralement une demande précise et détaillée concernant des besoins personnels. Voilà ce que signifie ce mot. Vous êtes entré dans la présence de Dieu, nous sommes entrés dans sa présence, puis nous lui faisons connaître nos demandes. Nous devons dire à Dieu ce dont nous avons besoin, ce que nous désirons, et nous devons être précis. Nous devons donner des détails. Quelqu'un dira « Écoutez, j'ai prié, j'ai dit à Dieu ce que je voulais, mais cela n'a pas marché. » Attendez, il nous a en réalité donné une 3e étape. Il dit « Ne vous inquiétez de rien. » Quelles que soient les circonstances, les saisons ou les situations. Mais, par la prière, j'entre dans la présence de Dieu, je l'adore et je reconnais qui il est. Par la supplication, je lui présente une demande précise et détaillée. Puis il ajoute dans une attitude de reconnaissance. Voilà la 3e étape. Vous le remerciez lorsque vous priez et présentez cette supplication parce qu'il vous a entendu et qu'il a répondu à cette demande précise. Vous le remerciez par la foi et vous le remerciez à l'avance. Permettez-moi de vous lire quelque chose. Il s'agit de 1 Jean 5, verset 14. Voici ce que dit 1 Jean 5, 14. Nous avons auprès de lui cette assurance. Si nous demandons quelque chose conformément à sa volonté, il nous écoute. Et si nous savons qu'il nous écoute, quelle que soit notre demande, nous savons que nous possédons ce que nous lui avons demandé. Nous savons que si nous demandons quelque chose conformément à sa volonté, il nous écoute. Quelqu'un dira, mais comment savoir si c'est la volonté de Dieu ? La parole de Dieu est sa volonté. Toutes les promesses de Dieu trouvent leur oui en lui. Si Dieu l'a promis, c'est sa volonté. Il n'a jamais promis quelque chose qui ne correspondait pas à sa volonté. Vous devez donc trouver une promesse qui réponde à votre besoin. Mon ami, passionnez-vous pour votre Bible. En fait, si vous ne deviez retenir qu'une seule chose, c'est probablement le meilleur conseil que je puisse vous donner. Passionnez-vous pour le livre de Dieu. Et si vous n'avez encore jamais commencé à le lire, commencez par le Nouveau Testament, par l'Évangile de Jean, puis poursuivez jusqu'à la fin. Lisez-le dans un esprit de prière, lentement, encore et encore, et méditez-le. Les promesses que vous y trouverez sont également pour vous. Et lorsque Dieu promet quelque chose, c'est sa volonté. Si nous demandons quelque chose conformément à sa volonté ou conformément à ce qu'il a promis, nous savons qu'il nous écoute. Et si nous savons qu'il nous écoute, nous savons que nous possédons les choses que nous lui avons demandées. Nous savons que nous les possédons. Comment ? Par la foi. Or, la foi, c'est la ferme assurance des choses qu'on espère, la démonstration de celles qu'on ne voit pas. Si je peux le voir, je n'ai pas besoin de foi pour cela. Lorsque la réponse se manifeste, la foi n'est plus nécessaire. Je n'en ai plus besoin pour cela. Mais jusqu'à ce que la réponse se manifeste, la foi est ma preuve. La foi est ma ferme assurance. Réfléchissez-y un instant. Jésus a dit, « Si vous demeurez en moi et que mes paroles demeurent en vous, vous demanderez ce que vous voudrez et cela vous sera accordé. » Si vous demeurez en moi, d'accord ? J'ai accepté Jésus comme mon Seigneur et mon Sauveur et il demeure en moi. Cette partie-là est réglée. Mais il dit ensuite « et ». Il ne s'agit pas seulement d'être sauvé, ni simplement d'avoir été régénéré par l'Esprit de Dieu et d'être devenu un enfant de Dieu. Et merci Seigneur pour cela. Mais il y a beaucoup d'enfants de Dieu. Comme il est dit dans Osée, « Mon peuple est détruit parce qu'il lui manque la connaissance ». Dans Ésaïe chapitre 5, mon peuple sera déporté faute de connaissance. Mon ami, il est merveilleux que vous soyez sauvé. Il est merveilleux que vous soyez en route pour le ciel, mais vous ne ferez pas l'expérience de votre héritage et vous serez privé d'une grande partie de ce que Dieu désire vous faire vivre et des ressources dont il veut vous équiper dans cette vie si vous ne passez pas de temps dans son livre pour découvrir ce que Christ a accompli et préparé pour vous. Écoutez, beaucoup de gens vous considèrent peut-être comme le dernier des derniers, la personne qui a le moins de chances de réussir, celle à laquelle ils ne penseraient jamais pour être utilisés par Dieu afin d'accomplir quelque chose d'important. Mais vous savez quoi ? Si vous laissez la parole de Dieu demeurer dans votre cœur, vous pouvez devenir une véritable force pour Christ. Vous pouvez devenir une véritable force pour le royaume. Bien sûr, avec un esprit d'humilité, en rendant toute la gloire à Dieu, car sans lui, nous ne sommes rien. Mais lorsque la parole de Dieu demeure dans votre cœur, cela change absolument tout. Il existe une autre traduction de ce verset, Jean 15:7, réalisée par Kenneth West. C'était un grand spécialiste du grec et voici sa traduction. Jésus a dit dans Jean 15:7, « Mes paroles ont établi leur demeure en vous, je vous ordonne de demander sans délai tout ce que votre cœur désire pour vous-même et cela deviendra vôtre. » Donc si nous savons qu'il nous a entendus et que nous croyons posséder ce que nous avons demandé, il convient de le remercier. Revenons encore une fois à Philippiens 4. « Ne vous inquiétez de rien, mais en toute chose, par la prière, j'entre dans la présence de Dieu, je le remercie, je reconnais qui il est et je l'adore. Par la supplication, je présente une demande précise fondée sur ce qu'il a promis et conforme à sa volonté, dans une attitude de reconnaissance. » Je me souviens d'un homme que nous avions invité à prêcher à l'église. C'était un homme âgé qui avait grandi dans le sud des États-Unis. Il nous a raconté une histoire et a longuement parlé de sa mère et de ses petits pains au lait fermenté qu'elle préparait. Il venait d'une famille nombreuse, je crois qu'il avait 8 frères et sœurs. Il était le Benjamin. Il parlait de ses petits pains que préparait sa mère et de son sirop de canne, car elle faisait elle-même son sirop. Il disait que c'était absolument divin. Et tandis qu'il décrivait l'arôme de ses petits pains, tous les membres de l'assemblée en avaient l'eau à la bouche. Et pensaient, s'il vous plaît, terminez vite votre sermon, il faut que j'aille manger quelque chose. Il continuait son récit et expliquait qu'avec 8 frères et sœurs, l'énorme pile de petits pains que leur mère préparait disparaissait à toute vitesse jusqu'à ce qu'il n'en reste plus qu'un sur le plat. Il disait, c'était toujours moi qui obtenais le dernier parce que j'avais découvert le secret. Il disait, mes frères et sœurs étaient toujours fâchés contre moi parce que j'obtenais le dernier et ils n'ont jamais compris comment je faisais. Mais même si j'étais le plus jeune de la famille, je connaissais le secret. Lorsque tout le monde se précipitait et qu'il ne restait plus qu'un petit pain sur la table, même si quelqu'un d'autre tendait déjà la main pour le prendre, je disais, papa ? Il répondait, oui, mon fils. Et je disais, merci pour ce dernier petit pain, papa. Papa disait alors, donnez-lui ce petit pain. Et mes frères et sœurs se le passaient le long de la table jusqu'à l'endroit où j'étais assis sur une chaise, avec un coussin parce que j'étais le plus petit et le plus jeune de la famille. Il disait que le secret, c'était de dire merci, papa. Vous savez, dans les premières années de l'Église, notre équipe était plus réduite. J'étais beaucoup plus en contact avec chacun. Et je menais beaucoup de choses de front. Et je remercie Dieu de ce que nous avons aujourd'hui, tant de personnes compétentes et ointes qui assument une grande partie de ces responsabilités. Cela me permet de me concentrer sur d'autres choses. À cette époque, nous avions notamment plusieurs personnes qui occupaient des fonctions de direction, des postes pastoraux et des fonctions créatives dans le domaine musical. Je les ai réunies et je leur ai dit, écoutez, si l'un de vos enfants participe à un événement particulier, s'il est récompensé pour quelque chose à l'école, s'il a une compétition sportive, un spectacle de danse, ou quoi que ce soit d'autre, s'il y a un événement important, venez simplement me le demander et vous pourrez quitter le travail plus tôt. Je veux que vous soyez présents aux événements de vos enfants. C'était vraiment ma volonté et je l'avais clairement exprimé. D'accord, c'est moi le patron. Je me souviens donc qu'un mardi, l'un des employés est venu me voir et m'a dit « Mon fils a un match vendredi. Pourrais-je partir à 11h et ne pas revenir de la journée ? J'aimerais aller voir le match de mon fils. » Je lui ai répondu « Bien sûr, passez un bon moment. » Vous savez ce qu'il a fait ? Il a dit « Merci ». Il n'en avait pas encore fait l'expérience, mais il m'a remercié. Il connaissait ma volonté, je l'avais clairement exprimée. Je leur avais promis qu'ils pourraient s'absenter si leurs enfants avaient un événement, qu'il s'agisse d'un récital de piano ou de quoi que ce soit d'autre, ou encore s'ils étaient récompensés à l'école, peu importait. S'il y avait un événement important pour leur enfant, je voulais qu'ils y assistent. Il leur suffisait de me le demander et ils pouvaient y aller. Il me l'a donc demandé et j'ai accepté. Et il m'a dit merci. Eh bien, il l'a dit par la foi. Le vendredi n'était pas encore arrivé. Et si je ne l'avais finalement pas laissé partir ? Et si j'avais changé d'avis ? Non, il connaissait ma volonté. Je l'avais clairement exprimé, sa demande était conforme à ma volonté. Il savait qu'il obtenait de moi ce qu'il avait demandé, alors il m'a dit « merci ». Mais imaginons qu'après me l'avoir demandé le mardi, il revienne me voir le mercredi. Il me dirait « s'il vous plaît, pasteur Bayless, puis-je m'absenter vendredi ? Mon fils a un match ». Je répondrai, n'en avons-nous pas déjà parlé hier ? Puis il reviendrait encore le mercredi après-midi en demandant, puis-je m'absenter vendredi ? Ensuite, il reviendrait le jeudi matin, puis le jeudi après-midi avant de m'appeler chez moi le jeudi soir. Je me dirais, qu'est-ce qui ne va pas chez vous ? Pourquoi continuez-vous à me poser la même question encore et encore ? J'ai déjà clairement exprimé ma volonté. Cela aurait dû régler la question. Lorsque vous me l'avez demandé la première fois, j'ai dit oui. Mais s'il me demandait encore et encore, ce serait parce qu'il n'aurait jamais cru à ma première réponse. Et je pense que les chrétiens se comportent parfois ainsi avec Dieu. Nous lui demandons la même chose encore et encore. Nous continuons de prier sans cesse pour la même chose, au lieu de simplement dire « merci ». Une fois que nous avons trouvé sa volonté, nous lui adressons une demande conforme à celle-ci, nous lui disons merci et nous cessons de nous inquiéter. En fait, après cela, vous devez résister à la tentation de vous inquiéter de nouveau à ce sujet. Si nécessaire, ouvrez la Bible. Lorsque l'inquiétude vient frapper à votre porte au sujet de quelque chose pour lequel vous avez déjà prié, remerciez Dieu et dites, j'ai remis tout mon fardeau au Seigneur, je me suis déchargé sur lui de mon souci, il prend soin de moi, alors inquiétude, si tu veux en parler à quelqu'un, va trouver Dieu, car c'est lui qui s'en occupe. Je ne l'ai plus entre les mains. N'accordez plus aucune place à l'inquiétude après cela, car si vous recommencez à vous inquiéter, vous avez repris la situation en main. Vous l'avez retirée des mains de Dieu. J'ai lu un jour l'histoire d'un couple qui avait adopté une certaine pratique. Chaque fois qu'ils étaient confrontés à un problème ou à une situation susceptible de les inquiéter, ils s'asseyaient à la table de la cuisine. Ils prenaient une feuille de papier, y écrivaient le problème, puis posaient leurs mains dessus. Ils priaient avec ferveur en s'appuyant sur les promesses de Dieu, lui confiaient la situation, lui demandaient de leur donner de la sagesse et d'intervenir pour régler le problème. Ensuite, ils prenaient un moment pour remercier Dieu de les avoir entendus. Puis ils pliaient la feuille en deux. Tout en haut de la porte de la cuisine, ils avaient fixé un sac en papier sur lequel ils avaient écrit « Dieu » en grandes lettres bien visibles. Ils montaient alors sur un escabeau et plaçaient la feuille dans le sac, mais ils avaient conclu un accord. Le mari avait dit à sa femme et la femme à son mari, « Si l'un de nous recommence un jour à s'inquiéter au sujet d'un problème pour lequel nous avons prié et que nous avons confié à Dieu, celui qui recommence à s'inquiéter devra monter sur l'escabeau et récupérer la feuille dans le sac. En effet, si nous recommençons à nous inquiéter, cela signifie que Dieu ne s'en occupe plus et que nous avons repris le problème. » Je pense que si certains d'entre nous étaient honnêtes, ils devraient reconnaître qu'ils passeraient beaucoup de temps sur cet escabeau à récupérer des feuilles dans le sac. Oh, mon ami, lorsque vous donnez quelque chose à Dieu, laissez-le lui. Dieu veut que vous viviez libre de tout souci. Vous savez, Jésus a dit, « Venez à moi, vous tous qui êtes fatigués et courbés sous un fardeau, et je vous donnerai davantage de fardeaux. » Non. Il a dit, « Je vous donnerai davantage de soucis. » Non. Davantage de frustration et d'angoisse. Non. Écrasé sous les préoccupations et les soucis de la vie? Non. Jésus a dit, « Je vous donnerai du repos. » Il veut que nous connaissions le repos. Et c'est ce que dit le verset suivant de Philippiens. « Lorsque nous sommes tentés de nous inquiéter de quelque chose, au lieu de nous inquiéter, nous entrons dans la présence de Dieu, nous l'adorons, nous reconnaissons qui il est et nous lui adressons une demande détaillée, fondée sur ses promesses. » Puis nous lui exprimons notre reconnaissance par la foi. Nous le remercions, « Seigneur, je te remercie de m'avoir entendu. Je te remercie parce que ta parole est vraie. Je t'ai confié cette situation. Je ne m'en inquiéterai plus jamais. Je te l'ai donnée. Merci d'avoir répondu. Merci d'avoir répondu. » Voilà ce que nous faisons. Et le verset 7 dit ensuite, « Et la paix de Dieu, qui dépasse tout ce que l'on peut comprendre, gardera votre cœur et vos pensées en Jésus-Christ. » C'est quelque chose que vous ne pouvez pas produire par vous-même. Elle dépasse tout ce que l'on peut comprendre. Et c'est la paix de Dieu. C'est la paix que Dieu lui-même possède. Dieu ne s'inquiète jamais, mon ami. Il n'est pas au ciel en ce moment à se tordre les mains en se disant « Qu'est-ce que je vais faire ?» Tous ces problèmes dans le monde, ces nations qui se dressent les unes contre les autres. Je n'avais pas prévu ceci ni cela. Gabriel, aurais-tu une idée? Les anges, auriez-vous une idée? Non, Dieu ne s'inquiète de rien. Il est le Dieu de la paix. Et il dit que sa paix gardera notre cœur et nos pensées. Si nous mettons en pratique le verset 6, nous ferons l'expérience du verset 7. La paix se mettra à faire les 100 pas comme une sentinelle devant les portes de votre esprit et devant les portes de votre maison. Elle empêchera l'inquiétude, l'angoisse et le diable d'entrer. Elle les maintiendra à l'extérieur. Et vous savez quoi? Dieu veut simplement que nous soyons en paix et que notre cœur ne soit pas agité. C'est sa volonté pour vous. Et j'aime ce qui est dit ici. Et la paix de Dieu, qui dépasse tout ce que l'on peut comprendre, gardera votre cœur et vos pensées en Jésus-Christ. Pour que tout cela fonctionne, Jésus doit être au centre. Parmi ceux qui me regardent, je sais que certains sont tourmentés par l'inquiétude. Peut-être ne comprenez-vous même pas pourquoi vous m'avez écouté aussi longtemps. Et vous vous dites peut-être que si j'essaie cette méthode, écoutez, cela ne fonctionnera pas si Jésus n'est pas au centre de votre vie. Tout cela fonctionne parce que nous avons une relation avec lui. Il est la source de toute chose. Il est au centre de tout. Il nous donne cette paix en Jésus-Christ. Et si vous ne lui avez encore jamais ouvert votre cœur, je vous invite à le faire maintenant. Il ne s'agit pas de rites religieux. Il ne s'agit pas de cérémonies vides de sens, il s'agit d'entretenir une relation vivante, concrète et personnelle avec Jésus qui est mort sur la croix pour vos péchés et qui est ressuscité afin que vous puissiez être déclaré juste devant Dieu. Je sais que certaines personnes écoutent et se demandent, mais pourquoi Jésus devait-il mourir? Pourquoi dois-je croire que le Fils de Dieu est mort pour moi et qu'il est ressuscité? Si nous sommes réellement séparés de lui, pourquoi Dieu ne pouvait-il pas simplement dire « Vous êtes pardonné ». Après tout, il est Dieu, pourquoi ne pouvait-il pas simplement déclarer que toute l'humanité était pardonnée? S'il est un Dieu d'amour. Oui, il est un Dieu d'amour, mais il est également un Dieu de justice. Et la justice exige que le péché soit expié. Je pense que chacun d'entre nous le sait au fond de son cœur. Si quelqu'un commet un crime odieux, le juge ne lui dit pas « Vous pouvez partir ». Veillez simplement à ne pas recommencer. Non, nous dirions que ce juge est injuste. Nous comprenons qu'une sanction doit être prononcée. Si quelqu'un fait subir des atrocités à un autre être humain et lui fait volontairement du mal, alors que vous savez qu'il risque de recommencer, le juge ne lui dit pas « Vous êtes pardonné, vous pouvez partir, tout va bien ». Non, Dieu est un Dieu d'amour, mais il est aussi un Dieu de justice. Et nous n'avons pas seulement péché contre d'autres personnes. La Bible dit « tous ont péché et sont privés de la gloire de Dieu ». Nous avons péché contre un être infiniment supérieur à l'homme. Nous avons péché contre le Créateur. En raison de sa nature juste, Dieu ne pouvait pas fermer les yeux sur notre péché. Mais parce qu'il est amour, il n'a pas fermé les yeux sur nous. Il a envoyé son Fils mourir à notre place. Dieu a fait retomber sur son propre Fils le châtiment de vos péchés. Jésus est mort sous le poids et les conséquences de votre péché et du mien, et il l'a fait volontairement. Après 3 jours et 3 nuits, les exigences de la justice éternelle de Dieu avaient été satisfaites. Jésus est ressuscité. Et l'Écriture dit que si vous croyez cela, si vous l'accueillez comme votre Seigneur et votre Sauveur, et si vous lui soumettez votre cœur, le Saint-Esprit viendra vous transformer. Il fera de vous un fils ou une fille de Dieu. Et si vous n'avez encore jamais fait appel au nom de Jésus, mon ami, faites-le aujourd'hui. Il vous aime, il est mort pour vous, il est ressuscité pour vous, et il veut que vous le connaissiez. À très bientôt. Que Dieu vous bénisse.
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Philippiens chapitre 4. Exhortation à l'unité et à la joie. Mes frères et mes sœurs très aimés, j'ai très envie de vous revoir. Vous êtes ma joie et vous me faites honneur. C'est pourquoi, amis très chers, restez fidèlement unis au Seigneur. Évodie et Syntyque, je vous le demande avec force. Soyez d'accord entre vous en restant unis au Seigneur. Et toi aussi qui travailles fidèlement avec moi, je te le demande, aide ces deux femmes. Elles ont lutté pour la bonne nouvelle avec moi, avec Clément et avec les autres frères qui travaillent avec moi. Leurs noms sont écrits dans le livre de la vie. Soyez toujours dans la joie en étant unis au Seigneur. Je le répète, soyez dans la joie. Soyez bons avec tout le monde. Le Seigneur vient bientôt. Ne soyez inquiets de rien, mais demandez toujours à Dieu ce qu'il vous faut. Et quand vous priez, faites vos demandes avec un cœur reconnaissant. Ainsi, la paix de Dieu, qui dépasse tout ce que nous pouvons comprendre, gardera vos cœurs et vos pensées unis au Christ Jésus. En tout cas, nos frères et sœurs, voici ce qui doit vous intéresser. Tout ce qui est vrai et mérite d'être respecté. Tout ce qui est juste et pur. Tout ce qu'on peut aimer et approuver. Tout ce qui est très bon et ce qui mérite des félicitations. Faites ce que vous avez appris de moi, ce que vous avez reçu et entendu de moi, ce que vous m'avez vu faire. Et le Dieu qui donne la paix sera avec vous. Paul remercie les Philippiens pour leur cadeau. J'ai eu beaucoup de joie dans le Seigneur. En effet, finalement, vous avez pu montrer de nouveau votre intérêt pour moi. Cet intérêt, vous l'aviez, mais vous n'aviez pas eu l'occasion de le montrer. Je ne dis pas cela parce que j'ai besoin de quelque chose. Non, j'ai appris à me contenter de ce que j'ai. Je sais vivre dans la pauvreté, je sais vivre dans la richesse. Toujours et partout, j'ai appris à être rassasié et à avoir faim, à vivre avec beaucoup et avec peu. Je suis capable de tout cela grâce au Christ qui me rend fort. Pourtant, vous avez bien fait de prendre part à mes souffrances. Vous le savez, vous, mes amis de Philippe. Quand on commençait à annoncer la bonne nouvelle, j'ai quitté la Macédoine. Et à ce moment-là, aucune autre église ne s'est occupée de mon salaire et de mes dépenses. Vous avez été les seuls à m'aider. Déjà, quand j'étais à Thessalonique, vous m'avez envoyé plusieurs fois ce qui me manquait. Cela ne veut pas dire que je cherche des cadeaux. Ce que je cherche, c'est que vous en retiriez un bénéfice. J'ai tout ce qu'il faut, et même plus. J'ai reçu ce qu'Épaphrodite m'a apporté de votre part, et maintenant, j'ai vraiment tout. Vos cadeaux sont comme une offrande agréable, un sacrifice que Dieu accepte et qui lui plaît. Et mon Dieu vous donnera tout ce qui vous manque par le Christ Jésus, tellement sa gloire est grande. Rendons gloire à Dieu notre Père pour toujours. Amen. Salutations. Saluez dans le Christ Jésus tous ceux qui appartiennent à Dieu. Les frères et les sœurs qui sont avec moi vous saluent. Tous les chrétiens vous saluent, surtout ceux qui travaillent au service de l'Empereur. Que le Seigneur Jésus-Christ vous bénisse.

La météo pour ce jeudi 17 septembre, nuages et éclaircies sont d'actualité avec une baisse des températures. Quelques gouttes circulent près de la Manche. Attention au Mistral et à la Tramontane qui soufflent fortement près de la Méditerranée. Les températures pour ce jeudi matin, 13 degrés pour Lille et Paris, 13 degrés également pour Lyon et Toulouse, 14 degrés pour Biarritz et Bordeaux, 15 degrés pour Cherbourg et Brest, 21 pour la Corse. Et puis pour ce jeudi après-midi, comptez 18 degrés sur les Hauts-de-France, la Normandie et la Bretagne, 20 degrés sur l'île de France, 21 sur le centre-val de Loire, 21 également sur la Nouvelle-Aquitaine, 22 sur le Grand Est, 23 en Occitanie et en Vallée du Rhône, et jusqu'à 26 encore en Corse et autour de la Méditerranée.

Bonjour, Sébastien Lecornu demande à Ursula von der Leyen, présidente de la Commission européenne, de ne pas utiliser l'amende record infligée à Google, soit 4,6 milliards d'euros pour financer de nouvelles dépenses. Le chef du gouvernement français souhaiterait plutôt que cette somme permette de réduire la contribution des États membres, alors que la France recherche des économies. L'incendie qui a parcouru 190 hectares dans le massif des Landes de Gascogne est désormais fixé, le périmètre est arrêté, le feu ne progresse plus. En revanche, deux pompiers ont été blessés et évacués avec des brûlures aux mains, au visage et aux cuisses. La surface parcourue par les flammes a été réévaluée à 190 hectares. Un hommage national sera rendu à Anthony Bertom et Wilfried Schmitter, les deux sapeurs-pompiers professionnels morts le 21 juillet dernier à Mérignac. Il aura lieu vendredi à partir de 15h, place des Quinconces à Bordeaux, et sera ouvert au public. Lors de cet hommage, présidé par le ministre de l'Intérieur Laurent Nunez, les deux adjudants recevront à titre posthume la Légion d'honneur et la médaille de la sécurité intérieure. La guerre au Moyen-Orient et les canicules à répétition entraîneront incontestablement une inflation des prix en rayon en mars 2027, a prévenu le PDG de Coopérative U, Dominique Schelcher, soit à l'issue des prochaines négociations commerciales entre supermarchés et fournisseurs, traditionnellement prévues du 1er décembre au 1er mars. Enfin, la candidate RN à la présidentielle Marine Le Pen a annoncé son intention de lancer un référendum pour lutter contre les idéologies islamistes en cas de victoire à l'élection de 2027. L'objectif sera notamment d'interdire le voile. C'est la fin de ce flash, une très bonne journée à notre écoute. Bonjour, football, Lyon s'est imposé 2-1 sur le terrain d'Anderlecht hier soir pour son entrée en lice en Ligue Europa. Les joueurs de Paulo Fonseca ont rapidement mené 2-0 après une vingtaine de minutes de jeu. Les Belges ont réduit le score à l'heure de jeu, ce qui a relancé le suspense. Par contre, le Stade Rennais n'a pas réussi à s'imposer sur la pelouse du Sturm Graz avec un score nul et vierge, 0 partout. Rennes ramène un point de son déplacement en Autriche, mais son manque d'efficacité l'a privé d'une victoire qui semblait à sa portée. Kylian Mbappé fait l'objet de critiques en Espagne pour avoir refusé de porter entièrement un t-shirt de soutien à la population de Ceuta. Plusieurs milliers de migrants sont encore dans la ville autonome où la situation s'est dégradée et génère des tensions avec les habitants. « Je suis pleinement solidaire de Ceuta et de toutes les victimes », a déclaré le joueur français. « Mais je tenais également à faire un geste et à adresser une pensée à tous les migrants qui ont perdu la vie et qui vivent eux aussi dans des conditions difficiles. » Fin de citation. Foot toujours, la commission de discipline de la Ligue de football professionnel a infligé une amende de 20 000 euros au président du LOSC, Olivier Létang. Celui-ci avait contesté la durée du temps additionnel lors de la réception du PSG le 28 août. Handball, le PSG a bien lancé sa saison de Ligue des Champions. Après le match nul arraché à Aalborg la semaine passée, les champions de France ont eu le dernier mot face à Zagreb sur leur parquet du stade de Pierre de Coubertin. Ils se sont imposés 34-30 au terme d'un match qui aura longtemps été compliqué pour le club de la capitale. Volés dans une rencontre sans enjeu sportif, les Bleus ont conclu hier la phase de groupe de l'Euro par une défaite contre la Roumanie après avoir pu mener 2-0. Malgré cette défaite, l'équipe de France termine à la première place du groupe D, 2 points devant l'Allemagne, ce qui lui permettra de croiser le fer avec le Portugal ce dimanche à Sofia. C'est la fin de ce flash sport, une très bonne journée à toutes et à tous.

Épître aux Romains, chapitre 12, verset 12, au chapitre 13, verset 14. Soyez dans la joie à cause de votre espérance. Restez patient dans le malheur. Continuez à prier fidèlement. Aidez les chrétiens qui en ont besoin. Recevez bien ceux qui viennent chez vous. Souhaitez du bien à ceux qui vous font souffrir. Souhaitez du bien et non du mal. Soyez dans la joie avec ceux qui sont dans la joie. Pleurez avec ceux qui pleurent. Soyez bien d'accord entre vous. Ne cherchez pas de grandes choses, mais laissez-vous attirer par ce qui est simple. Ne vous prenez pas pour des sages. Ne rendez à personne le mal pour le mal. Cherchez à faire le bien devant tous. Autant que possible, si cela dépend de vous, vivez en paix avec tous. Amis très chers, ne vous vengez pas vous-même, mais laissez la colère de Dieu agir. En effet, dans les livres saints, le Seigneur Dieu dit « À moi la vengeance, c'est moi qui donnerai à chacun ce qu'il mérite. » Mais il dit aussi « Si ton ennemi a faim, donne-lui à manger. S'il a soif, donne-lui à boire. » Alors si tu fais cela, c'est comme si tu mettais des charbons brûlants sur sa tête. Ne te laisse pas vaincre par le mal, mais sois vainqueur du mal par le bien. Chacun doit obéir aux autorités placées au-dessus de nous. En effet, toute autorité vient de Dieu, et c'est Dieu qui donne leur place à celles qui existent. Alors si quelqu'un lutte contre les autorités, il lutte contre l'ordre voulu par Dieu. Et ceux qui refusent de leur obéir seront condamnés. Quand on fait le bien, on ne doit pas avoir peur des autorités officielles, mais on doit avoir peur d'elles quand on fait le mal. Tu ne veux pas avoir peur des autorités? Alors fais le bien et tu recevras leurs félicitations. Oui, les autorités sont au service de Dieu pour te conduire au bien. Mais si tu fais le mal, tu dois avoir peur, car les autorités ont le pouvoir de punir, et ce n'est pas pour rien. Quand les autorités punissent, elles sont au service de Dieu. Elles montrent la colère de Dieu contre celui qui fait le mal. C'est pourquoi il faut leur obéir, non seulement pour éviter la colère de Dieu, mais encore parce que notre conscience nous le demande. C'est aussi pour cela que vous payez des impôts. En effet, les fonctionnaires qui les demandent sont chargés de ce travail par Dieu. Donnez à chacun ce que vous lui devez. Si c'est l'impôt, payez l'impôt. Si c'est une taxe, payez-la. Si c'est l'obéissance, obéissez. Si c'est le respect, soyez respectueux. N'ayez aucune dette envers personne, sauf la dette de l'amour que vous devez avoir entre vous. Celui qui aime les autres obéit parfaitement à la loi. En effet, vous connaissez les commandements. Ne commets pas d'adultère, ne tue personne, ne vole pas, ne désire pas ce qui ne t'appartient pas. Ces commandements et tous les autres sont contenus dans cette parole. Aime ton prochain comme toi-même. Quand on aime, on ne fait aucun mal à son prochain. Par conséquent, aimer, c'est obéir parfaitement à la loi. Vous connaissez le temps où nous sommes. C'est le moment de sortir de votre sommeil. En effet, quand nous avons cru au Christ, le salut était encore loin. Maintenant, il est plus près de nous. La nuit est bientôt finie. Le jour va se lever. Alors débarrassons-nous des actions mauvaises commises pendant la nuit. Prenons les armes utilisées en pleine lumière. Menons une vie honnête, comme en plein jour. Évitons de trop manger ou de trop boire. N'ayons pas une vie immorale. Ne nous conduisons pas n'importe comment. Évitons les disputes et les jalousies. Soyez semblables au Seigneur Jésus-Christ. Ne vous laissez pas entraîner vers le mal par vos mauvais désirs.

Bonjour à tous, je suis Dina Vieux-Munier et vous êtes sur la radio RFE dans la rubrique Dina Care. À travers ces podcasts, je souhaite m'adresser à vous, parents et vos enfants, pour vous encourager, vous conseiller, vous accompagner dans le domaine de la famille. Pendant 25 ans, j'ai servi en tant que responsable des enfants avec une belle équipe de moniteurs d'école du dimanche. Maintenant, je donne une formation pour les moniteurs d'école du dimanche dans leurs églises afin de leur transmettre des outils et des compétences nécessaires à l'épanouissement de leurs enfants et des jeunes. Vous pouvez me contacter si vous en avez besoin et je serai bien sûr à vos services. Aujourd'hui, nous allons parler de comment aimer ceux qui ne connaissent pas Jésus. Ce podcast s'adresse aux enfants, ce sont des conseils donnés pour qu'ils puissent aimer et avoir un comportement comme Christ avec ceux qui ne connaissent pas Jésus ceux aussi qui ne veulent pas croire en Dieu. À l'école, dans un quartier, pendant les activités scolaires ou sportives, vous rencontrez les jeunes, vous rencontrez d'autres enfants qui ne croient pas en Jésus. Certains ont une autre religion, d'autres ne croient pas en Dieu et certains ne savent pas tout simplement qui est Jésus. Alors comment les enfants et les adolescents doivent considérer ces autres enfants? La Bible nous donne une réponse très claire. Nous devons tous considérer notre entourage avec amour, avec du respect et de la compassion. Dieu nous demande d'aimer chaque personne, car chacune de ces personnes est précieuse à ses yeux. Aimer tout le monde comme Jésus, même ton camarade qui ne croit pas en Christ. Jésus aimait tous les personnes, tout le monde. Parfois, il n'était absolument pas populaire à cause de cela. Il se mélangeait avec les non-croyants, les impies, comme il est écrit dans la Bible. Il discutait, mangeait avec eux, qui ne le suivaient pas obligatoirement et qui ne pensaient pas comme lui aussi, mais il faisait cela par amour pour ses brebis, ses futures brebis même, qui avaient besoin de lui. Dans le verset 22-39 de Matthieu, il est écrit « Tu aimeras ton prochain comme toi-même ». Cela veut aussi dire « Aimer ton prochain comme tu voudrais que l'on t'aime ». Éphésiens 4, 32 dit « Soyez bons les uns envers les autres ». Concrètement, si un enfant est souvent seul pendant la récréation, invite-le à jouer avec toi. Si quelqu'un est différent de toi, ne te moque jamais de lui. Et si un camarade fait une erreur, ne l'humilie pas devant les autres. Aimer quelqu'un ne veut pas dire être toujours d'accord avec lui. Cela veut dire respecter et lui montrer qu'il a de la valeur. Il est important d'avoir un bon témoignage aussi, même si ton camarade ne croit pas en Christ. Par ton comportement, tu peux montrer l'amour de Jésus sans même parler. Matthieu 5, 16 dit que votre lumière luise devant les hommes. Et puis 1 Timothée 4, 2 dit que personne ne méprise ta jeunesse, mais sois un modèle. En clair, toujours dire la vérité, même quand c'est difficile. Partager ton goûter avec un camarade qui a oublié le sien aussi. Des exemples, par exemple, dire merci, s'il te plaît, pardon. Aussi aider un camarade qui ne comprend pas un exercice. Ne pas répondre méchamment lorsqu'on se moque de toi. Du moins essayer. Les autres remarqueront peut-être qu'il y a quelque chose de différent chez toi et cela pourrait leur donner envie de connaître Christ. Donc garde ce bon témoignage en toi. Priez pour ceux qui ne connaissent pas Jésus, c'est surtout notre mission sur terre. Dieu aime chaque personne et il désire que tous puissent le connaître. Comme dit 1 Timothée 2:4, Dieu veut que tous les hommes soient sauvés. Et Jacques 5, 16, priez les uns pour les autres. Pour revenir au titre de ce podcast, comment aimer ceux qui ne connaissent pas Jésus, tu peux prier à la maison ou avant de dormir pour ton camarade, ton meilleur ami par exemple, pour un camarade qui traverse une période difficile, pour un enfant qui est souvent en colère, afin que Jésus leur fasse connaître son amour. Tu n'as pas besoin de leur faire la morale, Dieu agit dans leur cœur. Dernier point, ne pas imiter ce qui est mauvais. Attention, aimer quelqu'un ne signifie pas faire tout ce qu'il fait. Si des camarades mentent, si des camarades insultent, trichent ou se moquent d'autres enfants, tu peux rester, si tu en as le désir, tu peux rester leur ami, mais sans faire comme eux. Comme Romains 12, 2 dit, ne vous conformez pas au monde présent. Et 1 Corinthiens 15, 33,
les mauvaises compagnies corrompent les bonnes mœurs. Par exemple, si tu te si on te propose de tricher, hein, réponds gentiment « Non merci, je préfère être honnête ». Si les autres se moquent d'un enfant, ne participe pas. Et si quelqu'un dit des gros mots, hein, choisis de parler avec respect et correctement. Tu peux aimer les autres tout en restant fidèle à Jésus et à toi-même. Voilà à peu près ce que je pouvais conseiller à votre enfant, parent. Les enfants chrétiens ne doivent ni rejeter ceux qui ne connaissent pas Jésus, ni les imiter lorsqu'ils font le mal. Dieu nous appelle à les aimer, Dieu nous appelle à les respecter et à prier pour eux, et à être un bel exemple dans l'amour de Jésus. En un mot, Jésus nous demande d'aimer tout le monde, même de le suivre lui, mais de le suivre lui de tout notre cœur. C'était Dina Vieux-Minim sur RFE dans la rubrique Dina Care, des podcasts pour vous en conseiller, vous encourager, vous bénir dans le domaine de la famille et des enfants. Je vous dis au revoir et à la prochaine.

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Ce n'est un secret pour personne que de tout temps le diable cherche à imiter Dieu. Les exemples sont nombreux où l'on observe qu'il essaie de reproduire ce que Dieu fait pour contester son pouvoir, semer la confusion et tromper les hommes afin de les perdre. Aujourd'hui, l'imitation de Dieu par le diable va plus loin. Prenons un exemple. Quelles sont les caractéristiques de Dieu ? Omnipotence, omniprésence, omniscience, il voit toutes choses, il est éternel et souverain, il a le pouvoir de créer et de donner la vie. Quel est dans l'histoire le super dictateur qui cumule toutes ces caractéristiques ? Aucun, parce que ce n'est pas possible à l'homme. La question est importante parce que la Bible dit que, à la fin des temps, avant que le Seigneur Jésus revienne pour régner sur le monde, il faut que paraisse l'homme de la perdition, comme nous le lisons dans l'Épître aux Thessaloniciens qui dit « Il faut qu'on ait vu paraître l'homme impie, le fils de la perdition, l'adversaire qui s'élève au-dessus de tout ce qu'on appelle Dieu ou de ce qu'on adore. Il va jusqu'à s'asseoir dans le temple de Dieu, se proclamant lui-même Dieu. » Alors, qui peut devenir cet homme de la perdition avec de tels attributs, ou plutôt de telles contrefaçons des pouvoirs de Dieu? Si ce n'est pas un être humain ou une créature des ténèbres qui n'a pas la liberté des hommes, ce pourrait être alors une machine ou un système de machines aux mains d'un humain. Les technologies de l'information, de la communication, de la stimulation cognitive et de la maîtrise de la vie peuvent être la réponse à cette question. Je veux parler des technologies numériques, connues sous le sigle NBIC, c'est-à-dire nanotechnologie, biotechnologie et sciences cognitives, identifiées sous le vocable d'intelligence artificielle. Bien sûr, les NBIC ne sont que des outils et des technologies. Mais ces outils, aux mains d'une personne mal intentionnée, lui donneraient un pouvoir extraordinaire, reproduisant une imitation des attributions de Dieu. Ainsi, par ces technologies numériques, toutes les connaissances du monde sont accessibles en un seul clic, omniscience. Les post-humanistes prétendent que par elles, ils peuvent maîtriser la vie et la mort, pouvoir sur la vie. Ce sont des machines, donc elles sont renouvelables indéfiniment, éternité. Elles sont partout et savent tout sur tout le monde, omniprésence. Étant aujourd'hui incontournables, elles dominent le monde donnant l'illusion d'un pouvoir total, omnipotence. Elles n'ont absolument pas un pouvoir égal à celui de Dieu, mais elles font illusion pour séduire et tromper les plus faibles jusqu'à donner un pouvoir total à des mains qui peuvent s'avérer malveillantes. Longtemps, les chrétiens se sont posé la question sur le personnage de la bête ou antéchrist décrit par le livre de l'Apocalypse. Et aujourd'hui, faute d'hypothèses valables, ils n'osent presque plus en parler. Finalement, au regard de ce que nous venons de dire, nous pouvons imaginer la bête comme un système mis au service de l'homme de la perdition pour dominer sur le monde entier. Cette chronique vous a été proposée par Bruno Oldani et Jacques Cudeville.

Nous sommes venus contempler ta face. Toi le seul, l'unique, le véritable Dieu. Reçois la gloire, l'honneur, la puissance et la magnificence. Toi le Dieu de ma vie. Nous sommes venus avec nos mots, avec notre cœur, en esprit et en vérité.

que personne n'avait été trouvé digne d'ouvrir le livre ni de le regarder. Mais l'un des anciens me dit, « Ne pleure pas, le lion de la tribu de Juda, le rejeton de David, a été vainqueur. Il peut ouvrir le livre, et c'est cette somme. »

Matthieu, chapitre 4. Tentation de Jésus-Christ. Alors Jésus fut emmené par l'Esprit dans le désert pour être tenté par le diable. Après avoir jeûné 40 jours et 40 nuits, il eut faim. Le tentateur, s'étant approché, lui dit : Si tu es fils de Dieu, ordonne que ces pierres deviennent des pains. Jésus répondit : Il est écrit : L'homme ne vivra pas de pain seulement, mais de toute parole qui sort de la bouche de Dieu. Le diable le transporta dans la ville sainte, le plaça sur le haut du temple et lui dit : Si tu es fils de Dieu, jette-toi en bas, car il est écrit : Il donnera des ordres à ses anges à ton sujet, et ils te porteront sur les mains, de peur que ton pied ne heurte contre une pierre. Jésus lui dit : Il est aussi écrit : Tu ne tenteras point le Seigneur, ton Dieu. Le diable le transporta encore sur une montagne très élevée, lui montra tous les royaumes du monde et leur gloire, et lui dit : Je te donnerai toutes ces choses si tu te prosternes et m'adores. Jésus lui dit : Retire-toi, Satan, car il est écrit : Tu adoreras le Seigneur, ton Dieu, et tu le serviras lui seul. Alors le diable le laissa. Et voici, des anges vinrent auprès de Jésus et le servaient, Jésus à Capernaum. Jésus, ayant appris que Jean avait été livré, se retira en Galilée. Il quitta Nazareth et vint demeurer à Capernaum, situé près de la mer, dans le territoire de Zabulon et de Nephtali, afin que s'accomplît ce qui avait été annoncé par le prophète. Le peuple de Zabulon et de Nephtali, de la contrée voisine de la mer, du pays au-delà du Jourdain et de la Galilée des Gentils, ce peuple, assis dans les ténèbres, a vu une grande lumière, et sur ceux qui étaient assis dans la région et l'ombre de la mort, la lumière s'est levée. Commencement du ministère de Jésus. Vocation de 4 disciples. Dès ce moment, Jésus commença à prêcher et à dire : Repentez-vous, car le royaume des cieux est proche. Comme il marchait le long de la mer de Galilée, il vit deux frères, Simon, appelé Pierre, et André, son frère, qui jetaient un filet dans la mer car ils étaient pêcheurs. Il leur dit : Suivez-moi, et je vous ferai pêcheurs d'hommes. Aussitôt, ils laissèrent les filets et le suivirent. De là, étant allé plus loin, il vit deux autres frères, Jacques, fils de Zébédée, et Jean, son frère, qui étaient dans une barque avec Zébédée, leur père, et qui réparaient leurs filets. Il les appela, et aussitôt ils laissèrent la barque et leur père, et le suivirent. Jésus parcourait toute la Galilée, enseignant dans les synagogues, prêchant la bonne nouvelle du royaume, et guérissant toute maladie et toute infirmité parmi le peuple. Sa renommée se répandit dans toute la Syrie, et on lui amenait tous ceux qui souffraient de maladies et de douleurs de divers genres, des démoniaques, des lunatiques, des paralytiques, et il les guérissait. Une grande foule le suivit de la Galilée, de la Décapole, de Jérusalem, de la Judée et d'au-delà du Jourdain.

Voici 10 versets bibliques à lire chaque matin qui seront inspirants pour guider votre journée. Romains 12, 2. Ne vous conformez pas au siècle présent, mais soyez transformés par le renouvellement de l'intelligence, afin que vous discerniez quelle est la volonté de Dieu, ce qui est bon, agréable et parfait. Proverbes 3, 6. Reconnais-le dans toutes tes voies, et il aplanira tes sentiers. Philippiens 4, 6. Ne vous inquiétez de rien, mais en toute chose, faites connaître vos besoins à Dieu par des prières et des supplications avec des actions de grâce. Ésaïe 41, 10. Ne crains rien, car je suis avec toi. Ne promène pas des regards inquiets, car je suis ton Dieu. Je te fortifie, je viens à ton secours. Je te soutiens de ma droite triomphante. Matthieu 6, 33. Cherchez premièrement le royaume et la justice de Dieu, et toutes ces choses vous seront données par-dessus. Philippiens 4, 7. Et la paix de Dieu, qui surpasse toute intelligence, gardera vos cœurs et vos pensées en Jésus-Christ. Proverbes 3, 5. Confie-toi en l'Éternel de tout ton cœur, et ne t'appuie pas sur ta sagesse. Jérémie 29, 11. Car je connais les projets que j'ai formés sur vous, dit l'Éternel. Projet de paix et non de malheur, afin de vous donner un avenir et de l'espérance. Matthieu 6, 34. Ne vous inquiétez donc pas du lendemain, car le lendemain aura soin de lui-même. À chaque jour suffit sa peine. Philippiens 4, 8. Au reste, frères, que tout ce qui est vrai, tout ce qui est honorable, tout ce qui est juste, tout ce qui est pur, tout ce qui est aimable, tout ce qui mérite l'approbation, ce qui est vertueux et digne de louange, soit l'objet de vos pensées. Déclarez, croyez et marchez dans ses promesses. Merci d'avoir été avec nous pour Versets bibliques à déclarer. À retrouver en replay sur RFE.

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suis reconnaissant, car Seigneur, je me qualifie pour que je mène une vie qui te glorifie, alors que toute ma vie soit une louange.

0: Jacques, chapitre 5. Le jugement des riches. Écoutez-moi, vous qui êtes riches. Pleurez et lamentez-vous à cause des malheurs qui vont s'abattre sur vous. Votre richesse est en ruine. Vos vêtements sont rongés par les mites. Votre or et votre argent sont corrodés. Et cette corrosion témoignera contre vous. Elle dévorera votre chair comme un feu. Vous avez amassé des richesses alors que nous sommes dans les temps de la faim. Vous avez exploité les ouvriers qui ont moissonné vos champs sans leur payer leur juste salaire. Leurs plaintes s'élèvent contre vous et les cris des moissonneurs sont parvenus jusqu'aux oreilles du Seigneur des armées célestes. Vous avez vécu dans l'opulence et l'insouciance sur cette terre. Vous vous êtes engraissés comme des bêtes destinées au jour de l'abattage. Vous avez condamné et fait mourir des innocents sans qu'ils vous opposent dans de résistance. Le courage dans l'épreuve. Frères et sœurs, soyez patients jusqu'à la venue du Seigneur. Prenez l'exemple du cultivateur. Il attend avec patience la précieuse récolte de sa terre jusqu'à ce que tombent les pluies de l'automne et du printemps. Vous aussi, soyez patients et affermissez votre courage, car le retour du Seigneur est proche. Ne vous plaignez pas les uns des autres, frères et sœurs, de peur d'être condamnés. Voyez, le juge se tient déjà à la porte. Prenez pour modèle de patience et d'endurance dans la souffrance les prophètes qui ont parlé au nom du Seigneur. Nous disons « Bienheureux ceux qui ont persévéré ». Vous connaissez l'histoire de Job et la manière dont il a traversé l'épreuve. Vous savez comment le Seigneur a agi en sa faveur à la fin. Car le Seigneur est plein de bonté et de compassion. Une parole vraie. Avant tout, frères et sœurs, ne faites pas de serment, ni par le ciel, ni par la terre, ni par quoi que ce soit d'autre. Que votre oui soit un oui, et votre nom un nom, afin que vous ne tombiez pas sous le coup de la condamnation. La puissance de la prière. L'un de vous passe-t-il par la souffrance? Qu'il prie. Un autre est-il dans la joie? Qu'il chante des cantiques. L'un de vous est-il malade? Qu'il fasse appel aux responsables de l'Église. Ils prieront pour lui après lui avoir fait une onction d'huile au nom du Seigneur. La prière faite avec foi obtiendra la guérison du malade, et le Seigneur le relèvera. S'il a commis des péchés, ils lui seront pardonnés. Confessez donc vos péchés les uns aux autres et priez les uns pour les autres afin que vous soyez guéris. La prière d'un juste agit avec une grande efficacité. Élie était un homme comme nous. Il pria avec ferveur pour qu'il ne pleuve pas et il ne tomba pas de pluie sur la terre pendant 3 ans et demi. Puis il pria de nouveau et le ciel donna la pluie et la terre produisit ses récoltes. Ramenez un égaré. Mes frères et sœurs, si l'un d'entre vous s'égare loin de la vérité et qu'un autre le ramène, sachez que celui qui ramène un pécheur du mauvais chemin le sauvera de la mort et permettra le pardon d'un grand nombre de péchés.
1: Bonjour et bienvenue dans les prières d'une mère. Je suis Mylène et j'espère que vous allez bien. Je voulais aujourd'hui vous présenter un nouvel épisode. Il y a eu cette longue période durant laquelle nous étions en vacances et aujourd'hui nous reprenons les prières d'une mère, maman, qui mieux que toi peut prier pour son enfant. J'aimerais vraiment aujourd'hui, vous les mamans, vous encourager et vous dire de ne pas abandonner. Parfois, on est une maman, peut-être une maman célibataire ou mariée, mais pour une raison ou une autre, on a envie d'abandonner le fait de s'occuper de ses enfants, de répéter pour l'éducation de nos enfants. On a envie d'abandonner parce qu'on se sent seul, on se sent découragé, isolé, et on n'a pas envie de se battre pour sa famille, on n'a plus envie de se battre pour ses enfants. J'aimerais vraiment, maman, vous encourager et vous encourager surtout à lever les yeux vers le ciel et à réaliser quelle est la volonté de Dieu. La volonté de Dieu, c'est que vous preniez soin de vos enfants. Peut-être que certains d'entre vous, maman, vous avez eu une enfance difficile durant laquelle vous avez été certainement abusé à tous les niveaux. Vous avez été battu, vous avez été maltraité, on vous a négligé. Et donc aujourd'hui, vous avez du mal à donner ce que vous n'avez pas reçu, donc à votre tour. Vous avez ces vagues d'oppression qui viennent sur vous et qui vous donnent envie de tout abandonner, de ne plus avoir envie de vous occuper de vos enfants. Vous savez, cette chose, c'est une attaque démoniaque qui ne vient pas de Dieu. Dieu, par son Saint-Esprit, veut vous donner la force, le courage et l'envie de vous occuper de vos enfants. Souvent, on dit les enfants n'ont rien demandé. On les a enfantés, on les a conçus, on les a mis au monde. Et au départ, ils étaient une joie. Et puis dans le temps, les choses se corsent et deviennent difficiles. Et l'enfant ne doit pas devenir victime de ça, victime de sa vie, victime d'avoir été mis au monde. Il ne doit pas devenir une victime. Parce que nous savons que ce que nous déposons dans la vie de nos enfants dès leur jeune âge aura un impact énorme sur leur vie. C'est pour cela que la Bible déclare « Enseigne l'enfant selon la voie qu'il doit suivre et quand il sera vieux, il ne s'en détournera pas. » C'est dès le plus jeune âge que nous devons non seulement, bien sûr, leur enseigner les voies de Dieu, mais on doit aussi les aimer, les protéger. Vous savez, la pyramide de Maslow, c'est comme ça que ça s'appelle, où il y a vraiment des besoins basiques chez l'enfant, le nourrir, le vêtir, l'éduquer, le protéger. Il y a des choses qui font partie de votre devoir en tant que maman. Vous ne pouvez pas décider un matin de laisser vos enfants à l'ASE. Vous ne pouvez pas décider un matin de ne plus avoir envie de vous en occuper. Ce n'est pas quelque chose de normal, ce n'est pas quelque chose de juste, mais c'est quelque chose de démoniaque, je vous le dis. Et je sais que certaines d'entre vous, vous êtes des victimes, vous êtes passées par... Votre partenaire, c'est pas quelqu'un qui vous aide, c'est quelqu'un qui vous enfonce comme un clou. Et la vie n'est pas facile. Mais j'aimerais vous communiquer la force et la grâce dont vous avez besoin. Parce que Dieu compte sur vous. Il a dit qu'il serait là avec nous, qu'il nous fortifierait, qu'il nous encouragerait. J'aimerais vraiment vous encourager à ne pas abandonner. Regardez la femme vertueuse de Proverbes. Vous savez, cette femme vertueuse est une femme idéale Salomon, la maman de Salomon, disait à Salomon, bah voilà la femme idéale qu'il te faut, etc. Mais cette femme, c'est un idéal. Dieu ne nous demande pas d'être à 200% parfaitement comme la femme de Proverbes 31, parce que c'est pas possible. Mais quand même, cette femme, elle était capable de structurer son foyer. Et elle le structurait par ses actions. Vous voyez, elle se levait dès le matin. Il y avait beaucoup de choses pratiques dans sa vie, comme il y a beaucoup de choses pratiques dans la vie d'une maman. Mais je crois aussi que c'était une femme spirituelle. Et je crois que l'une des façons de structurer correctement votre foyer, vous le faites par des actions répétitives, dans le naturel, des organisations, mais vous le faites aussi par la prière. Parce que cette émission s'appelle « Les prières d'une mère ». Souvent, en allant dans la présence de Dieu, même en versant des larmes devant Dieu, vous allez trouver la force et le courage pour continuer à avancer. Dieu a mis en vous la semence de la femme vertueuse. Vous portez la destinée parce que vous avez mis vos enfants au monde et vous ne savez pas ce que Dieu peut faire au travers d'eux. Peut-être que ce sera le prochain William Booth ou le prochain Charles Finney. Vous ne savez pas quel réveil votre enfant peut amener dans ce monde. Même si vous n'arrivez pas à le voir avec vos yeux, vous voyez un enfant turbulent qui court dans tous les sens, qui ne vous écoute pas. Je crois que Dieu pose sa main sur lui et que vos prières sur sa vie fera une différence. Et vous devez apprendre à prier pour vous, à demander à l'Esprit de Dieu de vous fortifier, de vous encourager, de fortifier l'homme intérieur, de vous donner la force de démarrer tous les jours. Et je peux vous dire que Dieu le fera. Et c'est important pour une maman dans son foyer d'instaurer l'autorité, l'enseignement spirituel, la morale et toutes ces choses. Bien sûr que le père, il a le rôle d'éduquer ses enfants dans la foi, etc. Mais la maman le fait aussi. Les plus grands hommes de Dieu qui ont existé sur leur terre, sur cette terre, ont eu une maman. Je vous ai déjà fait une émission sur les mamans qui ont influencé leurs enfants. Ont eu une maman qui les faisait prier, qui leur faisait lire la Bible. Ont eu une maman qui elle-même passait du temps dans la présence de Dieu. Et je pense que la meilleure façon d'éduquer, c'est aussi par l'exemple. Donc vous devez, maman aussi, et vous pouvez, parce que l'Esprit de Dieu est en vous, passer du temps dans la prière. Et parfois, vous rentrez du travail, vous êtes seule à tout gérer, récupérer les enfants, faire à manger, faire les courses, faire les devoirs. Il y a tellement de choses à faire. Mais n'oubliez pas que le Saint-Esprit est venu nous donner du repos. Et il sait parfaitement l'endroit où il doit vous positionner afin que vous ayez du repos. Et laissez-moi vous dire que l'endroit le plus sûr où vous allez recevoir du repos, c'est dans la présence de Dieu. Donc Dieu compte sur vous pour transmettre des choses spirituelles, pour s'occuper de vos enfants. Pour transmettre, il nous faut recevoir. Vous savez que depuis 2020, plus de 20% de signalements d'enfants en danger a augmenté. Et souvent, Les enfants sont placés en famille d'accueil, ils sont placés à l'ASE, c'est quelque chose de très triste et de très malheureux, parce qu'il y a un délaissement, une démission non seulement de la part des mamans, mais aussi de la part des pères. Les mamans voient qu'elles ne sont pas aidées par les pères, qu'elles sont abandonnées, souvent maltraitées, alors elles deviennent très vulnérables. Ça crée une faille dans la famille, une vulnérabilité. Il y a l'isolement social, la précarité, elles n'ont pas d'argent, elles sont toujours dans le manque, en train de se battre pour telle allocation, telle chose. Toutes ces choses sont vraiment des pressions qui viennent sur les mamans, qui viennent sur les familles. Il y a aussi les violences intrafamiliales qui vraiment font du mal aux enfants, parce que les enfants voient le père violenter la mère ou la mère violenter le père, et ça leur donne des mauvais exemples, ça crée de la peur, de l'anxiété, et lorsqu'ils grandissent, ce sont des choses qu'ils vont facilement reproduire parce que c'est le seul exemple qu'ils ont eu. Alors que ces enfants méritent d'être aimés, même si parfois le foyer n'est pas parfait, ils méritent d'être entourés, d'être encouragés et de pouvoir être capables de percevoir une lumière au travers de votre vie. Il y a aussi les troubles psychologiques. Beaucoup de personnes fument de la drogue, du cannabis, prennent des choses qu'ils n'ont pas à prendre. Et laissez-moi vous dire que l'impact, il est directement sur le psyché, sur la partie psychologique de l'être de la personne. Et donc, on se retrouve avec des mamans, non seulement en addiction au niveau de la drogue, mais complètement déboussolées, qui perdent la tête, qui sont complètement... Et vous savez que la drogue est un vecteur qui ouvre la porte aux démons. La drogue, c'est une porte ouverte aux démons. Si vous fumez de la drogue ou vous prenez de la drogue, vous êtes ouvert, vous vous ouvrez au monde spirituel. Le mot drogue, c'est le mot pharmakia. Vous savez, comme pharmacie, médicament, drogue. Et c'est vraiment un vecteur qui ouvrira les portes à l'ennemi dans votre vie. Donc demandez au Saint-Esprit de vous délivrer, de vous libérer de cette oppression qui est un mensonge, c'est comme l'alcool. Vous savez, au moment où vous en preniez, vous êtes content, vous vous sentez bien, vous êtes désinhibé, et puis après, il faut recommencer. Et lorsque vous voyez la réalité de votre vie, vous êtes tellement opprimé, découragé, qu'il vous faut recommencer à boire, qu'il vous faut recommencer à fumer du cannabis ou je ne sais quoi. Ce n'est pas à quoi Dieu vous appelle. Dieu vous appelle à la sanctification. Il vous appelle à vous lever, à être une maman qui fait la différence. Vous savez, c'est pas facile d'être une maman, c'est un combat de tous les jours. Alors brandissez cette épée qui est l'épée de la parole de Dieu et n'abandonnez pas. Ne soyez pas une maman, un parent irresponsable. Mais soyez responsable de votre foyer. Soyez responsable de vos enfants. Prenez la décision de vous en occuper. Même si vous êtes celle qui paye toujours le prix, vous travaillez toute la journée, c'est toujours vous qui faites la vaisselle et toutes ces choses pratiques. Faites-les devant le Seigneur. Comme si vous serviez Dieu au travers de vos actions. Ce n'est pas quelque chose de facile. Parce que vous savez, les gens qui vous entourent, lorsque vous les servez au quotidien, que ce soit au travers du ménage, de la cuisine ou du reste, ben les gens prennent les choses pour argent comptant. Les gens ne remarquent même plus que vous êtes là en train de vous sacrifier. Mais sachez que Dieu le voit. Et que lorsque vos enfants vont grandir, ils diront de bonnes choses de votre sujet.

élevé par sa grand-mère et par sa tante, et je peux vous dire que c'était un homme de Dieu. On ne parle pas dans cette partie de l'évangile, dans 2 Timothée à 5, d'un père spirituel qui se tient dans le foyer, parce que certaines mamans pensent qu'elles sont disqualifiées parce qu'elles sont seules avec leurs enfants, parce qu'il n'y a pas de figure paternelle. Mais je peux vous dire, vous avez un père dans les cieux, et la figure paternelle, c'est celle-ci. Donc vous êtes capable d'enseigner vos enfants, d'en faire des Timothées, de leur donner l'amour, l'équilibre, la protection dont ils ont besoin. C'est pour cela, je pense aussi que les mamans qui font... Alors, je ne vais pas dire que vous ne pouvez pas faire d'enfants, que Dieu vous mette à cœur le nombre d'enfants. Mais si vous avez déjà 5 ou 6 enfants et que vous vous sentez complètement débordé, n'allez pas mettre au monde un 7e enfant que vous n'allez pas être capable de gérer. C'est quelque chose d'important parce que ce sont des choses auxquelles on ne pense pas. Parce qu'en fait, vous allez devoir minimiser la qualité de l'éducation. Parce que vous avez beaucoup d'enfants, parce qu'il y a beaucoup à faire et vous n'allez pas assumer parce que vous allez tellement porter de charge qu'à la fin vous allez vivre une vie de frustration, de colère et même parfois de violence vis-à-vis de ces enfants parce que vous n'arrivez plus à gérer et vous n'êtes pas aidé. Donc c'est important aussi de prendre à cœur ces responsabilités. C'est une parole dure que je dis, mais elle est véridique. Si vous vous dites déjà avec 3 enfants je ne m'en sors pas, n'allez pas en mettre un 4e en route parce que mes amis, la situation va se durcir. Il vous faut avoir de la sagesse, du discernement. Déjà, mes amis mamans, soyez encouragés et donnez le meilleur aux enfants que vous avez, que ce soit 1, 2 ou 3. Donnez-leur le meilleur. Ne les négligez pas, ne les abandonnez pas. N'oubliez pas, vous êtes le toit de votre maison. Vous surstructurez aussi cette maison par vos actions quotidiennes, même si elles sont des actions répétitives, de ménage, d'organisation à la maison. C'est important d'avoir cette partie. C'est pour cela aussi que Dieu a créé la femme. Je ne dis pas que la femme doit être à la cuisine, qu'elle n'a pas d'appel, qu'elle n'a pas de grandes choses à faire, mais la femme est aussi une maman pour son foyer, c'est aussi une femme de prière. Donc c'est important de réaliser ces choses. Dans Ésaïe 66, 13, Dieu donne une parole importante. « Comme un homme que sa mère console, ainsi je vous consolerai. » Dieu compare son propre réconfort à celui d'une mère. Vous savez, la tendresse d'une mère. Vous imaginez une maman prendre un enfant dans ses bras, le consoler, l'embrasser, l'encourager. C'est ce que Dieu fera avec vous, maman. Vous qui êtes parfois au bord du précipice, qui êtes découragé, vous n'en pouvez plus. Ésaïe 66, 13, Dieu vous consolera. Il sera capable de vous prendre dans ses bras, de vous encourager, de vous donner une parole à propos, une parole adéquate et vraiment de vous encourager. Et j'aimerais vraiment continuer et terminer cette émission, les prières d'une mère, en vraiment priant pour vous, maman, priant pour les enfants, parce que si vous n'êtes pas forte, si vous n'avez pas cette force que Dieu donne, vous ne pourrez pas la communiquer. Alors je veux vraiment prier que l'Esprit de Dieu vous touche, que vous soyez encouragés à l'instant où vous entendez ma voix, que l'Esprit de Dieu vous visite. Il vous donne la force, le courage dont vous avez besoin, que toute pensée d'abandon, de fuite soit complètement dissipée dans le nom de Jésus, mais qu'Ésaïe 66, 13 entre dans votre cœur parce que Dieu est votre consolateur et il vous consolera comme une maman consolera son enfant. Il vous fortifiera, il pourvoira à vos besoins. Il ne vous abandonnerait pas. Dieu a dit qu'il n'abandonne pas celui qui vient à lui. Alors criez vers l'Éternel, maman. Je prie que toute cette semaine soit une semaine bénie dans laquelle vous êtes encouragée, couverte par le sang de Jésus. Que les mensonges de l'ennemi soient liés, que toute violence en parole, en action et en œuvre soit brisée sur votre vie et que la puissance et l'onction du Saint-Esprit coulent pour que vous soyez une maman efficace, une maman fortifiée, une maman ointe, remplie de l'Esprit de Dieu, une maman qui va prier, qui va vraiment entourer son foyer, qui va accompagner ses enfants dans la prière alors qu'ils sont à l'école, alors qu'ils vont travailler. Une maman qui le sera jusqu'au bout, jusqu'à ce que ses cheveux soient tout blancs et qui verra ses enfants, ses petits-enfants et ses arrière-petits-enfants marcher avec Dieu. Parce que vos prières, maman, elles sont efficaces. La Bible dit que lorsque nous prions dans le nom de Jésus avec autorité, nous voyons des résultats. La prière du juste a une grande efficacité. Alors je vous entoure toute cette semaine de la grâce de Dieu, d'Ésaïe 66, 13, afin que la main de Dieu vous encourage, que vous ne pensiez pas à abandonner, mais que vous vous leviez pour continuer à faire ce que Dieu vous appelle à faire, c'est-à-dire à structurer votre foyer, à éduquer vos enfants et à passer du temps dans la prière. Parce que maman, qui mieux que toi
peut prier pour son enfant. Voilà, je vous dis à très

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Aujourd'hui, dans Lumière sur les Écritures, j'avais envie de vous parler d'un sujet que je trouve important, dont il faut discuter, parce que vous qui écoutez cette radio, vous êtes certainement disciple de Jésus-Christ et vous marchez avec le Maître. Qu'est-ce qu'un disciple ? Eh bien, un disciple, c'est quelqu'un qui suit les enseignements de son Maître, qui lui ressemble en tout point, dans ses paroles, ses attitudes, dans ses habitudes. Et j'aimerais vous parler de Matthieu 5 à partir du verset 2. Matthieu 5, vous savez très bien que ça parle des béatitudes. Donc nous allons parler aujourd'hui de la maturité en Jésus-Christ et des béatitudes. Lorsque vous regardez Matthieu 5 à partir du verset 2, la Bible dit « Ayant ouvert la bouche, il les enseigna ». Et avant d'entrer, de décrire ce mot « enseigna », j'aimerais vous rappeler que le mot « béatitude » en latin c'est « beatitudo », ça veut dire « bonheur parfait ». En grec c'est « makarios », c'est un état de privilège, un état de bonheur. Donc ce que va faire Christ là vis-à-vis de ses disciples, de la foule, il va les enseigner. Et lorsque la Bible parle, dit qu'il les enseigna, c'est un l'imparfait qui montre que cet enseignement, ça n'a pas été un enseignement court qui a été fait en une fois, mais c'est quelque chose comme une action qui a duré dans le temps, qui s'est déployée dans le temps. Lorsque Jésus enseigna à la foule, même si dans Matthieu 5, on voit quelques chapitres qui parlent quand il dit « soyez bénis soit ceux, béni soit ceux », c'est pas quelque chose qui a eu en une fois et puis ensuite Jésus a tourné les talons et chacun est rentré chez soi. Le temps en grec du mot « il les enseigna » est « didasken », ça veut dire « sur le long terme ». Plusieurs fois, ça a été répétitif. Et je crois que pour atteindre la maturité en Jésus-Christ, pour être un disciple de Christ rempli de sa maturité, pour lui ressembler, c'est important de ne pas lire ou écouter la parole de Dieu une fois ou même de temps en temps. Il nous faut constamment demeurer dans les Écritures. Et vous voyez l'état de ce que je viens de vous dire, vous le réalisez pas, ce n'est pas marqué dans la Bible que c'est répétitif, que c'est déployé dans le temps, cet enseignement, quand la Bible dit qu'il les enseigna. Mais lorsque vous étudiez le sens du mot, le temps, la signification en grec, la signification en latin, vous comprenez au-delà du logo, de ce que vous voyez, de ce que vous lisez, et vous réalisez que ce discours que Jésus a tenu à la foule, même s'il est résumé en quelques lignes, ça a été quelque chose qu'il a dû faire plusieurs fois. Et je crois que Dieu veut parler et répéter dans nos cœurs sa parole, précepte sur précepte, ligne après ligne. Et même vous, en tant qu'auditeur, vous qui m'écoutez, c'est important de réaliser que Dieu vous veut dans sa parole constamment. Je sais qu'il y en a un qui s'appelle le voleur du temps, qui met beaucoup d'activités sur notre dos, qui nous fatigue par toute espèce de choses, pour qu'à la fin, nous n'ayons pas le temps de lire la parole de Dieu, de nous laisser enseigner à plusieurs reprises et de plusieurs manières par le Saint-Esprit, et je ne parle même pas de la prière. Nous nous laissons voler notre temps dans la parole. Le seul moyen de devenir un disciple mature, qui suit Christ et ses enseignements, c'est véritablement nous plonger dans les Écritures, dans ce que déclare la parole de Dieu. Vous savez, on vit vraiment dans des temps où l'ennemi trompe, où l'ennemi séduit, où l'ennemi vole. Et s'il y a une chose qu'un chrétien peut facilement se faire voler aujourd'hui, c'est son temps. Tout ça pour vous encourager, comme le dit « il les enseigna », que ce ne soit pas quelque chose fait une seule fois, mais que cet enseignement de la parole de Dieu que vous pouvez vous procurer en lisant la Bible, en l'étudiant, soit quelque chose de répétitif dans votre vie. Parce que c'est de cette façon que vous allez devenir mature. Vous savez, sur les béatitudes, où est-ce que Christ a prêché, béni soient les pauvres en esprit, béni les affligés, etc. Vous pourrez facilement vous rendre compte que ce discours va à l'opposé du système de ce monde. Vous savez, les gens parlent du fait de s'élever, d'être orgueilleux, d'avoir du caractère, d'être fort, de vraiment de penser qu'à soi et non pas aux autres, de s'affirmer, de tout vraiment écraser sur son passage pour pouvoir y arriver dans la vie. Eh bien, les béatitudes, ce discours de bonheur parfait, c'est ce que ça veut dire en latin, nous enseigne tout le contraire. Cela nous montre que pour être un disciple de Jésus-Christ, nous devrons aller à l'encontre
de ce que dit ce monde, à l'encontre de ce que disent les membres de votre famille qui ne connaissent pas Dieu, à l'encontre du système que nous présentent les médias, les réseaux sociaux, les chaînes que l'on peut découvrir à droite et à gauche, sur le fait de s'affirmer et toutes ces choses, qu'il faut hausser le ton, qu'il faut parler de telle façon. Jésus nous enseigne le contraire. Et vous savez, on n'est pas dans un évangile progressiste qui s'adapte à ce monde, qui va s'adapter où on est aujourd'hui. Les gens disent « l'Ancien Testament s'est terminé, c'est pour les vieux, c'est l'ancienne alliance. Aujourd'hui, on est moderne, vous savez, Dieu aime tout le monde. Dieu accepte que les gens vivent ensemble sans être mariés parce qu'aujourd'hui, on doit adapter l'évangile au monde moderne, aux situations dans lesquelles on est. L'évangile n'est pas un évangile progressiste. Il doit rester pur dans l'état dans lequel Christ nous l'a proposé. C'est pour cela que les béatitudes est un message qui ne se démodera jamais. Et la Bible dit que nous aurons notre récompense si nous essayons d'enlever un iota, de transformer la parole de Dieu à notre guise. Parce que telle elle est, telle nous devons la saisir et lui obéir. Mais une chose importante, c'est qu'en tant que disciple, qu'enfant de Dieu, c'est important d'étudier les Écritures. Non seulement de les étudier, de les lire, d'avoir des livres avec des commentaires. Vous avez maintenant des Bibles dans lesquelles vous pouvez retrouver des commentaires de commentateurs, de chercheurs, d'érudits très pertinents. Mais vous avez aussi l'intelligence artificielle. Alors attention, ne vous affolez pas. Je veux parler particulièrement d'un logiciel qui s'appelle Logos, qui est un logiciel chrétien que vous retrouvez en plusieurs langues, dont en français, dans lequel est intégrée l'intelligence artificielle. Et cette intelligence artificielle est vraiment basée sur des commentaires bibliques. Lorsque l'intelligence vous fait monter une requête dans ce logiciel, elle ne va pas chercher partout sur Internet, mais elle reste dans le contexte de Logos, qui est ce logiciel chrétien dans lequel on étudie la Bible. Et c'est comme les commentaires, c'est comme si vous lisiez un livre, sauf que l'intelligence artificielle va vous amener deux fois plus vite différents commentaires, différents éléments pour pouvoir faire votre étude. Et donc aujourd'hui, on n'a pas d'excuse de pouvoir étudier la parole de Dieu et comprendre ce que Christ attend de nous. Donc sur ce mont, sur la montagne qui n'est pas le mont des Oliviers, eh bien Jésus rassemble des gens dans lesquels il va se déverser, des gens dans lesquels il voit des disciples. Et il le fait avec les béatitudes. Et je crois que pour être un chrétien mature, ce n'est pas la grosseur de votre Bible, la façon dont vous vous habillez. La maturité, ça veut dire tout simplement être prêt. Être prêt à quoi ? À marcher avec Dieu, à mourir pour son nom, à le servir, à pardonner, être prêt dans tout ce que Dieu nous appelle à faire. Il n'est pas que question de l'appel dans les cinq ministères, mais être prêt à aller là où personne n'est jamais allé, c'est aussi la maturité. Parce que la maturité est liée à l'humilité, à la mort de soi. Et c'est vrai que ce ne sont pas des messages populaires. Christ n'a jamais prêché des messages qui va polir la foule, qui va les caresser dans le sens du poil, qui va leur faire crier Amen, Alléluia, qui va les faire rire. Son message n'était pas risible. Il était venu étendre le royaume. Jésus est venu prendre le ciel et l'amener sur la terre parce que c'était la volonté du Père. Et tout ce qu'il nous a laissé, tout ce qu'il nous a enseigné est directement lié au cœur du Père. Donc entrons dans les béatitudes, qui veut dire bonheur parfait, heureux, un état de privilège. Et c'est ce que Jésus dit à la foule. Vous qui écoutez ces enseignements, vous qui êtes là à entendre et réentendre la parole de Dieu, rappelez-vous que ces béatitudes sont dites sur du long terme, de façon répétitive, parce que je crois que l'éducation vient en répétant, nous le savons. Lorsque nous éduquons nos enfants, nous répétons et répétons toute leur vie les mêmes choses. Et je crois que ces béatitudes, véritablement, sont des trésors que Christ a déposés dans le cœur de l'humanité, parce qu'elles jaillissent encore aujourd'hui pour nous et aussi pour les gens qui arriveront derrière, qui donneront leur vie au Seigneur après nous. La première chose qu'il dit, c'est « heureux ceux qui sont pauvres en esprit ». Vous savez, être pauvre en esprit, c'est pas être un gogol, un teubé, quelqu'un à qui on dit « on fait n'importe quoi », quelqu'un qu'on insulte, qu'on maltraite, pas du tout. Être pauvre en esprit n'est rien d'autre que l'humilité. Vous savez, l'humilité, c'est pas penser moins de soi, mais c'est penser moins à soi. L'humilité, c'est pas se dénigrer, dire je suis idiot, je suis bête, je ne vaux rien, toi tu es grand, moi je ne suis qu'un ver d'éther, vous pouvez m'écraser. C'est pas ça l'humilité. Vous êtes en train de dénigrer l'identité que Christ vous a donnée. L'humilité, c'est penser moins

exciter la querelle. Contrairement, la personne humble ne va pas penser qu'à soi, au dernier mot qu'elle doit absolument dire, à cette phrase qu'elle doit conclure avec force et autorité. Elle va laisser tomber. Ça, c'est l'humilité. Et c'est l'un des exemples que Christ et les disciples nous auront montré à plusieurs reprises. En plus, ensuite, Jésus dit « Heureux les affligés ». Vous savez, quelqu'un d'affligé, c'est quelqu'un qui est vraiment brisé devant son péché, brisé devant ses erreurs. Et l'un des problèmes que l'on a et qui nous empêche de devenir mature et humble, c'est vraiment que souvent on ne reconnaît pas lorsque l'on fait des erreurs. On a des détours, oui mais tu comprends, on a des circonstances atténuantes. Très rarement on va reconnaître platoniquement, oui j'ai fait une erreur, oui je n'aurais pas dû dire ça, je n'aurais pas dû me comporter comme ça, j'ai fait quelque chose de mal. Et Dieu merci, si nous confessons nos péchés, il est fidèle et juste pour nous les pardonner et nous purifier de toute iniquité. Mais vous savez, les affligés, c'est pas un esprit religieux de quelqu'un qui est constamment en train de se traîner dans la poussière, dans la douleur. C'est vraiment une douleur interne et personnelle devant son péché, devant ses erreurs. Ceux qui se repentent sincèrement, ceux qui humilient leur cœur devant Dieu, tellement ils veulent marcher avec lui. Lorsque l'on est dans cet état d'esprit, on est béni, on est heureux, on est privilégié. Lorsqu'on est humble, lorsqu'on reconnaît notre douleur devant nos péchés, devant nos erreurs, vous savez, parfois les gens vivent avec beaucoup de méchanceté, beaucoup d'orgueil et même de violence, de mensonges, toute espèce de choses qui sortent de la chair, de l'iniquité, de leur lignée, etc. Et les gens n'ont pas un gramme de repentance, un gramme de regret, un gramme de remords pour ce qu'ils disent, pour ce qu'ils font. Tout est normal. Les gens vont s'insulter, vont être très durs envers leurs enfants, vont se déchaînés parce qu'ils ont un esprit de colère et de violence, et pas un moment ils vont être affligés face à l'horreur qu'ils déploient sur leur entourage, leur famille, leurs enfants, leurs collègues ou je ne sais qui. Les gens vont se battre comme des chiffonniers dans la rue. Pas un moment, et ces gens s'appellent chrétiens et parfois ils vont à l'église, pas un moment les gens sont affligés par rapport à eux-mêmes. Et vous savez, l'affliction, c'est quelque chose de très très puissant. La Bible dit, lorsque Dieu créa le monde et qu'il vit Sodome et Gomorre, le péché et toutes ces choses, la Bible dit que Dieu fit affliger, que son cœur était contrit, qu'il a été brisé. Et vous savez, c'est quelque chose d'important, le brisement devant Dieu. Comme je vous ai dit, le discours de la béatitude, ce n'est pas quelque chose qui va dans le sens du peuple. Jésus enseigne des gens qui un jour seront prêts et répandront la parole de Dieu. Jésus forme des disciples. Et le discours qu'il là, c'est un discours qui est à l'encontre de l'esprit de ce monde. Ensuite, il est question, il dit « Béni soient les débonnaires ». Les débonnaires, vous savez que c'est la douceur. Et souvent, un débonnaire, c'est quelqu'un qui va refuser de s'élever, de se défendre, de se battre à tout prix. Quelqu'un qui est doux. Comme j'ai dit, c'est pas quelqu'un qui est bébête et qui courbe les chines, qui est maltraitant, vis-à-vis de qui on maltraite, pardon. Quelqu'un qui se laisse maltraiter, malmener. Dieu n'est pas pour ces choses. Dieu ne veut pas que l'on se déchaîne contre une personne, qu'elle soit notre souffre-douleur, comme on voit certains enfants dans certaines institutions, à l'école ou autre. Ils sont pointés du doigt, ils sont le souffre-douleur, on leur met des coups de pied, des coups de poing, on leur crache dessus, on les isole, on les oppresse. Il n'est pas question de ça. Il est question d'une douceur intérieure. Il est question d'arrêter de s'élever, d'arrêter de vouloir combattre. Vous savez, l'évangile est un évangile de paix. Même si Christ nous donne une autorité puissante, avec force, c'est un évangile de paix. Et Jésus dit que lorsque vous avez de la douceur à l'intérieur, vous refusez de vous défendre, vous refusez de vous élever, eh bien vous êtes béni. Béni ceux qui ont faim et soif de la justice. Qu'est-ce que ça veut dire? Ça veut dire c'est désirer voir, vraiment avoir un désir fort de voir la justice de Dieu s'établir dans notre vie et dans ce monde. Et parfois, lorsqu'on le regarde autour de nous, on est affligé, on est dégoûté, on a envie de pleurer et on crie que le royaume de Dieu s'établit. Parce que si le royaume de Dieu s'établit dans ce monde, ce qui a été la mission de Christ et celle des disciples, je peux vous dire que le monde sera transformé. Et cet évangile, cette parole de Dieu a transformé le monde littéralement. Parce que véritablement, elle a établi la justice de Dieu. Et lorsque vous êtes un enfant de Dieu et que vous voulez devenir mature et que vous désirez vraiment grandir dans les choses de Dieu, comme il est dit dans Hébreux 5:12, nous n'avons plus besoin de lait mais de nourriture solide. Vous désirez la justice de Dieu, vous désirez voir le royaume de Dieu, ce qui plaît à Dieu, ce qui vient de Dieu, ce que Dieu veut. Vous voulez le voir non seulement dans votre vie, dans votre famille, mais aussi sur la terre. Et ça, c'est le chemin du disciple mature qui grandit en Jésus-Christ. Donc, les béatitudes

l'étude et l'un des discours d'ailleurs d'ouverture dans le Nouveau Testament au chapitre 5, mais quand même, par rapport aux enseignements de Christ, c'est un enseignement vraiment très très important. Souvent, on le prend comme ça banalement, mais cet enseignement nous enseigne à être des disciples matures et nous enseigne vraiment ce que le Père attend de nous. Ensuite, heureux soient les miséricordieux. Vous savez, qu'est-ce que la miséricorde ? C'est redonner aux autres la grâce qui nous a été donnée. La miséricorde. Dieu est un Dieu de miséricorde. Et Dieu veut que nous soyons un peuple de miséricorde. La miséricorde, c'est redonner aux autres ce qui nous a été donné. Vous savez, c'est pas comme cette personne à qui une personne avait des dettes et puis alors que Dieu, lui, lui a remis sa dette parce qu'il le suppliait. Lui, il n'a pas eu miséricorde. Il n'a pas rendu le bien que Dieu lui avait fait. Il n'a pas rendu à la personne qui lui devait de l'argent. Bien sûr, on a compris que ce passage parle du pardon qu'il nous faut nous pardonner les uns les autres, que si Dieu a eu pitié de nous, si Dieu a eu miséricorde, nous devons aussi avoir pitié les uns des autres, tourner la page, pardonner. Eh bien, c'est ça la miséricorde. C'est être capable de redonner ce que Dieu nous a donné. Et parfois, c'est important de se poser la question, est-ce que j'ai suffisamment de miséricorde dans ma vie ? Est-ce que je redonne suffisamment cette grâce, cette paix, même si souvent, les gens méritent d'être remis à leur place et on mérite tous, mes amis, le feu de l'enfer. Je suis désolée de le dire comme ça. La Bible dit que tous ont péché et ont été privés de la gloire de Dieu et nous méritons tous de ne pas avoir la miséricorde de Dieu, mais au travers de Jésus-Christ, Dieu nous a donné sa miséricorde. Nous devons à notre tour, si nous voulons être des disciples matures en Jésus-Christ, être capables de redonner la miséricorde autour de nous. Ensuite, il est dit « Heureux ceux qui ont le cœur pur ». Vous savez ce que c'est qu'un cœur pur ? C'est quelqu'un qui n'a pas de duplicité, qui n'a pas de plan caché. C'est quelqu'un qui n'a pas des intentions mauvaises et cachées. C'est quelqu'un qui est sans tromperie, qui a une intégrité interne, dont le cœur est pur, qui vient complètement dénudé, sans arrière-pensée, sans chercher à avoir des intérêts. C'est quelqu'un dont le cœur est pur. Et Dieu merci, la Bible dit que Dieu regarde à notre cœur, qu'il voit notre cœur. C'est pour cela que c'est important, comme dit la Bible, ce qui est dit dans les Proverbes, garde ton cœur plus que toute autre chose. Parce que de lui viennent les sources de la vie. Et quelles sont les sources de ta vie ? Examine, parfois il nous faut examiner les sources de notre vie. Est-ce qu'elles sont dignes d'une personne qui veut s'appeler disciple ? Est-ce que ce sont des sources qui sont pures, qui sont débonnaires, qui ont un esprit d'humilité, de repentance, de miséricorde ? Tout ça, mes amis, ce sont des éléments que Christ nous enseigne pour que nous soyons des chrétiens matures, que nous puissions véritablement être des disciples, des gens prêts, prêts à répandre de l'évangile, prêts à donner autour de nous, prêts à le servir, à le louer, à l'adorer, prêts à marcher avec lui. Et non pas des gens qui vont juste à l'église, qui sont religieux le dimanche et le reste de la semaine, qui se comportent comme des démons. Donc, bénis et heureux ceux qui ont le cœur pur. Ensuite, il est dit, bénis, heureux ceux qui procurent la paix. Vous savez, la paix, c'est pas se sauver devant les conflits. Parfois, il y a des conflits qu'on va devoir résoudre. Et l'une des façons de les résoudre, c'est de les affronter le plus rapidement possible. Pas avec un esprit de guerre et de violence et d'histoire et de ressentiment, mais affronter les choses, crever l'abcès, vider son sac. Vous savez, toutes ces expressions, c'est parce qu'arrivé à un moment, il va falloir qu'on passe à autre chose. Il va falloir trouver un chemin de paix, trouver une solution qui nous ramène dans les voies de Dieu. Ça s'appelle procurer la paix. Parfois, vous avez des conflits dans la famille, vous avez des conflits dans l'église, au travail, parmi vos enfants. Le but, ce n'est pas de construire une forteresse d'amertume, une forteresse d'animosité. La Bible dit que ce sont l'amertume vraiment qui construit en nous toutes ces colères, toute cette animosité, toutes ces choses qui sont en nous, qui ne sont pas bonnes. C'est le fait de garder cette amertume, cette racine qui prend dans nos cœurs. Eh bien, ceux et celles qui procurent la paix vont déraciner le plus rapidement possible cette amertume. Ils vont désamorcer la bombe. Ils ne vont pas l'amorcer en rajoutant, mais ils vont désamorcer ce que la chair et l'ennemi essaient de faire. Ils procurent la paix. Vous savez, ensuite, lorsque vous continuez à lire les Béatitudes à partir du verset 11, Christ nous explique que c'est ce type de caractère, l'humilité, le fait d'être affligé devant ses péchés, la douceur, faim et soif de la justice de Dieu, la miséricorde, la pureté, la paix. C'est toutes ces choses qui vont malheureusement nous amener la persécution. Et c'est ce dont il est question à partir du verset 11. Vous êtes bénis, vous êtes heureux, vous êtes chanceux, entre guillemets, vous êtes privilégiés si vous marchez de telle façon. Vous êtes mes disciples et vous devenez matures. Et en plus de ça, vous serez persécutés. Pourquoi ? Parce qu'en fait, ce discours et ce que Christ demande de la part de ses disciples, c'est tout le contraire
de ce que l'esprit de ce monde nous enseigne. Donc, la maturité, c'est pas l'absence d'épreuves, mais c'est la capacité à y répondre avec la sagesse et surtout le caractère de Christ. Jésus a dit « Dans ce monde, vous aurez des tribulations. » Il n'y a pas un enfant de Dieu ou même un non-enfant de Dieu qui ne passe pas par des tribulations, qui ne passe pas par des difficultés. Tous, nous passons par des épreuves. Et les béatitudes, c'est l'une des façons de répondre aux épreuves avec le caractère de Jésus-Christ, avec la sagesse dont Dieu nous a donné par sa parole et par son esprit lors de la nouvelle naissance. Donc, c'est important de réaliser que les béatitudes, c'est vraiment le discours pour rendre un chrétien mature. C'est le discours pour nous faire grandir et nous rendre prêts à dire « Je suis disciple de Christ, je marche avec Jésus-Christ ». Et j'aimerais terminer cet enseignement en vous donnant quatre éléments essentiels pour continuer à grandir, à être mature et à devenir un disciple. L'un des premiers points que je veux partager avec vous, c'est que pour être un disciple mature en Jésus-Christ, c'est important d'avoir la connaissance de la parole. Si vous ne connaissez pas la volonté du Père, nous ne pourrons pas appliquer ce que Dieu demande par rapport à sa parole. C'est important de lire la parole, de grandir, de la méditer, de l'étudier, d'essayer d'équilibrer nos vies avec la parole. Si nous essayons de vivre notre vie sans lire notre Bible, sans étudier la parole de Dieu, mes amis, nous ne serons pas matures. Ensuite, comme Galates 5:22 le déclare, c'est important de porter du fruit. Vous savez, les 9 fruits de l'esprit, c'est vraiment le caractère de Christ qui doit grandir en nous. Souvent, on parle des dons de l'esprit, c'est merveilleux, les paroles de connaissance, de sagesse, de discernement, la parole de prophétie et toutes ces choses, elles aident le peuple de Dieu pour l'édification du corps de Christ, aussi pour les incroyants. Mais les fruits de l'esprit sont plus importants que les dons de l'esprit. Vous pouvez couler dans les dons de l'esprit et déplaire à Dieu parce que vous n'avez pas les fruits de l'esprit. La paix, la joie, la douceur, la bonne humeur, etc. Toutes ces choses que l'on peut relier facilement aux béatitudes et les 9 fruits de l'esprit. C'est vraiment ce caractère mature qui nous fait devenir comme Christ. Ensuite, pour être un chrétien, disciple de Christ mature et rempli de maturité, c'est important d'avoir un esprit de discernement. Vous savez, dans Éphésiens 4:14, il est question de mûrir afin de ne plus être séduit, de ne plus être emporté par tout vent de doctrine. C'est grâce à la maturité et au discernement que nous allons discerner ce qui vient de Dieu. Vous savez, on vit dans une époque où l'esprit de tromperie, de séduction n'a jamais été aussi fort. Je ne parle pas uniquement que dans l'église, mais je parle en dehors de l'église, des choses occultes, des choses qui vont à l'encontre de la parole de Dieu, l'ouverture au monde spirituel, les faux prophètes, les faux pasteurs, les gourous. On n'a jamais eu autant de choses qui nous sont proposées dans le spirituel pour tromper des gens, des miracles qui sont faits par je ne sais quelle puissance, mais qui n'est pas la puissance du Saint-Esprit, des délivrances à foison qui ne sont pas faites par la puissance du Saint-Esprit. On vit vraiment des temps de séduction. Mais si vous demandez à Dieu, en tant que chrétien mature, de vous donner un esprit de discernement, je peux vous dire que vous serez capable de discerner ce qui ressemble à Christ, ce qui en a la couleur, ce qui en a l'odeur, mais qui n'est pas. Parce que l'Esprit de Dieu en vous va vous montrer le vrai du faux. La Bible dit qu'il est venu nous conduire dans la vérité. Et un chrétien mature, disciple de Christ, c'est parce qu'il a passé du temps dans la parole et du temps avec Christ qu'il est capable de discerner et de voir au-delà de ce que ses yeux voient. C'est ce que veut dire aussi discerner. Et pour finir, pour être un chrétien, un disciple c'est vraiment quelqu'un qui obéit et qui sert Jésus-Christ. Je ne veux pas parler forcément de 5 ministères, d'estrades, de vues, etc. Vous savez, vous pouvez servir Jésus-Christ en prenant des flyers le soir lorsque vous rentrez du travail ou je ne sais quel moment et aller les distribuer. Vous pouvez être un disciple et servir Christ en emmenant l'évangile à vos voisins. Vous pouvez être un disciple et servir Christ en allant aider dans l'église à servir de différentes façons. Mais il y a d'autres façons que Dieu peut vous mettre à cœur pour aller porter l'évangile, pour être un disciple. Vous pouvez être une association qui distribue de la nourriture, des vêtements, etc. et qui partage l'évangile. Il y a tellement de façons de servir Christ, c'est pour cela qu'il nous faut être capable de discerner, de savoir, de connaître comment l'Esprit de Dieu nous conduit et dans quelle directive il nous conduit. Donc j'aimerais vraiment terminer cette parole en vous rappelant que vous avez été racheté par le sang de Jésus, que vous appartenez à Dieu et que vous êtes un disciple de l'Éternel et que Dieu vous appelle vraiment aux béatitudes. Il vous appelle à toutes ces bonnes choses qui amèneront la bénédiction dans votre vie, qui feront de vous vraiment des enfants de Dieu. Vous savez, Dieu ne distribue pas ses récompenses
uniquement sur terre. Lorsque vous arriverez au ciel, il y aura les récompenses. Il y aura ceux et celles qui seront sauvés, comme par le feu, c'est-à-dire qui n'auront pas de récompense, mais qui seront sauvés parce que leur vie aura brûlé comme de la paille. Ils auront été tout juste, ils auront cru en Jésus, mais ils n'auront pas produit les œuvres et les fruits que Christ attend d'eux. Et puis, il y a ceux et celles qui auront des diamants, qui auront été éprouvés et qui seront bénis, qui seront sauvés, mais en plus récompensés parce qu'ils auront été des disciples matures. Et vous savez, être un disciple mature, ce n'est pas quelque chose d'évident parce que ces béatitudes dont nous venons de parler, c'est un travail qu'il nous faut faire constamment dans notre vie. Tous les jours de notre vie, il nous faut penser à avoir un cœur pur, à marcher dans la miséricorde, dans l'humilité, à reconnaître son péché, ses erreurs. Je ne dis pas qu'il faut tous les jours faire contrition devant Dieu pour la moindre chose, mais lorsque vous êtes dans la présence de Dieu, si le Saint-Esprit vous rappelle une situation dans laquelle vous devez vous mettre devant Dieu, n'hésitez pas à vous humilier devant lui, parce que l'humilité, ce n'est pas uniquement devant les hommes, c'est surtout devant Dieu. Donc avant de terminer cet enseignement, j'aimerais vraiment vous encourager, si vous ne marchez pas avec Jésus-Christ, il n'a pas été révélé à votre cœur ou suffisamment révélé dans votre vie, j'aimerais vraiment vous encourager à donner votre cœur à Jésus-Christ, à vous tourner vers lui. C'est le cœur et le propre de l'évangile, c'est l'extension du royaume de Dieu qui se fait par la multiplication des disciples. Les disciples, c'est suivre le maître, lui ressembler, marcher sur ses pas. Et pour pouvoir commencer à suivre le maître, vous devez le recevoir dans votre cœur. Donc j'aimerais vraiment vous conduire dans cette prière afin que vous puissiez vraiment consolider votre salut, marcher avec Jésus-Christ et devenir un disciple qui porte de fruits et qui lui apporte la gloire à son nom. Je veux prier pour vous, Seigneur. Je prie pour ces auditeurs, ceux et celles qui écoutent. Je te demande de bénir leur vie, de les encourager, de les fortifier. Et je prie, Seigneur, vraiment pour ceux et celles qui ont besoin de naître de nouveau. Je prie, Seigneur, afin que ton esprit les touche, afin qu'ils confessent leurs péchés, qu'ils te demandent d'entrer dans leur vie, d'entrer dans leur cœur et que vraiment le Saint-Esprit fasse sa demeure en eux dans le nom de Jésus. Vous pouvez répéter cette prière. Merci Seigneur. Maintenant, je te demande d'entrer dans mon cœur. Je veux faire de toi mon Seigneur et mon Sauveur. Je veux marcher avec toi, suivre ta parole et vraiment devenir un disciple rempli du fruit de l'Esprit dans le nom de Jésus. Amen. Si vous avez fait cette prière, n'hésitez pas à nous contacter à contact@radio-rfe.com. Nous vous enverrons une Bible. Si vous avez besoin d'évangile ou de Bible ou d'un petit livre sur le salut pour vous encourager, n'hésitez pas à nous écrire, à nous envoyer votre adresse et puis nous vous enverrons une Bible si vous en avez besoin, un évangile ou un petit livret sur le salut. Je vous dis à très bientôt. Que Dieu vous bénisse. Amen.

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La fête des pains sans levain, appelée la Pâque, approchait. Les principaux sacrificateurs et les scribes cherchaient les moyens de faire mourir Jésus, car ils craignaient le peuple. Or, Satan entra dans Judas, surnommé Iscariot, qui était du nombre des 12. Et Judas alla s'entendre avec les principaux sacrificateurs et les chefs des gardes sur la manière de le leur livrer. Ils furent dans la joie et ils convinrent de lui donner de l'argent. Après s'être engagés, ils cherchaient une occasion favorable pour leur livrer Jésus à l'insu de la foule. Le jour des pains sans levain, où l'on devait immoler la Pâque, arriva. Et Jésus envoya Pierre et Jean en disant « Allez nous préparer la Pâque, afin que nous la mangions. » Ils lui dirent « Mais où veux-tu que nous la préparions ?» Il leur répondit « Voici. Quand vous serez entrés dans la ville, vous rencontrerez un homme portant une cruche d'eau. Suivez-le dans la maison où il entrera. Et vous direz au maître de la maison, « Le maître te dit, où est le lieu où je mangerai la Pâque avec mes disciples ?» Et il vous montrera une grande chambre haute, meublée. C'est là que vous préparerez la Pâque. » Ils partirent et trouvèrent les choses comme il le leur avait dit. Et ils préparèrent la Pâque. L'heure étant venue, il se mit à table et les apôtres avec lui. Il leur dit, « J'ai désiré vivement manger cette Pâque avec vous avant de souffrir. Car je vous le dis, je ne la mangerai plus jusqu'à ce qu'elle soit accomplie dans le royaume de Dieu. » Et, ayant pris une coupe et rendu grâce, il dit, « Prenez cette coupe et distribuez-la entre vous. Car je vous le dis, je ne boirai plus désormais du fruit de la vigne jusqu'à ce que le royaume de Dieu soit venu. » Ensuite, il prit du pain et, après avoir rendu grâce, il le rompit et le leur donna en disant, « Ceci est mon corps, qui est donné pour vous. Faites ceci en mémoire de moi. » Il prit de même la coupe après le souper et la leur donna en disant, « Cette coupe est la nouvelle alliance en mon sang qui est répandue pour vous. Cependant voici, la main de celui qui me livre est avec moi à cette table. » Le Fils de l'homme s'en va selon ce qui est déterminé, mais malheur à l'homme par qui il est livré. Et ils commencèrent à se demander les uns aux autres qui était celui d'entre eux qui ferait cela. Il s'éleva parmi les apôtres une contestation, lequel d'entre eux devait être estimé le plus grand. Jésus leur dit, « Les rois des nations les maîtrisent, et ceux qui les dominent sont appelés bienfaiteurs. Qu'il n'en soit pas de même pour vous. » Mais que le plus grand parmi vous soit comme le plus petit, et celui qui gouverne comme celui qui sert. Car quel est le plus grand? Celui qui est à table ou celui qui sert? N'est-ce pas celui qui est à table? Et moi cependant, je suis au milieu de vous comme celui qui sert. Vous, vous êtes ceux qui avez persévéré avec moi dans mes épreuves. C'est pourquoi je dispose du royaume en votre faveur, comme mon Père en a disposé en ma faveur. Afin que vous mangiez et buviez à ma table dans mon royaume, et que vous soyez assis sur des trônes, pour juger les 12 tribus d'Israël. » Le Seigneur dit, « Simon, Simon, Satan vous a réclamé pour vous cribler comme le froment. Mais j'ai prié pour toi, afin que ta foi ne défaille point. Et toi, quand tu seras converti, affermis tes frères. » Seigneur, lui dit Pierre, « Je suis prêt à aller avec toi, et en prison, et à la mort. » Et Jésus dit, « Pierre, je te le dis, le coq ne chantera pas aujourd'hui que tu n'aies nié 3 fois de me connaître. » Il leur dit encore, « Quand je vous ai envoyé sans bourse, sans sac et sans souliers, avez-vous manqué de quelque chose ?» Ils répondirent, « De rien. » Et il leur dit, « Maintenant, au contraire, que celui qui a une bourse la prenne, et que celui qui a un sac le prenne également. » Que celui qui n'a point d'épée vende son vêtement et achète une épée. Car je vous le dis, il faut que cette parole qui est écrite s'accomplisse en moi. Il a été mis au nombre des malfaiteurs, et ce qui me concerne est sur le point d'arriver. » Ils dirent, « Seigneur, voici 2 épées. » Et il leur dit, « Cela suffit. » Après être sorti, il alla selon sa coutume à la montagne des Oliviers. Ses disciples le suivirent. Lorsqu'il fut arrivé dans ce lieu, il leur dit, « Priez, afin que vous ne tombiez pas en tentation. »
Puis il s'éloigna d'eux à la distance d'environ un jet de pierre et, s'étant mis à genoux, il pria. Il pria disant, « Père, si tu voulais éloigner de moi cette coupe, toutefois, que ma volonté ne se fasse pas, mais la tienne. » Alors un ange lui apparut du ciel pour le fortifier. Étant en agonie, il priait plus instamment, et sa sueur devint comme des grumeaux de sang qui tombaient de la terre. Après avoir prié, il se leva et vint vers les disciples, qu'il trouva endormis de tristesse, et il leur dit, « Pourquoi dormez-vous? Levez-vous et priez, afin que vous ne tombiez pas en tentation. » Comme il parlait encore, voici, une foule arriva, et celui qui s'appelait Judas, l'un des douze, marchait devant elle. Il s'approcha de Jésus pour le baiser, et Jésus lui dit, « Judas, c'est par un baiser que tu livres le Fils de l'homme ?» Ceux qui étaient avec Jésus, voyant ce qui allait arriver, dirent, « Seigneur, frapperons-nous de l'épée ?» Et l'un d'eux frappa le serviteur du souverain sacrificateur et lui emporta l'oreille droite. Mais Jésus, prenant la parole, dit, « Laissez, arrêtez, et, ayant touché l'oreille de cet homme, il le guérit. » Jésus dit ensuite aux principaux sacrificateurs, aux chefs des gardes du temple et aux anciens qui étaient venus contre lui, « Vous êtes venus comme après un brigand, avec des épées et des bâtons. J'étais tous les jours avec vous dans le temple, et vous n'avez pas mis la main sur moi. Mais c'est ici votre heure, et la puissance des ténèbres. » Après avoir saisi Jésus, ils l'emmenèrent et le conduisirent dans la maison du souverain sacrificateur. Pierre suivait de loin. Ils allumèrent du feu au milieu de la cour, et ils s'assirent. Pierre s'assit parmi eux. Une servante qui le vit assis devant le feu fixa sur lui le regard et dit « Cet homme était aussi avec lui. » Mais il le nia, disant « Femme, je ne le connais pas. » Peu après, un autre l'ayant vu dit « Tu es aussi de ces gens-là. » Et Pierre dit « Homme, je n'en suis pas. » Environ une heure plus tard, un autre insistait, disant « Certainement, cet homme était assis avec lui, car il est galiléen. » Pierre répondit « Homme, je ne sais ce que tu dis. » Et au même instant, comme il parlait, le coq chanta. Le Seigneur s'étant retourné regarda Pierre, et Pierre se souvint de la parole que le Seigneur lui avait dite. « Avant que le coq chante aujourd'hui, tu me renieras trois fois. » Et, étant sorti, il pleura amèrement. Les hommes qui tenaient Jésus se moquaient de lui et le frappaient. Ils lui voilèrent le visage et ils l'interrogeaient en disant « Devine qui t'a frappé !» Et ils proféraient contre lui beaucoup d'autres injures. Quand le jour fut venu, le collège des anciens du peuple, les principaux sacrificateurs et les scribes s'assemblèrent et firent amener Jésus dans leur sanhédrin. Ils dirent, « Si tu es le Christ, dis-le-nous. » Jésus leur répondit, « Si je vous le dis, vous ne le croirez pas. Et si je vous interroge, vous ne répondrez pas. Désormais, le Fils de l'homme sera assis à la droite de la puissance de Dieu. » Tous dirent, « Tu es donc le Fils de Dieu ? » Il leur répondit, « Vous le dites, je le suis. » Alors ils dirent, « Qu'avons-nous encore besoin de témoignages ? Nous l'avons entendu nous-mêmes de sa bouche. » Ils se levèrent tous et ils conduisirent Jésus devant Pilate. Ils se mirent à l'accuser, disant, « Nous avons trouvé cet homme excitant notre nation à la révolte, empêchant de payer le tribut à César, et se disant lui-même Christ, roi. » Pilate l'interrogea en ces termes, « Es-tu le roi des Juifs ?» Jésus lui répondit, « Tu le dis. » Pilate dit aux principaux sacrificateurs et à la foule, « Je ne trouve rien de coupable en cet homme. » Mais ils insistèrent et dirent, « Il soulève le peuple en enseignant par toute la Judée depuis la Galilée où il a commencé jusqu'ici. » Quand Pilate entendit parler de la Galilée, il demanda si cet homme était galiléen. Et, ayant appris qu'il était de la juridiction d'Hérode, il le renvoya à Hérode, qui se trouvait aussi à Jérusalem en ces jours-là.
Lorsque Hérode vit Jésus, il en eut une grande joie, car depuis longtemps, il désirait le voir à cause de ce qu'il avait entendu dire de lui, et il espérait qu'il le verrait faire quelques miracles. Il lui adressa beaucoup de questions, mais Jésus ne lui répondit rien. Les principaux sacrificateurs et les scribes étaient là et l'accusaient avec violence. Hérode, avec ses gardes, le traita avec mépris et, après s'être moqué de lui et l'avoir revêtu d'un habit éclatant, il le renvoya à Pilate. Ce jour même, Pilate et Hérode devinrent amis, d'ennemis qu'ils étaient auparavant. Pilate, ayant assemblé les principaux sacrificateurs, les magistrats et le peuple, leur dit : Vous m'avez amené cet homme comme excitant le peuple à la révolte, et voici, je l'ai interrogé devant vous, et je ne l'ai trouvé coupable d'aucune des choses dont vous l'accusez. Hérode non plus, car il nous l'a renvoyé, et voici, cet homme n'a rien fait qui soit digne de mort. Je le relâcherai donc après l'avoir fait battre de verge. À chaque fête, il était obligé de leur relâcher un prisonnier. Ils s'écrièrent tous ensemble : Fais mourir celui-ci et relâche-nous Barabbas. Cet homme avait été mis en prison pour une sédition qui avait eu lieu dans la ville et pour un meurtre. Pilate leur parla de nouveau dans l'intention de relâcher Jésus. Et ils crièrent : Crucifie, crucifie-le. Pilate leur dit pour la troisième fois : Quel mal a-t-il fait ? Je n'ai rien trouvé en lui qui mérite la mort. Je le relâcherai donc après l'avoir fait battre de verge. Mais ils insistèrent à grands cris, demandant qu'il fût crucifié, et leurs cris l'emportèrent. Pilate prononça que ce qu'il demandait serait fait. Il relâcha celui qui avait été mis en prison pour sédition et pour meurtre, et qu'il réclamait, et il livra Jésus à leur volonté. Comme ils l'emmenaient, ils prirent un certain Simon de Cyrène, qui revenait des champs, et ils le chargèrent de la croix pour qu'il la porte derrière Jésus. Il était suivi d'une grande multitude des gens du peuple et de femmes qui se frappaient la poitrine et se lamentaient sur lui. Jésus se tourna vers elle et dit : Fille de Jérusalem, ne pleurez pas sur moi, mais pleurez sur vous et sur vos enfants. Car voici, des jours viendront où l'on dira : Heureuses les stériles, heureuses les entrailles qui n'ont point enfanté et les mamelles qui n'ont point allaité. Alors, ils se mettront à dire aux montagnes : Tombez sur nous, et aux collines : Couvrez-nous, car si l'on fait ces choses au bois vert, qu'arrivera-t-il au bois sec ? On conduisait en même temps deux malfaiteurs qui devaient être mis à mort avec Jésus. Lorsqu'ils furent arrivés au lieu appelé Crâne, ils le crucifièrent là, ainsi que les deux malfaiteurs, l'un à droite, l'autre à gauche. Jésus dit : Père, pardonne-leur, car ils ne savent ce qu'ils font. Ils se partagèrent ses vêtements en tirant au sort. Le peuple se tenait là et regardait. Les magistrats se moquaient de Jésus, disant : Il a sauvé les autres, qu'il se sauve lui-même s'il est le Christ, l'élu de Dieu. Les soldats aussi se moquaient de lui. S'approchant et lui présentant du vinaigre, il disait : Si tu es le roi des Juifs, sauve-toi toi-même. Il y avait au-dessus de lui cette inscription : Celui-ci est le roi des Juifs. L'un des malfaiteurs crucifiés l'injuriait, disant : N'es-tu pas le Christ ? Sauve-toi toi-même et sauve-nous. Mais l'autre le reprenait et disait : Ne crains-tu pas Dieu, toi qui subis la même condamnation ? Pour nous, c'est justice, car nous recevons ce qu'ont mérité nos crimes, mais celui-ci n'a rien fait de mal. Et il dit à Jésus : Souviens-toi de moi quand tu viendras dans ton règne. Jésus lui répondit : Je te le dis en vérité, aujourd'hui, tu seras avec moi dans le paradis. Il était déjà environ la sixième heure, et il y eut des ténèbres sur toute la terre jusqu'à la neuvième heure. Le soleil s'obscurcit et le voile du temple se déchira par le milieu. Jésus s'écria d'une voix forte : Père, je remets mon esprit entre tes mains. Et en disant ces paroles, il expira. Le centenier, voyant ce qui était arrivé, glorifia Dieu et dit : Certainement, cet homme était juste. Et tous ceux qui assistaient en foule à ce spectacle, après avoir vu ce qui était arrivé, s'en retournèrent, se frappant la poitrine. Tous ceux de la connaissance de Jésus
et les femmes qui l'avaient accompagné depuis la Galilée se tenaient dans l'éloignement et regardaient ce qui se passait. Il y avait un conseiller nommé Joseph, homme bon et juste, qui n'avait point participé à la décision et aux actes des autres. Il était d'Arimathée, ville des Juifs, et il attendait le royaume de Dieu. Cet homme se rendit vers Pilate et demanda le corps de Jésus. Il le descendit de la croix, l'enveloppa d'un linceul et le déposa dans un sépulcre taillé dans le roc où personne n'avait encore été mis. C'était le jour de la préparation et le Shabbat allait commencer. Les femmes qui étaient venues de la Galilée avec Jésus accompagnèrent Joseph, virent le sépulcre et la manière dont le corps de Jésus y fut déposé et, s'en étant retournées, elles préparèrent des aromates et des parfums. Puis elles se reposèrent, le jour du Shabbat, selon la loi. Le premier jour de la semaine, elles se rendirent au sépulcre de grand matin, portant les aromates qu'elles avaient préparés. Elles trouvèrent que la pierre avait été roulée de devant le sépulcre, et, étant entrées, elles ne trouvèrent pas le corps du Seigneur Jésus. Comme elles ne savaient que penser de cela, voici, deux hommes leur apparurent en habits resplendissants. Saisies de frayeur, elles baissèrent le visage contre terre, mais ils leur dirent « Pourquoi cherchez-vous parmi les morts celui qui est vivant ? Il n'est point ici, mais il est ressuscité. Souvenez-vous de quelle manière il vous a parlé lorsqu'il était encore en Galilée et qu'il disait « Il faut que le Fils de l'homme soit livré entre les mains des pécheurs, qu'il soit crucifié et qu'il ressuscite le troisième jour. » Et elles se ressouvinrent des paroles de Jésus. À leur retour du sépulcre, elles annoncèrent toutes ces choses aux onze et à tous les autres. Celles qui dirent ces choses aux apôtres étaient Marie de Magdala, Jeanne, Marie, mère de Jacques, et les autres qui étaient avec elles. Ils tinrent ces discours pour des rêveries, et ils ne crurent pas ces femmes. Mais Pierre se leva et courut au sépulcre. S'étant baissé, il ne vit que les linges qui étaient à terre. Puis il s'en alla chez lui dans l'étonnement de ce qui était arrivé. Et voici, ce même jour, deux disciples allaient à un village nommé Emmaüs, éloigné de Jérusalem de 60 stades. Et ils s'entretenaient de tout ce qui s'était passé. Pendant qu'ils parlaient et discutaient, Jésus s'approcha et fit route avec eux. Mais leurs yeux étaient empêchés de le reconnaître. Il leur dit « De quoi vous entretenez-vous en marchant, pour que vous soyez tout tristes ?» L'un des deux, nommé Cléopas, lui répondit « Es-tu le seul qui, séjournant à Jérusalem, ne sache pas ce qui y est arrivé ces jours-ci ? » « Quoi ?» leur dit-il. Et ils lui répondirent « Ce qui est arrivé au sujet de Jésus de Nazareth, qui était un prophète puissant en œuvre et en parole, devant Dieu et devant tout le peuple, et comment les principaux sacrificateurs et nos magistrats l'ont livré pour le faire condamner à mort et l'ont crucifié. Nous espérions que ce serait lui qui délivrerait Israël. Mais avec tout cela, voici le troisième jour que ces choses se sont passées. Il est vrai que quelques femmes d'entre nous nous ont fort étonnés, s'étant rendues de grand matin au sépulcre, et n'ayant pas trouvé son corps. Elles sont venues dire que des anges leur sont apparus et ont annoncé qu'il est vivant. Quelques-uns de ceux qui étaient avec nous sont allés au sépulcre, et ils ont trouvé les choses comme les femmes l'avaient dit. Mais lui, ils ne l'ont point vu. Alors Jésus leur dit, « Ô homme sans intelligence, et dont le cœur est lent à croire, tout ce qu'ont dit les prophètes. » Ne fallait-il pas que le Christ souffrît ces choses et qu'il entrât dans sa gloire ? Et commençant par Moïse et par tous les prophètes, il leur expliqua dans toutes les Écritures ce qui le concernait. Lorsqu'ils furent près du village où ils allaient, il parut vouloir aller plus loin, mais ils le pressèrent en disant « Reste avec nous car le soir approche, le jour est sur son déclin. » Et il entra pour rester avec eux. Pendant qu'il était à table avec eux, il prit le pain. Et après avoir rendu grâce, il le rompit et le leur donna. Alors leurs yeux s'ouvrirent et ils le reconnurent. Mais il disparut de devant eux. Et ils se dirent l'un à l'autre, « Notre cœur ne brûlait-il pas au-dedans de nous lorsqu'il nous parlait en chemin
et nous expliquaient les Écritures. Se levant à l'heure même, ils retournèrent à Jérusalem, et ils trouvèrent les 11 et ceux qui étaient avec eux assemblés, et disant « Le Seigneur est réellement ressuscité, et il est apparu à Simon. » Et ils racontèrent ce qui leur était arrivé en chemin, et comment ils l'avaient reconnu au moment où il rompit le pain. Tandis qu'ils parlaient de la sorte, lui-même se présenta au milieu d'eux et leur dit « La paix soit avec vous. » Saisis de frayeur et d'épouvante, ils croyaient voir un esprit. Mais il leur dit « Pourquoi êtes-vous troublés? Et pourquoi pareille pensée s'élève-t-elle dans vos cœurs? Voyez mes mains et mes pieds, c'est bien moi. Touchez-moi et voyez. Un esprit n'a ni chair ni os, comme vous voyez que j'ai. » Et en disant cela, il leur montra ses mains et ses pieds. Comme dans leur joie, ils ne croyaient point encore et qu'ils étaient dans l'étonnement, il leur dit « Avez-vous ici quelque chose à manger ?» Ils lui présentèrent du poisson rôti et un rayon de miel. Il en prit et il mangea devant eux. Puis il leur dit « C'est là ce que je vous disais lorsque j'étais encore avec vous, qu'il fallait que s'accomplît tout ce qui est écrit de moi dans la loi de Moïse, dans les prophètes et dans les psaumes. » Alors, il leur ouvrit l'esprit afin qu'ils comprissent les Écritures. Et il leur dit, « Ainsi il est écrit que le Christ souffrirait et qu'il ressusciterait des morts le troisième jour et que la repentance et le pardon des péchés seraient prêchés en son nom à toutes les nations, à commencer par Jérusalem. Vous êtes témoins de ces choses. Et voici, j'enverrai sur vous ce que mon Père a promis, mais vous, restez dans la ville, jusqu'à ce que vous soyez revêtus de la puissance d'en haut. » Il les conduisit jusque vers Béthanie, et, ayant levé les mains, il les bénit. Pendant qu'il les bénissait, il se sépara d'eux et fut enlevé au ciel. Pour eux, après l'avoir adoré, ils retournèrent à Jérusalem avec une grande joie, et ils étaient continuellement dans le temple, louant et bénissant Dieu.

La plupart des chrétiens ont appris qu'admettre sa faiblesse est un signe d'humilité, alors qu'en réalité, chaque fois qu'ils ouvrent la bouche pour décrire leur peur, leur manque et leur maladie comme étant la vérité absolue sur leur vie, ils soudent la porte même qu'ils supplient Dieu d'ouvrir. Les mots qui sortent de votre bouche cette semaine ne sont pas un rapport neutre sur votre situation. Ils sont soit en train de renforcer une prison, soit en train d'en démanteler une. Et presque personne ne vous l'a jamais dit assez clairement pour changer votre façon de parler au quotidien. Voici l'affirmation, énoncée sans l'atténuer pour la rendre plus confortable. La confession n'est pas un témoignage sur ce que vous ressentez. La confession n'est pas une mise à jour émotionnelle honnête que vous donnez à Dieu ou à d'autres personnes sur votre état d'esprit actuel. La confession, au sens biblique que Kenyon enseignait avec une précision implacable, consiste à exercer une force spirituelle légale en vous accordant à voix haute, soit avec la connaissance sensorielle, soit avec la connaissance par révélation. Et celle avec laquelle vous vous accordez à voix haute est celle qui prend le dessus sur votre vie réelle. Le chapitre 18, verset 21 du livre des Proverbes ne tergiverse pas là-dessus. La mort et la vie sont au pouvoir de la langue. Il ne dit pas que la mort et la vie sont quelque peu influencés par la langue. La mort et la vie sont au pouvoir de celle-ci, ce qui signifie que votre bouche n'est pas un simple appareil de signalement passif. C'est un mécanisme de gouvernance, et la plupart des chrétiens ont passé des années à pointer ce mécanisme directement vers les résultats contre lesquels ils prient désespérément. Réfléchissez à ce que vous dites réellement quand quelqu'un vous demande comment vous allez. La plupart des gens, y compris des chrétiens sincères qui croient en la Bible, répondent en faisant l'inventaire exact de ce qui ne va pas. J'ai un mal de dos atroce. J'arrive à peine à joindre les deux bouts ce mois-ci. J'ai toujours lutté contre l'anxiété. C'est juste comme ça que je suis fait. Je suis le genre de personne qui n'arrive jamais à faire durer une relation. Chacune de ces affirmations ressemble à une simple honnêteté, une description précise de la réalité actuelle. Et c'est exactement ce qui rend cela si dangereux. Personne ne considère cela comme une confession parce que ce n'est pas habillé d'un langage religieux. Mais tout l'argument de Kenyon était que la confession ne se définit pas par le fait de citer ou non un verset biblique. Elle se définit par le fait que vous prononcez des mots qui s'alignent sur, et donc renforcent, soit la connaissance sensorielle, soit la connaissance par révélation. Et voici la partie qui devrait vous glacer le sang. La connaissance sensorielle, ce que votre corps ressent, ce que votre compte bancaire affiche, ce que votre passé vous a habitué à attendre, n'est pas une information neutre qui reste tranquillement en arrière-plan pendant que vous en parlez. Dès l'instant où vous le prononcez à voix haute et que vous l'acceptez comme le dernier mot sur votre situation, vous lui donnez exactement l'autorité que les Écritures disent appartenir à toute autre chose. Jésus a lui-même exposé le mécanisme du « moi » dans Marc chapitre 11, verset 23, et presque personne ne le lit aussi littéralement qu'il l'a dit. Quiconque dira à cette montagne « ôte-toi de là et jette-toi dans la mer » et ne doutera point en son cœur, mais croira que ce qu'il dit arrivera, il verra s'accomplir ce qu'il dit. Lisez attentivement la structure de cette phrase. Le résultat n'est pas lié à la force avec laquelle quelqu'un croit dans le secret de son esprit. Il est lié à ce qu'il dit. La croyance compte, le doute compte, mais le verset situe le véritable point de déclenchement. Le moment où la montagne se déplace ou non réside dans les paroles prononcées. Paul dit presque la même chose dans la deuxième épître aux Corinthiens, chapitre 4, verset 13. Ayant le même esprit de foi, selon ce qui est écrit, j'ai cru, c'est pourquoi j'ai parlé. Nous aussi nous croyons, et c'est pour cela que nous parlons. Croire et parler sont indissociables, formant un mécanisme unique, et non deux catégories distinctes où l'une serait spirituelle et l'autre de simple bavardage. Le chapitre 10, verset 10 de l'Épître aux Romains, souligne le même point concernant le salut lui-même. Car c'est en croyant du cœur qu'on parvient à la justice, et c'est en confessant de la bouche qu'on parvient au salut. Il ne s'agit pas d'une simple croyance gardée pour soi. La croyance associée à la confession exprimée à voix haute constitue le mécanisme complet. Voici donc le diagnostic qui m'est mal à l'aise. Si votre bouche a décrit la maladie, le manque, l'échec ou le même vieux schéma que vous avez toujours connu, en le présentant comme un réalisme simple et honnête,
alors vous avez appliqué Marc 11, 23 à l'envers. Vous avez dit à votre propre montagne, reste exactement là où tu es, en le croyant dans votre cœur sans douter une seconde, et vous avez obtenu exactement ce que vous disiez. Non pas parce que Dieu vous punit pour votre pensée négative, mais parce que vous avez actionné un véritable mécanisme spirituel dirigé vers la mauvaise cible avec une conviction totale. Pendant des années, Kenyon a appelé cela le péché d'une mauvaise confession, et il l'entendait dans le sens le plus littéral qui soit. Ce n'est pas un échec moral au sens où vous auriez fait quelque chose de scandaleux. C'est un désalignement entre ce que votre bouche dit et ce que la parole de Dieu a déjà déclaré vrai. Et ce désalignement est précisément ce qui maintient un croyant enchaîné à une défaite que Jésus a déjà payée pour supprimer. Le chapitre 4, verset 14 de l'Épître aux Hébreux dit aux croyants de s'attacher fermement à leur confession, ou profession, selon la traduction. La même racine grecque, homologia, qui signifie « dire la même chose que Dieu dit ». C'est la définition réelle enfouie dans le mot lui-même. Ou mot même. Logos, parole. La confession consiste à dire la même parole que Dieu a déjà prononcée sur une situation. Et une mauvaise confession consiste à dire une parole différente, généralement celle que vos circonstances ou votre passé vous dictent, et à qualifier cette parole différente de simple honnêteté. Si vous commencez à comprendre que votre bouche a été le mécanisme qui a maintenu votre montagne exactement là où elle a toujours été, abonnez-vous. Car ce que je m'apprête à vous montrer changera chaque phrase que vous prononcerez au sujet de votre corps, de vos finances et de votre avenir pour le reste de votre vie. Et écrivez dans les commentaires dès maintenant « Ma bouche est en accord avec la parole de Dieu, pas avec mes circonstances ». Approfondissons ce qu'une mauvaise confession fait réellement, car Kenyon ne s'est pas arrêté à nommer le problème. Il a retracé ses mécanismes avec la précision d'un homme diagnostiquant

de votre réalité, le jugement final, sans appel possible, puis de témoigner de ce jugement avec votre propre bouche, comme si la connaissance par révélation n'existait même pas en tant que témoin concurrent. Chaque fois que vous dites « je lutterai toujours avec ça », vous ne décrivez pas votre situation. Vous prononcez un verdict et c'est votre propre bouche qui le signe. La deuxième épître aux Corinthiens, chapitre 4, verset 18, dit aux croyants de ne pas regarder aux choses visibles, mais à celles qui sont invisibles. Car les choses visibles sont temporelles, mais les choses invisibles sont éternelles. Ce n'est pas une suggestion d'ignorer la réalité, c'est une instruction sur la réalité qui doit avoir le dernier mot dans votre bouche. Lorsque deux faits contradictoires sont vrais en même temps, ce que votre corps ressent actuellement et ce que la parole de Dieu dit actuellement, la deuxième chose qu'une mauvaise confession provoque, c'est qu'elle empêche la foi d'avoir jamais la matière première avec laquelle travailler. Romains chapitre 10, verset 17 dit « La foi vient de ce qu'on entend, et ce qu'on entend vient de la parole de Dieu. » La foi ne se fabrique pas à partir de la volonté ou d'émotions positives. Elle se construit à partir de ce qu'une personne entend à répétition. Et voici ce que presque personne ne prend en considération. Vous êtes la personne qui entend sa propre voix plus constamment que n'importe quelle autre voix sur Terre. Chaque fois que vous exprimez à voix haute des connaissances basées sur les sens, vous nourrissez votre propre mécanisme de foi avec exactement les mauvais éléments, construisant une foi dans la maladie, une foi dans le manque, une foi dans l'échec, en utilisant le même processus biologique d'audition qui était pourtant conçu pour construire la foi dans la parole de Dieu. Vous ne pouvez pas constamment parler de défaite et vous attendre à ce que la foi pour la victoire pousse dans le même terreau. La semence que vous plantez avec votre bouche est la récolte que vous allez manger. Et Kenyon a fait remarquer que la plupart des chrétiens vaincus sont, sans le savoir, d'excellents cultivateurs de la récolte même qu'ils détestent. La troisième chose qu'une mauvaise confession produit, et c'est celle que Kenyon considérait comme la plus tragique, est qu'elle contredit directement l'œuvre accomplie de la croix, alors que la personne qui l'a fait n'a aucune idée que c'est ce qu'elle est en train de faire. Quand un croyant dit « Je suppose que cette maladie est juste mon écharde dans la chair avec laquelle je dois vivre » ou « Dieu doit être en train de m'enseigner quelque chose à travers cette ruine financière » sans aucune direction réelle de la parole vers cette conclusion spécifique, il prononce souvent, avec des intentions tout à fait sincères, une confession qui mue discrètement ce qu'Ésaïe, chapitre 53, verset 5, et la première épître de Pierre, chapitre 2, verset 24, déclarent tous deux, à savoir que, par ces meurtrissures, vous avez été guéri. Au passé, un fait juridique déjà accompli. Une mauvaise confession ne se contente pas d'échouer à accéder à ce qui est déjà vrai. Elle s'y oppose activement à voix haute avec la propre voix du croyant, donnant un accord verbal à la condition même dont la croix a acheté la libération. Si vous commencez à comprendre que chaque phrase décrivant votre défaite comme permanente a discrètement entraîné votre propre foi à attendre exactement cela, et que certaines de vos confessions les plus sincères ont en réalité été des arguments contre votre propre héritage, écrivez ceci dans les commentaires. Je ne plaiderai pas contre ma propre guérison avec ma propre bouche. Prenons maintenant l'objection au sérieux, car cet enseignement poussé aussi loin mérite des réponses honnêtes et non un rejet défensif. Vous pourriez dire, n'est-ce pas simplement du déni déguisé en langage spirituel? Si je suis malade, ne devrais-je pas être honnête sur le fait que je suis malade, au lieu de prétendre que je me sens bien? Appeler un mensonge une confession positive ne le rend-il pas simplement plus sophistiqué? C'est la distinction la plus importante de tout cet enseignement. Et Kenyon y faisait attention, même quand ses critiques ne prenaient pas la peine de le représenter fidèlement. La confession n'est pas un déni des sens. La connaissance existe. Il s'agit de refuser de laisser la connaissance sensorielle avoir le dernier mot incontesté, pendant que la connaissance par révélation reste silencieuse. Vous pouvez reconnaître l'existence des symptômes tout en proclamant la parole de Dieu sur eux, car vous ne mentez pas sur ce que votre corps ressent actuellement. Vous déclarez ce que la parole de Dieu dit être vrai concernant l'état ultime de votre corps, et vous choisissez laquelle de ces deux affirmations vraies aura le dernier mot. Vous allez chez le médecin, vous suivez le traitement, vous ne prétendez pas que le diagnostic n'existe pas.

0: Et en plus de tout cela, vous proclamez à voix haute et de manière constante ce que 1 Pierre 2:24 a déjà établi concernant votre guérison. Car la présence d'un symptôme n'annule pas la réalité d'une promesse. Cela signifie simplement que la promesse ne s'est pas encore pleinement manifestée dans votre corps, et votre confession fait partie de ce qui maintient la pression spirituelle nécessaire à cette manifestation. Et votre confession fait partie de ce qui maintient la pression spirituelle nécessaire à cette manifestation. Ce n'est pas du déni. Le déni refuse de reconnaître qu'un problème existe, tout simplement. Ici, on refuse de laisser le problème avoir une autorité permanente sur le résultat. Vous pourriez aussi dire que beaucoup de gens prononcent toutes les paroles de foi appropriées et ne sont pourtant pas guéris, ne se sortent pas de leurs dettes et voient toujours la montagne rester exactement là où elle était. Cela ne prouve-t-il pas que la confession ne fonctionne pas réellement comme cet enseignement le prétend? Marc 11, 23 contient une expression qui est constamment ignorée et ne doute point en son cœur. La confession dissociée d'une croyance réelle au niveau du cœur n'est que la récitation de mots. Et réciter des mots sans y croire n'est pas le mécanisme décrit par Jésus. C'est une imitation creuse qui ne produit rien, car la véritable transaction spirituelle, à savoir la croyance alliée à la parole, n'a jamais eu lieu. Certaines personnes prononcent des paroles de foi alors que leur cœur est encore pleinement persuadé du contraire, secrètement certain que rien ne changera, et leur bouche contredit leur cœur, au lieu d'être en accord avec lui, ce qui signifie qu'elles ne font pas réellement ce que cet enseignement décrit. Ils en font une parodie superficielle. D'autres fois, et il faut le dire honnêtement, le calendrier de la manifestation implique des facteurs qui dépassent une simple confession. Un combat spirituel continu, des zones d'incrédulité qui doivent encore être renouvelées dans l'esprit, et une sagesse pratique qui doit également être appliquée parallèlement à la foi. La confession n'est pas une incantation magique qui contourne tous les autres principes bibliques concernant la marche avec Dieu. C'est un élément essentiel décrit explicitement dans les Écritures, qui fonctionne de pair avec une croyance sincère du cœur, la patience et le processus ordinaire du renouvellement de l'intelligence, et non un substitut à l'une de ces choses. Vous pourriez aussi dire « ça a l'air épuisant », comme si je devais maintenant surveiller chaque mot que je prononce pour le restant de mes jours, sous peine de me saboter moi-même. N'est-ce pas là une forme d'esclavage en soi? Cela ne devient épuisant que si vous essayez d'y parvenir par la volonté et l'autocontrôle, au lieu de ce que Kenyon enseignait réellement, à savoir qu'une confession juste découle naturellement de ce que vous croyez vraiment concernant votre identité et votre héritage. On ne corrige pas une mauvaise confession principalement en serrant les dents et en censurant ses phrases. On la corrige en imprégnant son esprit de ce qui est réellement vrai. Romains chapitre 10, verset 17, encore une fois. La foi vient de ce qu'on entend, jusqu'à ce que votre langage naturel et spontané commence à refléter ce que vous croyez désormais, au lieu de ce que vous croyez auparavant. Une personne qui a véritablement renouvelé son intelligence concernant sa justice en Christ n'a pas besoin de se forcer pour éviter de confesser la condamnation, car la condamnation ne lui semble plus vraie et elle ne sort donc plus naturellement de sa bouche. Le but n'a jamais été un contrôle crispé de la parole. Le but est une intelligence renouvelée qui exprime ses convictions réelles, et ces convictions deviennent avec le temps une révélation plutôt qu'une simple connaissance sensorielle. Mettons cela en pratique là où ça doit vraiment s'appliquer. Car un enseignement sur les mots qui ne touche jamais votre mardi ordinaire ne vaut pas grand-chose. Vous vous réveillez et la même douleur chronique vous accueille, avant même que vos pieds ne touchent le sol. Cette douleur qui est là depuis des mois, peut-être des années, et chaque fibre de votre connaissance sensorielle veut l'annoncer à la première personne que vous croisez. La plupart des gens dans cette situation décrivent leur corps avec précision et de manière exhaustive, en énumérant leurs douleurs à leurs conjoints, à leurs collègues et à eux-mêmes tout au long de la journée. Et cette description, aussi honnête soit-elle, devient la confession dominante qui régit toute leur journée. Mais quand vous comprenez le mécanisme, vous pouvez toujours reconnaître honnêtement la douleur auprès de votre médecin et prendre votre traitement au sérieux, tout en refusant de laisser la phrase « j'ai toujours mal, c'est juste ma vie maintenant » être celle que votre bouche répète à tous ceux qui vous posent la question. Au lieu de cela, vous dites ce que 1 Pierre 2:24 a déjà établi, que par ces meurtrissures, vous avez été guéri. Et vous continuez à le dire, non pas pour nier la sensation actuelle, mais comme la décision de la Cour suprême sur votre cas. Et avec le temps, vous observez quelle confession a réellement façonné vos attentes et votre expérience. Vous regardez un compte bancaire qui ne couvre pas les échéances de ce mois-ci, et les mots qui vous viennent naturellement sont « nous sommes fauchés, nous serons toujours à la traîne. L'argent, ce n'est tout simplement pas quelque chose qui nous réussit. » La plupart des gens prononcent cette phrase à leurs conjoints, à leurs enfants ou à eux-mêmes devant le miroir, en la considérant comme une simple honnêteté financière. Mais quand vous savez que Philippiens chapitre 4 verset 19 dit « Et mon Dieu pourvoira à tous vos besoins selon sa richesse, avec gloire en Jésus-Christ », vous pouvez être honnête au sujet du montant sur le compte, sans faire de ce chiffre le prophète de votre avenir. Vous dites « Quel est le montant ?» Vous dites aussi ce que dit la parole et vous laissez la seconde déclaration être celle qui continue d'être répétée après que la première a simplement été notée et traitée de manière pratique. Vous vous présentez à quelqu'un de nouveau et la vieille habitude est de commencer par vos limites. J'ai toujours été du genre anxieux. Je n'ai jamais été doué avec les gens. Je suis tout simplement pas quelqu'un pour qui les choses tournent bien. Présenté comme une honnêteté autodérisoire, que tout le monde prend pour une saine conscience de soi. La plupart des gens construisent toute leur identité sociale à partir de ces petites confessions constantes de leurs limites, puis se demandent des années plus tard pourquoi ces limites exactes ne semblent jamais disparaître. Mais quand vous savez que votre bouche construit la maison dans laquelle vous allez vivre, vous pouvez être sincèrement humble, sincèrement honnête sur les domaines dans lesquels vous progressez, sans pour autant présenter vos limites comme des déclarations d'identité permanente. Car il y a une vraie différence entre « je travaille là-dessus » et « c'est juste comme ça que je suis ». Et seule l'une de ces phrases est une mauvaise confession qui verrouille une porte. Vous êtes en pleine conversation avec un vieil ami qui veut se remémorer à quel point les choses ont toujours mal tourné pour vous, en évoquant cette série de revers comme s'il s'agissait simplement de faits établis sur la trajectoire de votre vie, et vous ressentez une réelle pression pour être d'accord, car ne pas l'être donne l'impression de contester votre propre histoire. La plupart des gens suivent ce récit parce que le contredire semble malhonnête ou arrogant. Mais quand vous savez que 2 Corinthiens 5:17 signifie que l'ancienne trajectoire appartenait à une espèce qui est en fait morte, vous pouvez reconnaître le passé avec précision, comme des choses qui sont arrivées, sans pour autant accepter qu'elles définissent ce qui est encore à venir, en refusant gentiment de cautionner une histoire sur votre avenir, en utilisant des preuves qui ne décrivent que votre passé. Vous priez pour une situation qui semble désespérée depuis longtemps, et la prière elle-même commence à se transformer en une nouvelle répétition du problème, une description plus détaillée de la gravité de la situation, déguisé en communication spirituelle avec Dieu. La plupart des gens prient constamment de cette façon, confondant une plainte détaillée avec une véritable intercession, et se demandent pourquoi la prière ne semble jamais rien changer. Mais lorsque vous comprenez Marc 11, 24, qui vient juste après le verset sur le déplacement des montagnes, et qui dit « Tout ce que vous demanderez en priant, croyez que vous l'avez reçu, et vous le verrez s'accomplir », vous commencez à prier différemment, en passant moins de temps à informer Dieu du problème, qu'il connaît déjà dans les moindres détails, et plus de temps à déclarer, dans la prière et après, ce pourquoi vous croyez en lui, en vous accordant avec la réponse, au lieu de répéter la requête. Vous voyez votre propre enfant lutter avec quelque chose, une difficulté d'apprentissage, une peur sociale, un problème de santé. Et la tentation est de parler de la lutte de votre enfant en termes absolus et permanents devant les autres, et même dans votre propre esprit. Il n'est tout simplement pas un bon lecteur. Elle a toujours été la plus anxieuse. Un langage qui semble être une description parentale précise, mais qui fonctionne comme une confession, prononcée directement sur un enfant trop jeune pour savoir comment la contester pour l'instant. La plupart des parents décrivent les limites de leurs enfants de cette façon, sans jamais considérer que leur propre bouche façonne l'atmosphère dans laquelle cet enfant grandit. Mais quand vous savez que le pouvoir qui réside dans votre langue s'étend aux mots que vous prononcez sur les personnes que Dieu vous a confiées, Vous commencez à déclarer l'identité et les possibilités sur votre enfant, tout en abordant la difficulté réelle avec une aide pratique et concrète. Soutien scolaire, thérapie, suivi médical, en refusant de laisser une difficulté présente se calcifier en une étiquette verbale permanente. Voici ce que tout cela signifie pour vous, précisément en ce moment. Vous avez traité vos propres paroles comme un rapport neutre sur une réalité sur laquelle vous n'avez aucun contrôle, alors que les Écritures vous disent depuis le début que vos paroles sont l'un des mécanismes principaux déterminant quelle réalité l'emporte réellement. Arrêtez de confesser vos circonstances comme s'il s'agissait du verdict final. Arrêtez de qualifier d'honnêteté le fait d'être en accord avec ce que vous percevez par vos sens, tout en qualifiant d'irréaliste le fait d'être en accord avec la parole de Dieu. Commencez à dire ce que Dieu a déjà dit au sujet de votre corps, de vos finances, de votre identité, de votre avenir, et continuez à le dire après la première fois. Vous avez l'impression que cela n'a rien changé, car la montagne n'a jamais été déplacée par une seule phrase. Elle a été déplacée par une bouche qui a refusé de cesser d'être en accord avec le ciel. Vivez en conséquence.
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à l'Éternel. Ah Seigneur, que l'homme de Dieu que tu as envoyé vienne encore vers nous et qu'il nous enseigne ce que nous devons faire pour l'enfant qui naîtra. Dieu exauça la prière de Manoac et l'ange de Dieu vint encore vers la femme. Ah Seigneur, que le Jésus qui

Introduction à la première épître de Pierre. La première épître de Pierre se présente comme une lettre adressée aux croyants dispersés dans plusieurs régions du monde antique. Dès le début et à la fin du texte, il est clair qu'il s'agit d'une épître, mais son contenu alterne entre des enseignements doctrinaux et des exhortations pratiques. Pierre s'adresse aux chrétiens qu'il qualifie d'étrangers et dispersés dans le Pont, la Galatie, la Cappadoce, l'Asie et la Bithynie. Cette formule justifie le classement de cette lettre parmi les épîtres destinées à un large public. Structure de l'épître. Adresse et salutation. Action de grâce et exhortation à la sainteté. Conduite à tenir selon l'exemple de Jésus-Christ. Exhortation aux anciens, vœux et salutations. L'auteur et le contexte de l'épître. L'auteur se présente comme Pierre, apôtre de Jésus-Christ. Il s'agit très certainement de Simon-Pierre, le frère d'André, que Jésus appela au début de son ministère. Pourtant, cette lettre ne contient que peu de souvenirs explicites de la vie de Jésus, ce qui peut surprendre venant d'un disciple aussi proche du Christ. Cependant, Marc, disciple de Pierre, est considéré comme l'auteur de l'évangile de Marc, basé sur les témoignages oraux de Pierre. Il est donc probable que l'apôtre ait choisi de ne pas répéter ce qui avait déjà été consigné dans cet évangile. L'épître semble avoir été écrite depuis Rome, identifiée sous le nom symbolique de Babylone. Ce choix de langage peut être lié aux persécutions imminentes sous l'empereur Néron. La ville de Rome, capitale de l'Empire, était souvent comparée à Babylone en raison de son influence et de son pouvoir oppressif sur les croyants. Le message central de l'épître. La première épître de Pierre est un message d'espérance. L'apôtre rappelle aux croyants que leur salut en Jésus-Christ est un héritage incorruptible, garanti par la résurrection du Seigneur. Cette assurance doit produire une joie profonde, même au milieu des épreuves. Cette espérance pousse également à une vie de sainteté. Ce n'est pas par des choses périssables, par de l'argent ou de l'or que vous avez été rachetés, mais par le sang précieux de Christ. Pierre exhorte les croyants à suivre l'exemple du Christ dans leur sanctification. Lui qui n'a point commis de péché, et dans la bouche duquel il ne s'est point trouvé de fraude. Lui qui, injurié, ne rendait point d'injure. Maltraité, il ne faisait point de menaces, mais s'en remettait à celui qui juge justement. Les parallèles avec les Écritures. L'épître de Pierre contient de nombreuses références à l'Ancien Testament, ainsi que des parallèles avec l'Évangile de Matthieu, en particulier le Sermon sur la montagne. Conclusion. L'épître de Pierre est un appel vibrant à tenir ferme dans l'espérance, à marcher dans la sainteté et à suivre l'exemple du Christ dans la souffrance et la persécution. Son message reste intemporel. Notre foi doit être éprouvée, mais notre espérance est vivante, car elle repose sur Jésus-Christ ressuscité.

La météo pour ce vendredi 18 septembre, temps calme dans l'ensemble avec toujours un anticyclone près de la France. Il n'est pas assez fort pour empêcher quelques ondées passagères de circuler près de la Manche. Les températures pour ce vendredi matin, 11 degrés pour Lille, 13 degrés pour Paris, Cherbourg, Brest et Strasbourg, 13 également pour Lyon, 14 degrés pour Toulouse, 16 degrés à Biarritz et Bordeaux, 17 à Nice, 18 à Marseille et 20 degrés pour Bastia. Et pour ce vendredi après-midi, 18 à 19 le long des côtes de la Manche, 21 degrés sur la façade atlantique, 21 également en Île-de-France et sur le Grand Est, 22 sur la vallée du Rhône et l'Occitanie, 24 degrés en Corse et 26 degrés sur le golfe du Lion et sur la côte d'Azur.

Bonjour à toi qui regarde ce message, je suis content de vous retrouver. Je vais pas vous mentir, je suis stressé. Parce que je suis comme un stagiaire qui fait sa rentrée. J'ai pas pris beaucoup de jours de vacances, mais vous êtes impressionnant. Toi qui es en ligne, t'es impressionnant aussi. Et du coup, je me mets un petit peu cette pression, parce que je suis un peu sensible dans ma vie, donc je me dis, Seigneur, il faut vraiment qui reçoivent un message de Dieu, pas un message de moi, mais un message de toi. Et je me suis dit, qu'est-ce qu'il faut leur donner ? Alors, j'aurais pu faire un message léger, très des paillettes dans les yeux, etc. Mais en vrai, je voudrais dédier ce message à une personne qui s'est connectée et qui a désespérément besoin d'oxygène dans sa vie. Moi, je suis passé par là cette année, donc je ne suis pas un donneur de leçons qui n'a pas vécu ce que je vais dire. Mais il y a des saisons dans notre vie où on étouffe. Il y a des saisons dans ton célibat où tu étouffes. Il y a des saisons dans ton mariage où tu étouffes. Il y a des saisons où aller à l'entreprise, aller au stage, la boule au ventre, ça existe. Tu dors mal. Ton cerveau, il est occupé avec des problèmes qui tournent en boucle dans ta tête. Et je ne sais pas si tu es concerné, toi qui regardes ce message, mais il y a un moment où tu as l'impression que ta vie, elle perd du sens. Mais c'est comme une dégradation progressive. Je te donne cette illustration. Parfois, tu as l'impression que ta vie est dans le mauvais train. C'est-à-dire que tu es rentré dedans. Au début, tu pensais que tu allais vers une certaine direction. Tu te rends compte que ce n'est pas ce que tu veux. Mais une fois que tu es dedans, c'est compliqué de sauter du train. Tu te sens piégé, c'est comme si tu étais dans une cage et tu veux arrêter. Mais chaque jour, chaque semaine, chaque mois, tu perds un peu de vie et tu te dis, mais je vais exploser. Mais je vais exploser. Alors je dédie ce message à tous ceux qui, au moment où je t'en parle, et par contre, il va y avoir des perles que Dieu d'encouragement pour quelqu'un derrière. Mais écoute. Aujourd'hui, tu dis, j'étouffe dans ma vie actuelle. Mettez bien le mot actuel, parce que ce n'est pas là que Dieu veut que tu sois pour toujours. Il y a des bonnes choses que Dieu a prévues pour toi, mais cette saison-là est une saison compliquée. Le personnage de la Bible qui me parle dans cette saison que tu vis, tu me fais penser à quelqu'un. Tu me fais penser à Rachel. Et je parle aux hommes et je parle aux femmes également, mais ça peut être quelqu'un qui se dit, ah, le film de ma vie là, il est en train de partir dans le bad. Rachel, ça avait tellement bien démarré. C'est cliché, c'était un téléfilm de M6, c'était un truc de Netflix qui était tellement bien parti. Elle avait une vie tout à fait banale et tout d'un coup, il y avait un homme qui vient de nulle part, qui vient dans son quotidien où il ne se passait rien. Cet homme, il a un petit accent, il est cute, il s'appelle Jacob. Tous les autres filles du village sont là. Et c'est toi, Rachel, qui gagne au loto, le gars il focalise sur toi, le Jacob avec son petit accent où tous les jours tu dis « Oh, c'est trop trop mignon ». Tu craques, tu as 18 ans à l'époque, tu connais rien à la vie et tu te fais des films. Et Rachel, ce n'est pas ce qui va se passer. Alors oui, elle va l'épouser, mais vous connaissez un petit peu, vieillissez, vous comprendrez que entre nos rêves et la réalité, y a des grosses déceptions. Elle avait prévu d'être avec son amoureux, mais en fait, finalement, ça va être un mariage à trois. Parce que le grand malheur, c'est que sa sœur aînée va être mise dans le lit de son mari. Je veux dire, ça casse tout. Du coup, elle se rend compte que son père l'a trahie, que sa sœur l'a trahie, et que l'homme avec qui elle est mariée, c'est un loser. C'est pas le chevalier qui est venu de nulle part. Et les années passent. Est-ce que je parle à quelqu'un ? Ce que tu as toléré à une période de ta vie, là, aujourd'hui, tu dis, j'en peux plus. Là, je suis à ça. Et c'est ce que l'on voit dans Genèse 30. Genèse 30, verset 1er, Rachel vit qu'elle ne donnait pas d'enfant à Jacob. Elle avait plein d'autres problèmes, mais c'est le problème de trop.
Elle devint jalouse de sa sœur et elle dit à son mari, « Donne-moi des enfants, sinon j'en crève, j'en mourrai. » C'est une immense frustration qui dégoupille ce jour-là. Y a-t-il quelqu'un qui a une telle insatisfaction dans ta vie que tu es au point de tout remettre en cause? Parce que quand elle dit j'en mourrai, c'est pas que du chantage affectif qu'elle fait à son homme. Et tu sais pas quoi? Je vais me mettre en l'air en fait. Si c'est pour vivre une vie aussi décevante que cette vie-là, je me fous en l'air. Prête à exploser. Ce message, j'ai envie de te dire que Dieu le Père veut te prendre dans ses bras. Il veut juste te dire, tiens bon ma fille, tiens bon mon fils. Sauf que Rachel ne comprend pas ça à ce moment-là. Écoute bien, ta première réaction, Grantin, c'est qu'au lieu de faire confiance à Dieu, tu vas avoir envie de trouver une solution rapide à ton problème. L'être humain, c'est ça. Quand ça ne va pas, il a envie de tout faire péter. Grantin, ta façon de régler ton problème d'étouffement. Ce jour-là, Jacob passe près de la tente où était Rachel. Rachel l'attrape et lui dit, tu sais pas quoi, tu me donnes un gamin ou je me mets en l'air. Et Jacob répondit, il se fâcha contre elle, comme s'il en avait besoin, et il dit, est-ce que je suis à la place de Dieu? Et information, pour tous ceux qui sont mariés, mettez jamais Dieu dans les conflits, mais jamais. Mais laissez Dieu au ciel. Est-ce que je suis à la place de Dieu? Et il va rajouter cette phrase. Il va lui dire, c'est lui qui t'empêche d'avoir des enfants. Vous voulez que je vous la donne en version français courant? Avec ton caractère pourri, Dieu ne veut pas que tu te reproduises. Vous comprenez que là, déjà qu'elle n'avait pas beaucoup envie de vivre. Et sa réaction, elle a une réaction de instinctive. Instinctive, elle va dire, « Ok, alors, suggéra-t-elle, voici ma servante Bila, unis-toi à elle, fais-lui l'amour pour qu'elle ait un bébé. » Elle accouchera le bébé sur mes genoux et j'aurai moi aussi un enfant par son intermédiaire. Je m'en fous, je suis mère porteuse. Je trouve une mère porteuse, je trouve que... Je veux un bébé! Parce que toi, t'es trop décevant. Mon père décevant, ma sœur décevant. Je veux plus vous voir, je veux quelqu'un d'autre. La solution qui va claquer dans ta tête lorsque t'es sur le point d'exploser, écoutez bien, c'est faire sauter tes principes, faire le deuil de tes valeurs. Voici la première solution, la première tentation que tu as, c'est de faire, aujourd'hui on dirait, faire une dinguerie. Et je parle à des chrétiennes et je parle à un chrétien. C'est, tu dis, tu sais pas quoi là? Tu m'as pris pour l'enfant Jésus. Et tu es prêt à lâcher en toi tout ce qu'il y a de mauvais et à faire une croix sur qui tu es. Comme pour provoquer. Et quand elle dit ça, c'est pas qu'elle a envie que son mari fasse un bébé à une autre. C'est qu'elle est prête à faire n'importe quoi pour mettre un terme au fait de souffrir. Bon, on est bien d'accord? Quelle va être la conséquence? La conséquence, c'est quand le bébé va naître, ça va pas lui suffire. Parce qu'elle sait très bien que c'est pas son bébé. Donc faire ton deuil de tes valeurs, c'est pas ça qui va te rendre plus heureux. Par contre, tu vas avoir un petit effet qui se coule avec, un deuxième effet qui est la culpabilité. C'est qu'en plus, tu vas pas être beaucoup plus heureuse, mais tu vas te retrouver dans la glace et tu vas dire « Je suis même plus une bonne chrétienne. Je suis même plus un homme de Dieu. J'ai fait n'importe quoi. » L'objectif du diable, c'est de te faire exploser pour que tu prennes en charge ta vie en mettant une fausse solution, une solution qui est une dinguerie, qui est comme un cri de douleur, mais ça va rien résoudre. Et on peut être vrai, qui ici n'a pas été tenté de le faire? Arrêtez de faire les... Je veux la vidéo!

pas réglé. Donc tu n'as peut-être pas fait une dinguerie, tu n'as peut-être pas fait la solution de Rachel, mais tu y as pensé, et surtout, tu vas être amené à faire une deuxième solution. Vous savez quelle est la deuxième solution que Rachel va prendre ? C'est tellement moderne ce texte. L'être humain n'a pas changé. Ça parle de moi, ça parle de toi. Lorsque tu as pensé faire une dinguerie, que tu l'aies faite ou pas, ça ne marche pas. La deuxième attitude que tu vas avoir, c'est tenter de t'évader grâce à un échappatoire. Et cet échappatoire, c'est souvent un produit, quelque chose qui va te calmer, qui va calmer ton stress. Et c'est comme ça que tu vas développer des addictions. Je ne vais pas vous citer le nombre de pasteurs, de responsables de petites ou de grandes églises, de leaders de louanges ou de responsables de ceci dans les églises qui, dans le tréfonds de leur âme, ont développé une addiction secrète qui est cette petite façon de prendre un petit shoot pour calmer leur stress ou leur mal-être. Je reviens en arrière. Grand 2, petit 2, l'échappatoire. On va lire l'histoire de Rachel par rapport à l'échappatoire. Au temps de la moisson des blés, normalement c'est une période heureuse, la moisson des blés. C'est une période où on retrouve la vie. Bah, Rachel, elle n'a pas la vie. Voilà. Ruben, le fils de Léa, Léa c'est la sœur aînée, sortit dans les champs et il trouva des mandragores. Okay ? Il les apporta à sa mère Léa. Mais Rachel, qui a vu arriver le produit là, elle dit à sa sœur Léa, « Donne-moi s'il te plaît quelques-unes des mandragores que ton fils a apporté. » Regarde ici. Si les dingueries ne suffisent pas, tu vas essayer de trouver un produit qui te permet de t'échapper. La mandragore à l'époque, c'est une plante dont la racine a des effets neurotoxiques. C'est pas bon, mais c'est efficace. Tu prends la mandragore, c'est plus fort que le cannabis. Ça te shoot. Et à cette époque-là, la seule façon qu'a trouvé Rachel pour supporter son quotidien pourri, c'est de se défoncer. Et donc, quand elle voit, en fait, c'est toute une bande de junkies là-dedans, hein. Parce que je ne sais pas pourquoi le fils il a ramené les mandragores, mais à mon avis, sa maman Léa, elle doit être aussi shootée. En fait, il n'y a personne qui est bien là-dedans. Ah, ça loue les merveilles de Dieu, mais il n'y a personne qui est bien là-dedans. Et du coup, ils arrivent, elle voit les mandragores et elle dit, « Donne-moi la cam. » Je voulais que je vous dise, on est presque dans un squat à Pantin ou dans le 18e. Parce qu'elle va dire, « Non mais regardez, attendez, je suis en train de parler des hey, c'est les petits-enfants d'Abraham, hein, le père de la foi. Hein. » Rachel, elle dit, pardon, Léa dit, « Non, je ne te filerai pas ma dope, c'est ma dose, c'est pour moi. » Léa répondit, « Est-ce qu'il ne t'a pas suffi de prendre mon mari? Est-ce qu'il faut aussi que tu prennes les mandragores de mon fils ?» Et Rachel lui dit, « Eh bien, Jacob, mon homme, il va coucher avec toi cette nuit en échange des mandragores de ton fils. » Non, vraiment, on est dans le squat de Pantin. On est prêt à faire n'importe quoi dans cette famille. N'importe quoi dans cette famille. Eh, les jugez pas, les amis, parce qu'on parle de toi, on parle de moi. On parle de tes enfants, on parle peut-être de tes parents. De choses qu'on ne dit pas dans les églises. Mais que, quand tu es au bout du rouleau, et puis au début, c'était pas, elle a pas pris une mandragore en entier, elle a pris un tout petit bout. Puis ça lui a apporté un peu de calme. La mandragore, en fait, ça te défonce, tu planes derrière. Ça ne règle aucun problème. Et l'alcool ne règle aucun problème. Les médocs que tu prends au début, c'était un médecin qui te les avait donnés. Mais les doses que tu prends, tu sais très bien que c'est pas équilibré. Sauf qu'au début, tu avais pris des doses raisonnables. C'est à la base. Tu pensais que le mariage réglerait tes problèmes de sexualité, mais pas du tout. Alors du coup, tu t'es dit, mais moi je croyais que... Et la pornographie, au départ, c'est rien, c'était juste un écran, un pop-up, tu n'avais pas calculé le truc. Mais de petit à petit et de petit à petit, tu développes complètement une vie imaginaire. Tu calmes ta frustration. C'est ça que tu es en train de faire. Tu calmes ta frustration et ton stress par les écrans. Et

savez qu'en plus, là je vais parler un peu plus aux hommes, mais les jeux vidéo, c'est un truc de fou. C'est un truc de fou les jeux vidéo. Vas-y, mets-moi une affiche d'un jeu vidéo. Ils font des jeux vidéo qui n'arrêtent jamais. C'est-à-dire qu'il y a des jeux vidéo maintenant. Moi, je vois mon fils, hein, et pourtant, je pense que je suis hein, mon papa. Et vu le nombre de fois où sa mère lui dit « Arrête les écrans !» Mais le sujet, c'est que l'écran étant addictif et il permet de t'échapper de ton stress de l'école, de ton stress de la mauvaise note, de ton stress des amis que tu as ou que tu n'as pas. Juste souffler, juste arrêter de penser au quotidien. Et l'écran, c'est pas tant que tu as envie de jouer pour jouer, mais c'est que ça te permet de t'évader. Et comme les commerciaux de ces jeux sont tellement intelligents, ils ont fait que tu peux même pas éteindre l'ordinateur parce que le jeu, il continue. Est-ce que tous les êtres humains sont nés addicts? J'hésite à la réponse. Eh bien, jusqu'en 1978, le test des rats tendait à prouver que tout ce qui est animal en nous, en période de stress, fonce vers le substitut, l'échappatoire, quel qu'il soit. On n'a pas le même échappatoire. Hein. Je vous ai cité plusieurs échappatoires, mais vous avez probablement un échappatoire qui est votre façon de calmer votre tension intérieure que vous ne gérez pas. Il y a, dans les années 70, il y a une explosion du trafic de drogue au niveau mondial. D'ailleurs, à cette époque-là, les présidents américains ont commencé à faire des opérations de fous pour aller en Colombie, etc., pour essayer de détruire les endroits où était fabriquée la coke. Il y a eu les plus grosses importations à Amsterdam. La drogue a fait un boom hallucinant dans les années 70. Et l'intuition, c'était que les êtres humains peuvent tous finir junkies. Jusqu'à ce qu'un professeur, Bruce Alexander, au Canada, a fait une étude sur les rats. Pourquoi ? Jusqu'à présent, on mettait les rats dans une petite cage et on leur donnait, tu mettais un rat dans une cage, c'est possible de la montrer, voilà, et tu lui proposais deux pipettes, deux façons de se nourrir. Soit il avait accès à de l'eau normale, ou soit on lui mettait un mélange d'eau avec de la cocaïne. À votre avis, qu'est-ce que prenait le rat dans sa cage ? À plus de 90% les rats, sont morts d'une overdose. C'est-à-dire 90% des rats sont allés jusqu'au bout du bout du bout du bout en essayant de soulager leur mal-être par la drogue. Et la plupart des cours de psychologie à cette époque-là aux États-Unis et puis dans le monde entier disaient l'être humain étant un rat comme un autre, la drogue, une fois que tu goûtes, t'es foutu. Et Bruce Alexander a eu une intuition. Et c'est là où il y a de l'espoir. Ne coupe surtout pas la vidéo maintenant. En 1978, il publie une étude qui révolutionne la science des addictions. Au lieu de mettre un rat par cage avec les deux choix, la bonne eau et l'eau cocaïnée, il dit « on va changer l'enclos, on va changer la cage ». Et au lieu de faire un petit enclos, il multiplie la cage par 200. Il fait ce qu'on appelle un parc. Oh ! Il fait un parc et il met des roues, et il met des tunnels, et il met des balançoires, et il met des petites friandises, et il met des choses naturelles dedans. Et il met surtout des collègues. Il met des groupes de 20. Et il se rend compte, au bout de quelques temps, écoutez bien ça, que 90% des rats qui étaient shootés et cocaïnés se sont sevrés tout seuls. Pourquoi ? Parce qu'ils avaient trouvé le stimuli, la joie, le goût de vivre en dehors de la drogue. Donc ils se sont rendus compte que de jour en jour, le volume d'eau cocaïnée ne bougeait plus et que les rats se mettaient à ne boire plus que de l'eau saine. Oh, ben ça m'a donné de la joie. Et je me suis dit, ça veut dire qu'on n'est pas condamné à échouer. Par contre, écoutez bien ça.
la conclusion du professeur Alexander. Et c'est très important parce que c'est un message que Dieu, même si c'est un professionnel de santé, c'est quelque chose que Dieu essaye de te dire. Ce n'est pas la drogue seule qui crée la dépendance, mais c'est la détresse, l'ennui et l'isolement et les conditions d'élevage qui t'amènent à la drogue. Donc si les conditions changent, tu n'es pas condamné à échouer. Tu n'es pas condamné à échouer. Et ça veut dire qu'il ne faudrait pas peut-être appeler le mot addiction, mais il faudrait peut-être appeler le mot lien. Et c'était une révélation pour moi quand j'ai compris ça. L'être humain est un être qui a besoin de tisser des liens d'amour, des liens d'amitié, vrai ou pas? Quel est le verset que le plus important de la Bible? Tu aimeras le Seigneur ton Dieu, un lien d'amour avec Dieu et ton prochain comme toi-même, des liens avec tes amis, des liens avec tes proches, vrai ou pas? Si tu veux avoir un parc au lieu d'une cage, il faut tisser des liens. Il faut tisser des liens avec des autres. Et si tu ne tisses pas des liens avec les gens, tu vas tisser des liens avec un produit. Tu vas tisser des liens avec quelque chose de toxique. Les amis, ce que Dieu essaie de te dire, ce n'est pas de la culpabilité. Arrête de passer. Il y a trop de messages, trop de prédications où quand tu les écoutes, déjà tu ne vas pas bien, tu finis, tu es cassé. Le message que je te dis, c'est non, ce n'est pas foutu. Rachel, Dieu t'aime. Dieu sait que tu n'es pas bien. Dieu sait que tu étouffes dans ta vie. Dieu sait qu'il y a trop longtemps. Mais, Dieu a une façon de régler tes problèmes grandeux. Écoute bien, comment Dieu, est-ce qu'il est possible de s'en sortir? Comment collaborer avec Dieu pour que cette situation actuelle change? Bon, je ne vais pas vous mentir, ça ne va pas changer comme ça. Je voudrais être un prédicateur de l'onction qui vient, t'arrives sur le devant, 1, 2, 3, t'es libéré, ça arrive. Et tu reprends ta coke après. Voilà ce qui se passe. C'est-à-dire que tu viens à l'estrade, tu viens, etc., tu pleures toutes les larmes de ton corps, mais comme tu ne changes pas ce qui te drogue, comme tu ne changes pas la cage et que tu dis « j'ai été visité dans ma cage », ça ne suffit pas. Il faut transformer la cage en un parc. Et ça, ça va prendre du temps parce qu'on transforme. Tu vois, Dieu peut te libérer. Tu sais, c'est ce verset qui est génial où il dit « tu sais, si Dieu chasse un démon mais que tu ne remplis pas derrière, t'en chopes plus derrière ». Donc, il faut bien travailler sur les causes qui ont amené ça chez toi. Vous êtes toujours là ou pas? Oh! Donc, ma première question, c'est est-ce que vous êtes d'accord d'essayer d'arrêter? Et sinon, on n'y va pas plus loin. Il n'y a aucune façon de vous aider à sortir de cette situation d'étouffement si vous ne voulez pas. Si entre eux, oh. Si quelque part tu es arrivé au point de ne plus croire que c'est possible d'aller mieux, je ne vais pas pouvoir t'aider. Tu sais comment on appelle le fait de croire que c'est possible que ça va mieux? On appelle ça la foi. Sans la foi, nul ne verra Dieu. J'ai besoin que quelqu'un dise, aïe, aïe, aïe, il me reste 3% de foi, mais je mise tout, je fais tapis sur Jésus. Je le tente. Et juste, j'arrête, je stoppe, petit 1, je stoppe la dope. Mais tu ne vas pas pouvoir stopper longtemps. Mais déjà là, prends une décision, juste à court terme. Je ne demande pas de me dire, non, cette relation adultère, c'est fini pour toujours. Non, je te demande de ne pas le contacter pendant une semaine et ça va être chaud patate. Je ne te demande pas d'arrêter la pornographie pour l'éternité parce qu'en vrai, tant que tu n'as pas rempli ta vie de belles choses, tu n'arriveras pas à arrêter. Il va falloir travailler le couple aussi. Il va falloir travailler tes frustrations perso. Il va falloir faire un travail de repentance, mais pas de culpabilité. Vous voyez la différence? La repentance, c'est je vais focaliser sur Jésus. Je vais venir, oh. Est-ce que ça vous est arrivé d'être dans le sombre? Est-ce que tu peux m'enlever la lumière là? Tu sais, un moment où tu te dis, ah mais pasteur, là je suis dans le trou. Je suis dans le trou, je ne suis pas bien.
Et j'ai une bonne nouvelle. Tu sais, une fois que tu es au fond, tu peux plus descendre. Et c'est pour ça que des fois, Dieu permet qu'on descende bas. Parce qu'une fois que tu es arrivé, ça vous est déjà arrivé d'arriver vraiment en bas de la piscine? Si tu descends là de la piscine, et puis tout d'un coup, tu... carrelage. Il y a quelqu'un à qui Dieu va dire, prends une impulsion et remonte maintenant. Mais il faut que tu acceptes l'idée que tu as touché le fond. Nathalie Boudin me disait ceci. Elle a dit, tu sais Yvan, ce qui est extraordinaire avec Jésus, c'est que Jésus, il a touché le fond pour nous aussi. Le livre des Hébreux nous dit, il a été tenté et éprouvé dans toutes les choses. Quand il est à la croix, il est nu. Quand il est à la croix, il est battu. Quand il est à la croix, il est à bout de force. Quand il est à la croix, il est en situation d'étouffement. Parle-moi de ton étouffement. Jésus étouffait à la croix pour toi. Qu'est-ce que ça veut dire? C'est-à-dire, vous savez, il y a un moment à la croix, il dit, Jésus rendit. C'est comme si la dernière chose que Jésus a fait, c'est il a dit, tout est accompli. Et il souffla. Il y a quelque chose qui se passe à la croix où il y a une transfusion d'air et d'oxygène pour ta vie. Et du coup, l'air que tu respires est un air qui vient de la croix. Les amis, ne coupe pas cette vidéo, je n'ai pas fini. J'ai un point très très important à dire. Mais je voudrais juste qu'on fasse, vous acceptez qu'on fasse une pause, on va faire les choses différentes. On fait une pause et je voudrais juste entendre ce chant qui m'est venu au cœur quand je préparais ce message pour toi, qui dit « C'est l'air que je respire, ta sainte présence. » Est-ce que quelqu'un veut crier à Dieu maintenant? J'ai besoin de toi. Maintenant, écoute bien. J'ai un verset à te donner. C'est dans le livre d'Ésaïe au chapitre 49. Je voudrais que ça s'affiche sur l'écran parce que je voudrais que tu puisses le lire dans ta Bible. Écoute bien. Tu peux fermer les yeux si tu préfères. Mais ainsi parle l'Éternel. Au temps de la grâce, je t'exaucerai. Quand ? Au temps de la grâce, il y a un temps de Dieu. Tu ne vas pas vivre toute ta vie en étouffement. Il y a des saisons où Dieu a permis qu'il y ait de l'étouffement, mais Dieu ne veut pas que tu vives perpétuellement là-dedans. La cage est trop petite pour toi. Je l'exaucerai. Au jour du salut, je te secourrai, je te garderai. Pour dire aux captifs, sortez. À ceux qui sont dans l'obscurité, osez vous montrer. Vous savez pas quoi, je suis content que vous soyez tous dans l'obscurité là. Je sais pas toi qui es devant ton écran, mais je te vois pas. Donc tu es dans l'obscurité pour moi. Et bah tu sais pas quoi, ose te montrer. Mais non, mais attends pasteur, c'est hyper nul si tu savais. Vous savez le nombre de fois dans ma vie où j'ai eu l'impression que j'étais un tocard, que j'étais pas à la hauteur. Le nombre de fois dans ma vie où je me suis dit, mais Seigneur, quelle erreur t'as faite de parier sur moi. Je ne devrais pas me plaindre, je ne devrais pas faire ça. Et à chaque fois, ce n'est pas la culpabilité qui m'a sauvé, c'est le fait d'aller vers celui qui m'a aimé. Et mes amis, j'ai une question. Est-ce que Dieu aimait plus Rachel quand elle avait 18 ans ou il aimait que quand Rachel se shootait au mandragore? Eh bien, vous savez pas quoi? Si vous pensez qu'il y a une différence dans l'amour de Dieu entre le moment où elle a 18 ans et la petite fille parfaite et au moment où elle a junkie au mandragore, vous connaissez rien de l'Esprit de Dieu parce que ça veut dire aussi que vous n'avez jamais été parent. Et j'en appelle à tous les parents dans la salle et à tous les parents devant leur écran. Quelle maman aime moins son fils lorsqu'il est en train de fumer? Quelle maman aime moins son fils lorsqu'il fait des dingueries? Quelle maman abandonne celui? Vous comprenez ça? À combien plus forte raison. Vous qui donnez de pas toujours de bonnes choses, le Père Céleste donnera des bonnes choses. Oh, vous connaissez pas le Père Céleste. Et je continuerai à recevoir des messages. Oui, l'église MLK, c'est trop la grâce. Mon ami, t'as pas pris assez de murs dans ta vie si tu dis ça. C'est que tant que t'as pas touché le fond et que tu crois que c'est toi qui flotte dans la baignoire,
Tu pourras dire que s'il n'y a pas assez de sanctification, je vais te dire une chose, la sanctification, j'en suis un absolu amoureux de la sanctification. Et la sanctification, c'est la parole de Dieu qui descend en moi et ce n'est pas les extérieurs. La sanctification, c'est lorsque le Saint-Esprit vient en moi et me dit, Yvan, tu n'es pas ce que tu fais. Tu es celui que je dis que tu es. Mais et j'ai pas fait de dinguerie dans ma vie. Et vous savez pas quoi? Et si j'en avais fait, Dieu m'aurait pas moins aimé. Je suis pas ici parce que la première femme que j'ai embrassée, c'est Nathalie, c'est vrai. Hein? La première femme avec qui j'ai couché, c'est ma femme. Je suis une star. Non, je suis pas une star. Je suis juste hyper béni. Et si jamais ça avait pas été le cas, Dieu m'aurait aimé. Et si jamais quelqu'un me dit, mais pasteur, j'ai de la violence en moi et Dieu ne peut pas aimer ça. Non, Dieu n'aime pas la violence, mais qu'est-ce qu'il t'aime, toi? Le nombre de fois où ils disent, aïe, aïe, aïe, il faut encore nettoyer. Il nettoie. Ainsi parle l'Éternel, sortez de l'obscurité. Je parle à quelqu'un, t'as regardé ce message, mais tu ne viens pas à l'église. Parce que chez toi, tu as l'impression d'être moins hypocrite. C'est que tu n'as pas compris ce que devait être une église. L'église, c'est un hôpital. Hein? C'est un endroit où on soigne ceux qui sont blessés. Et je te dis tout simplement, voilà le ministère de Jésus. L'Esprit du Seigneur est sur moi pour guérir ceux qui ont le cœur brisé, pour apporter aux captifs la délivrance. Et regardez, c'était déjà écrit dans Ésaïe, il était dit, sortez de vous, vous qui êtes dans l'obscurité, arrêtez de vous cacher. Fils prodigue, fille prodigue, Rachel, écoute bien, c'est pas parce que tu sens mauvais que le Père Céleste ne sort pas à ta rencontre et te prend dans les bras. Je ne me lasserai jamais de parler de ça. Au temps de la grâce, il y a une saison où il y a une libération. Faut juste être là au moment où Dieu visite, quoi. Et c'est ce que tu es en train de faire. Sache qu'il veut t'aider et il veut te conduire, nous dit le texte d'Ésaïe, vers des sources d'eau. Il veut t'amener vers de l'oxygène. Verset 22 du texte. Exactement ça. Alors Dieu eut égard à Rachel. Pourquoi? Je sais pas. Mais au bout d'un certain nombre d'années, Dieu eut égard à Rachel, il exauça et lui accorda la possibilité d'avoir des enfants. Elle devint enceinte et donna naissance à un fils en disant... Ah, j'ai jamais vu ça, dis donc. Oh ! C'est quoi le mot de Rachel ? Dieu a enlevé quoi ? Il a enlevé quoi? Voilà qui est Rachel. C'est quelqu'un qui a honte d'elle. Et Dieu lui a enlevé sa honte. Moi, pendant des années, j'ai cru que la honte, c'était le fait de ne pas avoir de bébé. La honte, c'est d'être addict au mandragore. La honte, c'est d'être plus capable d'aimer sa grande sœur. La honte, c'est d'avoir un père qu'elle déteste parce qu'il l'a trahi. La honte, c'est tout ce qu'elle a accumulé. Elle se dit, je ne suis pas quelqu'un que je voulais être. Et Dieu a enlevé. Et il lui a donné qui? Il lui a donné un petit bébé. Qu'elle nomma Joseph. Ah là là là là là là là là. Ah là là là là là là. Moi, je connais l'histoire, vous aussi, non? Une maman junkie peut-elle avoir un enfant qui est d'une solidité mentale inégalée dans l'Ancien Testament? Joseph, c'est le fils de Rachel. Le gars, tu l'amènes en prison! Rien, il bouge pas. Tu le trahis. Il loue Dieu. Tu lui mets en face une nana là qui est prête à tout pour coucher avec lui. Il dit, j'aime trop Dieu. C'est l'enfant de qui? De Rachel. Comment c'est possible? Je vous dis, Rachel, ta cage est trop petite. Dieu veut que tu en fasses un parc. Oh, je vous quitte. Pour mettre un parc,
Il faut que tu démarres, start purpose en anglais, que tu démarres des choses, tu mettes des objets qui donnent envie de vivre, que tu aies des buts. Et pour ça, déjà, faut faire un choix. Veux-tu t'engouffrer dans le positif et la gratitude? Parce que, on va pas se mentir, tu vas pas transformer ta cage en 2 minutes, d'accord? Tu vas rajouter un à un des éléments de joie dans ta vie. Ça va être une personne à qui tu n'as pas écrit depuis des années et tu vas lui écrire un message WhatsApp, mais tellement génial que quand tu vas l'écrire, tu vas être fier de toi, tu n'auras plus honte parce que tu sauras que tu as fait quelque chose de bien. Et la personne, quand elle va le recevoir, elle dit « Mais je ne peux pas croire que j'ai oublié cette copine depuis tant de temps. » C'est un homme, tu vas prendre une décision, tu vas démarrer une activité dont tu sois fier. Quelque chose qui va te donner moins envie d'aller vers des liens toxiques. Mets en place, vous savez, comme dans ce parc où ils ont commencé à mettre des balançoires, des circuits, des tunnels, des jeux. Transforme ton insatisfaction actuelle en booster pour un projet nouveau. Mais pour ça, il faut avoir un esprit de gratitude. Parce que à chaque fois qu'il va y avoir quelque chose de nouveau dans ta vie, il faut prendre le temps de louer. Et ça, c'est le secret. C'est il loue, elle loue. Moi, je me suis rendu compte que la seule chose qui m'aide à tenir contre toute idée d'aller vers une pipette qui serait mauvaise, d'aller vers une dinguerie que tu voudrais faire dans ta vie, c'est le fait de dire « Seigneur, je suis né pour te louer. » En toutes circonstances, apprendre à te dire merci. C'est tellement dur de mettre de la louange quand ça ne va pas bien des fois. Mais tu vas mettre sur la chaîne YouTube, tu vas l'écouter Gauthier, tu vas l'écouter Nikita. J'ai fait ça hier soir encore, pourtant j'allais bien. Et là, je dis, mais qu'est-ce que Dieu est bon. Qu'est-ce que Dieu est bon. Et là, tac, tac, tac, je commence à agrandir mon parc. Je mets de la louange ici, de la louange là, tac. Et je vais vous dire quelque chose. Est-ce que vous me permettez, parce que la Bible dit « Honore Dieu », mais « Honore les autres aussi ». Je vais vous écrire, je vais faire une déclaration. Bravo à toi. Bravo à quelqu'un qui regarde ce message parce que tu n'avais vraiment pas envie de le regarder et tu l'as regardé quand même. Tu sais ce que ça veut dire? Ça veut dire que tu es quelqu'un qui t'accroche dans la vie. Bravo. Je vais dire quelque chose. Je vais dire à quelqu'un qui a pensé à commettre un adultère, a pensé à faire n'importe quoi avec ton célibat, mais tu l'as laissé au niveau de tes pensées, tu ne l'as pas mis en action. Le Père Céleste est trop fier de toi. Trop fier de toi, t'assure. Bravo. Bravo à un homme, t'as construit un couple recomposé, mais c'est compliqué parce qu'il n'y a pas de place pour toi dans ce couple. La personne que tu as épousée avait déjà des enfants, tu as pris la famille et objectivement, combien de fois tu as eu envie de te barrer? Mais tu ne l'as pas fait, tu es là aujourd'hui. Bravo. Dieu cherche des hommes solides qui ressemblent à son cœur. Au ciel, on va avoir des notes différentes. Aujourd'hui, tu n'as pas l'impression que ta vie elle est top en tant qu'homme. Je peux te dire qu'au ciel, tu vas passer l'éternité. Et Dieu regarde au cœur, hein, pas à tes actions. Hein. Ce n'est pas à ton portefeuille. Hein. Ce n'est pas à la taille de ta villa. Hein. C'est est-ce que tu as été classe? Est-ce que tu as fait... Oh, bah, des surprises. Tu n'es pas un rat en cage. Tu es appelé à créer un parc. Voilà ce que Dieu veut, c'est que tu crées un parc. Tu aimeras le Seigneur ton Dieu, tisse des liens avec Dieu plutôt que des liens avec un produit ou des dingueries avec des personnes qui te jetteront derrière. Tisse des liens d'amour, des liens d'amitié. Et si on casse les liens, c'est pas grave, continue à tisser. Continue à tisser. Tu tisses des liens et le parc se transforme de jour en jour. Je rêve que ta vie soit un parc. D'avoir été patient.
Une chose. Une chose. Je termine là-dessus. Dieu sait que tu manquais d'air. Dieu sait que tu manquais d'oxygène. C'est pourquoi le Saint-Esprit est un souffle. C'est pour ça que le Saint-Esprit, c'est pneuma en grec. C'est un souffle. Le jour où je manque d'oxygène, c'est pour ça que Jésus a dit, il est préférable pour vous que je m'en aille, moi je peux vous tenir la main, mais le Saint-Esprit vous met un souffle de vie. Restez jusqu'à ce que vous receviez un souffle, une puissance survenant sur vous, et ça vous donnera la capacité de faire un parc à Jérusalem, dans toute la Galilée jusqu'aux extrémités de la terre. Le Dieu des miracles veut collaborer avec toi. Est-ce qu'il y a quelqu'un qui entend ça maintenant? Je vais te donner la possibilité, j'ai fini, de te lever si tu le désires pour dire « Saint-Esprit, remplis ma vie. Je veux une connexion avec toi maintenant. Je veux tisser un lien avec l'Esprit de Dieu. Je prends un rendez-vous avec Dieu maintenant. Je reconnais que tu es le Dieu des miracles. Tu es celui qui donne la vie aux morts. Tu es le Dieu qui a la possibilité de me donner la vie aujourd'hui. Je prends une résolution de vie maintenant. »

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1: Psaume 82, 3. Rendez justice aux faibles et à l'orphelin. Faites droit aux malheureux et aux pauvres. Proverbe 22, 9. L'homme dont le regard est bienveillant sera béni, parce qu'il donne de son pain aux pauvres. Proverbe 28, 27. Celui qui donne aux pauvres n'éprouve pas la disette, mais celui qui ferme les yeux est chargé de malédiction. Lévitique 25, 35. Si ton frère devient pauvre et que sa main fléchisse près de toi, tu le soutiendras. Tu feras de même pour celui qui est étranger et qui demeure dans le pays, afin qu'il vive avec toi. 2 Corinthiens 9, 7 à 9. Que chacun donne comme il l'a résolu en son cœur, sans tristesse ni contrainte, car Dieu aime celui qui donne avec joie. Et Dieu peut vous combler de toutes sortes de grâces, afin que, possédant toujours en toutes choses de quoi satisfaire à tous vos besoins, vous ayez encore en abondance pour toute bonne œuvre. Selon qu'il est écrit, il a fait des largesses, il a donné aux indigents. Sa justice subsiste à jamais. Luc 12, 33. Vendez ce que vous possédez et donnez-le en aumône. Faites-vous des bourses qui ne s'usent point, un trésor inépuisable dans les cieux, où le voleur n'approche point et où la teigne ne détruit point. Proverbe 14, 21. Celui qui méprise son prochain commet un péché, mais heureux celui qui a pitié des misérables. Proverbe 29, 7. Le juste connaît la cause des pauvres, mais le méchant ne comprend pas la science. Matthieu 5, 42. Donne à celui qui te demande, et ne te détourne pas de celui qui veut emprunter de toi. Matthieu 6, 1 à 4. Gardez-vous de pratiquer votre justice devant les hommes, pour en être vu. Autrement, vous n'aurez point de récompense auprès de votre Père qui est dans les cieux. 2. Lors donc que tu fais l'aumône, ne sonne pas de la trompette devant toi, comme font les hypocrites dans les synagogues et dans les rues, afin d'être glorifiés par les hommes. Je vous le dis en vérité, ils reçoivent leur récompense. 3. Mais quand tu fais l'aumône, que ta main gauche ne sache pas ce que fait ta droite. 4. Afin que ton aumône se fasse en secret, et ton Père, qui voit dans le secret, te le rendra. Ézéchiel 16, 49. Voici quel a été le crime de Sodome, ta sœur. Elle avait de l'orgueil, elle vivait dans l'abondance et dans une insouciante sécurité, elle et ses filles, et elle ne soutenait pas la main du malheureux et de l'indigent. Matthieu 19, 21. Jésus lui dit, « Si tu veux être parfait, va, vends ce que tu possèdes, donne-le aux pauvres et tu auras un trésor dans le ciel. Puis viens et suis-moi. » Vous venez d'écouter Verset biblique à déclarer. Que la parole de Dieu vous accompagne aujourd'hui. À très bientôt sur notre radio.
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0: Bonjour, les pêcheurs maintenaient la pression ce matin en menant des actions à Nice, Frontignan et Sète dans l'Hérault avant une rencontre avec la ministre de la Pêche Catherine Chabot. À partir de 11h, le gouvernement a déjà annoncé que l'aide pour les pêcheurs serait relevée de 25 à 35 centimes par litre. Elle retrouve ainsi son niveau maximal autorisé par la Commission européenne. Exclu de la primaire à gauche, le député PS Philippe Brun accuse le Parti Socialiste de vouloir le tuer politiquement. Il dénonce des accusations calomnieuses de violence à son encontre. Le procès pour corruption de Rachida Dati et Carlos Ghosn peut se poursuivre. Le tribunal correctionnel de Paris a décidé hier de juger l'ex-PDG de Renault en son absence, après avoir rejeté sa demande de report. Le Rassemblement National a-t-il volontairement épargné l'un de ses députés malgré une série d'alertes internes pour détournement de fonds publics ? Marine Le Pen aurait été informée en effet dès janvier 2024 des dérives présumées du député José Bourin et l'URN de l'Aisne. Le premier député non-voyant de la 5e République est actuellement visé par une enquête du déontologue de l'Assemblée nationale déclenchée début septembre par la présidente Yael Braun-Pivet après des révélations du canard enchaîné. Donald Trump menace de rompre les échanges commerciaux avec l'Union européenne en réaction à son projet de faire du Canada le premier pays membre associé de l'Union. Ce n'est pas la première fois qu'un statut de membre associé est évoqué avec un autre pays. En mai dernier, l'Allemagne avait proposé que l'Ukraine en bénéficie afin que Kiev puisse assister à certaines réunions ministérielles ou sommets de l'UE, sont toutefois disposés d'un droit de vote. C'est la fin de ce flash, une très bonne journée à notre écoute. Bonjour, football, Lyon s'est imposé 2-1 sur le terrain d'Anderlecht hier soir pour son entrée en lice en Ligue Europa. Les joueurs de Paulo Fonseca ont rapidement mené 2-0 après une vingtaine de minutes de jeu. Les Belges ont réduit le score à l'heure de jeu, ce qui a relancé le suspense. Par contre, le Stade Rennais n'a pas réussi à s'imposer sur la pelouse du Sturm Graz avec un score nul à vierge, 0 partout. Rennes ramène un point de son déplacement en Autriche, mais son manque d'efficacité l'a privé d'une victoire qui semblait à sa portée. Kylian Mbappé fait l'objet de critiques en Espagne pour avoir refusé de porter entièrement un t-shirt de soutien à la population de Ceuta. Plusieurs milliers de migrants sont encore dans la ville autonome où la situation s'est dégradée et génère des tensions avec les habitants. « Je suis pleinement solidaire de Ceuta et de toutes les victimes », a déclaré le joueur français. « Mais je tenais également à faire un geste et à adresser une pensée à tous les migrants qui ont perdu la vie et qui vivent eux aussi dans des conditions difficiles. » Fin de citation. Foot toujours, la commission de discipline de la Ligue de football professionnel a infligé une amende de 20 000 euros au président du LOSC, Olivier Létang. Celui-ci avait contesté la durée du temps additionnel lors de la réception du PSG le 28 août. Handball, le PSG a bien lancé sa saison de Ligue des Champions. Après le match nul arraché à Aalborg la semaine passée, les champions de France ont eu le dernier mot face à Zagreb sur leur parquet du stade de Pierre de Coubertin. Ils se sont imposés 34-30 au terme d'un match qui aura longtemps été compliqué pour le club de la capitale. Volé dans une rencontre sans enjeu sportif, les Bleus ont conclu hier la phase de groupe de l'Euro par une défaite contre la Roumanie après avoir pu mener deux manches à rien. Malgré cette défaite, l'équipe de France termine à la première place du groupe D, deux points devant l'Allemagne, ce qui lui permettra de croiser le fer avec le Portugal ce dimanche à Sofia. C'est la fin de ce flash sport, une très bonne journée à toutes et à tous.
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3: Puis-je vous dire quelque chose ? Beaucoup de vos problèmes, et je suis sérieuse, beaucoup de vos problèmes seraient résolus si vous dormez. Vous vous reposez. Et vous faites quelque chose qui vous fait rire beaucoup plus souvent. Ha ha ha ha, nous avons besoin de rire. Amen.

Ce soir, nous allons parler de l'apitoiement sur soi. Nous parlions de comment nous ne voulons pas que les choses ne soient pas équilibrées pour que nous puissions avoir de la pitié pour d'autres personnes qui sont blessées. La pitié, qui est la compassion, la pitié divine véritable, qui est la compassion, est toujours dirigée vers quelqu'un d'autre qui est blessé. La Bible dit que Jésus avait de la sympathie, de la pitié et de la compassion, et alors il allait pour aider les gens. Eh bien, si nous pouvons avoir de la compassion envers les autres sans penser à ce que nous n'avons pas, alors nous allons passer beaucoup moins de temps à diriger ce qui doit aller vers l'extérieur, à l'intérieur de nous. Dans Galates chapitre 5, où nous allons commencer, nous avons une liste de choses différentes que la Bible appelle péché. Eh bien, nous allons commencer au verset 19. « Or, les œuvres et les pratiques de la chair sont claires et manifestes. Ce sont l'impudicité, l'impureté, la dissolution, l'idolâtrie, la magie, les inimitiés, les querelles, les jalousies. » Vous voyez, la jalousie, par exemple, c'est probablement quelque chose que nous ne résistons pas comme il faut. Pas comme nous résistons contre la magie ou une autre de ces grandes choses, mais elle est là dans la même liste. La colère, le mauvais tempérament, l'égoïsme, les divisions, les dissensions, les sectes, les factions, les sectes avec des opinions particulières, les hérésies, l'envie, l'ivrognerie, les excès de table et les choses semblables. Je vous dis d'avance, comme je l'ai déjà dit, que ceux qui commettent de telles choses n'hériteront point le royaume de Dieu. Maintenant, cela ne veut pas dire que si vous vous énervez, parfois vous n'allez pas au ciel, mais si nous nous abandonnons à ces péchés, alors il y a quelque chose qui ne va pas quelque part. Et nous devons laisser Dieu nous montrer la vérité et être libérés. Ce n'est pas comme cela qu'un croyant est supposé vivre. Et donc, comme Dieu s'occupait de moi concernant l'apitoiement sur soi et m'a amené à cette liste que j'étudiais, j'ai pensé, eh bien, l'apitoiement sur soi n'est pas sur la liste. Et puis, j'ai eu une révélation. Elle est là, sur la liste, parce que l'apitoiement sur soi est de l'idolâtrie. Quand nous nous apitoyons sur nous-mêmes, nous tournons vers l'intérieur et nous nous idolâtrons et tout se rapporte à moi. Mon monde entier tourne autour de moi et je deviens égocentrique. Je m'idolâtre moi-même. Et ce n'est pas quelque chose qui plaît à Dieu. Et ça ne lui plaît pas, surtout parce qu'il sait combien cela est mauvais pour nous. Il n'y a pas moyen de nous tourner intérieurement en gardant notre pensée sur nous-mêmes et d'être heureux. Qui veut être heureux? Je veux dire heureux, heureux, heureux, vraiment heureux. Amen. Je pense que c'est ce que tout le monde veut. Nous voulons juste vraiment être heureux. Nous voulons jouir de la vie et être heureux. Maintenant, en vous parlant de ne pas être plein d'apitoiement sur soi, juste pour garder l'équilibre parce que c'est toujours important. Nous voulons être sûrs que personne ne pense que je dis que vous ne pouvez jamais être triste. Bien sûr, si vous êtes déçu ou quelqu'un vous fait du mal ou quelqu'un vous maltraite, vous allez vous sentir mal. Mais Dieu nous a donné des outils pour combattre ces choses et pour travailler à travers ces choses d'une bonne manière, mais sans les laisser nous contrôler. Par exemple, si une personne aimée meurt, c'est bon de passer à travers une bonne période de deuil. C'est en fait mauvais de ne pas le faire, mais ce n'est pas bien de laisser un esprit de deuil entrer dans votre vie et vous prendre là où vous ne vivez essentiellement jamais le reste de votre vie à cause de quelque chose que vous avez perdu à un moment. Donc, d'une bonne façon, nous voulons prendre le contrôle de notre propre peine et dire, vous savez, ça fait mal. Ça fait mal. C'est pour cela que Dieu nous a donné des larmes, non seulement pour pleurer pour nous-mêmes, mais aussi pour d'autres personnes qui sont blessées. Par contre, si nous laissons cela durer trop longtemps et ça devient de l'apitoiement sur soi, n'importe qui d'entre nous peut devenir littéralement accro à l'apitoiement sur soi. Et notre première réaction quand nous n'obtenons pas ce que nous voulons
et de nous apitoyer sur nous-mêmes. Et si c'est le cas, vous devez faire quelque chose et vous devez le faire rapidement. Et si ce n'est pas le cas, si votre problème n'est pas aussi grand, c'est bon pour vous. Mais les autres d'entre nous ont un problème et veulent écouter ce message. Et ce message vous arrêtera d'avoir un jour un tel problème. Nous sommes parfois invités à un temps d'apitoiement sur soi par le diable. Eh bien, c'est triste de dire que nous y allons très souvent. J'espère qu'après ce soir, nous dirons « Non, merci, j'ai déjà ça, je ne veux pas le faire de nouveau. » Amen. Allez, montrez-moi que vous êtes heureux. Maintenant, voici certains des problèmes de l'apitoiement. Quand les gens se tournent vers l'intérieur et s'idolâtrent eux-mêmes, toutes leurs pensées sont sur eux-mêmes, leur monde entier devient à propos d'eux. Dieu nous a appelés à tendre la main, pas à nous tourner vers l'intérieur. Les gens qui sont dans l'apitoiement se concentrent sur eux-mêmes et tous leurs problèmes et leurs malchances, et ils ne voient alors jamais ce qu'ils peuvent et doivent faire pour d'autres personnes. Quoi que vous voudriez penser, la seule façon d'être heureux est d'écarter votre pensée de vous-même et de commencer à être une bénédiction. Je veux dire, c'est juste... C'est si amusant pour moi. C'est comme si... Si vous passez votre vie à essayer de vous rendre heureux, vous ne serez jamais heureux. Mais si vous... Vous donnez à Dieu et vous lui faites confiance pour s'occuper de vous et pour vous donner ce dont vous avez besoin. Et vous passez beaucoup de votre temps à être une bénédiction pour d'autres personnes, que ce soit en les encourageant, en les aidant physiquement, en leur donnant ou quoi que vous fassiez. Si vous les servez d'une façon ou d'une autre, mais vous avez une pensée tournée vers les autres, vous serez plus heureux et plus heureux chaque jour de votre vie. Je ne suis jamais plus heureuse que quand je fais ce que je fais maintenant. Jamais plus heureuse, jamais plus comblée que quand je fais exactement ce que je fais maintenant. Et je travaille dur. Mais, je sais que j'aide les gens. Et quand vous aidez les gens, alors Dieu vous donne la joie que lui seul peut vous donner. C'est quelque chose qui a été merveilleux pour moi dans ma vie. Et j'ai prié à ce sujet et j'ai commencé à comprendre. Avez-vous jamais eu un gros problème et quoi que vous fassiez, vous ne pouviez pas vous en sortir? Maintenant, pourquoi donc vous pouvez avoir un problème sans pouvoir vous en sortir et dans le même temps, Dieu vous rendra pour aller aider quelqu'un d'autre? Si tu peux me laisser aider quelqu'un d'autre, pourquoi ne me laisses-tu pas m'aider moi-même? Parce que tout simplement, Dieu ne veut pas que je m'aide. Dieu veut que je vous aide. Et puis quand je sème une graine en vous, alors Dieu prend cette graine et il amène une récolte dans ma vie en amenant quelqu'un d'autre pour me servir. Donc je vous sers à vous, Dieu touche quelqu'un d'autre et il me sert à moi. Et ainsi, tout le monde peut être utilisé par Dieu et nous pouvons tous avoir la joie. Et peut-être que vous avez déjà perdu assez d'années de votre vie à essayer de vous rendre heureux. Et c'est le moment d'avoir un changement. Nous avons si peur parfois si nous ne... Si je ne prends pas soin de moi-même, alors

tragédie de toutes. Vous savez, je travaille dur pour faire ce que je fais et je le fais depuis très très très longtemps. Et pour être honnête, même si j'aime cela, il y a des moments où je suis fatiguée de le faire. Et l'antidote le plus rapide pour cela est juste de me mettre à penser à combien c'est un privilège merveilleux et rare que Dieu m'a donné de pouvoir partager sa parole avec des millions de personnes et de voir comment leur vie change comme elle change. Et je peux surmonter le fait d'être fatiguée à ce propos en 2 secondes si j'y pense de la bonne manière. Et vous me comprenez quand je dis que parfois je suis fatiguée. Tout le monde se fatigue de faire ce qu'ils font. C'est peut-être une première conférence pour vous. Ah, je ne suis jamais allée à quelque chose de pareil. Eh bien, moi aussi. Même vous, quand vous êtes fatiguée de votre travail, combien d'entre vous se fatiguent de leur travail? Eh bien, tout ce que vous devez faire est de penser, « Maintenant, comment serait ma vie si je n'avais pas de travail ?» Au moins, vous avez un travail. Vous ne l'aimez peut-être pas, mais vous en avez un. Et si vous étiez avec moi à Madagascar, il y a 2 mois, en Afrique, où 50 000 enfants vivent dans la rue, et vous interviewez la mère qui vit dans la rue avec ses 6 enfants, et vous la regardez les mettre au lit la nuit sur le trottoir, et puis vous la voyez se réveiller le matin suivant et vous voyez son petit travail pitoyable de balayeuse de trottoir et laisser ses grands-enfants prendre soin des plus petits jusqu'à ce qu'elle revienne cette nuit avec non assez d'argent pour qu'ils puissent dormir à l'intérieur, mais assez d'argent pour qu'ils puissent manger ce jour. Vous serez heureux d'avoir votre travail. Je pense que parfois nous devons penser exprès plus souvent. Mais vous savez que nous sommes poussés à penser à ce que nous n'avons pas. Et combien nous sommes fatigués de ceci et fatigués de cela. Mais mon Dieu, nous sommes si bénis. Oh, nous sommes si bénis, si bénis, si bénis, si bénis. Si bénis. Mon Dieu. Donc je pense que ce qui est probablement la plus grande tragédie de toute la vie est que les gens ne voient pas ce qu'ils ont. Un de nos bons amis, un jeune homme qui était supposé conduire la louange ici ce week-end, n'a pas pu venir parce qu'il y a 3 semaines, sa femme, qui a 37 ans, a été diagnostiquée avec un cancer sévère de stage 3 et ils ont 2 enfants. Et nous sommes proches de lui et les gens qui le connaissent et qui l'aiment ont été absolument merveilleux. Les gens leur ont donné, ils les ont bénis, ils ont pris soin de leurs enfants, ils ont cuisiné des repas, ils venaient de déménager et ils voulaient restaurer la maison et alors rien n'avait été fait jusque-là parce qu'ils allaient le faire petit à petit. Eh bien maintenant, elle est sérieusement malade et elle devra passer par tant de choses et alors, des gens ont donné et des gens sont venus et ont fait leur plancher. D'autres leur ont acheté des armoires et d'autres ont acheté ceci et d'autres cela. Et c'est ici que les chrétiens brillent. C'est quand nous agissons tout comme le corps de Christ. Et je lui ai dit, quand je lui parlais, écoutez-moi, je lui ai dit, tu sais, Nate, j'ai dit, tu es dans la meilleure situation où tu pourrais être pour une situation aussi mauvaise. Je veux que vous y pensiez. Même si vous avez peut-être une situation horrible, vous n'êtes pas seul. Dieu vous aime. Vous savez où vous irez si vous n'êtes plus ici sur cette terre. Vous n'êtes jamais sans espoir. Qu'importe combien de temps ça prend, vous pouvez espérer. Quoi que ce soit qui n'ait pas marché dans le passé, vous pouvez toujours avoir un grand avenir parce que Dieu est un grand fan des nouveaux commencements. Je veux dire, Dieu aime les choses nouvelles. Et je ne dis pas que les problèmes ne sont rien, mais je dis simplement, et si vous aviez votre problème

0: Et vous ne connaissiez pas Christ? Là, ce serait mal. Donc même dans la pire situation à laquelle vous pourriez penser, nous pouvons toujours nous parler et nous rappeler que nous avons la meilleure situation possible pour une situation aussi mauvaise que celle que nous avons. J'ai perdu tant d'années de ma vie, perdu, perdu, perdu, et je veux marquer perdu. Dans l'apitoiement sur soi, j'ai perdu mes journées à m'apitoyer sur moi-même. Je m'apitoyais sur moi-même parce que j'ai été abusée sexuellement par mon père. Et je m'apitoyais sur moi-même parce que ma mère le savait et elle ne m'a pas sauvée. Et puis j'ai épousé le premier type venu et je me suis apitoyée sur moi-même parce qu'il était un homme mauvais qui ne travaillait pas, allait avec d'autres femmes et a fini en prison. Et puis j'ai épousé Dave qui travaillait et qui était fidèle. Et je m'apitoyais sur moi-même parce qu'il jouait au golf et regardait le sport. Et quand nous nous sommes mariés, j'avais un travail à plein temps et je m'apitoyais sur moi-même parce que je devais travailler autant. J'avais eu un enfant dans mon premier mariage et je l'avais appelé David, ce qui est intéressant. Et Dave l'a adopté et je voulais rester à la maison avec lui plus. Alors j'ai changé pour un travail à temps partiel et puis je n'étais toujours pas heureuse. Alors j'ai arrêté de travailler tout carrément pour que je puisse être à la maison plus. Alors je m'apitoyais sur moi-même parce que j'étais à la maison alors que Dave était dehors avec les gens. Est-ce que quelqu'un est passé par cela aussi? Après tout, Dave pouvait sortir tous les jours et être entouré de gens alors que je restais à la maison avec les enfants, ce qui était exactement ce que je voulais. Quand j'ai commencé, les premières années de notre mariage, Dave a essayé de me garder heureuse et puis un jour il a dit « Tu sais quoi? C'est fini. » Ce n'était pas qu'il en avait fini avec moi, c'était comme « Je ne vais plus essayer de te rendre heureuse. » Tu peux être heureuse ou pas, mais moi, je serai heureux. Et si vous êtes dans la même situation que celle que j'avais, c'est la meilleure chose que quiconque puisse vous dire. Et il me disait, je ne m'apitoierai pas sur toi. Tu es la personne la plus méchante de la planète. Tu n'as pas de sentiments, pas d'émotions. Il a dit, je ne m'apitoierai pas sur toi parce que ça ne t'aidera pas. Et je déteste le fait que je dois le dire, mais il avait raison. Ça ne m'aurait pas aidé. Parce que quand vous avez un problème avec l'apitoiement sur soi et les gens ont pitié sur vous, ça augmente le problème que vous avez déjà. Maintenant, je sais que certains de vous pensent que j'agis méchamment, mais ce n'est pas le cas. Écoutez, il y avait un homme qui était paralysé pendant 38 ans, couché à côté d'une piscine, et qui attendait un miracle qui arrivait une fois par an, quand un ange venait et remuait l'eau, et quiconque entrait dans la piscine en premier recevait un miracle. Eh bien, Jésus est venu. Depuis quand tu es dans cette situation, 38 ans, vous penserez que Jésus lui dirait « Oh mince !» Waouh ! Et il a dit, est-ce que tu veux vraiment guérir? Es-tu sérieux pour ta guérison? C'est ce qu'il a dit dans la Bible amplifiée. Es-tu sérieux pour ta guérison? Puis il a dit, eh bien, à chaque fois que j'essaye d'entrer dans la piscine, quelqu'un me devance. Entendez-vous cela? Et je n'ai personne pour m'aider. Je n'ai personne pour m'aider. Et vous penseriez que Jésus se serait baissé et lui dirait, oh. Il a dit « Lève-toi !» Et il y a un grand point d'exclamation dans la Bible « Lève-toi !» Et c'est en effet ce que je dis ce soir. Je dis que c'est le moment de se lever. Parce que vous ne recevez rien de l'apitoiement sur soi, excepté la fatigue. Vous êtes garanti d'avoir un mal de tête, et un mal de ventre. J'ai rencontré une dame à Utah et elle a dit, je te le dis ma sœur, la vie m'a jetée sous le bus. J'ai dit, tu sais quoi, elle m'a fait la même chose et maintenant je conduis le bus. Donc vous pouvez vous coucher sous le bus et rester près de la piscine pendant 38 ans de plus.
1: Ou vous pouvez dire, regarde, c'est ce qui m'est arrivé jusque-là.
0: Beaucoup de ceci n'était pas de ma faute, et un peu de cela est de ma faute, mais je ne vais pas vivre en regardant en arrière, j'ai un avenir, c'est le moment pour moi de me lever, d'arrêter l'apitoiement et de faire le travail de Dieu. Voici certaines portes ouvertes pour l'apitoiement sur soi. Évitez le manque d'équilibre dans votre vie, sans prendre le temps de faire des choses dont vous jouissez. C'est une invitation ouverte pour s'exténuer, et l'exténuation est presque toujours une invitation à l'apitoiement sur soi. Quand je rentre de cette conférence, je ferai quelque chose le samedi soir et le dimanche dont je jouis. Je ne sais pas encore ce que ce sera, mais je mangerai quelque chose que j'aime. Je ferai quelque chose dont je jouis. Parce que sinon, près de mardi,
1: je m'apitoierai sur moi-même parce que le lundi, je dois faire mes valises pour aller
0: au Canada. Être trop fatigué est une invitation à l'apitoiement sur soi. Et je peux vous dire que c'est là que je fais face le plus à la tentation quand je suis trop fatigué et je ne me repose pas assez. Et parfois, pour moi, ce n'est même pas juste le sommeil et le repos, c'est le calme. J'ai besoin de calme. Je suis venue ici le jeudi après-midi. Je suis rentrée dans ma chambre. Dave et moi, nous nous aimons, mais quand nous voyageons, il a une chambre, j'ai une chambre. Nous sommes dans le même endroit, mais nous... Vous dites... Dave veut regarder le golf. Je veux avoir le calme. J'ai besoin d'étudier. Dave aime chanter, donc. Quoi que vous deviez faire pour être dans le calme, vous devez le faire. Amen. Mais nous restons ensemble à la maison, si vous vous le demandez.
1: Juste pour que vous connaissiez toutes nos habitudes de sommeil, nous restons ensemble à la maison.
0: Je suis un désastre, je vous le dis. Mon Dieu. Donc, c'était si beau. J'ai même écrit dans mon journal, j'ai eu 2 heures de calme. Et je sens que tous les fragments se sont rassemblés. Prenez un temps de calme dans votre vie, où il n'y a pas de bruit, pas de gens, pas de téléphone, pas de radio, pas de télévision. Une autre porte ouverte pour l'apitoiement sur soi est les problèmes non résolus. La colère, les disputes, l'offense, la peine. La chose suivante est de chercher de mauvaises sources pour combler vos besoins.
1: C'est une vraie porte ouverte
0: pour beaucoup de déceptions majeures. Et quand vous entassez assez de déceptions, ça deviendra de l'apitoiement sur soi. L'apitoiement sur soi nous vole la vie que Dieu a vraiment l'intention que nous vivions. Et la seule façon d'être vraiment heureux est de vous donner à Dieu et de lui faire confiance pour qu'il nous donne ce dont nous avons besoin alors que nous répondons aux besoins des autres. C'est là le secret de la joie véritable.

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Psaume 23. L'Éternel est mon berger, je ne manquerai de rien. Il me fait reposer dans de verts pâturages, il me conduit près des eaux paisibles. Il restaure mon âme, il me guide sur le chemin de la justice, pour l'honneur de son nom. Même quand je marche dans la vallée de l'ombre de la mort, je ne crains aucun mal, car tu es avec moi. Ta houlette et ton bâton me rassurent. Tu dresses devant moi une table, face à mes adversaires. Tu oins ma tête d'huile et ma coupe déborde. Oui, le bonheur et la grâce m'accompagneront tous les jours de ma vie, et je demeurerai dans la maison de l'Éternel pour l'éternité. »

La météo pour ce vendredi 18 septembre, temps calme dans l'ensemble avec toujours un anticyclone près de la France. Il n'est pas assez fort pour empêcher quelques ondées passagères de circuler près de la Manche. Les températures pour ce vendredi matin, 11 degrés pour Lille, 13 degrés pour Paris, Cherbourg, Brest et Strasbourg, 13 également pour Lyon, 14 degrés pour Toulouse, 16 degrés à Biarritz et Bordeaux, 17 à Nice, 18 à Marseille et 20 degrés pour Bastia. Et pour ce vendredi après-midi, 18 à 19 le long des côtes de la Manche, 21 degrés sur la façade atlantique, 21 également en Ile-de-France et sur le Grand Est, 22 sur la vallée du Rhône et l'Occitanie, 24 degrés en Corse et 26 degrés sur le golfe du Lion et sur la côte d'Azur.

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1: Eh bien, j'appelle cette étude biblique le royaume de Dieu. Maintenant, si je vous demandais aujourd'hui de nommer ce que Jésus nous a dit de faire en tant que disciple plus que toute autre chose, pourriez-vous me dire ce que c'était ? Alors, je veux que vous réfléchissiez avec moi. Qu'est-ce que Jésus nous a dit de faire plus que toute autre chose ? Eh bien, certains diraient, eh bien, il nous a dit de nous aimer les uns les autres. Oui, il nous a dit cela, mais c'est autre chose. C'est quelque chose qu'il a prêché davantage. D'autres pourraient dire, eh bien, allez et faites des disciples. Oui, c'est quelque chose que nous sommes censés faire. Je suis sûre qu'il disait aux gens de naître de nouveau, vous savez, d'imposer les mains aux malades pour qu'ils soient guéris et peut-être de ressusciter les morts. Toutes ces choses sont vraies, mais il y a encore autre chose qu'il a répété maintes et maintes fois et que la plupart des gens négligent complètement. Il y faisait référence lorsqu'il a dit à ses disciples « Je dois m'occuper des affaires de mon Père ». C'est donc une clé importante pour comprendre ce qu'il a répété maintes et maintes fois comme devant être accompli. La plupart d'entre nous n'ont pas beaucoup réfléchi à ce sujet. Nous ne lui avons pas accordé beaucoup d'importance. Mais après aujourd'hui, j'espère que nous le considérerons comme l'une des choses les plus importantes de notre vie, puisque le Seigneur en a parlé tant de fois. C'est un sacré saut de ne même pas réussir à penser à ce que je voulais que vous reteniez comme l'une des choses les plus importantes de la vie, mais c'est à quel point je pense que Dieu considère cela comme important. Le Nouveau Testament en parle à chaque page. Et pourtant, pour la plupart, nous passons simplement d'ar-dessus. C'est assez facile de ne pas le voir. Très bien. Laissez-moi vous demander, quel était le message que Jean-Baptiste prêchait ? D'accord, nous dirions tous que ce message était un message de repentance, et c'est vrai. Mais ce n'est que la moitié du message. Se repentir, pourquoi ? Pourquoi disait-il aux gens de se repentir ? Il a dit « Repentez-vous, car le royaume de Dieu est proche. » Très bien. Quelle a été la première chose que Jésus a prêchée au tout début de son ministère terrestre ? Il est venu prêcher la même chose. Le royaume de Dieu est proche. Maintenant, regardez plus tard Matthieu 4:17, car c'était avant même qu'il n'appelle ses 12 disciples. Et au verset 17, il disait « Repentez-vous, car le royaume de Dieu est proche. » Quand j'ai commencé à le chercher, j'ai commencé à le voir si souvent, et ensuite, il a commencé à rassembler son groupe de disciples. En commençant au verset 18, puis au verset 23, il a parcouru toute la Galilée en prêchant et en proclamant l'évangile du royaume. Maintenant, quand vous lisez les évangiles, vous découvrez que le royaume de Dieu est le point de départ de tout ce que Jésus a dit et fait. Il disait continuellement, « Le royaume de Dieu est semblable à ceci ou à cela. Le royaume de Dieu, disait-il, est proche. » Ou parfois il disait « Cherchez premièrement le royaume de Dieu » ou « Le royaume de Dieu est ceci » ou « Le royaume de Dieu est cela ». D'accord, c'était en quelque sorte le cœur de l'enseignement de Jésus. Mais les disciples sont passés à côté, tout comme nous passerons encore bien souvent à côté de ce qu'il disait. Nous citons souvent Ésaïe 9:6, surtout à Noël, parce que cela ressemble vraiment à un passage biblique de Noël. « Car un enfant nous est né, un fils nous est donné ». Et la domination reposera sur son épaule. D'accord, maintenant nous lisons cela, et la plupart du temps nous pensons simplement, d'accord, un petit enfant va naître, c'est le Fils de Dieu qui va naître. Mais je pense que ce qui nous échappe là-dedans, c'est quand il est dit, et la domination reposera sur son épaule. D'accord, de quel gouvernement parle-t-il ? D'accord, ensuite il est écrit, on l'appellera admirable, conseiller, Dieu puissant, Père éternel, Prince de la paix. Et il y a un... Ensuite, il est dit « Et la croissance de son gouvernement n'aura pas de fin ». Et j'ai réalisé que j'avais lu ce passage tant de fois, et pourtant je n'avais pas prêté autant attention au nombre de fois où il était question de son gouvernement de paix. D'accord, alors de quel gouvernement parle-t-il vraiment ? Maintenant, le passage dans Ésaïe 9 fait référence à un gouvernement dans un royaume qui a toujours existé. Mais le royaume n'a été déclaré ouvertement et clairement qu'il y a environ 2000 ans. Maintenant, il a toujours existé, vous savez, il continuera à travers l'éternité. Mais la Bible dit « Et le gouvernement reposera sur les épaules du Seigneur ». Maintenant, c'est de son gouvernement, c'est d'un gouvernement éternel dont il est question ici. Maintenant, dans Ésaïe 9:6, il était question du royaume de Dieu que Jésus est venu proclamer. C'est l'une des premières choses qu'il disait. Et nous parlons de demander à Dieu la sagesse et l'onction. Et c'est l'onction et c'est la sagesse de Dieu maintenant qui ouvriront soudainement nos yeux spirituels et nous commencerons à voir et à comprendre le royaume de Dieu. Il le disait si souvent. Mais parfois, nous devons vraiment le voir avant de commencer à nous l'approprier. Maintenant, la plupart des gens pensent qu'il s'agit du paradis, mais le royaume de Dieu n'est pas le paradis. C'est un royaume, c'est un gouvernement qui n'a pas de commencement et qui ne finira jamais. Maintenant, cela a commencé comme un royaume spirituel, mais un jour, il se manifestera dans le domaine physique. Maintenant, un bon exemple, ce sont les anges. Vous savez, ils sont réels et ils vivent dans le domaine spirituel invisible. Mais ces anges peuvent parfois se manifester dans le domaine physique. Ils le peuvent. Eh bien, en même temps, nous allons découvrir que le royaume de Dieu est réel. Il se trouve dans le domaine spirituel invisible en ce moment même. Mais un jour, il se manifestera dans le monde naturel. Et ce sera également un royaume physique. Pour moi, c'est passionnant quand on pense, vous savez, à quoi va ressembler ce royaume. Vous voyez ? On lit des choses comme ça dans la parole et ça vous fait juste commencer à penser « Seigneur, il y a tellement de choses que nous ne comprenons pas. » Mais Jésus a enseigné sur le royaume de Dieu continuellement pendant 3 ans tout au long de son ministère terrestre. Et ses disciples l'entendaient, mais ils n'ont jamais pu comprendre qu'il s'agissait d'un royaume spirituel. Alors ce qu'ils ont fait, c'est qu'ils ont pris tout ce qu'il disait et l'ont appliqué à un royaume physique. Par conséquent, ils ont été complètement déstabilisés lorsqu'il s'est laissé crucifier. Je veux dire, c'était un choc pour eux, parce qu'ils continuaient à penser à ce royaume de Dieu comme étant un royaume physique qu'il allait établir. Voyez-vous, cela n'avait aucun sens pour eux, puisqu'ils s'attendaient à ce qu'un royaume terrestre physique soit établi à ce moment-là. Ils pensaient que ce serait pour tout de suite. Eh bien, lorsque Jésus est apparu en prêchant que le royaume de Dieu était proche, cela a vraiment attiré les Juifs, car tous les Juifs ont interprété cela comme signifiant que ce royaume davidique terrestre, ce royaume physique, allait être rétabli. Ils étaient donc enthousiastes. Ils pensaient que Jésus s'apprêtait à établir ce royaume et que cela allait tous les libérer. Ils se souvenaient de ce royaume terrestre majestueux, car tout le monde parlait de l'époque où David était roi. Le royaume de David était le plus grand royaume qui ait jamais été connu sur terre. Même la reine de Saba en avait entendu parler et elle a dû venir le voir. Ils croyaient que Dieu interviendrait en leur faveur et ils croyaient qu'il les sauverait des Romains lorsqu'il établirait ce royaume. Après tout, ils étaient le peuple élu de Dieu et ils s'attendaient donc à être libérés de leur captivité. Ils s'attendaient à ce que leur fortune terrestre soit restaurée. Alors vous imaginez bien qu'ils étaient enthousiastes, hein. Les Juifs, à l'époque de Jésus, étaient donc confus, car ils ne comprenaient pas que le Messie devait venir 2 fois. Ils ne comprenaient pas cela. Il devait venir une première fois en tant que serviteur. Il allait souffrir, prendre nos souffrances sur lui, porter tous nos péchés et les assumer dans son propre corps, à notre place. Et la deuxième fois qu'il viendra, il sera le roi victorieux des rois et établira son royaume terrestre. Or, la première comme la seconde venue de Jésus avait été prophétisée dans l'Ancien Testament. Ce n'était pas comme si c'était quelque chose de nouveau, mais beaucoup de Juifs ne se souvenaient pas qu'il avait été prophétisé qu'il viendrait 2 fois. Ésaïe a prophétisé les 2 fois, tout comme Zacharie. Or, dans Zacharie 9, versets 9 et 10, il a prophétisé la première venue, où le Messie serait retranché, et cela faisait référence à la crucifixion et à sa mort. Et puis, il était ajouté que son royaume s'étendrait désormais jusqu'aux extrémités de la terre. Donc, si nous cherchons assez attentivement dans la parole, nous découvrons que tout cela avait été annoncé. Or, il s'agissait du royaume physique qui devait être établi lors de la seconde venue de Jésus. Mais les Juifs n'avaient pas compris qu'environ 2000 ans allaient s'écouler entre la première partie de cette prophétie et la dernière. Ils ne se rendaient pas compte de ces 2000 ans, vous savez. Vous savez, vous étiez déjà arrivé de recevoir une prophétie et des années plus tard de constater qu'elle ne s'était toujours pas réalisée et c'était déroutant. Bien souvent, nous ne réalisons pas que parfois, le timing de Dieu, il n'y a pas de temps ni d'espace pour Dieu. Et donc, parfois, son timing est différent du nôtre. Il s'attendait à un puissant roi terrestre conquérant comme David et il s'attendait pas à un messie, celui dont Ésaïe avait aussi prophétisé, qui porterait tous nos péchés, toutes nos maladies sur son propre corps et sur la croix et serait mutilé au point d'être méconnaissable. Ils n'y pensaient tout simplement pas et c'est pourquoi la grande majorité des Juifs à l'époque de Jésus ont rejeté le royaume de Dieu. Et la façon dont ils ont rejeté le royaume de Dieu, c'était en tuant le roi. C'est ainsi qu'ils l'ont rejeté. Cependant, selon le plan et le dessein de Dieu, il a ressuscité le Christ d'entre les morts. Et le Christ est monté vers le Père et il a reçu ce royaume éternel. Or, c'est lors de la première venue que le Seigneur a restauré l'homme à sa place de domination et à sa place d'autorité sur la terre. Et puis, après la croix, il nous a rendu notre autorité sur terre, que nous avions perdue dans le jardin. Or, la première venue devait avoir lieu pour que le royaume puisse un jour être établi physiquement. Et il sera établi physiquement sur terre lors de sa seconde venue. Maintenant, l'autorité sur cette terre devait être légalement reprise à Satan et nous être donnée. Et maintenant, nous devons comprendre que nous jouons un rôle majeur dans le retour du royaume de Dieu. Et quand nous ne comprenons pas cela, nous n'accomplissons pas les choses que Dieu nous a appelés à accomplir. Maintenant, pensons à Jésus à l'âge de 12 ans, quand il disait « Je dois m'occuper des affaires de mon Père ». Et écoutez, nous devons tous en arriver au point de réaliser que chacun d'entre nous doit s'occuper des affaires de notre Père, si nous voulons un jour être capables de comprendre ce qu'il fait et d'en être une partie essentielle. Nous devons réaliser que je suis en partenariat avec lui et que je suis en partenariat avec tous les autres chrétiens pour instaurer ce royaume de Dieu physiquement sur cette terre. C'est quelque chose dont nous devons prendre conscience. Il est venu enseigner cela et nous allons jouer un rôle. Et nous devons arriver à un point où nous prions et comprenons comment Dieu veut nous utiliser pour concrétiser cela. Maintenant, nous regardons tout cela après coup et nous nous demandons parfois pourquoi les disciples sont passés à côté. Vous savez, ils ont entendu Jésus le prêcher. En toute honnêteté, c'est écrit sur chaque page du Nouveau Testament. C'est le sujet de presque toutes les paraboles. Et pourtant, la plupart d'entre nous n'ont pas été capables de répondre à la question que j'ai posée plus tôt. Qu'est-ce que Jésus nous a dit de faire plus que toute autre chose? Et donc, nous devons réaliser qu'ils sont passés à côté la première fois qu'il est venu. Mais nous passons à côté aussi, vous savez. Il nous a dit clairement et à maintes reprises de déclarer le royaume de Dieu, en d'autres termes de proclamer le royaume, et parfois nous passons à côté de cela aussi. Maintenant, une autre raison pour laquelle les gens n'ont pas entendu son message sur le royaume, si vous regardez à nouveau dans Matthieu 4, verset 23, c'est qu'il enseignait dans chaque synagogue en proclamant le royaume de Dieu. La dernière partie du verset 23, il a aussi enseigné qu'il allait prendre toutes nos maladies et nos infirmités, chaque type de maladie, chaque type d'infirmité. Et quand vous regardez au verset 24, la nouvelle concernant Jésus s'est répandue dans toute la Syrie. Alors ils ont commencé à amener leurs malades. Ils ont commencé à amener ceux qui étaient atteints de maladies, ceux qui souffraient, les démoniaques. Ils ont commencé à amener les épileptiques, les paralytiques, et il les a tous guéris. Donc, naturellement, ils étaient tellement enthousiastes à propos de toutes ces délivrances physiques et de ces guérisons à venir qu'il était facile d'oublier ce qui était dit au sujet du royaume de Dieu, parce qu'ils étaient trop excités. Leur famille était malade. Leur famille avait besoin de guérison, et Jésus l'apportait.

Et chaque fois que vous entendez quelqu'un mentionner l'une de ces réunions, il parle des miracles et des guérisons qui ont eu lieu. Mais je n'ai jamais entendu une seule personne dire ce qu'il avait enseigné. Il disait juste, oh, c'est combien de personnes ont été guéries, combien de personnes ont été délivrées et libérées. Maintenant, la plupart d'entre eux ne se souviennent pas de ce qu'il a enseigné, mais ils peuvent vous dire combien d'aveugles ont recouvré la vue. Et ça, ce n'est pas une critique. Je veux dire, quand nous y allons, nous sommes enthousiastes. Nous avons peut-être de la famille qui souffre, qui est malade, et bon sang, on a juste envie d'applaudir, de sauter partout et de crier quand notre famille est guérie. Nous devrions donc être enthousiastes à propos de la puissance miraculeuse à l'œuvre. Mais ça, maintenant, c'est juste un signe qui accompagne le royaume. Les miracles ne sont pas le royaume lui-même. Les miracles sont juste un signe qui accompagne le royaume. C'est un peu comme si la liberté était un avantage du gouvernement américain. Je veux dire, nous parlons de notre liberté, nous sommes tellement enthousiastes. Mais la liberté n'est pas le gouvernement lui-même. Et c'est pareil, la guérison était une partie majeure du ministère de Jésus. Mais ce n'était pas le cœur du ministère. La guérison et les miracles sont des avantages du royaume de Dieu. Mais ce n'est pas le royaume lui-même. Et donc, Dieu veut maintenant que nous profitions de nos avantages. Il veut que nous prenions part à toutes les guérisons et à toutes les délivrances, mais il veut aussi que nous, tout comme il l'a dit, cherchions d'abord le royaume de Dieu. Et c'est alors la bonté et la sagesse de Dieu qui ouvrent soudainement nos yeux spirituels, et nous commençons à voir le plan et le dessein de Dieu pour ce monde, qui est d'établir le royaume. Et nous commençons à voir le rôle que nous devons jouer dans le royaume. Donc, une fois que nous profitons de ces avantages qu'il nous donne, il veut que nous nous arrêtions et que nous disions « D'accord, maintenant Seigneur, qu'attends-tu de moi ?» Et quand nous posons cette question, je veux dire, il s'ouvrira et nous montrera tout ce qu'il veut que nous fassions pour faire advenir le royaume de Dieu. Maintenant, je vais répondre à quelques questions importantes sur le royaume de Dieu, car il est très important de s'instruire sur le royaume. Parfois, nous n'entendons pas tout ce qui se dit à ce sujet, comparé à la fréquence à laquelle Jésus en parlait, car il en a beaucoup parlé. Mais qu'est-ce que le royaume de Dieu? D'accord, nous devons d'abord réaliser, et vous devez bien noter ceci, que le royaume de Dieu et le royaume des cieux, la vie dans le royaume de lumière, tout ça ne fait qu'un. Parfois, c'est exprimé de différentes manières, mais il s'agit du même royaume. C'est le royaume de Dieu. D'accord, quelle est donc la définition de ce royaume? Eh bien, la définition de n'importe quel royaume est un gouvernement dirigé par un roi. Puisque Dieu a tout créé, il a le droit de tout gouverner. Il a ce droit. Maintenant, le Créateur est plus grand que sa création. Par conséquent, pour que ce royaume fonctionne, il doit être seigneur sur sa création, car c'est un royaume éternel. Il n'a pas de commencement et il n'aura jamais de fin. Il n'est pas temporaire. C'est un état d'être omniprésent. Maintenant, il existe des royaumes terrestres. Vous pouvez les voir partout sur la terre. Ils s'élèvent et s'effondrent, mais le royaume de Dieu n'est pas de ce monde déchu. Et dans Jean 18, 36, Jésus a dit « Mon royaume n'est pas de ce monde. Il est venu dans ce monde, mais il n'a pas commencé ici. » Maintenant, lorsque le mal de ce monde sera vaincu, le royaume de Dieu sera manifesté sur la terre. Il y a donc beaucoup de mal qui sévit, et d'une certaine manière, il a œuvré malgré cela, vous savez, pendant toutes ces années. Mais il viendra un temps où le royaume de Dieu sera manifesté sur la terre. Et c'est ce que tout le monde verra. Mais ce n'est pas parce qu'on ne le voit pas encore que cela l'empêche d'être bien réel. Jésus a dit « Le royaume de Dieu est déjà au milieu de vous. » Il est là. Les miracles de Jésus, les délivrances que Jésus a accomplies lorsqu'il a chassé les démons, l'autorité avec laquelle il parlait, toutes ces choses étaient la preuve que le royaume de Dieu était arrivé. Ainsi, lorsque Jésus est venu, il a en fait apporté le royaume de Dieu à ce moment-là, même si nous l'oublions si souvent. Mais il ne faillira jamais. Il était destiné à durer pour toujours. Maintenant, la raison pour laquelle il est éternel, c'est parce que le roi qui règne sur ce royaume est un roi éternel. Ainsi, le royaume durera aussi longtemps que le roi, c'est-à-dire pour toujours. À présent, toutes les centaines de royaumes terrestres qui existent aujourd'hui, et vous voyez des royaumes dans tous les différents pays, tous ceux qui sont mauvais, ils constituent l'unique royaume démoniaque. Ils sont tous sous l'emprise de Satan. Donc, même s'il existe beaucoup de royaumes différents qui commettent des actes mauvais à travers la terre, ils ne forment toujours qu'un seul royaume. C'est le royaume de Satan.
Et tout le reste appartient désormais à notre Seigneur et à notre

0: Christ, et il régnera sur eux pour les siècles des siècles. Et nous devons comprendre cela pour pouvoir en faire partie, pour pouvoir commencer à laisser Dieu nous utiliser. Maintenant, notre Église n'est pas le royaume. Elle en fait partie, mais le royaume est bien plus vaste que l'Église locale. Jésus a établi l'Église il y a environ 2000 ans, et il l'a établie pour introduire le royaume de Dieu, qui existera pour toujours. Or, dans le Nouveau Testament, le royaume de Dieu est mentionné sur pratiquement chaque page. Mais l'Église n'est mentionnée qu'à deux reprises, quand on y pense. Il parle donc du royaume de Dieu. Il veut que nous voyions le royaume de Dieu. Mais l'Église en fait partie pour aider à l'instaurer. Or, toutes les véritables églises qui proclament Jésus comme Seigneur des Seigneurs font partie de ce grand royaume éternel. Et lorsque nous adorons le Seigneur, nous rendons hommage au roi d'un royaume qui existe, et qui existait bien avant même que la terre n'existe. Tout ce que l'Église locale fait dans l'obéissance au Christ fait partie du grand plan global qui travaille, et tout cela concourt à établir un jour ce royaume comme le royaume physique qui régira cette terre. Or, le royaume de Dieu n'est pas un royaume matériel. 1 Corinthiens 15,50 dit que la chair et le sang n'en hériteront pas, tout comme notre combat n'est pas contre la chair et le sang, parce qu'il ne périra jamais. Très bien, où se situe le royaume? Qu'a dit Jésus lorsque les pharisiens l'ont interrogé sur le royaume de Dieu? Eh bien, dans Luc 17, 20-21, les pharisiens ont posé des questions, et on a demandé à Jésus « Quand viendra le royaume de Dieu ?» Puis Jésus a répondu, il a dit « Le royaume de Dieu ne vient pas de manière à frapper les regards. » Il a dit « On ne pourra pas dire « Regardez, il est ici » ou « Il est là ». Car voici, le royaume de Dieu, a-t-il dit, est déjà au milieu de vous. Il est déjà là. Le royaume de Dieu n'est pas un lieu physique sur terre que nous pouvons voir ou nous pouvons dire « Oh, voici le royaume ». Cela se fera avec le temps, mais il faut d'abord le recevoir spirituellement. Cela se passe à l'intérieur de nous. Chaque personne qui comprend le royaume de Dieu, c'est parce qu'elle l'a compris en elle-même, que Dieu le lui a révélé. Ce n'est pas une nation particulière comme Israël ou les États-Unis. Le royaume de Dieu n'est pas comme ça. C'est un état de soumission à un roi. Et cela s'est produit à l'intérieur de nous d'abord, lorsque nous nous sommes soumis à ce roi. C'est tout ce qu'il faut pour faire partie de ce grand royaume de Dieu qui est éternel, se soumettre à lui. Et c'est alors que nous devenons citoyens de ce royaume. Maintenant, Romains 14,17 est un endroit où la justice, la paix et la joie règnent. Et c'est ce que le Seigneur nous dit de rechercher. Cherchez d'abord le royaume. Cherchez d'abord, dit-il, la justice de Jésus, la paix qui dépasse l'entendement humain et la joie que nous ne pouvons même pas exprimer avec des mots. Ensuite, il y a certaines choses qui se produisent lorsque nous nous soumettons au roi. Et l'une d'elles est que le royaume de Dieu s'établit dans notre cœur. Et c'est ce que nous devrions tous vouloir. C'est ce que nous devrions chercher. Lorsque nous devenons citoyens de ce royaume, c'est quelque chose qui se passe à l'intérieur de nous. Et quand le royaume de Dieu s'établit dans un cœur, il y aura des preuves. La justice se traduit par une relation juste avec Dieu. Tout à coup, nous retrouvons à commencer à faire les choses correctement, à voir les choses différemment, et nous commençons à pouvoir profiter de cette paix qui dépasse l'entendement humain. Nous commençons à accéder à cette joie que nous ne pouvons même pas exprimer avec des mots. Maintenant, le Christ est devenu notre justice lorsque le royaume de Dieu a été établi dans notre cœur. Vous savez, quand les gens cherchent d'abord le royaume de Dieu, ils doivent s'arrêter et se demander « A-t-il été établi dans mon cœur ? Est-ce que je marche ? Est-ce que je pense à cela ? Est-ce que mon attention n'est pas seulement portée sur des choses locales, mais est-ce que je me concentre sur quelque chose de plus grand que ce que mon esprit peut même concevoir ? Il existe un vide en forme de Dieu à l'intérieur de chaque vie qui attend d'être comblé. Et cette paix survient lorsque le prince de la paix vient véritablement résider dans le cœur. Alors tout change. Ce n'est pas une paix que le monde connaît, mais c'est une paix qui dépasse toute intelligence humaine. Les gens ne savent même pas vraiment comment mettre cela en mots. Maintenant, l'esprit humain ne peut pas comprendre ce genre de paix au milieu de toute l'agitation que nous voyons dans le monde. Maintenant, dans le royaume de Dieu, la joie du Seigneur, indescriptible quelles que soient les circonstances, devient très évidente. Parfois, nous ne faisons que l'entrevoir de temps à autre, puis plus tard, nous le percevons un peu mieux. Mais Dieu veut que nous parvenions à ce stade où nous le recherchons tant que nous commençons à marcher dans cette voie. Nous commençons à comprendre cette joie qui ne peut être exprimée par des mots, cette justice qui ne peut venir que par Jésus, cette paix qui dépasse vraiment toute intelligence. Plus nous nous soumettons, plus la justice, la paix et la joie commenceront à se manifester dans notre vie. Ce nouveau royaume se trouve dans le domaine spirituel en ce moment même. Ce n'est pas un royaume physique pour l'instant. Mais nous pouvons tout de même y entrer. Et lorsque nous le faisons, la justice, la paix et la joie commencent à se manifester en nous. Et c'est ainsi que vous pouvez savoir quand le royaume est venu sur vous. C'est lorsque cela devient votre point central. Pour l'instant, il est dans le domaine spirituel. Mais très bientôt, il sera établi sur cette terre en tant que royaume physique, existant durant le millénium. Et donc, nous ne l'expérimentons pas encore dans le monde, mais nous pouvons l'expérimenter dans notre cœur, au point de l'attendre avec impatience, en réalisant ce à quoi cela ressemblera. Certaines personnes demandent « Est-ce que ce royaume était annoncé dans l'Ancien Testament ?» Écoutez, c'est présent tout au long de l'Ancien Testament. Dans 1 Chronique 29, 11 à 13, il est écrit « À toi, Éternel, appartiennent la grandeur, la puissance, la gloire, la victoire et la majesté. » Alors il dit « Et nous ne voyons pas forcément cela partout sur la terre, mais c'est là. Je veux dire, c'est accessible à tous. » Et il dit « À toi appartiennent la grandeur, la puissance, la gloire, la victoire et la majesté. À toi, Éternel, appartient la domination, et tu t'élèves comme chef au-dessus de tout le royaume spirituel. La richesse et la gloire viennent de toi, et tu domines sur tout. » Donc, le Christ règne sur tout cela, que nous le comprenions ou que nous marchions vraiment dedans pour l'instant, ou non. C'est dans ta main que sont la force et la puissance, et c'est ta main qui a le pouvoir d'agrandir et d'affermir toutes choses. Maintenant, ô notre Dieu, nous te louons et nous célébrons ton nom glorieux. Le psaume 93, verset 1 nous dit que Dieu règne. Il est revêtu de majesté, il est revêtu de force. Ton trône, ô Seigneur, est établi depuis toujours. Tu existes de toute éternité. Voyez-vous, le royaume de Dieu était censé régner sur cette terre depuis Adam et Ève. C'est à ce moment-là que cela aurait dû se produire. Mais ils ont rejeté le royaume lorsqu'ils ont désobéi à Dieu et mangé du fruit de l'arbre de la connaissance du bien et du mal. Cependant, après la chute, Dieu n'en avait pas fini. Il a alors recommencé à révéler son royaume à Abraham. Il a choisi Abraham. Et la descendance d'Abraham est devenue la nation d'Israël, que Dieu a choisie pour être un royaume de prêtres et une nation sainte, un royaume mis à part pour accomplir le plan de Dieu. Je suis sûr qu'Abraham sentait que quelque chose se passait dans son cœur, mais il n'avait aucune idée de l'ampleur de ce que Dieu était en train d'accomplir. À l'origine, Israël était une théocratie et une nation physique gouvernée par Dieu. Il était le roi. Ainsi, à travers son peuple élu, Dieu a révélé son royaume au monde. Il n'y avait aucun autre gouvernement semblable. Mais lorsqu'ils ont rejeté Dieu comme leur roi et qu'ils ont exigé un royaume terrestre, c'est à ce moment-là qu'Israël a perdu de vue le royaume de Dieu. C'est triste que cela soit arrivé juste à cause d'une seule décision qu'ils ont prise. Non, ils voulaient un royaume de Dieu. Ils voulaient être comme les autres nations. Et Dieu a dit « Je vous ai mis à part pour ne pas être comme les autres nations ». Il voulait, comme je dis, il voulait être comme les autres nations. Il n'avait pas de vision de ce que Dieu faisait. Il savait qu'ils étaient le peuple élu de Dieu, mais il supposait que le royaume de Dieu était le même que le royaume d'Israël. Il pensait, d'accord, nous aimons Israël, c'est notre royaume. Il le percevait simplement comme un gouvernement physique. Il ne réalisait pas que c'était quelque chose d'éternel et que Dieu les avait choisi la nation d'Israël pour être le moyen par lequel il rétablirait le royaume de Dieu sur terre. Mais il ne s'en rendait pas compte à l'époque. Abraham, lui, le savait. Il comprenait qu'il y avait quelque chose de bien plus grand que lui-même. Mais cela n'a pas été transmis comme ça aurait dû l'être. Et puisque le royaume de Dieu ne règne que là où le roi est autorisé à gouverner, ils l'ont perdu lorsqu'ils ont exigé ce roi terrestre. Mais ils n'ont jamais su ce qu'ils avaient, donc ils n'ont jamais su quand ils l'ont perdu. Ils ne le savaient pas. Puis, une fois de plus, Dieu a prophétisé au sujet du royaume de Dieu qui serait réintroduit par le Messie à venir, le roi lui-même sous forme humaine. Et c'est pourquoi Dès le moment où Jésus a commencé son ministère terrestre, ses enseignements étaient littéralement remplis d'enseignements sur le royaume de Dieu. Il savait qu'il était celui qui allait le ramener. Mais le royaume de Dieu a été rejeté à nouveau lorsqu'ils ont crucifié le roi. Maintenant, le sien, il a toujours existé, mais il ne peut être réalisé que lorsque les gens le reçoivent. Et c'est pourquoi il prend place dans les cœurs, d'abord, à mesure que nous recevons le roi et que nous nous soumettons à lui. Et ainsi, de plus en plus, Dieu est en train de construire cela dans le cœur de son peuple, pour qu'il réalise que ce que nous voyons sur cette terre, cela peut sembler grand et même fascinant, mais ce que nous voyons sur terre n'est pas ce vers quoi Dieu nous conduit. Et nous voyons maintenant de plus en plus de chrétiens réaliser qu'il y a plus. Il y a quelque chose de plus. Nous ne faisons que l'effleurer. Et plus nous voyons et plus nous le recherchons, plus cela va introduire ce royaume de Dieu dans le cœur du peuple de Dieu. Et nos esprits ne peuvent même pas concevoir à quel point ce royaume sera magnifique et merveilleux. Mais si nous voulons en faire partie, nous sommes les bienvenus. Il nous accueille et nous voyons maintenant de plus en plus de personnes qui le veulent, qui prient pour cela et qui le recherchent. Alors Père, c'est ce que nous voulons. Nous voulons faire partie de ce groupe qui réalise maintenant qu'il existe un royaume de Dieu et qu'il n'est pas comme un royaume terrestre. Ce sera un royaume terrestre à un moment donné, mais ce sera un royaume terrestre céleste. Et Père, nous voulons simplement en faire partie. Nous prions, Père, pour que la réalisation de ce royaume grandisse encore et encore, à mesure que de plus en plus de personnes le recherchent et que de plus en plus de gens y sont attirés. Seigneur, merci.
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1: Bonjour, les pêcheurs maintenaient la pression ce matin en menant des actions à Nice, Frontignan et Sète dans l'Hérault avant une rencontre avec la ministre de la Pêche Catherine Chabot. À partir de 11h, le gouvernement a déjà annoncé que l'aide pour les pêcheurs serait relevée de 25 à 35 centimes par litre. Elle retrouve ainsi son niveau maximal autorisé par la Commission européenne. Exclu de la primaire à gauche, le député PS Philippe Brun accuse le Parti Socialiste de vouloir le tuer politiquement. Il dénonce des accusations calomnieuses de violence à son encontre. Le procès pour corruption de Rachida Dati et Carlos Ghosn peut se poursuivre. Le tribunal correctionnel de Paris a décidé hier de juger l'ex-PDG de Renault en son absence, après avoir rejeté sa demande de report. Le Rassemblement National a-t-il volontairement épargné l'un de ses députés malgré une série d'alertes internes pour détournement de fonds publics ? Marine Le Pen aurait été informée en effet dès janvier 2024 des dérives présumées du député José Borin et l'URN de l'Aisne. Le premier député non-voyant de la 5e République est actuellement visé par une enquête du déontologue de l'Assemblée nationale déclenchée début septembre par la présidente Yael Braun-Pivet après des révélations du Canard enchaîné. Donald Trump menace de rompre les échanges commerciaux avec l'Union européenne en réaction à son projet de faire du Canada le premier pays membre associé de l'Union. Ce n'est pas la première fois qu'un statut de membre associé est évoqué avec un autre pays. En mai dernier, l'Allemagne avait proposé que l'Ukraine en bénéficie afin que Kiev puisse assister à certaines réunions ministérielles ou sommets de l'UE, sans toutefois disposer d'un droit de vote. C'est la fin de ce flash, une très bonne journée à notre écoute. Bonjour, football, Lyon s'est imposé 2-1 sur le terrain d'Anderlecht hier soir pour son entrée en lice en Ligue Europa. Les joueurs de Paulo Fonseca ont rapidement mené 2-0 après une vingtaine de minutes de jeu. Les Belges ont réduit le score à l'heure de jeu, ce qui a relancé le suspense. Par contre, le Stade Rennais n'a pas réussi à s'imposer sur la pelouse du Sturm Graz avec un score nul à vierge, 0 partout. Rennes ramène un point de son déplacement en Autriche, mais son manque d'efficacité l'a privé d'une victoire qui semblait à sa portée. Kylian Mbappé fait l'objet de critiques en Espagne pour avoir refusé de porter entièrement un t-shirt de soutien à la population de Ceuta. Plusieurs milliers de migrants sont encore dans la ville autonome où la situation s'est dégradée et génère des tensions avec les habitants. Je suis pleinement solidaire de Ceuta et de toutes les victimes, a déclaré le joueur français, mais je tenais également à faire un geste et à adresser une pensée à tous les migrants qui ont perdu la vie et qui vivent eux aussi dans des conditions difficiles. Fin de citation. Foot toujours, la commission de discipline de la Ligue de football professionnel a infligé une amende de 20 000 euros au président du LOSC, Olivier Létan. Celui-ci avait contesté la durée du temps additionnel lors de la réception du PSG le 28 août. Handball, le PSG a bien lancé sa saison de Ligue des Champions après le match nul arraché à Aalborg la semaine passée. Les champions de France ont eu le dernier mot face à Zagreb sur leur parquet du stade de Pierre de Coubertin. Ils se sont imposés 34-30 au terme d'un match qui aura longtemps été compliqué pour le club de la capitale. Volé dans une rencontre sans enjeu sportif, les Bleus ont conclu hier la phase de groupe de l'Euro par une défaite contre la Roumanie après avoir pu mener 2-0. Malgré cette défaite, l'équipe de France termine à la première place du groupe D, 2 points devant l'Allemagne, ce qui lui permettra de croiser le fer avec le Portugal ce dimanche à Sofia. C'est la fin de ce flash sport, une très bonne journée à toutes et à tous.

Éphésiens chapitre 6. Les relations entre enfants et parents. Enfants, obéissez à vos parents, comme le Seigneur le veut, c'est votre devoir. Respecte ton père et ta mère. Voilà le premier commandement que Dieu a donné avec une promesse. Cette promesse, la voici. Alors tu seras heureux et tu vivras longtemps sur la terre. Et vous, les parents, ne poussez pas vos enfants à la révolte. Mais pour les élever, corrigez-les et donnez-leur des conseils qui viennent du Seigneur. Les relations entre esclaves et maîtres esclaves, obéissez à vos maîtres sur la terre avec beaucoup de respect, d'un cœur sincère, comme vous obéissez au Christ. Ne les servez pas seulement quand ils vous surveillent, comme pour plaire à des hommes, mais obéissez comme des serviteurs du Christ qui font de tout leur cœur ce que Dieu veut. Servez vos maîtres de bon cœur, comme si vous serviez le Seigneur et non des hommes. Vous le savez, ce que chacun fait de bien, il le retrouvera près du Seigneur, qu'il soit esclave ou homme libre. Et vous, les maîtres, agissez de la même façon avec vos esclaves. Laissez de côté les menaces. Vous le savez, vous et eux, vous avez le même maître dans les cieux, et lui, il ne fait pas de différence entre les gens. Prendre les armes de Dieu. Enfin, devenez fort avec la force très puissante du Seigneur. Prenez avec vous toutes les armes de Dieu pour pouvoir résister aux pièges de l'esprit du mal. Non, ce n'est pas contre des êtres humains que nous devons lutter, mais c'est contre des forces très puissantes qui ont autorité et pouvoir. Nous devons lutter contre les puissances qui dirigent le monde de la nuit, contre les esprits mauvais qui habitent entre le ciel et la terre. C'est pourquoi prenez toutes les armes de Dieu. Ainsi, dans les mauvais jours, vous pourrez résister, et après avoir bien lutté, vous resterez debout. Alors, debout, prenez la vérité comme ceinture. Mettez la justice comme cuirasse. Prenez comme sandale l'ardeur pour annoncer la bonne nouvelle de la paix. Toujours et partout, prenez le bouclier de la foi. Avec lui, vous pourrez éteindre les flèches brûlantes de l'esprit du mal. Recevez aussi le casque du salut et l'épée de l'Esprit Saint, c'est-à-dire la parole de Dieu. Priez sans cesse. Faites toutes vos prières et vos demandes par l'Esprit Saint. Soyez bien attentifs et priez toujours fidèlement pour tous les chrétiens. Priez aussi pour moi, afin que Dieu mette sa parole dans ma bouche. Alors j'annoncerai avec courage le mystère de la bonne nouvelle. Je suis le porte-parole de la bonne nouvelle, et pour elle, je suis attaché avec des chaînes. Priez pour que je parle avec courage, comme je dois le faire. Salutations. Je veux que vous aussi, vous connaissiez ma situation et ce que je fais. Tychique, mon frère et mon ami qui sert fidèlement le Seigneur, vous donnera toutes les nouvelles. Je l'envoie exprès chez vous pour vous dire comment nous allons et pour vous encourager. Que Dieu le Père et notre Seigneur Jésus-Christ donnent aux frères et sœurs chrétiens la paix, l'amour et la foi. Que Dieu bénisse tous ceux qui aiment notre Seigneur Jésus-Christ d'un amour qui ne meurt pas.

0: La météo pour ce vendredi 18 septembre, temps calme dans l'ensemble avec toujours un anticyclone près de la France. Il n'est pas assez fort pour empêcher quelques ondées passagères de circuler près de la Manche. Les températures pour ce vendredi matin, 11 degrés pour Lille, 13 degrés pour Paris, Cherbourg, Brest et Strasbourg, 13 également pour Lyon, 14 degrés pour Toulouse, 16 degrés à Biarritz et Bordeaux, 17 à Nice, 18 à Marseille et 20 degrés pour Bastia. Et pour ce vendredi après-midi, 18 à 19 le long des côtes de la Manche, 21 degrés sur la façade atlantique, 21 également en Île-de-France et sur le Grand Est, 22 sur la vallée du Rhône et l'Occitanie, 24 degrés en Corse et 26 degrés sur le golfe du Lion et sur la côte d'Azur.
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0: Bonjour Olivier.
1: Bonjour Darlène. Bienvenue dans votre émission « Le Gospel de la justice de Dieu » avec les enseignements de E.W. Kenyon. Aujourd'hui, on va aborder un sujet qui est vraiment d'une importance capitale. Le titre de notre exploration, c'est « Pourquoi de nombreux chrétiens sont-ils encore malades ?»
0: Une question très, très profonde.
1: Oui. Et avant même d'entrer dans la théologie pure, j'aimerais qu'on imagine un instant la scène.
0: Vas-y.
1: Vous sortez du bureau du médecin et l'ordonnance ou même les résultats des analyses tremblent littéralement dans vos mains.
0: C'est terrible.
1: Et pour beaucoup de ceux qui nous écoutent en ce moment, c'est pas juste une image. C'est leur quotidien.
0: C'est la réalité.
1: Exactement. Notre communauté jeune, elle prie, participe à toutes les réunions, aime Dieu de tout son cœur. Et pourtant, le corps physique continue de hurler de douleur. Le diagnostic, il reste implacable. Et face à ce mur, il y a cette question silencieuse, parfois super culpabilisante, qui ronge l'homme intérieur. Pourquoi ?
0: Ouais. Cette question, c'est vraiment une plaie ouverte dans le corps de Christ aujourd'hui.
1: C'est ça.
0: Et la toute première chose qu'on doit établir, avec une certitude absolue, c'est que si certains parmi nous traversent cette épreuve terrible, ils ne sont ni seuls, ni abandonnés.
1: Amen. C'est important de le rappeler.
0: Écoutez-moi très bien. Il y a une raison profonde, une raison structurelle pour laquelle beaucoup de croyants demeurent captifs de la maladie. Et cette raison n'a absolument rien à voir avec un Dieu souverain qui, du haut de son trône, retiendrait mystérieusement la guérison.
1: Pour nous briser ou nous enseigner comme on l'entend souvent.
0: Exactement. Penser ça, c'est méconnaître la nature même du Père.
1: Ah oui.
0: Le véritable problème, la racine de cette souffrance prolongée, ça réside dans un malentendu tragique sur l'œuvre accomplie à la croix.
1: L'œuvre accomplie.
0: Voilà. L'Église a trop souvent prêché un évangile incomplet, en fait, en ignorant les réalités légales de la nouvelle création. La maladie persistante, ce n'est pas le signe que le ciel est fermé, non. C'est souvent le fruit d'une incompréhension de notre héritage légal en tant que justice de Dieu.
1: Waouh ! Un héritage légal ? Si on devait utiliser une image pour bien ancrer cette idée, ce serait comme un immense compte bancaire spirituel.
0: J'aime bien cette image.
1: Un compte qui nous aurait été transféré au moment de la nouvelle naissance. Et d'un côté, on nous a parfaitement formés à utiliser la carte bancaire pour retirer le pardon.
0: C'est ça, le salut.
1: Ouais. Dès qu'on trébuche, on sait exactement comment recevoir la miséricorde. On vit cette réalité au quotidien.
0: Absolument.
1: Mais de l'autre côté, d'une manière ou d'une autre, la tradition religieuse nous a convaincus de laisser la provision de la guérison enfermée dans un coffre-fort, un coffre inaccessible.
0: C'est tellement vrai.
1: Et le but de notre moment de partage aujourd'hui, c'est de comprendre pourquoi cette guérison n'est en aucun cas, mais alors vraiment pas, un bonus optionnel de la croix. Comment est-ce qu'on peut redéfinir la guérison, non pas comme une loterie, mais comme un droit strict de naissance ?
0: Eh bien, pour redéfinir ça, il faut retourner sur le lieu du paiement.
1: La croix.
0: Voilà, l'œuvre accomplie. La guérison, ce n'est pas un luxe spirituel qui serait réservé à une petite élite.
1: Non.
0: Et ce n'est pas non plus une faveur que le croyant doit supplier en pleurant ou attendre passivement dans une sorte de salle d'attente cosmique.
2: C'est très fort, ça.
0: C'est le droit de naissance inaliénable de la nouvelle création. E.W. Kenyon a formulé une pensée bouleversante là-dessus, ça remet vraiment tout en perspective.
1: Ah, qu'est-ce qu'il dit ?
0: Il écrit « La raison pour laquelle des milliers de chrétiens sont faibles, bien que sincères, c'est parce qu'ils ne savent pas que la parole est une chose vivante et que la guérison est déjà la leur. »
1: Waouh ! La guérison est déjà la leur.
0: Tu saisis la nuance ? Le problème n'est pas le manque de sincérité. Beaucoup sont très sincères. Le problème, c'est le temps du verbe. La guérison n'est pas une action que Dieu projette d'accomplir dans le futur. C'est un fait spirituel qu'il a déjà achevé.
1: C'est une mécanique fascinante, en fait. On passe notre temps à conjuguer notre foi au futur, genre « Dieu me guérira un jour ».
0: Exactement. Toujours à demain.
1: Alors que la mécanique biblique semble vraiment bloquée sur le passé. Comment ce changement de temps verbal affecte concrètement la réalité spirituelle d'un croyant ?
0: Écoute, le temps des verbes dans les Écritures, c'est la fondation même de la foi de l'homme intérieur. Ce n'est pas juste de la grammaire, hein ?
1: Non, bien sûr.
0: C'est de la jurisprudence divine. Regardons Ésaïe 53 au verset 5. Le prophète déclare « Par ses meurtrissures, nous sommes guéris ».
1: Nous sommes.
0: Voilà, une prophétie donnée au présent continu pour nous. Mais regarde ce qui se passe des siècles plus tard quand l'apôtre Pierre regarde en arrière vers la croix.
1: dans sa première épître. C'est ça,
0: chapitre 2, verset 24. Il change le temps. Il dit « Par les meurtrissures duquel vous avez été guéris ».
1: Vous avez été.
0: Au passé.
1: Au passé.
0: Si nous avons été guéris il y a 2000 ans au poteau de flagellation, eh bien ça signifie que légalement, nous possédons cette santé aujourd'hui.
1: Amen.
0: À la croix, le sacrifice n'a fait aucune ségrégation. Quand Jésus a porté nos péchés pour détruire notre iniquité, le même corps a absorbé nos infirmités.
1: C'est un paquet global.
0: Absolument. Le psaume 103 est formel là-dessus. Il dit « N'oublie aucun de ses bienfaits, c'est lui qui pardonne toutes tes iniquités, qui guérit toutes tes maladies. »
1: Toutes tes maladies.
0: Le sang précieux de l'agneau a acheté un paquet rédempteur indivisible. Nous n'avons pas le droit théologique d'accepter le pardon pour notre esprit et de rejeter la guérison pour notre chair.
1: Cette image du paquet indivisible, ça soulève un paradoxe frappant, tu sais. C'est littéralement comme si un livreur déposait un colis inestimable dans notre salon. La facture est acquittée, le nom sur l'étiquette, c'est le nôtre.
0: C'est ça.
1: Mais on contourne ce colis tous les jours. La poussière s'accumule dessus. Et nous, on continue à appeler le fournisseur en pleurant tôt qu'il nous envoie exactement ce qui se trouve déjà dans notre salon.
0: C'est tragique, mais c'est exactement ça. Et ça donne un tout autre sens à cette autre affirmation de Kenyon qui dit « La guérison ne doit pas être recherchée, elle doit être reconnue ».
1: Mais du coup, si la guérison est déjà livrée, comment notre communauté peut-elle passer de cette recherche épuisante, pleine de larmes, à une reconnaissance paisible ?
0: La transition entre chercher et reconnaître, c'est la ligne de démarcation entre la religion humaine et la véritable vie de foi.
1: Explique-nous ça.
0: Chercher, c'est l'attitude du mendiant, celui qui espère obtenir ce qui lui manque. Mais reconnaître, c'est l'attitude du fils, du co-héritier, celui qui ouvre les yeux de son esprit pour constater ce qui lui appartient déjà par testament. C'est ça, exercer son autorité.
1: D'accord.
0: Mais il y a un obstacle majeur qui empêche l'Église moderne de vivre cette reconnaissance. C'est ce qu'on pourrait appeler le piège mortel de la théologie basée sur l'expérience.
1: L'expérience, oui.
0: Au lieu de valider leur foi par la parole éternelle, beaucoup de croyants valident leur foi parce que leurs cinq sens perçoivent.
1: Je dois t'arrêter ici parce que c'est vraiment le point de friction le plus intense pour ceux qui nous écoutent.
0: Je comprends.
1: C'est facile de dire dans un studio « regardez à la parole, pas à vos sens ». Mais plongeons dans la réalité brutale d'une chambre d'hôpital. Quand un croyant voit littéralement la maladie ravager le corps d'un proche, quand les moniteurs s'affolent, quand la chair fond à vue d'œil, dire à cette personne « ce que tu vois n'est pas la vérité, seule la parole compte », ça peut sembler incroyablement froid.
0: C'est vrai.
1: Presque cruel même. Comment justifier cette position sans tomber dans une sorte de déni psychologique? Comment on concilie cette réalité tragique que nos yeux voient avec l'autorité de la parole dont tu parles?
0: C'est vraiment la question la plus douloureuse et en même temps la plus cruciale de tout le combat de la foi. On doit l'aborder avec une immense compassion, bien sûr, mais sans jamais diluer la vérité. La foi de l'homme intérieur, ce n'est pas de la méthode couée. Ça ne nie pas du tout l'existence de la maladie.
1: D'accord.
0: Ni la réalité accablante des symptômes. Les symptômes sont des faits réels, mais la foi comprend une mécanique supérieure. Les faits ne sont pas la vérité absolue.
1: Les faits ne sont pas la vérité.
0: Exactement. La foi refuse de donner aux faits physiques l'autorité finale. Prenons une image juridique.
1: Vas-y.
0: La maladie, c'est comme la décision d'un tribunal de première instance. C'est un fait, le jugement était prononcé dans le corps. Mais la parole de Dieu, c'est la Cour suprême.
1: Ah, j'aime beaucoup ça.
0: La foi fait appel à la Cour suprême pour casser le jugement de la Cour inférieure.
1: Waouh !
0: Tu vois, face au deuil, face à la perte insoutenable d'un proche, l'Église a souvent cherché à consoler en inventant une théologie de repli.
1: Oui, on a tous entendu ça.
0: On entend souvent « ce n'était peut-être pas la volonté de Dieu de le guérir ». Il l'a rappelé à lui. C'est une tentative humaine, et bienveillante d'ailleurs, d'expliquer une défaite apparente face à la mort. Mais en faisant ça, sans s'en rendre compte, on altère la nature immuable de Dieu.
1: Pour l'adapter à notre traumatisme.
0: Exactement. Or, dans Exode 15, verset 26, Dieu se révèle ainsi, « Je suis l'Éternel qui te guérit ». Yahvé Rapha.
1: Oui.
0: Il utilise le présent intemporel « Je suis ». Il ne dit pas « J'étais du temps des prophètes, ni je serai peut-être si les conditions spirituelles sont bonnes.
1: Mmh. C'est puissant.
0: Si notre expérience tragique contredit la parole, c'est à nous de pleurer, de nous consoler, mais de refuser catégoriquement de changer la théologie pour justifier l'expérience.
1: C'est ça.
0: Romains 8, 17 est très clair. Nous sommes co-héritiers de Christ. Accepter que la maladie soit la volonté mystérieuse du Père, c'est amputer une partie de notre héritage légal.
1: C'est un positionnement d'une exigence radicale, vraiment. La parole doit rester la Cour suprême, indépendamment du verdict de la Cour des circonstances.
0: Absolument.
1: Mais pour que ceux qui nous écoutent puissent réellement asseoir cette vérité dans leur intelligence, il faut démasquer ces forteresses mentales qui opèrent silencieusement.
0: C'est vital.
1: Le prophète Osée, au chapitre 4, verset 6, il lance cet avertissement assez glaçant. « Mon peuple périt par manque de connaissance. »
0: Oui.
1: La destruction ne vient pas d'un diable tout-puissant, ni d'un dieu distant, mais d'une ignorance tragique. Qu'est-ce qui maintient le peuple dans cette ignorance face à la guérison du corps ?
0: Eh bien, cette ignorance, elle est soutenue par des mensonges structurels qui se sont infiltrés dans la doctrine chrétienne au fil des siècles. Ce sont des forteresses invisibles. La première forteresse, et de loin la plus toxique, c'est l'idée que la guérison se mérite.
1: Le mérite.
0: C'est la croyance subtile que Dieu observe notre comportement, note nos temps de prière, jauge notre niveau de sainteté et paf, délivre la guérison comme une récompense pour bonne conduite.
1: Ce mensonge est redoutable parce qu'il a l'apparence de la piété en fait. Il flatte notre désir humain de faire les choses bien.
0: C'est ça, l'orgueil religieux.
1: Mais si le colis est déjà payé par le sang de Jésus, pourquoi ressent-on ce besoin viscéral de prouver notre perfection avant de réclamer la guérison ? Comment cette obsession de la performance religieuse annule-t-elle l'œuvre de la croix ?
0: Elle l'annule parce qu'elle mélange deux alliances totalement incompatibles. Elle transforme la grâce radieuse du Nouveau Testament en une loi implacable de l'Ancien. L'apôtre Paul, dans l'Éphésiens 2, verset 8, martèle que c'est par la grâce que nous sommes sauvés, par le moyen de la foi.
1: Et cela ne vient pas de nous.
0: C'est un pur don. Écoutez bien l'implication. Le salut de l'esprit humain, qui est quand même le plus grand miracle de l'univers, nous est donné gratuitement alors que nous étions pécheurs.
1: Exactement.
0: Pourquoi la guérison de notre chair exigerait-elle soudainement un palmarès de perfection morale ?
1: Waouh ! C'est tellement logique quand on le dit comme ça.
0: Liste à la croix pour scruter nos propres imperfections chroniques.
1: Et on en a.
0: Ah, ça oui.
1: Et croyez-moi, l'ennemi se fera un

0: salle d'attente pour briser mon orgueil ou m'enseigner la patience. Et là, le délai devient notre nouvelle excuse doctrinale. Comment la vérité biblique déconstruit-elle ce deuxième mensonge du, tu sais, du timing parfait de la maladie ?
1: Ah, le mythe de la salle d'attente divine, c'est une séduction intellectuelle incroyable. Ça donne un sens spirituel à la maladie.
0: C'est ça.
1: Mais la parole est sans équivoque. Revenons à l'hébreu d'Ésaïe 53, verset 4. Le texte déclare que le Messie a porté nos souffrances. Le verbe original « nassa », ça implique soulever et transporter un lourd fardeau pour en décharger quelqu'un. Et le mot pour souffrance, « sholi », désigne spécifiquement, médicalement, les maladies.
0: Donc c'est très précis.
1: Très précis. Cet acte de transfert a eu lieu dans le temps et dans l'espace il y a 2 millénaires. Dieu n'est pas assis sur son trône aujourd'hui, en train de consulter un calendrier pour déterminer si l'année 2027 serait plus propice pour vous guérir.
0: C'est déjà fait.
1: L'acte d'effacement de la maladie est conjugué au passé. Le délai ne vient pas de la volonté souveraine de Dieu d'enseigner une leçon.
0: Alors il vient d'où ?
1: Le délai vient très souvent de notre difficulté à aligner notre homme intérieur sur ce fait accompli. Dieu n'attend pas d'agir, il observe sa parole pour l'accomplir au moment où la foi de la nouvelle création s'en saisit.
0: Donc le retard n'est pas sur le tableau de bord céleste, il est dans notre réception terrestre.
1: Exactement.
0: Au premier siècle. Est-ce que tu peux nous expliquer brièvement ce jargon de l'idée dispensationaliste et pourquoi c'est un vrai poison pour l'Église actuelle ?
1: Oui, cette fameuse théorie dispensationaliste, pour l'expliquer simplement, c'est une théorie humaine qui découpe l'histoire en tranches, en dispensations.
0: D'accord.
1: Et cette théorie prétend que l'ère des miracles, des guérisons instantanées, n'était qu'un outil de lancement, un échafaudage temporaire utilisé par les apôtres pour construire l'Église primitive.
0: Comme si on n'en avait plus besoin aujourd'hui.
1: Voilà. Une fois la Bible compilée, l'échafaudage aurait été retiré par Dieu lui-même. Mais ça, c'est une véritable hérésie qui attaque le caractère immuable de Dieu.
0: Ah oui, c'est grave.
1: Malachie 3, verset 6, le contredit frontalement. « Car je suis l'Éternel, je ne change pas.
0: »
1: Et l'auteur de l'Épître aux Hébreux, au chapitre 13, enfonce le clou final « Jésus-Christ est le même hier, aujourd'hui et éternellement. »
0: Toujours le même.
1: L'implication est majestueuse. Si le Jésus qui marchait dans la poussière de Galilée était ému de compassion et touchait les lépreux hier, eh bien…
0: Il possède la même compassion incandescente aujourd'hui.
1: Amen.
0: Et la même puissance exécutive.
1: L'autorité thérapeutique de son sang n'est pas un produit avec une date de péremption fixée au 1er siècle.
0: Waouh ! Ces vérités, elles agissent vraiment comme des coups de bélier contre nos fausses croyances. On ne peut pas l'acheter par notre comportement, on n'a pas à attendre que le ciel se décide. Et la clinique n'a jamais fermé ses portes.
1: C'est ça, jamais.
0: Mais la transition de cette belle théologie abstraite vers la chair physique, c'est l'étape la plus critique. Pour la personne qui nous écoute et qui a détruit ses mensonges dans son esprit, comment se passe la manifestation ? Comment le nouvel homme, conscient de son autorité, absorbe-t-il concrètement cette santé au quotidien ?
1: La mécanique de la manifestation opère par un processus spirituel très précis. La révélation, suivie de la confession, qui engendre l'action de foi.
0: D'accord. Révélation, confession, action.
1: C'est ça. Le livre des Proverbes, au chapitre 4, nous donne la notice d'utilisation. Prêtez attention à la parole. Ne pas l'éloigner de ses yeux, car elle est la vie et elle est la santé, ou la médecine selon l'original.
0: La médecine ?
1: Oui, une médecine pour tout notre corps. Le texte précise bien pour notre chair, pas seulement une paix pour notre âme. La révélation constante de la parole agit littéralement comme un traitement intraveineux spirituel. La guérison ne se limite pas à courir vers l'estrade pour qu'un pasteur nous impose les mains.
0: C'est beaucoup plus profond.
1: Elle coule majestueusement par la connaissance saturée, infusée de la vérité divine dans notre être tout entier.
0: Ce que tu décris, c'est l'internalisation de la parole comme agent thérapeutique.
1: Absolument.
0: Le corps, avec ses IRM et ses douleurs fulgurantes, il n'a plus le monopole de la vérité. Et ça me fascine parce que Kenyon utilise une métaphore industrielle pour décrire ça.
1: Ah oui, laquelle ?
0: Il dit « Votre confession construit la route sur laquelle la foi transporte sa puissante cargaison. »
1: C'est magnifique.
0: Arrêtons-nous là-dessus. Si on comprend bien, la foi a rassemblé une cargaison massive de guérison de l'autre côté du voile spirituel, mais le camion ne peut pas rouler jusqu'à notre corps physique tant que notre propre bouche n'a pas posé l'asphalte de la route.
1: C'est l'illustration parfaite de l'autorité déléguée.
0: Comment cette confession fonctionne-t-elle en pratique ?
1: Eh bien, la mécanique est expliquée dans Proverbes 18, verset 21. « La mort et la vie sont au pouvoir de la langue.
0: Mmh.

0: légiférer sur son environnement par la parole, prononcée, exactement comme le Créateur l'a fait dans la Genèse.
1: Légiférer carrément ?
0: Oui. Il est impératif que la communauté des croyants cesse de fonctionner avec un langage de mendicité spirituelle.
1: Ah oui, les supplications.
0: Supplier Dieu pendant des heures de faire ce qu'il a formellement déclaré avoir déjà accompli en Christ, ce n'est pas de l'humilité, c'est de l'incrédulité polie.
1: Waouh ! De l'incrédulité polie, c'est fort.
0: Le saut quantique de la foi se produit quand on change de vocabulaire. On passe de « Seigneur, je t'en supplie dans mes larmes, guéris ce corps malade »
1: à quoi ?
0: À la déclaration souveraine « Je ne cherche plus à être guéri. L'affaire est jugée. Je suis guéri par les meurtrissures de l'agneau. La vie de résurrection de Christ imprègne mon sang et mes os, maintenant. »
1: Rendons ça encore plus granulaire pour ceux qui souffrent au moment précis où ils nous écoutent. Prenons un auditeur, il est dans sa salle de bain, devant le miroir. La douleur dans son dos est à 8 sur 10. Son esprit veut croire, mais ses nerfs envoient des signaux de détresse intense. À quoi ressemble concrètement la construction de cette route par la confession dans ce moment de crise aiguë ?
0: C'est très pratique.
1: Comment la foi impose-t-elle le silence à un corps qui hurle ?
0: C'est là qu'Hébreux 11, verset 1, prend tout son sens. La foi est une ferme assurance, elle agit.
1: Elle agit.
0: Concrètement, dans cette salle de bain, alors que la douleur irradie, l'action de foi consiste à prendre l'autorité en tant que justifié. Vous regardez votre propre reflet et vous parlez à votre chair, pas à Dieu.
1: Ah, on parle à la chair ?
0: Stipule que par les meurtrissures de Christ, l'intégrité de ma colonne vertébrale a été rachetée.
1: Amen.
0: Par conséquent, en tant que co-héritier, j'ordonne à chaque cellule, à chaque nerf, à chaque vertèbre, de s'aligner immédiatement avec la loi de l'esprit de vie qui réside dans mon homme intérieur.
1: C'est d'une puissance.
0: Et ensuite, le comportement change. Vous agissez délibérément comme une personne possédant la santé.
1: C'est-à-dire ?
0: Vous refusez le langage de la défaite. Vous arrêtez d'appeler tout votre répertoire pour faire la chronique détaillée de vos symptômes.
1: Bah oui, on arrête de s'en plaindre.
0: À la place, vous commencez à élever des actions de grâce vibrantes avant même que la douleur ne diminue d'un millimètre. Traitez la déclaration de Dieu comme infiniment plus réelle et finale que le pic de douleur physique, c'est l'essence absolue de la foi triomphante.
1: Quel renversement magistral de paradigme ! On n'est plus des thermomètres qui subissent et affichent la température de la maladie.
0: Exactement.
1: On devient des thermostats qui imposent la température de la nouvelle création à notre corps physique. Et ça, ça demande un renouvellement féroce et quotidien de notre intelligence.
0: Totalement. Et c'est pourquoi, avant de conclure, je ressens vraiment l'urgence spirituelle de lancer un appel solennel à toute l'Église. À vous tous qui nous écoutez.
1: Vas-y.
0: S'il y a parmi vous des personnes qui bataillent contre des conditions chroniques depuis des années, des personnes fatiguées par les déceptions successives, refusées catégoriquement de capituler.
1: Ne lâchez pas.
0: Ne laissez pas la longueur du combat pervertir votre foi et la transformer en incrédulité ou en résignation. Le verdict de l'oncologue ou du spécialiste, aussi précis soit-il sur le plan naturel, n'a pas la juridiction finale sur votre vie, spirituelle et physique. La parole incorruptible du Dieu vivant est et restera l'autorité ultime. Je vous exhorte aujourd'hui avec amour et fermeté. Choisissez de croire contre toute espérance.
1: Wow.
0: Choisissez de recevoir légalement. Choisissez de confesser l'œuvre achevée à la croix, plutôt que d'être les porte-paroles de vos propres symptômes. L'apôtre Paul nous rassure dans Romains 10, verset 8, « Cette parole de foi que nous prêchons n'est pas inaccessible. Elle est tout près de vous. Elle est dans votre bouche et dans votre cœur. »
1: Amen.
0: Emparez-vous de cette vérité aujourd'hui. Car le même souverain sacrificateur qui a purifié votre esprit de la mort éternelle a déjà versé le prix fort pour l'entière restauration de votre chair.
1: Elle est dans votre bouche et dans votre cœur. C'est une révélation qui va bien au-delà de notre temps d'écoute aujourd'hui.
0: Absolument.
1: Nos paroles articulées ne sont pas seulement du son, ce sont les rails sur lesquels la cargaison de notre destinée divine se déplace.
0: C'est exactement ça.
1: Et précisément, en explorant cette puissance terrifiante et merveilleuse de nos prières et de nos confessions, on touche du doigt un autre mystère.
0: Oh oui.
1: Il existe un détail subtil, un virus du langage extrêmement courant qui bloque d'innombrables croyants dans l'exaucement de leurs prières, alors même qu'ils pensent être parfaitement bibliques.
0: Ça, c'est un vrai piège.
1: Et lors de notre prochaine exploration en profondeur, on lèvera le voile sur ce mécanisme, avec un thème troublant. Ces trois mots dans votre prière qui annulent silencieusement votre percée.
0: un rendez-vous à ne pas manquer.
1: C'est une clé qui révolutionnera complètement votre positionnement spirituel devant le trône de la grâce. 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

Livre de Job, chapitre 19, versets 1 à 21. Alors Job a répondu à ses amis : Vous allez me faire souffrir jusqu'à quand ? Jusqu'à quand allez-vous me détruire par vos paroles ? Vous m'avez insulté trop souvent. Vous n'avez pas honte de me torturer ? Vous dites que je me suis trompé. Eh bien, même si c'est vrai, cette erreur est mon affaire. En fait, vous me reprochez ce malheur qui m'arrive, et ainsi, vous voulez avoir raison contre moi. Pourtant, vous devez le savoir, c'est Dieu qui a été injuste avec moi et qui m'a fait tomber dans son piège. Je peux crier contre cette violence, personne ne répond. J'appelle au secours, personne ne me fait justice. Dieu me barre la route pour m'empêcher de passer. Il me laisse dans la nuit. Il m'a enlevé mon honneur. Il m'a retiré ce qui me rendait fier. Il me démolit complètement. J'ai déjà un pied dans la tombe. Il a arraché tout mon espoir comme on arrache les racines d'un arbre. Il brûle de colère contre moi. Il me considère comme son ennemi. Ces bandes de tueurs viennent tout ensemble. Elles arrivent jusqu'à moi et s'installent autour de ma tente pour m'attaquer. Mes parents, Dieu les a éloignés de moi. Ceux qui me connaissent font tout pour m'éviter. Ceux qui sont proches de moi ont disparu et mes amis m'ont oublié. Mes invités et mes servantes me traitent comme un étranger. Pour eux, je suis quelqu'un de gênant. J'appelle mon serviteur. Il ne répond pas, même quand je le supplie. Ma femme ne supporte plus mon odeur et je dégoûte mes propres frères. Même les petits-enfants me méprisent. Quand je me mets à parler, ils se moquent de moi. Tous mes meilleurs amis me détestent. Tous ceux que j'aimais se tournent contre moi. Je n'ai plus que la peau et les os, et je suis presque mort. Ayez pitié de moi, vous, mes amis. Oui, la main de Dieu m'a frappée.

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Aujourd'hui, dans Lumière sur les Écritures, j'avais envie de vous parler d'un sujet que je trouve important, dont il faut discuter, parce que vous qui écoutez cette radio, vous êtes certainement disciple de Jésus-Christ et vous marchez avec le Maître. Qu'est-ce qu'un disciple ? Eh bien, un disciple, c'est quelqu'un qui suit les enseignements de son Maître, qui lui ressemble en tout point, dans ses paroles, ses attitudes, dans ses habitudes. Et j'aimerais vous parler de Matthieu 5 à partir du verset 2. Matthieu 5, vous savez très bien que ça parle des béatitudes. Donc nous allons parler aujourd'hui de la maturité en Jésus-Christ et des béatitudes. Lorsque vous regardez Matthieu 5 à partir du verset 2, la Bible dit « Ayant ouvert la bouche, il les enseigna ». Et avant d'entrer, de décrire ce mot « enseigna », j'aimerais vous rappeler que le mot « béatitude » en latin c'est « beatitudo », ça veut dire « bonheur parfait ». En grec c'est « makarios », c'est un état de privilège, un état de bonheur. Donc ce que va faire Christ là, vis-à-vis de ses disciples, de la foule, il va les enseigner. Et lorsque la Bible parle, dit qu'il les enseigna, c'est un l'imparfait qui montre que cet enseignement, ça n'a pas été un enseignement court qui a été fait en une fois, mais c'est quelque chose comme une action qui a duré dans le temps, qui s'est déployée dans le temps. Lorsque Jésus enseignait à la foule, même si dans Matthieu 5, on voit quelques chapitres qui parlent quand il dit soyez bénis soit ceux, béni soit ceux. C'est pas quelque chose qui a eu en une fois et puis ensuite Jésus a tourné les talons et chacun est rentré chez soi. Le temps en grec du mot « il les enseigna » est « didasken », ça veut dire « sur le long terme ». Plusieurs fois, ça a été répétitif. Et je crois que pour atteindre la maturité en Jésus-Christ, pour être un disciple de Christ rempli de sa maturité, pour lui ressembler, c'est important de ne pas lire ou écouter la parole de Dieu une fois ou même de temps en temps. Il nous faut constamment demeurer dans les Écritures. Et vous voyez l'état de ce que je viens de vous dire, vous le réalisez pas, ce n'est pas marqué dans la Bible que c'est répétitif, que c'est déployé dans le temps, cet enseignement, quand la Bible dit qu'il les enseigna. Mais lorsque vous étudiez le sens du mot, le temps, la signification en grec, la signification en latin, vous comprenez au-delà du logo, de ce que vous voyez, de ce que vous lisez, et vous réalisez que ce discours que Jésus a tenu à la foule, même s'il est résumé en quelques lignes, ça a été quelque chose qu'il a dû faire plusieurs fois. Et je crois que Dieu veut parler et répéter dans nos cœurs sa parole, précepte sur précepte, ligne après ligne. Et même vous, en tant qu'auditeur, vous qui m'écoutez, c'est important de réaliser que Dieu vous veut dans sa parole constamment. Je sais qu'il y en a un qui s'appelle le voleur du temps, qui met beaucoup d'activités sur notre dos, qui nous fatigue par toute espèce de choses, pour qu'à la fin, nous n'ayons pas le temps de lire la parole de Dieu, de nous laisser enseigner à plusieurs reprises et de plusieurs manières par le Saint-Esprit, et je ne parle même pas de la prière. Nous nous laissons voler notre temps dans la parole. Le seul moyen de devenir un disciple mature, qui suit Christ et ses enseignements, c'est véritablement nous plonger dans les Écritures, dans ce que déclare la parole de Dieu. Vous savez, on vit vraiment dans des temps où l'ennemi trompe, où l'ennemi séduit, où l'ennemi vole. Et s'il y a une chose qu'un chrétien peut facilement se faire voler aujourd'hui, c'est son temps. Tout ça pour vous encourager, comme le dit « il les enseigna », que ce ne soit pas quelque chose fait une seule fois, mais que cet enseignement de la parole de Dieu que vous pouvez vous procurer en lisant la Bible, en l'étudiant, soit quelque chose de répétitif dans votre vie. Parce que c'est de cette façon que vous allez devenir mature. Vous savez, sur les béatitudes, où est-ce que Christ a prêché, béni soient les pauvres en esprit, béni les affligés, etc. Vous pourrez facilement vous rendre compte que ce discours va à l'opposé du système de ce monde. Vous savez, les gens parlent du fait de s'élever, d'être orgueilleux, d'avoir du caractère, d'être fort, de vraiment de penser qu'à soi et non pas aux autres, de s'affirmer, de tout vraiment écraser sur son passage pour pouvoir y arriver dans la vie. Eh bien, les béatitudes, ce discours de bonheur parfait, c'est ce que ça veut dire en latin, nous enseigne tout le contraire. Cela nous montre que pour être un disciple de Jésus-Christ, nous devrons aller à l'encontre
de ce que dit ce monde, à l'encontre de ce que disent les membres de votre famille qui ne connaissent pas Dieu, à l'encontre du système que nous présentent les médias, les réseaux sociaux, les chaînes que l'on peut découvrir à droite et à gauche, sur le fait de s'affirmer et toutes ces choses, qu'il faut hausser le ton, qu'il faut parler de telle façon. Jésus nous enseigne le contraire. Et vous savez, on n'est pas dans un évangile progressiste qui s'adapte à ce monde, qui va s'adapter où on est aujourd'hui. Les gens disent « l'Ancien Testament s'est terminé, c'est pour les vieux, c'est l'ancienne alliance. Aujourd'hui, on est moderne, vous savez, Dieu aime tout le monde. Dieu accepte que les gens vivent ensemble sans être mariés parce qu'aujourd'hui, on doit adapter l'évangile au monde moderne, aux situations dans lesquelles on est. » L'évangile n'est pas un évangile progressiste. Il doit rester pur dans l'état dans lequel Christ nous l'a proposé. C'est pour cela que les béatitudes est un message qui ne se démodera jamais. Et la Bible dit que nous aurons notre récompense si nous essayons d'enlever un iota, de transformer la parole de Dieu à notre guise. Parce que telle elle est, telle nous devons la saisir et lui obéir. Mais une chose importante, c'est qu'en tant que disciple, qu'enfant de Dieu, c'est important d'étudier les Écritures. Non seulement de les étudier, de les lire, d'avoir des livres avec des commentaires. Vous avez maintenant des Bibles dans lesquelles vous pouvez retrouver des commentaires de commentateurs, de chercheurs, d'érudits très pertinents. Mais vous avez aussi l'intelligence artificielle. Alors attention, ne vous affolez pas. Je veux parler particulièrement d'un logiciel qui s'appelle Logos, qui est un logiciel chrétien que vous retrouvez en plusieurs langues, dont en français, dans lequel est intégrée l'intelligence artificielle. Et cette intelligence artificielle est vraiment basée sur des commentaires bibliques. Lorsque l'intelligence vous fait monter une requête dans ce logiciel, elle ne va pas chercher partout sur Internet, mais elle reste dans le contexte de Logos, qui est ce logiciel chrétien dans lequel on étudie la Bible. Et c'est comme les commentaires, c'est comme si vous lisiez un livre, sauf que l'intelligence artificielle va vous amener deux fois plus vite différents commentaires, différents éléments pour pouvoir faire votre étude. Et donc aujourd'hui, on n'a pas d'excuse de pouvoir étudier la parole de Dieu et comprendre ce que Christ attend de nous. Donc sur ce mont, sur la montagne qui n'est pas le mont des Oliviers, eh bien Jésus rassemble des gens dans lesquels il va se déverser, des gens dans lesquels il voit des disciples. Et il le fait avec les béatitudes. Et je crois que pour être un chrétien mature, ce n'est pas la grosseur de votre Bible, la façon dont vous vous habillez. La maturité, ça veut dire tout simplement être prêt. Être prêt à quoi ? À marcher avec Dieu, à mourir pour son nom, à le servir, à pardonner, être prêt dans tout ce que Dieu nous appelle à faire. Il n'est pas que question de l'appel dans les cinq ministères, mais être prêt à aller là où personne n'est jamais allé, c'est aussi la maturité. Parce que la maturité est liée à l'humilité, à la mort de soi. Et c'est vrai que ce ne sont pas des messages populaires. Christ n'a jamais prêché des messages qui va polir la foule, qui va les caresser dans le sens du poil, qui va leur faire crier Amen, Alléluia, qui va les faire rire. Son message n'était pas risible. Il était venu étendre le royaume. Jésus est venu prendre le ciel et l'amener sur la terre parce que c'était la volonté du Père. Et tout ce qu'il nous a laissé, tout ce qu'il nous a enseigné est directement lié au cœur du Père. Donc entrons dans les béatitudes, qui veut dire bonheur parfait, heureux, un état de privilège. Et c'est ce que Jésus dit à la foule. Vous qui écoutez ces enseignements, vous qui êtes là à entendre et réentendre la parole de Dieu, rappelez-vous que ces béatitudes sont dites sur du long terme, de façon répétitive, parce que je crois que l'éducation vient en répétant, nous le savons. Lorsque nous éduquons nos enfants, nous répétons et répétons toute leur vie les mêmes choses. Et je crois que ces béatitudes, véritablement, sont des trésors que Christ a déposés dans le cœur de l'humanité, parce qu'elles jaillissent encore aujourd'hui pour nous et aussi pour les gens qui arriveront derrière, qui donneront leur vie au Seigneur après nous. La première chose qu'il dit, c'est « heureux ceux qui sont pauvres en esprit ». Vous savez, être pauvre en esprit, c'est pas être un gogol, un teubé, quelqu'un à qui on dit « on fait n'importe quoi », quelqu'un qu'on insulte, qu'on maltraite, pas du tout. Être pauvre en esprit n'est rien d'autre que l'humilité. Vous savez, l'humilité, c'est pas penser moins de soi, mais c'est penser moins à soi. L'humilité, c'est pas se dénigrer, dire je suis idiot, je suis bête, je ne vaux rien, toi tu es grand, moi je ne suis qu'un ver d'éther, vous pouvez m'écraser. C'est pas ça l'humilité. Vous êtes en train de dénigrer l'identité que Christ vous a donnée. L'humilité, c'est penser moins de soi. Parfois, on ne se rend pas compte que l'orgueil crie pour que les gens nous remarquent. L'orgueil crie pour parfois même avoir justice, pour que l'on soit vu,
entendu, ne serait-ce que lors d'une conversation, pas forcément par des foules, mais vous êtes dans une conversation. D'ailleurs, la Bible dit que c'est par orgueil qu'on excite les querelles. Lorsque vous vous disputez avec une personne et que vous voulez absolument avoir le dernier mot et que vous tapez du poing, vous êtes à l'encontre d'un esprit d'humilité, vous êtes dans un esprit d'orgueil parce que vous voulez avoir le dernier mot, parce que vous n'hésitez pas à exciter la querelle. Contrairement, la personne humble ne va pas penser qu'à soi, au dernier mot qu'elle doit absolument dire, à cette phrase qu'elle doit conclure avec force et autorité. Elle va laisser tomber. Ça, c'est l'humilité. Et c'est l'un des exemples que Christ et les disciples nous auront montré à plusieurs reprises. En plus, ensuite, Jésus dit « Heureux les affligés ». Vous savez, quelqu'un d'affligé, c'est quelqu'un qui est vraiment brisé devant son péché, brisé devant ses erreurs. Et l'un des problèmes que l'on a et qui nous empêche de devenir mature et humble, c'est vraiment que souvent on ne reconnaît pas lorsque l'on fait des erreurs. On a des détours, oui mais tu comprends, on a des circonstances atténuantes. Très rarement on va reconnaître platoniquement, oui j'ai fait une erreur, oui je n'aurais pas dû dire ça, je n'aurais pas dû me comporter comme ça, j'ai fait quelque chose de mal. Et Dieu merci, si nous confessons nos péchés, il est fidèle et juste pour nous les pardonner et nous purifier de toute iniquité. Mais vous savez, les affligés, c'est pas un esprit religieux de quelqu'un qui est constamment en train de se traîner dans la poussière, dans la douleur. C'est vraiment une douleur interne et personnelle devant son péché, devant ses erreurs. Ceux qui se repentent sincèrement, ceux qui humilient leur cœur devant Dieu, tellement ils veulent marcher avec lui. Lorsque l'on est dans cet état d'esprit, on est béni, on est heureux, on est privilégié. Lorsqu'on est humble, lorsqu'on reconnaît notre douleur devant nos péchés, devant nos erreurs, vous savez, parfois les gens vivent avec beaucoup de méchanceté, beaucoup d'orgueil et même de violence, de mensonges, toute espèce de choses qui sortent de la chair, de l'iniquité, de leur lignée, etc. Et les gens n'ont pas un gramme de repentance, un gramme de regret, un gramme de remords pour ce qu'ils disent, pour ce qu'ils font. Tout est normal. Les gens vont s'insulter, vont être très durs envers leurs enfants, vont se déchaînés parce qu'ils ont un esprit de colère et de violence, et pas un moment ils vont être affligés face à l'horreur qu'ils déploient sur leur entourage, leur famille, leurs enfants, leurs collègues ou je ne sais qui. Les gens vont se battre comme des chiffonniers dans la rue. Pas un moment, et ces gens s'appellent chrétiens et parfois ils vont à l'église, pas un moment les gens sont affligés par rapport à eux-mêmes. Et vous savez, l'affliction, c'est quelque chose de très très puissant. La Bible dit, lorsque Dieu créa le monde et qu'il vit Sodome et Gomorre, le péché et toutes ces choses, la Bible dit que Dieu fit affliger, que son cœur était contrit, qu'il a été brisé. Et vous savez, c'est quelque chose d'important, le brisement devant Dieu. Comme je vous ai dit, le discours de la béatitude, ce n'est pas quelque chose qui va dans le sens du peuple. Jésus enseigne des gens qui un jour seront prêts et répandront la parole de Dieu. Jésus forme des disciples. Et le discours qu'il a, c'est un discours qui est à l'encontre de l'esprit de ce monde. Ensuite, il est question, il dit « Béni soient les débonnaires ». Les débonnaires, vous savez que c'est la douceur. Et souvent, un débonnaire, c'est quelqu'un qui va refuser de s'élever, de se défendre, de se battre à tout prix. Quelqu'un qui est doux. Comme j'ai dit, c'est pas quelqu'un qui est bébête et qui courbe les chines, qui est maltraitant, vis-à-vis de qui on maltraite. Quelqu'un qui se laisse maltraiter, malmener. Dieu n'est pas pour ces choses. Dieu ne veut pas que l'on se déchaîne contre une personne, qu'elle soit notre souffre-douleur, comme on voit certains enfants dans certaines institutions, à l'école ou autre. Ils sont pointés du doigt, ils sont le souffre-douleur, on leur met des coups de pied, des coups de poing, on leur crache dessus, on les isole, on les oppresse. Il n'est pas question de ça. Il est question d'une douceur intérieure. Il est question d'arrêter de s'élever, d'arrêter de vouloir combattre. Vous savez, l'évangile est un évangile de paix. Même si Christ nous donne une autorité puissante, avec force, c'est un évangile de paix. Et Jésus dit que lorsque vous avez de la douceur à l'intérieur, vous refusez de vous défendre, vous refusez de vous élever, eh bien vous êtes béni. Béni ceux qui ont faim et soif de la justice. Qu'est-ce que ça veut dire? Ça veut dire c'est désirer voir, vraiment avoir un désir fort de voir la justice de Dieu s'établir dans notre vie et dans ce monde. Et parfois, lorsqu'on le regarde autour de nous, on est affligé, on est dégoûté, on a envie de pleurer et on crie que le royaume de Dieu s'établit. Parce que si le royaume de Dieu s'établit dans ce monde, ce qui a été la mission de Christ et celle des disciples, je peux vous dire que le monde sera transformé. Et cet évangile, cette parole de Dieu a transformé le monde littéralement. Parce que véritablement, elle a établi la justice de Dieu. Et lorsque vous êtes un enfant de Dieu et que vous voulez devenir mature et que vous désirez vraiment
grandir dans les choses de Dieu. Comme il est dit dans Hébreux 5:12, nous n'avons plus besoin de lait mais de nourriture solide. Vous voulez, vous désirez la justice de Dieu. Vous désirez voir le royaume de Dieu, ce qui plaît à Dieu, ce qui vient de Dieu, ce que Dieu veut. Vous voulez le voir non seulement dans votre vie, dans votre famille, mais aussi sur la terre. Et ça, c'est le chemin du disciple mature qui grandit en Jésus-Christ. Donc, les béatitudes est l'un des discours d'ailleurs d'ouverture dans le Nouveau Testament au chapitre 5, mais quand même, par rapport aux enseignements de Christ, c'est un enseignement vraiment très, très important. Souvent, on le prend comme ça banalement, mais cet enseignement nous enseigne à être des disciples matures et nous enseigne vraiment ce que le Père attend de nous. Ensuite, heureux soient les miséricordieux.

du pardon qu'il nous faut nous pardonner les uns les autres, que si Dieu a eu pitié de nous, si Dieu a eu miséricorde, nous devons aussi avoir pitié les uns des autres, tourner la page, pardonner. Eh bien, c'est ça la miséricorde, c'est être capable de redonner ce que Dieu nous a donné. Et parfois, c'est important de se poser la question, est-ce que j'ai suffisamment de miséricorde dans ma vie? Est-ce que je redonne suffisamment cette grâce, cette paix, même si souvent les gens méritent d'être remis à leur place et on mérite tous, mes amis, le feu de l'enfer. Je suis désolée de le dire comme ça. La Bible dit que tous ont péché et ont été privés de la gloire de Dieu et nous méritons tous de ne pas avoir la miséricorde de Dieu. Mais au travers de Jésus-Christ, Dieu nous a donné sa miséricorde. Nous devons à notre tour, si nous voulons être disciples matures en Jésus-Christ, être capables de redonner la miséricorde autour de nous. Ensuite, il est dit « Heureux ceux qui ont le cœur pur ». Vous savez ce que c'est qu'un cœur pur? C'est quelqu'un qui n'a pas de duplicité, qui n'a pas de plan caché. C'est quelqu'un qui n'a pas des intentions mauvaises et cachées. C'est quelqu'un qui est sans tromperie, qui a une intégrité interne, dont le cœur est pur, qui vient complètement dénudé, sans arrière-pensée, sans chercher à avoir des intérêts. C'est quelqu'un dont le cœur est pur. Et Dieu merci, la Bible dit que Dieu regarde à notre cœur, qu'il voit notre cœur. C'est pour cela que c'est important, comme dit la Bible, ce qui est dit dans les Proverbes, garde ton cœur plus que toute autre chose, parce que de lui viennent les sources de la vie. Et quelles sont les sources de ta vie? Examine, parfois il nous faut examiner les sources de notre vie. Est-ce qu'elles sont dignes d'une personne qui veut s'appeler disciple? Est-ce que ce sont des sources qui sont pures, qui sont débonnaires, qui ont un esprit d'humilité, de repentance, de miséricorde? Tout ça, mes amis, ce sont des éléments que Christ nous enseigne pour que nous soyons des chrétiens matures, que nous puissions véritablement être des disciples, des gens prêts à répandre de l'évangile, prêts à donner autour de nous, prêts à le servir, à le louer, à l'adorer, prêts à marcher avec lui. Et non pas des gens qui vont juste à l'église, qui sont religieux le dimanche et le reste de la semaine, qui se comportent comme des démons. Donc bénis et heureux ceux qui ont le cœur pur. Ensuite, il est dit bénis, heureux ceux qui procurent la paix. Vous savez, la paix, c'est pas se sauver devant les conflits. Parfois, il y a des conflits qu'on va devoir résoudre. Et l'une des façons de les résoudre, c'est de les affronter le plus rapidement possible. Pas avec un esprit de guerre et de violence et d'histoire et de ressentiment, mais affronter les choses, crever l'abcès, vider son sac. Vous savez, toutes ces expressions, c'est parce qu'arrivé à un moment, il va falloir qu'on passe à autre chose. Il va falloir trouver un chemin de paix, trouver une solution qui nous ramène dans les voies de Dieu. Ça s'appelle procurer la paix. Parfois, vous avez des conflits dans la famille, vous avez des conflits dans l'église, au travail, parmi vos enfants. Le but, ce n'est pas de construire une forteresse d'amertume, une forteresse d'animosité. La Bible dit que ce sont l'amertume vraiment qui construit en nous toutes ces colères, toute cette animosité, toutes ces choses qui sont en nous, qui ne sont pas bonnes. C'est le fait de garder cette amertume, cette racine qui prend dans nos cœurs. Eh bien, ceux et celles qui procurent la paix vont déraciner le plus rapidement possible cette amertume. Ils vont désamorcer la bombe. Ils ne vont pas l'amorcer en rajoutant, mais ils vont désamorcer ce que la chair et l'ennemi essaient de faire. Ils procurent la paix. Vous savez, ensuite, lorsque vous continuez à lire les Béatitudes à partir du verset 11, Christ nous explique que c'est ce type de caractère, l'humilité, le fait d'être affligé devant ses péchés, la douceur, faim et soif de la justice de Dieu, la miséricorde, la pureté, la paix. C'est toutes ces choses qui vont malheureusement nous amener la persécution. Et c'est ce dont il est question à partir du verset 11. Vous êtes bénis, vous êtes heureux, vous êtes chanceux, entre guillemets, vous êtes privilégié si vous marchez de telle façon. Vous êtes mes disciples et vous devenez matures. Et en plus de ça, vous serez persécutés. Pourquoi? Parce qu'en fait, ce discours et ce que Christ demande de la part de ses disciples, c'est tout le contraire de ce que l'esprit de ce monde nous enseigne. Donc, la maturité, c'est pas l'absence d'épreuves, mais c'est la capacité à y répondre avec la sagesse et surtout le caractère de Christ. Jésus a dit « Dans ce monde, vous aurez des tribulations. » Il n'y a pas un enfant de Dieu ou même un non-enfant de Dieu qui ne passe pas par des tribulations, qui ne passe pas par des difficultés. Tous, nous passons par des épreuves. Et les béatitudes, c'est l'une des façons de répondre aux épreuves avec le caractère de Jésus-Christ, avec la sagesse dont Dieu nous a donnée par sa parole et par son esprit lors de la nouvelle naissance. Donc, c'est important de réaliser que les béatitudes, c'est vraiment le discours pour rendre un chrétien
mature. C'est le discours pour nous faire grandir et nous rendre prêts. Prêts à être, à dire « Je suis disciple de Christ. Je marche avec Jésus-Christ. » Et j'aimerais terminer cet enseignement en vous donnant 4

quatre éléments essentiels pour continuer à grandir, à être mature et à devenir un disciple. L'un des premiers points que je veux partager avec vous, c'est que pour être un disciple mature en Jésus-Christ, c'est important d'avoir la connaissance de la parole. Si vous ne connaissez pas la volonté du Père, nous ne pourrons pas appliquer ce que Dieu demande par rapport à sa parole. C'est important de lire la parole, de grandir, de la méditer, de l'étudier, d'essayer d'équilibrer nos vies avec la parole. Si nous essayons de vivre notre vie sans lire notre Bible, sans étudier la parole de Dieu, mes amis, nous ne serons pas matures. Ensuite, comme Galates 5:22 le déclare, c'est important de porter du fruit. Vous savez, les 9 fruits de l'esprit, c'est vraiment le caractère de Christ qui doit grandir en nous. Souvent, on parle des dons de l'esprit, c'est merveilleux, les paroles de connaissance, de sagesse, de discernement, la parole de prophétie et toutes ces choses, elles aident le peuple de Dieu pour l'édification du corps de Christ, aussi pour les incroyants. Mais les fruits de l'esprit sont plus importants que les dons de l'esprit. Vous pouvez couler dans les dons de l'esprit et déplaire à Dieu parce que vous n'avez pas les fruits de l'esprit. La paix, la joie, la douceur, la bonne humeur, etc. Toutes ces choses que l'on peut relier facilement aux béatitudes et les 9 fruits de l'esprit. C'est vraiment ce caractère mature qui nous fait devenir comme Christ. Ensuite, pour être un chrétien, disciple de Christ mature et rempli de maturité, c'est important d'avoir un esprit de discernement. Vous savez, dans Éphésiens 4, 14, il est question de mûrir afin de ne plus être séduit, de ne plus être emporté par tout vent de doctrine. C'est grâce à la maturité et au discernement que nous allons discerner ce qui vient de Dieu. Vous savez, on vit dans une époque où l'esprit de tromperie, de séduction n'a jamais été aussi fort. Je ne parle pas uniquement que dans l'église, mais je parle en dehors de l'église, des choses occultes, des choses qui vont à l'encontre de la parole de Dieu, l'ouverture au monde spirituel, les faux prophètes, les faux pasteurs, les gourous. On n'a jamais eu autant de choses qui nous sont proposées dans le spirituel pour tromper des gens. Des miracles qui sont faits par je ne sais quelle puissance, mais qui n'est pas la puissance du Saint-Esprit, des délivrances à foison qui ne sont pas faites par la puissance du Saint-Esprit. On vit vraiment des temps de séduction. Mais si vous demandez à Dieu, en tant que chrétien mature, de vous donner un esprit de discernement, je peux vous dire que vous serez capable de discerner ce qui ressemble à Christ, ce qui en a la couleur, ce qui en a l'odeur, mais qui n'est pas. Parce que l'Esprit de Dieu en vous va vous montrer le vrai du faux. La Bible dit qu'il est venu nous conduire dans la vérité. Et un chrétien mature, disciple de Christ, c'est parce qu'il a passé du temps dans la parole et du temps avec Christ qu'il est capable de discerner et de voir au-delà de ce que ses yeux voient. C'est ce que veut dire aussi discerner. Et pour finir, pour être un chrétien, un disciple c'est vraiment quelqu'un qui obéit et qui sert Jésus-Christ. Je ne veux pas parler forcément de 5 ministères, d'estrades, de vues, etc. Vous savez, vous pouvez servir Jésus-Christ en prenant des flyers le soir lorsque vous rentrez du travail ou je ne sais quel moment et aller les distribuer. Vous pouvez être un disciple et servir Christ en emmenant l'évangile à vos voisins. Vous pouvez être un disciple et servir Christ en allant aider dans l'église à servir de différentes façons. Mais il y a d'autres façons que Dieu peut vous mettre à cœur pour aller porter l'évangile, pour être un disciple. Vous pouvez être une association qui distribue de la nourriture, des vêtements, etc. et qui partage l'évangile. Il y a tellement de façons de servir Christ, c'est pour cela qu'il nous faut être capable de discerner, de savoir, de connaître comment l'Esprit de Dieu nous conduit et dans quelle directive il nous conduit. Donc j'aimerais vraiment terminer cette parole en vous rappelant que vous avez été racheté par le sang de Jésus, que vous appartenez à Dieu et que vous êtes un disciple de l'Éternel et que Dieu vous appelle vraiment aux béatitudes. Il vous appelle à toutes ces bonnes choses qui amèneront la bénédiction dans votre vie, qui feront de vous vraiment des enfants de Dieu. Vous savez, Dieu ne donne pas, ne distribue pas ses récompenses uniquement sur terre. Lorsque vous arriverez au ciel, il y aura les récompenses. Il y aura ceux et celles qui seront sauvés, comme par le feu, c'est-à-dire qui n'auront pas de récompense, mais qui seront sauvés parce que leur vie aura brûlé comme de la paille. Ils auront été tout juste, ils auront cru en Jésus, mais ils n'auront pas produit les œuvres et les fruits que Christ attend d'eux. Et puis, il y a ceux et celles qui auront des diamants, qui auront été éprouvés et qui seront bénis, qui seront sauvés, mais en plus récompensés parce qu'ils auront été des disciples mature. Et vous savez, être un disciple mature, c'est pas quelque chose d'évident parce que ces béatitudes dont nous venons de parler, c'est un travail qu'il nous faut faire constamment
dans notre vie, tous les jours de notre vie. Il nous faut penser à avoir un cœur pur, à marcher dans la miséricorde, dans l'humilité, à reconnaître son péché, ses erreurs. Je ne dis pas qu'il faut tous les jours faire contrition devant Dieu pour la moindre chose, mais lorsque vous êtes dans la présence de Dieu, si le Saint-Esprit vous rappelle une situation dans laquelle vous devez vous mettre devant Dieu, n'hésitez pas à vous humilier devant lui, parce que l'humilité, c'est pas uniquement devant les hommes, c'est surtout devant Dieu. Donc avant de terminer cet enseignement, j'aimerais vraiment vous encourager, si vous ne marchez pas avec Jésus-Christ, si il n'a pas été révélé à votre cœur ou suffisamment révélé dans votre vie, j'aimerais vraiment vous encourager à donner votre cœur à Jésus-Christ, à vous tourner vers lui. C'est le cœur et le propre de l'évangile, c'est l'extension du royaume de Dieu qui se fait par la multiplication des disciples. Les disciples, c'est suivre le maître, lui ressembler, marcher sur ses pas. Et pour pouvoir commencer à suivre le maître, vous devez le recevoir dans votre cœur. Donc j'aimerais vraiment vous conduire dans cette prière afin que vous puissiez vraiment consolider votre salut, marcher avec Jésus-Christ et devenir un disciple qui porte de fruits et qui lui apporte la gloire à son nom. Je veux prier pour vous, Seigneur. Je prie pour ces auditeurs, ceux et celles qui écoutent. Je te demande de bénir leur vie, de les encourager, de les fortifier. Et je prie, Seigneur, vraiment pour ceux et celles qui ont besoin de naître de nouveau. Je prie, Seigneur, afin que ton esprit les touche, afin qu'ils confessent leurs péchés, qu'ils te demandent d'entrer dans leur vie, d'entrer dans leur cœur, et que vraiment le Saint-Esprit fasse sa demeure en eux, dans le nom de Jésus. Vous pouvez répéter cette prière. Merci, Seigneur. Maintenant, je te demande d'entrer dans mon cœur. Je veux faire de toi mon Seigneur et mon Sauveur. Je veux marcher avec toi, suivre ta parole et vraiment devenir un disciple rempli du fruit de l'Esprit, dans le nom de Jésus. Amen. Si vous avez fait cette prière, n'hésitez pas à nous contacter à contact@radio-rfe.com. Nous vous enverrons une Bible. Si vous avez besoin d'évangile ou de Bible ou d'un petit livre sur le salut pour vous encourager, n'hésitez pas à nous écrire, à nous envoyer votre adresse. Et puis, nous vous enverrons une Bible si vous en avez besoin, un évangile ou un petit livret sur le salut. Je vous dis à très bientôt. Que Dieu vous bénisse. Amen.

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Jacques chapitre 3. Jacques, serviteur de Dieu et du Seigneur Jésus-Christ, salue les 12 tribus dispersées du peuple de Dieu. Domptez sa langue. Mes amis, ne soyez pas nombreux à vouloir enseigner, car vous le savez. Nous qui enseignons, nous serons jugés plus sévèrement. Chacun de nous commet des fautes de bien des manières. Celui qui ne commet jamais de faute dans ses paroles est un homme parvenu à l'état d'adulte, capable de maîtriser aussi son corps tout entier. Quand nous mettons un mort dans la bouche des chevaux pour qu'ils nous obéissent, nous dirigeons aussi tout leur corps. Pensez encore aux bateaux. Même s'il s'agit de grands navires et s'ils sont poussés par des vents violents, il suffit d'un tout petit gouvernail pour les diriger au gré du pilote. Il en va de même pour la langue. C'est un petit organe, mais elle se vante de grandes choses. Ne suffit-il pas d'un petit feu pour incendier une vaste forêt? La langue aussi est un feu, c'est tout un monde de mal. Elle est là, parmi les autres organes de notre corps, et contamine notre être entier. Allumée au feu de l'enfer, elle enflamme toute notre existence. L'homme est capable de dompter toutes sortes de bêtes sauvages, d'oiseaux, de reptiles et d'animaux marins, et il les a effectivement domptés. Mais la langue, aucun homme ne peut la dompter. C'est un fléau impossible à maîtriser, elle est pleine d'un venin mortel. Nous nous en servons pour louer le Seigneur, notre Père, et nous nous en servons aussi pour maudire les hommes, pourtant créés à l'image de Dieu. De la même bouche sortent bénédiction et malédiction. Mes frères et sœurs, il ne faut pas qu'il en soit ainsi. Avez-vous déjà vu de l'eau douce et de l'eau salée jaillir d'une même source par la même ouverture? Un figuier peut-il porter des olives ou une vigne des figues? De même, une source salée ne peut pas donner de l'eau douce. La sagesse qui vient d'en haut. Y a-t-il parmi vous quelqu'un de sage et d'expérimenté? Qu'il en donne la preuve par sa bonne conduite, c'est-à-dire par des actes empreints de l'humilité qui caractérisent la véritable sagesse. Mais si votre cœur est plein d'amères jalousies, si vous êtes animé d'un esprit querelleur, il n'y a vraiment pas lieu de vous vanter. Ce serait faire entorse à la vérité. Une telle sagesse ne vient certainement pas du ciel. Elle est de ce monde. Elle est terrestre, purement humaine et même démoniaque. Car là où règne la jalousie et l'esprit de rivalité, là aussi habite le désordre et toutes sortes de pratiques indignes. Au contraire, la sagesse qui vient d'en haut est avant tout pure. De plus, elle aime la paix. Elle est modérée et conciliante, pleine de compassion. Elle produit beaucoup de bons fruits. Elle est sans parti pris et sans hypocrisie. Ceux qui travaillent à la paix sèment dans la paix une semence qui produira un fruit conforme à ce qui est juste.

La météo pour ce vendredi 18 septembre, temps calme dans l'ensemble avec toujours un anticyclone près de la France. Il n'est pas assez fort pour empêcher quelques ondées passagères de circuler près de la Manche. Les températures pour ce vendredi matin, 11 degrés pour Lille, 13 degrés pour Paris, Cherbourg, Brest et Strasbourg, 13 également pour Lyon, 14 degrés pour Toulouse, 16 degrés à Biarritz et Bordeaux, 17 à Nice, 18 à Marseille et 20 degrés pour Bastia. Et pour ce vendredi après-midi, 18 à 19 le long des côtes de la Manche, 21 degrés sur la façade atlantique, 21 également en Île-de-France et sur le Grand Est, 22 sur la vallée du Rhône et l'Occitanie, 24 degrés en Corse et 26 degrés sur le golfe du Lion et sur la côte d'Azur.

Shalom, shalom tout le monde, que la paix du Seigneur soit avec vous. Bienvenue dans la troisième partie de notre série sur les leçons à tirer des couples, des héros de la foi. Avant de plonger d'emblée dans cette partie, j'aimerais vous présenter mes sincères remerciements. Merci pour vos partages, vos commentaires, votre fidélité à cette série. Vos retours montrent que ce sujet touche une corde profonde et c'est exactement le but. Dans la première partie, nous avons traversé les alliances de Wigglesworth, Wesley et Mueller. Puis nous avons plongé dans les mariages de Billy, Will Graham, Derek et Lydia Prince et enfin William et Catherine Booth. Des unions puissantes, des équilibres parfois fragiles, des foyers qui ont porté des réveils ou qui en ont payé le prix. Aujourd'hui, nous poursuivons le voyage avec trois nouvelles alliances marquantes. Les Spurgeon, les Tozer et les Roberts. Trois couples, trois atmosphères, trois dynamiques différentes. Préparez-vous. On continue d'entrer dans les coulisses des généraux de Dieu, là où tout commence, vraiment, le foyer. Charles et Susanna Spurgeon, deux pèlerins voyageant main dans la main. Londres, milieu du 19e siècle. La ville bruise de calèches, de fumées industrielles et de foules affamées de sens. Au milieu de cette agitation, une voix commence à résonner. Une voix jeune, ardente, une voix qui secoue les consciences. Charles Spurgeon n'a pas encore 20 ans lorsque Susanna Thompson l'entend pour la première fois. Et plus tard, elle écrira « Personne n'aurait pu avoir plus besoin du réveil et de l'éveil que j'ai reçu des appels et des avertissements fervents de cette voix qui allait bientôt devenir la plus douce au monde pour moi. » Cette voix qui prêchait l'évangile allait devenir la voix de son mari. 1856, Charles a 21 ans, Susanna en a 24. Ils sont jeunes, mais leur foi est profonde. Dans son journal, Susanna raconte le moment où Charles lui demande sa main. Elle n'essaie même pas de décrire la scène en détail. Elle écrit simplement « Il est impossible de coucher par écrit tout ce qui s'est passé ce matin. Je ne peux qu'adorer en silence la miséricorde de mon Dieu. » Ce n'est pas une romance mondaine, c'est une alliance perçue comme une visitation divine. Elle ne parle pas d'émotions passagères, elle parle d'adoration. Pour elle, ce mariage n'est pas une décision humaine, c'est une réponse à la grâce. Charles deviendra le prédicateur le plus célèbre de son époque. Des milliers de personnes remplissent le Metropolitan Tabernacle. Ses sermons sont imprimés et diffusés dans le monde entier. Mais derrière cette tribune monumentale, il y a un foyer. Et dans ce foyer, une femme fragile physiquement, mais immense spirituellement. Peu après leur mariage, Susanna tombe gravement malade après l'accouchement de leurs jumeaux. Des douleurs chroniques la clouent souvent au lit. Elle ne peut presque plus assister au culte. Imagine la scène. L'homme le plus écouté d'Angleterre prêche devant des foules enflammées et son épouse l'écoute, parfois depuis une autre pièce, souffrante. Et pourtant, elle ne parle jamais d'injustice, elle parle de privilège. Elle dira que, malgré ses souffrances physiques, elle connaissait la joie intarissable de l'amour de son mari. Elle considérait leur union comme un privilège inestimable. Le monde voyait un géant de la prédication, elle voyait un homme, son homme. Charles n'a jamais minimisé le rôle de Susanna. Il écrivait « Elle a été pour moi le meilleur cadeau terrestre de Dieu et une part non négligeable de trésor céleste, mais parvenue par son intermédiaire, il la décrivait parfois comme un ange de Dieu. » Ce n'était pas de la poésie superficielle, c'était la reconnaissance d'un homme qui savait que son équilibre émotionnel et spirituel dépendait en grande partie de cette femme. Il disait aussi « Je n'ai jamais été à moitié aussi heureux avant d'être un homme marié que je le suis maintenant. Quand vous vous mariez, votre béatitude commence. » Pour lui, le mariage n'était pas une distraction du ministère, c'était le lieu où il se rechargeait. Il expliquait avec réalisme « La vie de couple n'est pas faite que de sucre, mais la grâce dans le cœur éloignera la plupart des aigreurs. » Et cette phrase, presque mathématique, résume leur union. Quand les maris et les femmes sont bien attelés ensemble, ils multiplient leur joie en les partageant et diminuent leurs ennuis en les divisant. C'est une belle arithmétique. Deux cœurs, une charge,
un appel. Spurgeon disait, « Quand le foyer est dirigé selon la parole de Dieu, on pourrait demander aux anges d'y passer la nuit avec nous et ils ne se sentiraient pas hors de leur élément. Ce n'était pas une maison parfaite, c'était une maison centrée sur Christ. Une maison où la prière n'était pas un rituel, mais une respiration. Une maison où les controverses théologiques et les attaques publiques ne brisaient pas l'unité intérieure. Car Charles fut violemment critiqué, attaqué, mis à l'écart par certains leaders religieux. Et dans cette tempête, Susanna restait, silencieuse, stable, présente. Un jour, en voyage loin d'elle, Charles lui écrit un poème intitulé « Married Love ». Il lui dit « Par-delà l'espace qui nous sépare, ma femme, je jetterai un pont de chanson. Nos cœurs s'y rejoindront, ô joie de ma vie, sur son arche invisible, mais solide. » Ce n'est pas la théologie qui parle ici, c'est l'amour. Un amour qui construit des ponts invisibles, un amour solide, même dans l'absence. 1892, le prince des prédicateurs s'éteint. La foule pleure, mais dans la maison, une femme s'agenouille. Elle écrit, « Bien que Dieu ait jugé bon d'appeler mon bien-aimé à un service plus élevé, il m'a laissé la consolation de continuer à l'aimer de tout mon cœur. » Elle ajoute, « Je m'agenouille parfois près de sa chaise et penchant mon chagrin devant le Seigneur, croyant que notre amour sera perfectionné quand nous nous retrouverons. » Imagine cette scène, une chaise vide, un silence et un amour qui refuse de mourir. Elle ne parle pas de fin, elle parle de perfection future. Elle décrit alors parcours comme celui de deux pèlerins voyageant main dans la main et le cœur connecté. Deux pèlerins, pas une star et son épouse, pas un prédicateur et son soutien, deux voyageurs vers le même ciel. Le Book Fund, quand la faiblesse devient mission. À cause de sa maladie chronique, Susanna ne pouvait presque plus voyager. Elle ne pouvait pas accompagner Charles dans ses tournées. Elle ne pouvait pas être partout où son mari prêchait. Mais elle refusait d'être une spectatrice. Un jour, elle apprend que de nombreux pasteurs pauvres, surtout dans les campagnes anglaises, n'ont même pas les moyens d'acheter les livres de théologie nécessaires pour nourrir leurs églises. Alors elle crée le Book Fund. Son idée est simple. Distribuer gratuitement des livres solides, notamment les sermons de son mari, aux pasteurs démunis. Ce qui commence comme un petit projet personnel devient un mouvement national. Des milliers de volumes sont envoyés, des centaines de ministres écrivent pour remercier. Elle ne pouvait pas prêcher dans le tabernacle, mais elle formait en silence une génération de prédicateurs. Elle n'était pas seulement la femme de Spurgeon, elle était une bâtisseuse de ministère. Il faut comprendre le contexte. Spurgeon n'était pas aimé de tous. Il était admiré par les foules, mais critiqué violemment par certains milieux religieux. Le fameux « downgrade controversy » éclate plus tard. Il dénonce la dérive théologique de certaines églises baptistes, on l'accuse d'exagérer, on l'isole, il quitte même l'Union baptiste. La pression est énorme. Imagine la tension dans leur maison. Un homme attaqué publiquement, des journaux religieux qui critiquent, des collègues qui prennent leur distance et une épouse fragile physiquement, mais inébranlable moralement. Elle ne pousse jamais Charles à adoucir son message pour préserver la paix. Elle ne lui demande pas de se taire pour protéger leur confort. Elle comprend que la fidélité a un prix et elle paye ce prix avec lui. Voici les 7 leçons majeures pour notre génération. Pas des leçons romantiques, mais des leçons pour ceux qui veulent bâtir des foyers solides au milieu d'un appel exigeant. 1. Le mariage n'est pas un frein à l'appel, il l'amplifie. Spurgeon disait que son bonheur a réellement commencé avec le mariage. Le monde dit « réussis d'abord, marie-toi après ». Leur vie dit « trouve l'unité juste et tu iras plus loin ». 2. La faiblesse physique n'annule pas l'impact spirituel. Susanna était souvent clouée au lit, mais elle a influencé des milliers de pasteurs grâce au Book Fund. Leçon, tu peux être limité dans un domaine et stratégique dans un autre. La maladie n'a pas éteint son appel, elle l'a redirigé. 3.
Le conjoint est un refuge, pas un tribunal. Quand les critiques pleuvaient sur Charles, il rentrait dans une maison où il était aimé, pas jugé. Un mariage solide devient un sanctuaire. Si le monde t'attaque dehors, tu ne dois pas être en guerre dedans. 4. L'amour véritable est spirituellement conscient. Susanna parlait de son mariage comme d'une miséricorde divine. Ce n'était pas juste « je l'aime », c'était « Dieu nous a unis ». Un couple qui voit son union comme une mission divine résiste mieux aux tempêtes humaines. 5. La complémentarité dépasse la visibilité. Charles était visible, Susanna était invisible. Mais l'invisible portait le visible. Aujourd'hui, on veut deux projecteurs. Eux ont accepté qu'un brille en public et que l'autre bâtisse en profondeur. 6. La grâce est l'huile du mariage. Spurgeon disait « La grâce dans le cœur éloignera la plupart des aigreurs. Un mariage sans grâce devient un tribunal permanent. Le leur était un lieu de pardon, d'ajustement, de patience. » 7. Un mariage centré sur l'éternité ne meurt pas avec la mort. Après le décès de Charles, Susanna ne parle pas de fin, elle parle de retrouvailles. Elle croyait que leur amour serait perfectionné. Quand un couple vit avec l'éternité en vue, les conflits terrestres perdent de leur poids. Pour notre génération, on veut des ministères puissants, des plateformes, de l'influence, mais la question est plus profonde. Avons-nous la maturité de bâtir un foyer capable de soutenir cette influence? Spurgeon était un prince des prédicateurs. Mais sans Susanna, sa prière, son intelligence, son book fan, sa fidélité dans la maladie, l'histoire aurait été différente. Un réveil peut commencer sur une chaire, mais il se protège dans une maison.

God, à la poursuite de Dieu. Mais avant les livres, il y avait une jeune femme, Ada Potts. Ils se marient en 1918. Aiden Wilson Tozer a 21 ans, Ada en a 19. Ils sont jeunes, sans argent, sans plan clair, mais avec une foi brûlante. Tozer commence comme prédicateur autodidacte dans de petites églises de l'Alliance chrétienne et missionnaire. Il prêche avec feu, il étudie la Bible des heures, il prie à genoux jusqu'à l'épuisement. Et Ada entre dans cette vie sans imaginer ce que cela exigera d'elle. Ils auront 7 enfants. 7. Pendant que Tozer écrit, prie, voyage, prêche, Ada gère tout. Les repas, les vêtements, les maladies, les devoirs, les hivers rudes. Les biographes, notamment James L. Snyder, In Pursuit of God, et L'Île d'Orset, A Passion for God, décrivent une réalité troublante. Tozer était souvent présent physiquement, mais absent émotionnellement. Il pouvait passer des heures enfermé dans son bureau, à genoux, en prière ou plongé dans ses livres. Pendant ce temps, Ada élevait les enfants comme une mère presque seule. Certains de leurs enfants ont dit plus tard qu'elle vivait comme une mère célibataire mariée. Tozer croyait profondément à la simplicité. Il refusait d'acheter une voiture. Tandis qu'il voyageait en train pour prêcher, Ada devait marcher dans la neige avec les enfants pour faire les courses. Il donnait parfois la moitié de son salaire à l'église. Il refusait les droits d'auteur de ses livres. Le paradoxe est frappant. L'homme dont les écrits nourrissaient des milliers de chrétiens laissait sa propre famille dans une frugalité extrême. Ce n'était pas de la cruauté, c'était une conviction. Mais les convictions d'un homme peuvent devenir le poids d'une femme. Tozer était un mystique protestant. Il prêchait contre la superficialité, il appelait l'Église à retrouver la sainteté. Il écrivait « La présence de Dieu est la seule chose qui compte. » Et pourtant, Ada décrira plus tard un foyer où il n'y avait presque pas de dévotion familiale régulière. Il parlait de communion spirituelle, mais recevait très peu de visiteurs chez lui. Il était prophète pour l'Église, mais distant dans l'intimité conjugale. L'île d'Orset dira qu'il semble ne jamais avoir réalisé que son zèle pour la maison de Dieu minait la sienne. Tozer meurt en 1963. Ada reste seule. Et quelques années plus tard, elle se remarie avec Leonard Odam. C'est après ce second mariage qu'elle prononce la phrase devenue célèbre. Aiden aimait Jésus-Christ, mais Leonard Odam même. Une phrase qui résonne comme une confession tardive. Plus tard, elle dira aussi « Je n'ai jamais été aussi heureuse de ma vie. Ce ne sont pas des mots amers, ce sont des mots honnêtes. » Tozer a appris à des millions de croyants comment s'approcher de Dieu, mais selon ses biographes, il n'a peut-être jamais appris à cultiver la présence de Dieu dans son propre mariage. Il pensait que son absence émotionnelle était le prix de la sainteté. Il ne semblait pas voir la blessure silencieuse d'Ada. Il était un homme d'une seule dimension, Dieu. Et parfois, quand Dieu devient la seule dimension, l'humain autour souffre. Ce couple n'est pas une histoire de scandale, c'est une histoire de tension. Entre appel et affection, entre sainteté et proximité, entre ministère public et amour privé. Et c'est peut-être l'un des récits les plus importants pour notre génération. Entrons maintenant dans les 7 leçons majeures du couple de Tozer. 1. L'onction publique ne garantit pas l'équilibre privé. Tozer était respecté, profond, spirituellement redoutable, mais l'intimité conjugale ne se nourrit pas automatiquement d'intensité spirituelle. On peut prier des heures et ne pas savoir écouter sa femme. On peut écrire The Pursuit of God et ne pas poursuivre le cœur de son épouse. La leçon, le ministère ne remplace jamais la relation. 2. Le zèle pour

Pour Dieu peut devenir un déséquilibre s'il n'est pas accompagné de sagesse. Tozer ne cherchait pas le confort, il cherchait la sainteté. Mais la sainteté personnelle ne doit pas imposer une souffrance inutile à ceux qui partagent notre vie. Refuser une voiture par conviction personnelle, c'est une chose. Imposer cette conviction à une femme qui élève 7 enfants dans la neige, c'en est une autre. La leçon? Le sacrifice spirituel ne doit pas devenir un fardeau conjugal non partagé. 3. Être présent physiquement ne suffit pas. Les biographes parlent d'une absence présente. Il était à la maison, mais enfermé, silencieux, dans son monde intérieur. La leçon, la présence émotionnelle est aussi importante que la présence physique. Un couple ne vit pas seulement sous le même toit, il vit dans le même espace émotionnel. 4. Poursuivre Dieu ne doit pas signifier négliger sa première alliance. La Bible parle du mariage comme d'une alliance. Tozer poursuivait Dieu intensément, mais Ada a témoigné d'un manque d'intimité et de connexion. La leçon, Dieu ne nous appelle jamais à sacrifier l'alliance qu'il a lui-même instituée. Servir Dieu en détruisant son foyer n'est pas une victoire spirituelle. 5. Le succès spirituel peut masquer des blessures silencieuses. Des millions ont été bénis par ses livres, mais Ada a vécu une solitude profonde. Le public voit la puissance, le conjoint voit la réalité. La leçon, le vrai succès d'un général de Dieu inclut la santé émotionnelle de son foyer. 6. L'amour spirituel ne remplace pas l'amour conjugal. La phrase d'Ada résonne comme un cri. Aiden aimait Jésus-Christ, mais Léonard même. Elle ne disait pas qu'il n'était pas pieux. Elle disait qu'elle n'était pas aimée comme femme. La leçon, aimer Dieu ne dispense pas d'aimer concrètement son épouse. Les deux ne sont pas en compétition, ils doivent coexister. 7. La sainteté doit inclure la capacité d'aimer humainement. Tozer était un prophète, mais les prophètes ont aussi besoin d'apprendre la douceur. Notre génération doit comprendre ceci. Il est possible d'être profond avec Dieu et tendre avec son épouse. Il est possible d'écrire des livres puissants et de tenir la main de sa femme. Il est possible d'être radical pour Christ et affectif aux besoins émotionnels de son foyer. Le couple Tozer n'est pas une histoire d'échec moral, c'est une alerte. Une alerte contre le déséquilibre. Si Spurgeon nous montre la beauté d'un mariage fusionnel, si Booth nous montre la mission partagée, Tozer nous montre le danger du déséquilibre sacré. Et peut-être que cette leçon est l'une des plus cruciales de toutes. Parce que notre génération aime le feu, mais elle doit apprendre la chaleur. Le feu impressionne les foules, la chaleur construit un foyer. Oral et Evelyn Roberts, l'alliance du bâtisseur. Quand on parle d'Oral Roberts, on évoque d'abord le visionnaire, le prédicateur qui a littéralement réinventé le ministère de guérison et fondé l'Oral Roberts University, une institution qui continue de former des leaders pour le monde entier. Mais derrière cet homme de foi, il y avait Evelyn Roberts, sa compagne, son encre et le pilier discret de son ministère. Leur rencontre était déjà marquée par la providence. Oral l'a repérée lors d'un service de chant. Elle jouait de la guitare et il sut immédiatement qu'elle était l'élue. Evelyn, de son côté, avait prié pour un mari qui mettrait Dieu en premier. Dieu les unit le 25 décembre 1938, un jour de Noël, quand Oral avait 20 ans, Evelyn 21 ans. C'est le début d'une aventure de 66 ans jusqu'au décès d'Evelyn en 2005. Leur foyer n'était pas un simple havre de paix. Il était un quartier général de la foi, un lieu où la vision et la prière se traduisaient en actions concrètes. Oral était un visionnaire audacieux, recevant souvent des directives divines qu'il semblait impossible à réaliser.
Evelyne, elle, était là pour transformer la vision en plan concret. Elle était la première secrétaire et gestionnaire du ministère, la gardienne des finances et la coordonnatrice des actions, celle qui assurait que les rêves d'Oral ne s'effondrent pas sous le poids du quotidien. Evelyne résumait parfaitement son rôle. Je n'ai jamais eu l'impression d'être dans l'ombre d'Oral. J'étais à ses côtés. S'il était le moteur, j'étais peut-être les roues qui permettaient à la voiture d'avancer sur la route. Leur foyer était aussi un lieu de résilience. Ils ont connu la tragédie, perdant leur fille Rebecca dans un accident d'avion et leur fils Ronald par suicide. Pourtant, malgré le chagrin, Evelyne restait la partenaire d'intercession d'Oral, sa force et sa stabilité. Nous avons pleuré ensemble, nous avons saigné ensemble, mais nous n'avons jamais douté ensemble. Le couple cultivait la complicité dans le combat par la foi. Quand Oral lançait des projets audacieux comme la Cité de la foi, Evelyne n'a jamais été un frein. Elle disait, si Dieu l'a dit à Oral, je suis d'accord. Cette approche n'était pas naïve, elle était stratégique. Evelyne traduisait le feu de la vision en structure solide pour que le ministère survive aux tempêtes médiatiques et aux critiques. Elle disait, parfois, Oral voyait si loin devant que je devais courir pour le rattraper. Mon travail consistait à m'assurer qu'il avait des chaussures solides pour le voyage. Evelyne savait aussi garder la légèreté dans le foyer. Elle se rappelait leur rencontre avec humour. La première fois que je l'ai vu, il était si maigre et il toussait tellement à cause de la tuberculose que j'ai dit à Dieu, « S'il te plaît, ne me demande pas d'épouser ce garçon. » Dieu a manifestement ignoré ma requête. Pour Oral, Evelyne n'était pas simplement une compagne, mais la condition sine qua non de son obéissance à Dieu. Il affirmait, « Après Dieu, Evelyne est la personne la plus importante de ma vie. Sans elle, il n'y aurait jamais eu de ministère Oral Roberts. Nous étions devenus un seul esprit. Quand je prêchais sur l'estrade, je pouvais sentir son intercession dans mon dos comme un courant électrique. Evelyne était mon ancre. Quand mes visions m'emportaient dans les nuages, elle me rappelait doucement que nous avions encore les pieds sur terre et des factures à payer. Quand j'ai posé les yeux sur elle pour la première fois, j'ai entendu la voix du Seigneur me dire « C'est elle ». Elle était la réponse de Dieu à ma solitude et à ma faiblesse physique. Elle n'a pas seulement partagé ma vie, elle a partagé mon fardeau, elle a été la peau sur mes os. Leur foyer, malgré les défis, restait un sanctuaire où la vision et la réalité coexistaient. Evelyne protégeait la stabilité émotionnelle des enfants et la cohérence du ministère, assurant qu'Oral ne brûle pas seul sous la pression de sa mission. Richard Roberts, leur fils, raconte que son père ne finissait jamais une journée de croisade sans appeler Evelyne pour tout lui raconter, prouvant que leur succès était une victoire partagée. Oral et Evelyne Roberts incarnent un modèle rare. Le couple bâtisseur, celui qui transforme une vision individuelle en héritage collectif. Leur union a montré que la grandeur spirituelle ne vaut rien si elle n'est pas ancrée dans la fidélité, la sagesse et la gestion du quotidien. Evelyne n'était pas dans l'ombre. Elle était le pivot de la mission, l'ancre de la foi et la gardienne des réalités humaines qui permettaient à la vision divine de s'épanouir. Dans cette maison, l'amour, la loyauté et l'intercession marchaient main dans la main avec l'audace prophétique et la foi. Voici les leçons clés pour la nouvelle génération. 1. Un foyer réussi transforme la vision divine en réalité tangible. Oral avait des visions audacieuses qui pouvaient sembler impossibles, mais sans Evelyne, elles seraient restées des idées flottantes. Son rôle n'était pas secondaire. Elle traduisait chaque révélation en plan d'action concret, assurait le financement et la logistique et veillait à ce que la vision ne se brise pas sous la pression. La leçon est claire. La grandeur spirituelle
doit être ancrée dans une structure solide. Sinon, elle s'écroule sous le poids du quotidien. 2. Le mariage est le bouclier qui protège le ministère des tempêtes. Au fil des décennies, le couple a affronté la perte de 2 enfants et les critiques mondiales. Evelyn n'a jamais fui. Elle a porté le fardeau émotionnel aux côtés d'Oral. Leur foyer est devenu un sanctuaire où les tempêtes n'éteignaient jamais la mission. La leçon, la stabilité conjugale est une arme silencieuse qui permet au ministère et à la vocation de perdurer malgré l'adversité. 3. Un partenaire de destinée est celui qui traduit les rêves en pas concrets. Oral voyait loin, parfois tellement loin qu'Evelyn devait courir pour le rattraper. Elle n'imposait pas sa volonté, mais elle rendait possible ce qui semblait impossible. Dans un couple appelé à une grande mission, l'un peut voir l'avenir, mais l'autre doit transformer cette vision en action palpable. Sans cela, même le plus grand appel reste stérile. 4. La loyauté ne consiste pas à être dans l'ombre, mais à être le fondement invisible de la gloire. Evelyn disait, « Je n'ai jamais été dans l'ombre d'Oral, j'étais à ses côtés. Son rôle n'était pas d'effacer son identité, mais de renforcer celle de son mari et du ministère. La leçon est intemporelle. Dans une union spirituelle ou professionnelle, le véritable soutien ne vole pas la lumière, il la fait briller davantage. 5. Un couple fidèle partage le fardeau pour que chacun puisse avancer librement. Oral pouvait être consumé par ses croisades, ses visions et ses responsabilités. Evelyn portait la maison, les enfants, la logistique et les finances. Grâce à elle, il pouvait se consacrer pleinement à l'appel de Dieu. Un mariage stratégique est celui où chaque partenaire assume une part du fardeau pour libérer l'autre dans sa vocation. 6. Les épreuves révèlent l'intimité spirituelle et humaine de couple. La perte tragique de Rebecca et Ronald aurait pu briser leur union. Au contraire, elle a révélé la profondeur de leur foi et leur engagement mutuel. Evelyn affirmait, « Nous avons pleuré ensemble, nous avons saigné ensemble, mais nous n'avons jamais douté ensemble. » La leçon, la force d'un couple se mesure dans sa capacité à rester unis dans la douleur et à ne pas abandonner la mission commune. 7. L'amour conjugal est l'ancre qui garde les pieds sur terre quand la foi s'élève. Oral voyait loin, mais sans Evelyn, ses visions auraient pu le perdre dans l'illusion. Elle était son ancre, celle qui lui rappelait les réalités humaines, les factures, la famille, tout en respectant et en amplifiant son appel. La leçon, un mariage spirituellement puissant est celui où l'un garde l'autre enraciné dans la réalité tout en marchant ensemble vers le divin.

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1: Proverbe 4. Recherchez et gardez la sagesse. Écoutez, mes enfants, les instructions d'un père. Soyez attentifs et vous apprendrez à être sages. Je vous transmets des enseignements solides. Ne rejetez pas mes conseils. Moi aussi, j'ai été un fils attentif pour mon père, tendrement aimé par ma mère. Mon père me disait « Garde précieusement mes paroles, respecte mes instructions, et tu vivras. Acquiers la sagesse et l'intelligence, ne les oublie jamais. Ne néglige aucune de mes paroles. Ne rejette pas la sagesse, elle sera ton secours. Aime-la, et elle veillera sur toi. » Le premier pas vers la sagesse, c'est de la rechercher. Donne tout ce que tu possèdes pour acquérir l'intelligence. Attache-toi à la sagesse, et elle te rendra grand. Embrasse-la, et elle t'honorera. Elle sera pour toi comme une parure élégante, une couronne magnifique. Évitez la conduite des méchants. Écoute-moi, mon enfant, et accueille mes enseignements. Ainsi, tu connaîtras une vie longue et paisible. Je t'enseigne la voie de la sagesse. Je te guide sur le chemin de la droiture. Tu avanceras sans encombre et tu prendras ton élan sans craindre de tomber. Ne rejette jamais l'éducation que tu as reçue. Elle est le fondement de ta vie. Reste y attaché. N'emprunte pas la voie des méchants. Ne suis pas le chemin des malfaiteurs. Éloigne-toi d'eux, ne t'y engage pas. Fuis leur route, passe ton chemin. Ces hommes ne peuvent ne s'endormir avant d'avoir commis le mal. Ils perdent le sommeil s'ils n'ont pas causé de tort. Leur nourriture, c'est la méchanceté. Leur boisson, la violence. Mais la conduite des justes est comme l'aube naissante, dont la lumière grandit jusqu'au plein jour. La conduite des méchants, elle, est comme une nuit profonde. Ils avancent sans savoir où ils trébucheront. Avoir une conduite ferme. Mon enfant, sois attentif à mes paroles. Écoute mes conseils avec soin. Ne les laisse pas s'éloigner de ton cœur. Garde-les précieusement en toi. Elles apportent la vie et la guérison à ceux qui les acceptent. Avant tout, veille sur ton cœur, car il est la source de ta vie. Éloigne-toi du mensonge, que tes lèvres ne prononcent pas de paroles trompeuses. Fixe ton regard droit devant toi, avance avec franchise et honnêteté. Réfléchis au chemin que tu vas emprunter et assure-toi qu'il soit sûr. Ne dévie ni à droite ni à gauche. Tiens-toi loin du mal.

0: La météo pour ce jeudi 17 septembre, nuages et éclaircies sont d'actualité avec une baisse des températures. Quelques gouttes circulent près de la Manche. Attention au Mistral et à la Tramontane qui soufflent fortement près de la Méditerranée. Les températures pour ce jeudi matin, 13 degrés pour Lille et Paris, 13 degrés également pour Lyon et Toulouse, 14 degrés pour Biarritz et Bordeaux, 15 degrés pour Cherbourg et Brest, 21 pour la Corse. Et puis pour ce jeudi après-midi, comptez 18 degrés sur les Hauts-de-France, la Normandie et la Bretagne, 20 degrés sur l'île de France, 21 sur le centre-Val de Loire, 21 également sur la Nouvelle-Aquitaine, 22 sur le Grand Est, 23 en Occitanie et en Vallée du Rhône, et jusqu'à 26 encore en Corse et autour de la Méditerranée.
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Bonjour, les pêcheurs maintenaient la pression ce matin en menant des actions à Nice, Frontignan et Sète dans l'Hérault avant une rencontre avec la ministre de la Pêche Catherine Chabot. À partir de 11h, le gouvernement a déjà annoncé que l'aide pour les pêcheurs serait relevée de 25 à 35 centimes par litre. Elle retrouve ainsi son niveau maximal autorisé par la Commission européenne. Exclu de la primaire à gauche, le député PS Philippe Brun accuse le Parti Socialiste de vouloir le tuer politiquement. Il dénonce des accusations calomnieuses de violence à son encontre. Le procès pour corruption de Rachida Dati et Carlos Ghosn peut se poursuivre. Le tribunal correctionnel de Paris a décidé hier de juger l'ex-PDG de Renault en son absence, après avoir rejeté sa demande de report. Le Rassemblement National a-t-il volontairement épargné l'un de ses députés malgré une série d'alertes internes pour détournement de fonds publics ? Marine Le Pen aurait été informée en effet dès janvier 2024 des dérives présumées du député José Borin et l'URN de l'Aisne. Le premier député non-voyant de la 5e République est actuellement visé par une enquête du déontologue de l'Assemblée nationale déclenchée début septembre par la présidente Yael Braun-Pivet après des révélations du canard enchaîné. Donald Trump menace de rompre les échanges commerciaux avec l'Union européenne en réaction à son projet de faire du Canada le premier pays membre associé de l'Union. Ce n'est pas la première fois qu'un statut de membre associé est évoqué avec un autre pays. En mai dernier, l'Allemagne avait proposé que l'Ukraine en bénéficie afin que Kiev puisse assister à certaines réunions ministérielles ou sommets de l'UE, sans toutefois disposer d'un droit de vote. C'est la fin de ce flash, une très bonne journée à notre écoute. Bonjour, football, Lyon s'est imposé 2-1 sur le terrain d'Anderlecht hier soir pour son entrée en lice en Ligue Europa. Les joueurs de Paulo Fonseca ont rapidement mené 2-0 après une vingtaine de minutes de jeu. Les Belges ont réduit le score à l'heure de jeu, ce qui a relancé le suspense. Par contre, le Stade Rennais n'a pas réussi à s'imposer sur la pelouse du Sturm Graz avec un score nul à vierge, 0 partout. Rennes ramène un point de son déplacement en Autriche, mais son manque d'efficacité l'a privé d'une victoire qui semblait à sa portée. Kylian Mbappé fait l'objet de critiques en Espagne pour avoir refusé de porter entièrement un t-shirt de soutien à la population de Ceuta. Plusieurs milliers de migrants sont encore dans la ville autonome où la situation s'est dégradée et génère des tensions avec les habitants. « Je suis pleinement solidaire de Ceuta et de toutes les victimes », a déclaré le joueur français. « Mais je tenais également à faire un geste et à adresser une pensée à tous les migrants qui ont perdu la vie et qui vivent eux aussi dans des conditions difficiles. » Fin de citation. Foot toujours, la commission de discipline de la Ligue de football professionnel a infligé une amende de 20 000 euros au président du LOSC, Olivier Létang. Celui-ci avait contesté la durée du temps additionnel lors de la réception du PSG le 28 août. Handball, le PSG a bien lancé sa saison de Ligue des Champions après le match nul arraché à Aalborg la semaine passée. Les champions de France ont eu le dernier mot face à Zagreb sur leur parquet du stade de Pierre de Coubertin. Ils se sont imposés 34-30 au terme d'un match qui aura longtemps été compliqué pour le club de la capitale. Volé dans une rencontre sans enjeu sportif, les Bleus ont conclu hier la phase de groupe de l'Euro par une défaite contre la Roumanie après avoir pu mener deux manches à rien. Malgré cette défaite, l'équipe de France termine à la première place du groupe D, deux points devant l'Allemagne, ce qui lui permettra de croiser le fer avec le Portugal ce dimanche à Sofia. C'est la fin de ce flash sport, une très bonne journée à toutes et à tous.

Évangile de Jean, chapitre 1, versets 1 à 14. Au commencement, la parole existait déjà. La parole était avec Dieu, et la parole était Dieu. Au commencement, la parole était avec Dieu. Par elle, Dieu a fait toutes choses, et il n'a rien fait sans elle. En elle, il y a la vie. Et la vie est la lumière des êtres humains. La lumière brille dans la nuit, mais la nuit ne l'a pas reçue. Dieu a envoyé un homme qui s'appelait Jean. Il est venu comme témoin pour être le témoin de la lumière, afin que tous croient par lui. Il n'était pas la lumière, mais il était le témoin de la lumière. La parole est la vraie lumière. En venant dans le monde, elle éclaire tous les êtres humains. La parole était dans le monde, et Dieu a fait le monde par elle. Mais le monde ne l'a pas reconnue. La parole est venue dans son peuple, mais les gens de son peuple ne l'ont pas reçue. Pourtant, certains l'ont reçue, et ils croient en elle. À cela, la parole a donné le pouvoir de devenir enfants de Dieu. Et ils sont devenus enfants de Dieu, en naissant non par la volonté d'un homme et d'une femme, mais de Dieu. La parole est devenue un homme, et il a habité parmi nous. Nous avons vu sa gloire. Cette gloire, il la reçoit du Père. C'est la gloire du Fils unique, plein d'amour et de vérité.

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0: Ce matin, je vais partager la parole de Dieu pour vous encourager, car vous savez ce qui se passe dans le monde. Des guerres, il y a tellement d'incertitudes et de désespoir. Des gens perdent la vie, d'autres voyagent avec beaucoup d'appréhension et de peur dans le cœur, et les ressources viennent à manquer. Il y a une pénurie de carburant et toutes sortes de choses sont en train d'arriver. Et nous pouvons facilement être entraînés par la façon de penser du monde et céder à beaucoup de peur. Ce n'est pas le moment pour le peuple de Dieu d'avoir peur. C'est le moment de marcher par la foi. Seuls ceux qui marchent par la foi plaisent à Dieu. Regardez, la Bible dit dans Hébreux 11:2, c'est par leur foi que les anciens ont obtenu un témoignage favorable. Remarquez bien cela. Par la foi. Allez, c'est le moment. Nous ne sommes pas censés avoir juste une foi mentale, mais une vraie compréhension de ce qu'est la foi, et commencer à marcher par la foi. Ce sont ces personnes qui sauront comment surmonter les défis auxquels le monde est confronté. Laissez-moi vous assurer que peu importe ce qui se passe autour de vous, la main protectrice de Dieu est sur vous. La main pourvoyeuse de Dieu est autour de vous. Dieu pourvoira aux besoins de ses enfants. Souvenez-vous, la Bible dit, même au temps de la famine, vous prospérerez. Votre réservoir d'essence est peut-être presque vide, mais souvenez-vous, Dieu peut le remplir à nouveau pour vous. Je sais pas quelle pénurie frappe le monde en ce moment, mais tout part en vrille. Mais laissez-moi vous dire, ne nous concentrons pas sur les nouvelles, les médias, sur ce qui se passe juste autour de nous. Nous devons en être conscients, mais nous devons croire en ce que dit la Bible. La Bible promet, cela signifie que le Seigneur promet qu'il prendra soin de nous, ses enfants. Si vous êtes d'accord avec moi, criez un grand Amen. Allez, encore une fois. Amen et Amen. Alors écoutez, Hébreux 11:2, c'est par la foi. Tout le monde, dites c'est par la foi. Alléluia. Oui. C'est par la foi que les anciens ont obtenu un témoignage favorable. Maintenant, le titre de mon message ce matin est « Une foi qui plaît à Dieu ». Alléluia. Hébreux 11:6. Regardez bien ceci. Or, sans la foi, il est impossible de lui être agréable. Dieu attend de son peuple non pas seulement une adhésion intellectuelle, mais de croire véritablement en ce qu'il a dit, et de marcher selon sa parole, c'est-à-dire marcher par la foi. Il est impossible de lui plaire sans la foi. C'est donc le moment, c'est maintenant le moment, alors que les choses partent en vrille, que tout devient chaotique, où nous devons apprendre non seulement à connaître les Écritures par cœur, mais à marcher selon les Écritures, à marcher selon la parole. Maintenant, la Bible nous dit dans Hébreux 10:38, « Le juste vivra par la foi. » Le juste vivra par la foi. Vous qui êtes nés de nouveau, vous avez été justifiés, vous avez été rendus justes. Vous êtes maintenant un enfant de Dieu. Laissez-moi vous le rappeler. Et la Bible dit, le juste, c'est-à-dire vous, est censé vivre par la foi. Le juste vivra par la foi. Galates 3:11 dit, encore une fois, que nul n'est justifié par la loi devant Dieu. Il est évident que le juste vivra par la foi. Gloire à Dieu. Romains 1:17. Encore une fois, Dieu a révélé la foi à la foi. Comme il est écrit, le juste vivra par la foi. Habacuc 2:4, le juste vivra par la foi. Toi qui es justifié, toi qui es né de nouveau, toi qui es la justice de Dieu. Je crois que la Bible nous dit que nous sommes censés vivre par la foi et non par les sentiments. Par la foi et non dans la peur. C'est pourquoi 2 Corinthiens 5:7 dit « Car nous marchons par la foi et non par la vue ». Alléluia à Jésus. J'espère que vous comprenez ce que je dis ce matin. Nous devons développer notre foi. Nous devons grandir dans la foi. Nous devons apprendre à marcher par la foi et non pas seulement par la vue. Cela signifie simplement croire ce que nos 5 sens nous disent. Mais nous devons apprendre à vivre selon ce que Dieu a dit. La parole de Dieu est notre nourriture. La parole de Dieu est notre force. La parole est ce par quoi nous devons apprendre à vivre. N'oubliez pas, vous savez, on dit qu'il y a plus de 7000 promesses dans la Bible. Et certains disent qu'il y en a plus de 8000. Couvrant l'assurance divine de l'amour, de la protection et de la provision. Il y a tellement de promesses dans la Bible. Et pourtant, la plupart des chrétiens vivent une vie de privation. La plupart des chrétiens sont en lutte dans différents domaines. Certains avec des problèmes conjugaux, d'autres avec des problèmes avec leurs enfants, certains avec des difficultés financières, des défis et des dettes, et d'autres avec toutes sortes de maladies et d'affections. Mais écoutez-moi, la parole de Dieu contient des promesses qui couvrent tous ces domaines. Le problème, c'est qu'on pense savoir ce qu'est la foi, on pense vivre par la foi, mais on ne vit pas par la foi. Nous vivons davantage selon nos sentiments, et pas simplement par assentiment intellectuel. Comprenons bien, l'assentiment intellectuel n'est pas la foi. Être simplement d'accord dans son esprit n'est pas la foi. Laissez-moi vous donner un exemple. Vous savez, si je demandais combien de personnes ici aujourd'hui croient que Jésus-Christ guérit les malades encore aujourd'hui? Je suis sûr que si je disais « levez la main », vous leveriez tous la main, n'est-ce pas?
1: Oui.
0: Mais alors, pourquoi êtes-vous malade? Parce que, voyez-vous, nous ne nions pas l'Écriture, mais nous ne l'appliquons pas. Nous sommes tous d'accord, mentalement nous sommes d'accord sur le fait que Jésus a le pouvoir, qu'il le veut et qu'il guérit les gens encore aujourd'hui. Mais nous ne parvenons pas, d'une certaine manière, à l'appliquer et à en faire l'expérience dans nos propres vies. Ce fossé existe, et nous devons le combler. Et nous devons apprendre à marcher par la foi. Vous savez, la Bible nous dit dans Hébreux 6, 12, « Ne vous relâchez point, et imitez ceux qui, par la foi et la persévérance, gloire à Dieu, par la foi et la persévérance, héritent des promesses. » Maintenant, quand nous marchons par la foi, cela ne signifie pas que nous allons... Parfois, cela ne se manifestera pas immédiatement, mais nous savons que cela se manifestera. C'est pourquoi nous avons besoin de persévérance. Cela signifie que notre foi n'est pas ancrée dans nos sentiments, ancrée dans ce que nous ressentons, dans les symptômes ou dans ce qui se passe autour de nous, mais que notre foi est ancrée dans la parole et non dans les cinq sens. Mais il y a une conviction dans notre cœur que ce que Dieu a dit est vrai et s'accomplira. Dites Amen, quelqu'un. Alléluia à Jésus. Maintenant, laissez-moi vous emmener plus loin. Dans 2 Corinthiens 2, verset 14, la Bible dit « Dieu nous fait toujours triompher en Christ ». Gloire à Dieu. Vous n'êtes pas vaincu? Vous avez peut-être l'impression d'être vaincu. Vous avez peut-être l'impression de saigner. Vous avez peut-être l'impression d'être au tapis, mais laissez-moi vous dire qu'un homme juste peut tomber 7 fois, mais il se relèvera. Vous saignez peut-être, vous êtes peut-être blessé, vous souffrez peut-être, vous êtes peut-être en difficulté, mais n'abandonnez pas. Gloire à Dieu, car Jésus est pour vous et non contre vous. Il a dit « Je ne vous laisserai jamais et je ne vous abandonnerai jamais ». Il a dit « Vous passerez par le feu, mais vous ne brûlerez pas ». Cela signifie que vous traverserez des moments difficiles. Vous passerez par le feu, mais le feu n'aura pas le pouvoir de vous consumer. Vous voyez? Et vous passerez peut-être par les eaux, mais vous ne coulerez pas. Vous ne coulerez pas. Loué soit Dieu, car le Seigneur est avec vous. Gloire à Dieu. C'est ce que je dois croire. C'est en cela que je dois commencer à avoir foi. Pas en mon vous savez, quand vous traversez le feu ou l'eau, ne vous écriez pas en disant « Oh mon Dieu, où est Dieu? Pourquoi Dieu ne m'a-t-il pas délivré ?» Écoutez, les trois jeunes Hébreux, ils sont entrés dans le feu. C'est seulement dans le feu qu'ils ont fait l'expérience de Dieu. Mais vous savez ce qu'ils ont dit au roi? Peu importe, nous n'envisagerons même pas une seconde de changer d'avis. Nous ne servirons que notre Dieu et nous nous inclinerons que devant notre Dieu. Nous ne nous prosternerons pas devant cette image. Et c'est ainsi qu'ils ont été jetés dans le feu, mais dans le feu, le Seigneur est apparu. Gloire à Dieu. Donc, si nous ne renonçons pas à notre foi portera ses fruits, car elle est fondée sur ce que Dieu a dit. Dieu est donc avec vous. Certains d'entre vous traversent peut-être une période très difficile, une période d'épreuve, une période très éprouvante. Ça peut être douloureux. Vous souffrez peut-être énormément dans votre corps, ou vous traversez peut-être une très mauvaise passe, une période très difficile sur le plan financier, ou dans votre relation conjugale. Laissez-moi vous dire, n'abandonnez pas. Ne baissez pas les bras. Faites confiance au Seigneur. Accrochez-vous à la parole, car vous triompherez toujours. Que dit la Bible? Il nous fait toujours triompher en Christ. Le triomphe, la victoire, est notre lot. Nous sommes appelés à gagner dans la vie, pas à perdre. Nous ne sommes pas appelés à être vaincus. Peu importe la taille de l'ennemi, peu importe la force de l'ennemi, peu importe le problème, vous et moi sommes appelés à gagner dans la vie. Que quelqu'un crie Amen. Alléluia. Je suis un vainqueur. Allez tout le monde. Je suis un vainqueur. Je suis un champion. Gloire à Dieu. Dites, Dieu me fait toujours triompher en Jésus-Christ. Dites-le encore. Dieu me fait toujours, souvenez-vous, pas parfois, me fait toujours triompher en Jésus-Christ. Gloire soit rendue à Dieu. Mais pour triompher, vivre dans la victoire et posséder les promesses de Dieu, de quoi avons-nous besoin? Nous avons besoin de la foi. Gloire à Dieu. Alors laissez-moi vous expliquer quelque chose. Qu'est-ce que la foi? La foi est une substance spirituelle. C'est la force la plus puissante ou la plus efficace sur terre. Écoutez-moi attentivement. La foi est une substance spirituelle, et c'est la force la plus puissante et la plus efficace sur terre. La foi est le nom donné... Je veux que vous notiez ceci. La foi est le nom donné à l'action que vous entreprenez en fonction de votre conviction. La foi n'est donc pas un accord mental. La foi a à voir avec l'action, d'accord? Et cette action n'est pas basée sur ce que vous croyez dans votre esprit, mais sur ce que vous croyez dans votre cœur. C'est ça, une conviction. La conviction est quelque chose que vous ne pouvez pas expliquer aux autres, mais que vous croyez dans votre propre cœur, d'accord ? La foi est le nom donné à l'action que vous entreprenez en fonction de votre conviction. La foi, deuxièmement, la foi est une conviction qui produit une confiance inébranlable. Gloire à Dieu ! C'est donc une conviction et c'est une confiance. La foi est une conviction qui produit une confiance inébranlable. Il se peut qu'elle n'ait rien à montrer dans le domaine naturel. Vous ne pouvez pas le prouver dans le domaine naturel et vous ne pourrez peut-être pas convaincre les autres, pourtant vous êtes convaincu que c'est une réalité. Par exemple, votre propre expérience de nouvelle naissance. Nous n'avons pas vu Jésus mourir sur la croix de nos yeux naturels. Nous ne l'avons pas entendu parler de nos oreilles naturelles. Nous savons. La Bible nous dit qu'il est né d'une vierge. La Bible nous dit qu'il a été crucifié, qu'il a été enseveli, qu'il est ressuscité le troisième jour. Autant de choses que nos cinq sens ne peuvent appréhender. Mais nous sommes convaincus dans notre cœur. Il y a cette conviction que Jésus-Christ est mort pour mes péchés. Il a versé son sang pour le pardon de péchés. Son dos a été lacéré pour ma guérison. Et je crois cela sûr. Sur la base de cette conviction, j'agis. Et maintenant, en raison de cette conviction, je confesse Jésus comme mon Seigneur et mon Sauveur. Je confesse qu'il a effacé mes péchés. Je confesse que par ses meurtrissures, je suis guéri. C'est donc cela, une conviction. Je ne peux pas le prouver avec mes cinq sens, mais je le crois dans mon propre cœur. Par conséquent, je le déclare. Alléluia Jésus. Et en conséquence, je fais l'expérience du salut. Je fais l'expérience de la guérison. Je fais l'expérience de la provision. Je fais l'expérience de tout ce que Dieu a promis, parce que ma foi est fondée sur une conviction, qui est elle-même fondée sur la parole de Dieu. Que quelqu'un dise Amen. Écoutez-moi, mes amis. La foi accomplit des miracles. La foi est la clé pour accéder aux possibilités illimitées. Gloire. La foi est la clé pour accéder aux possibilités illimitées, et rien ne nous sera impossible. Que quelqu'un crie, rien ne me sera impossible. Dites-le encore. Rien ne me sera impossible. Dites-le encore. Rien ne sera impossible. Pourquoi ? Parce que Jésus est pour moi et non contre moi. Si Dieu est pour moi, qui peut être contre moi ? Alléluia. Enfant de Dieu, laisse-moi te rappeler que nous sommes conçus pour accomplir l'impossible. Gloire. Nous ne sommes pas comme le monde. Nous sommes le peuple de Dieu. Nous sommes des enfants de Dieu. Nous sommes appelés à accomplir l'impossible. Laissons. Vous savez, la Bible dit dans Marc 9, 23, « À celui qui croit, pas seulement certaines choses, tout est possible. À celui qui croit, tout est possible. » Gloire à Dieu. C'est ce que Jésus a dit. « Si tu peux croire, tout est possible à celui qui croit. » Si tu peux croire, gloire à Dieu. Cela signifie que si nous avons la conviction, gloire à Dieu, tout est possible. Maintenant, laissez-moi attirer votre attention sur le Deutéronome, chapitre 9, versets 1 à 3. Écoute, Israël, c'est ce que Dieu dit à ses enfants alors qu'ils avancent maintenant pour prendre possession de la terre promise. Après 40 ans dans le désert, ils sont maintenant sur le point de traverser le Jourdain. Et voici la parole du Seigneur. Écoute, Israël, tu es maintenant sur le point de traverser le Jourdain. D'accord ? Pour entrer, et il y a un but, pour déposséder des nations. Pour déposséder l'ennemi, qui sont plus grandes et plus fortes que toi, avec de grandes villes aux murs montant jusqu'au ciel. Pouvez-vous imaginer cela ? Vous n'avez rien en vous qui vous qualifie pour être capable de vous attaquer à un problème aussi majeur ou de faire face à un défi aussi important. Il dit, vous allez déposséder ces nations qui sont plus grandes et plus fortes. Dieu leur dit déjà qu'elles sont grandes et fortes. Et qu'elles sont plus fortes que vous. C'est ce que Dieu dit. Il ne dit pas seulement qu'elles sont fortes. Il dit qu'elles sont plus fortes et plus grandes que vous. Cela signifie que vous n'êtes pas aussi fort qu'elles. Et elles ont de grandes villes et les murs montent jusqu'au ciel. D'accord ? Et en plus de cela, les gens sont forts et grands. Ce sont les Anakites. Et vous les connaissez et vous en avez entendu parler, a-t-il dit. Qui peut tenir tête aux Anakites ? Cela signifie que ces gars ont la réputation de ne jamais perdre à la guerre. Ils perdent jamais aucune bataille. Mais je vous envoie, c'est ce que Dieu dit. Je vous envoie contre cet ennemi redoutable qui n'a jamais perdu une guerre, jamais perdu une bataille. Et laissez-moi vous rappeler encore. Il dit, ils sont plus puissants et plus forts, et ils sont plus grands que vous, et ils vivent dans des villes fortifiées dont les murs montent jusqu'au ciel. Mais voici ce qu'il dit. Maintenant, il leur a dit ce à quoi ils sont confrontés, le défi. Et quand vous entendez cela, vous perdez un peu espoir et vous vous demandez « Ah mon Dieu, serais-je capable de le faire ? Pourquoi Dieu m'envoie-t-il en mission si exigeante et si difficile alors que je pourrais y perdre la vie ou que je pourrais ne jamais y arriver et ne jamais être capable de réussir ?» Mais voici ce que Dieu dit au verset 3. « Mais soyez assurés, Alléluia Jésus, Alléluia au Seigneur, soyez assurés aujourd'hui que quelqu'un crie « Aujourd'hui !» Aujourd'hui, c'est l'Éternel, ton Dieu, qui marche lui-même devant toi comme un feu dévorant. Loué soit... La bataille n'est pas la tienne, mon enfant. La bataille n'est pas la mienne. La bataille appartient au Seigneur. Il dit, écoute, je sais où je t'envoie. Je connais la force, la puissance, la capacité, l'expérience, l'astuce, l'intelligence de l'ennemi que tu affrontes et des gens auxquels tu vas faire face. Et ils sont bien, bien meilleurs que toi. Mais gloire à Dieu pour ce mot « mais ». Mais, dit-il, soyez assurés, parce que vous savez quoi ? Avant que tu n'interviennes, j'interviendrai. Avant que tu ne fasses ce pas, je ferai ce pas. Et voici ce que dit le Seigneur. Aujourd'hui, c'est l'Éternel, ton Dieu, qui passe devant toi. Le Seigneur passe devant, quand ? Pas après toi, mais devant toi, comme un feu dévorant. Il va y aller comme un feu consumant. Gloire à Dieu. Alléluia. Et il dit ceci. Je marcherai devant toi comme un feu dévorant. Tu les détruiras, tu les soumettras devant toi. Il les détruira, pas toi. Il les détruira. Il les soumettra devant toi et tu les chasseras et les anéantiras rapidement, comme l'Éternel te l'a promis. Alléluia. Il déclare la victoire avant même qu'il ne fasse le premier pas. Écoutez, lorsque nous faisons face à un défi, nous devons nous asseoir en la présence de Dieu, avec sa parole, et méditer cette parole pour voir l'image de la victoire. Nous n'entrons pas dans la bataille avec peur. Nous n'avançons pas contre l'ennemi en comptant sur nos propres forces, en essayant de mesurer notre expérience, notre intellect, notre éducation, ou ce que nous possédons. Peu importe ce que vous avez ou ce que vous n'avez pas. Ce qui compte, c'est avez-vous Dieu? Et avez-vous la certitude que Dieu est avec vous, en vous, autour de vous? Et est-ce qu'il vous guide? S'il vous guide et qu'il est devant vous, il marchera comme un feu dévorant et ardent contre votre ennemi. Alléluia! Et vous êtes conçu pour gagner. Loué soit Dieu, vous êtes conçu pour gagner. Que quelqu'un dise « Je suis conçu pour gagner ». Il dit « Vous êtes conçu pour accomplir l'impossible. Vous êtes fait pour réaliser des exploits. Vous êtes fait pour les exploits. » N'oubliez pas, vous ne pouvez pas fonctionner et réussir à Canaan sans la foi. Vous ne pouvez pas fonctionner et réussir à Canaan sans la foi. Tout dans le royaume de Dieu est possédé et accompli par la foi. Tout dans le royaume de Dieu est possédé et accompli par la foi. Ce sont ceux qui marchent par la foi qui plaisent à Dieu. Seuls Josué et Caleb ont pu plaire à Dieu. C'est la raison pour laquelle ils ont pu traverser pour entrer dans la terre promise, tandis que le reste de leur génération a péri dans le désert. Maintenant, comprenons un peu mieux la foi, et laissez-moi la définir à partir des Écritures. Alors, qu'est-ce que la foi ? Je vais vous emmener dans Hébreux 11, verset 1, dans la version Amplifiée. Or, la foi est une assurance, la confirmation. C'est une assurance ? Ce n'est pas une assurance dans votre esprit, c'est une assurance dans votre cœur. Le titre de propriété des choses que nous espérons. Cela signifie, souvenez-vous de ceci, le titre de propriété des choses que nous espérons. L'espoir se situe dans le domaine de l'imagination. Ce que vous espérez est quelque chose que vous pouvez voir dans votre imagination. Et la Bible dit que la foi est le titre de propriété prouvant que vous le possédez déjà. D'accord ? C'est la preuve des choses qu'on ne voit pas. Qu'on ne voit pas avec quoi ? Avec l'œil naturel ou les cinq sens ? Ça signifie que c'est une preuve que je l'ai, mais que mes cinq sens ne peuvent pas le comprendre. D'accord ? Maintenant, c'est une conviction. Pardon, c'est une conviction de leur réalité. La conviction est basée sur le fait que c'est réel dans le domaine spirituel. Ma conviction n'est pas basée sur ce que mes cinq sens peuvent comprendre, mais ma conviction est basée sur le fait que c'est réel dans le domaine de l'esprit. Et une conviction est une croyance fixe ou ferme. La foi, c'est percevoir. Gloire à Dieu. Cela signifie saisir comme réel dans le domaine imaginaire. La perception, c'est saisir comme réel dans le domaine imaginaire. La foi, c'est percevoir comme un fait réel ce qui n'est pas révélé au sens. Alors, laissez-moi formuler cela de cette façon. C'est une assurance, une confiance, une conviction. Cela peut ne pas plaire ou ne pas avoir de sens pour mes sens, car cela ne vient pas de l'esprit, mais de l'âme. Cela ne vient pas de l'intellect, mais de l'esprit. Cela n'a aucun sens pour l'intellect, car la parole contourne l'intellect. N'oubliez pas, la foi ne consiste pas simplement à être d'accord mentalement. La foi exige de l'action, car la Bible dit que la foi sans les œuvres est quoi ? Morte. La preuve de la foi réside dans le mouvement qu'elle produit. Maintenant, laissez-moi vous conduire à un passage de l'Ancien Testament pour vous expliquer à quel point la perception a joué un rôle crucial dans la possession ou la perte. Nombre, chapitre 13. Dans le livre des Nombres, au chapitre 13, Moïse envoie 12 espions pour explorer le pays et en faire un rapport. Or, tous ces hommes qui ont été envoyés étaient des chefs des différentes tribus. Il ne s'agissait pas de personnes ordinaires. Les leaders sont des personnes qui ont de l'influence. Cela signifie que lorsqu'ils parlent, les gens écoutent, les gens entendent et les gens suivent. D'accord ? C'était donc des leaders ou, en d'autres termes, des prédicateurs. Et ils sont tous allés voir les mêmes géants, les mêmes villes et le même ensemble de défis. Toutes les impossibilités qui étaient là. Ils ont aussi vu les beaux fruits. Ils ont rapporté des preuves, des fruits de ce pays. Et ils ont dit, c'est vraiment un pays où coule le lait et le miel. Mais 10 d'entre eux ont dit quelque chose au verset 31. Nombre 13, 31. Mais les hommes qui étaient allés avec lui dirent, nous ne pouvons pas monter contre ce peuple, car il est plus fort que nous. Regardez ça. Nous ne pouvons pas monter contre ce peuple, car il est plus fort que nous. Or, leur évaluation était basée sur la façon dont ils se percevaient en dehors de Dieu. Ils n'avaient aucune idée de la parole que Dieu leur avait donnée. Ils avaient oublié la promesse. Ils pensaient que c'était leur bataille. Alors ils ont évalué toute la situation en fonction de leur expérience, de leurs armes, de leur entraînement, du genre de personnes qu'ils étaient et de la taille des Néphilim ou des géants auxquels ils étaient confrontés. Alors ils ont dit, il n'y a aucun moyen pour nous d'y arriver. Nous ne sommes pas capables d'affronter ce peuple, car ils sont plus forts que nous. Maintenant, sur le plan naturel, c'est une déclaration correcte, mais la Bible appelle cela autrement. Elle appelle cela un mauvais rapport parce que, voyez-vous, le rapport qu'ils ont apporté était un rapport qui n'était pas basé sur ce que Dieu avait dit. C'était un rapport basé sur la connaissance sensorielle, ce qui n'est pas un mensonge. C'est un fait. Mais nous ne sommes pas censés vivre uniquement de faits. Nous sommes censés vivre par la foi, qui est la vérité de la parole de Dieu. La vérité l'emporte toujours sur la foi. Pardon. La foi l'emporte toujours sur le doute. Et la vérité l'emporte toujours sur le fait. D'accord ? Maintenant, permettez-moi de dire que les deux autres, c'est-à-dire Josué et Caleb, 10 d'entre eux ont apporté ce rapport. Mais Josué et Caleb ont dit quelque chose de différent au verset 30. Caleb fit taire le peuple devant Moïse et dit « Montons, emparons-nous du pays, nous y serons vainqueurs. Wow, » waouh, comment c'est possible ? Josué n'était pas un géant. Caleb n'était pas un géant, mais vous savez ce qu'ils ont dit ? Leur langage était complètement différent. Leur langage était totalement différent de celui de ces gars-là. Leur évaluation de la situation était complètement différente. Bien qu'ils aient vu les mêmes images, les mêmes faits, vous savez, les mêmes fruits, les mêmes problèmes, les mêmes défis, ils ont dit « Montons, emparons-nous du pays, nous y serons vainqueurs. » Ils savaient que leur capacité venait de Dieu et non d'eux-mêmes. Regardez, ils reviennent. Il y avait maintenant deux groupes et ils reviennent tous deux avec deux rapports opposés. Comment cela est-il possible alors qu'ils ont tous vu les mêmes choses ? Comment se fait-il qu'il y ait eu deux rapports divergents alors qu'ils ont vu les mêmes géants, les mêmes problèmes, les mêmes défis et les mêmes fruits ? La différence, observez bien ceci, ne résidait pas dans ce qu'ils ont vu, mais dans ce qu'ils ont perçu. C'est là la clé. La différence ne résidait pas dans ce qu'ils ont vu, mais dans ce qu'ils ont perçu. N'oubliez pas, percevoir signifie devenir conscient de, reconnaître, discerner, envisager ou comprendre. Laissez-moi répéter cela. Si vous prenez des notes, s'il vous plaît, notez ceci. Percevoir signifie devenir conscient de, reconnaître, discerner, envisager ou comprendre. Ce n'est pas dans l'esprit, c'est dans le domaine de l'esprit. La perception appartient au domaine de l'esprit. Écoutez, vous ne voyez pas avec vos yeux, vous voyez à travers vos yeux. Donc ce que vous voyez à travers ce que vous appelez vos yeux est interprété par votre cerveau. Et donc vous ne voyez pas avec vos yeux, vous voyez à travers vos yeux. Donc ce que je perçois, regardez bien. Ce que je perçois est ce que je crois. Ce que je perçois est ce que je crois. La perception est la réalité. Ce que je crois être vrai est vrai pour moi, que ce soit vrai ou non. C'est une déclaration très importante. Ce que je crois être vrai est vrai pour moi, que ce soit vrai ou non. Maintenant, vous savez, je me souviens plus de quel étage il s'agit, mais la plupart d'entre vous connaissent le Burj Khalifa. Et quelque part vers le 146e étage ou quelque chose comme ça, il y a un sol en verre. C'est assez solide pour que les gens puissent marcher dessus, mais... Et beaucoup, beaucoup de gens ont marché dessus, mais parfois les gens marchent là-bas, voient à travers et hésitent. Ils savent, dans leur esprit, ils savent que rien ne va arriver. Le verre ne se brisera pas et ils ne tomberont pas. Mais à l'intérieur, cette perception est, oh mon Dieu, et si, je ne pense pas. Donc, vous savez, ça les empêche d'avancer. Bien que l'esprit soit convaincu, le cœur ne l'est pas. Alors comprenez bien, j'essaie d'expliquer ce qu'est la perception. Donc, vous percevez cela. Alors, souvenez-vous toujours, vous n'agirez qu'en fonction de ce que vous percevez. La perception est donc très importante. Ce que je crois être vrai est vrai pour moi, que ce soit vrai ou non. Ce que vous voyez, regardez bien, ce que vous voyez est filtré par votre propre système de croyance. Ce que vous voyez est filtré. Donc, ce que je vois avec mes yeux naturels est filtré par mon propre système de croyance. Votre système de croyance détermine votre perception. Votre système de croyance détermine votre perception. C'est pourquoi il est si important de continuer à écouter la parole de Dieu et de construire votre système de croyance. Vous devez croire en la parole de Dieu. Vous devez construire votre foi. La foi vient de ce qu'on entend, et ce qu'on entend vient de la parole de Dieu. Vous devez travailler sur votre homme intérieur. Maintenant, donc la question est, que percevez-vous? Que voyez-vous? Si vous allez dans Josué chapitre 6, et nous terminerons avec ceci ce matin, laissez-moi vous y emmener. Josué. Suis vraiment désolé pour ce contretemps. Oui, c'est tout à fait ça. L'Éternel dit à Josué, vois, je livre entre tes mains Jéricho et son roi, ses vaillants soldats. Je livre. Regardez comment Dieu est. Voyez-vous, en ce qui concerne Dieu, la ville a déjà été livrée à Josué. Je t'ai livré la ville. Voyez-vous, il dit, mais voyez-vous, avec l'œil humain, si Josué voyait avec l'œil humain, les murs étaient toujours en place, les portes étaient fermées, personne n'entrait, personne ne sortait. D'accord? Mais Dieu dit au milieu de cela, vois, je livre entre tes mains Jéricho. Donc, vous devez comprendre que Josué a dû méditer là-dessus pour percevoir cela comme une réalité. Lorsque vous prenez l'écriture, cela peut ne pas avoir de sens pour votre mental, car l'écriture est censée s'adresser à votre esprit. Prenez cette écriture et construisez cette image. La foi, c'est percevoir la parole de Dieu comme une réalité. La foi, c'est posséder la parole comme étant réelle. Je me vois guéri. Maintenant, la douleur a-t-elle disparu? Non. Les symptômes ont-ils cessé? Non. Mais que vois-je? Je ne fais pas juste... Oui, je ne nie pas la douleur, je nie pas la maladie, je ne nie pas ce que les médecins ont dit, mais je vois une autre image. Je vois au plus profond de moi que la maladie est détruite, que cette bactérie est détruite, que ce cancer est mort. Il a été complètement anéanti. Je me vois guéri en me basant sur ce que Dieu a dit. Dieu a dit que j'étais guéri par ses meurtrissures. Donc, je ne peux pas posséder la promesse de Dieu si je ne peux pas percevoir ce qu'il a dit. Voyez, je vous ai donné. Il a dit, Abraham, aujourd'hui je change ton nom en Abraham. Dieu le voyait comme un père d'une multitude de nations avant même qu'il n'y ait le moindre changement chez Abraham ou chez Sarah. Et Abraham a dû croire. Et il a dit que parce qu'il a cru, cela lui a été compté.
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